0: C'est vrai, il y a cette nostalgie. J'ai pas la nostalgie des corons, mais
1: Lille, Roubaix.
0: Oui. D'abord, c'est des, où il y a des gens chaleureux. Et puis, il y a une espèce de vie. Il y a ces gens du Nord qui sont des gens qui viennent de partout. Ça vient des pays du Nord, ça vient du pays de l'Est. Et là, il y a un mélange qui a été les mines, qu'ont mélangé tous ces gens-là. C'est des gens qui parlent et qui ont un passé avec eux, un passé héréditaire et bien souvent un passé de souffrance. Je comprends pourquoi Zola a écrit sur les mines, parce que on retrouve ça. Il y a des traces quand on voit là-dedans, quand on dit on est chez Zola.
1: Je pense que l'équipe d'ici Nord et tous les gens qui sont du Nord et qui vivent ailleurs que dans le Nord aujourd'hui seront sensibles à ce que vous dites. Henri Guibé, aujourd'hui vous vivez à Bourré-sur-Juine. C'est comme ça qu'on prononce l'endroit où vous vivez.
0: Bourré-sur-Juine. Les habitants ne s'appellent pas les alcooliques. Hein.
1: Non, comment ils s'appellent?
0: Les Bourréciens.
1: Les Bourréciens. Alors ça, c'est en Essonne. 2000 habitants, oui. Vérifié. Donc, certaines quiétudes.
0: Oui, non, c'est très calme.
1: De vivre.
0: Oui, c'est très calme, c'est silencieux. Et puis, on connaît son voisin, ses voisins, on discute, tout ça. Bon, j'ai un figuier, alors j'en ai des figues à tous les voisins, autour là. Eux nous donnent de temps en temps du raisin, chacun nous donne un petit peu de son truc. C'est agréable pour ça.
1: Est-ce que c'est sur ces routes d'Essonne que vous sillonnez justement le bitume avec votre fils Christophe, où vous faites des vidéos sur YouTube, vous racontez, il vous pose des questions sur votre vie, c'est génial.
0: Oui. Alors, mais maintenant, il va falloir que je commence à lui poser des questions, parce qu'il ne me répond jamais quand je lui pose des questions.
1: Je trouve qu'au niveau de la transmission, c'est super de vivre ce moment avec son fils.
0: Avec mon fils, on a toujours eu des... Il m'engueule souvent pour des tas de choses qui n'ont aucun intérêt. Du reste, je vais faire un truc. Il y a un gars qui... T'as parlé à ton agent? J'attends, je sais pas où j'arrive quand. Non, vois ton agent. Et lui, par exemple, il dit, on va faire des trucs ensemble, on n'a pas parlé à l'agent du tout.
1: On l'embrasse, Christophe, hein, qui écoute sans doute.
0: Alors bon, on a beaucoup de complicité, l'un et l'autre. Hein. Et puis bon, il m'a donné un petit-fils adorable. Alors, je peux tout lui pardonner.
1: Henri Guibé, votre invité. J'ai une question de François sur ici.fr. C'était où la scène de la voiture avec Louis de Funès? Vous l'avez tourné où?
0: That is a question.
1: Yes. Dans un studio à Boulogne-Billancourt ou vraiment sur la route?
0: Non, alors on en a fait une partie sur la route, le plus gros. Et après on a refait tous les détails en studio parce que il y a des plans comme ça de face et tout ça. Donc
1: la rue des Rosiers n'existait pas dans le film. Non, elle a été reconstituée.
0: À Saint-Denis, on l'était refaite à Saint-Denis dans un quartier en distribution, en destruction. Et le cinéma, on peut rien. C'est vrai parce que souvent il y a des gens de la rue des Rosiers qui disent, vous avez tourné ça quel jour? Moi j'ai toujours.
1: Ce n'est pas. Oui, bah oui. De toute façon, vous l'avez déjà dit. Vous prenez absolument pas conscience quand vous tournez cette scène avec Louis de Funès que 60 ans plus tard, je vous en parle et que tout le monde vous en parle tous les jours.
0: Exactement. Vous savez, quand j'étais jeune et que j'espérais, il y avait un film drôle de drame. Et dans cette scène, dans ce film, il y a une scène entre Michel Simon et Louis Jouvet, où il dit bizarre. Vous avez dit bizarre? Oui. Comme c'est bizarre. Je me disais, avoir une scène comme ça dans sa vie, c'est formidable. Oh. Et je ne me rendais pas compte, quand je tournais Vous êtes juif, que c'était, que ça allait être une scène comme ça.
1: Et vous avez eu de bons rapports aussi avec Louis de Funès, qui a pas cherché à ce que vous tourniez le dos, comme on le disait souvent, qui vous a mis face.
0: Moi, je trouve un grand professionnel et un homme très, très gentil. Puis en plus de ça, je savais qu'il avait tourné avec Sacha Guitry, avec Louis Jouvet, il connaissait tout un monde. J'ai pu lui demander de me parler de tout ça. Et c'était très agréable, parce que, c'était un grand pro.
1: Henri Guibé, vous avez donné beaucoup, et vous continuez à le faire dans toute la France, à travers les rires, au théâtre, à travers le cinéma, et la France vous l'a rendu, déjà de par ses applaudissements, mais on va dire plus officiellement, plus de façon républicaine, vous êtes chevalier de la Légion d'honneur depuis 2023.
0: Ah oui.
1: Qu'est-ce que ça représente?
0: C'est la première fois de ma vie que je me suis fait épingler.
1: C'est une bonne épargne, pour le coup.
0: Voilà. Ça va. Alors, c'est mon fils qui m'a annoncé ça, parce qu'il l'avait vu par Internet. Moi, je ne savais pas. Et je ne savais pas quelle réaction avoir, parce que, à vrai dire, la Légion d'honneur, pour moi, c'était pas un truc qui me chiffonnait beaucoup. Et puis, après, j'ai pensé à ma maman. Et j'ai pensé qu'elle aurait été très, très fière de ça. Alors, j'ai été, Et j'ai demandé que ça soit un comédien qui me la remette. Et que ça soit dans un théâtre.
1: C'était où, du coup ?
0: Eh bien, au Café de la Gare, théâtre que j'avais formé. Et j'ai demandé, Perrin, Francis Perrin qui me l'a remis. Et il m'a piqué le coup au bois. Le sauvage. Et voilà, je voulais que ça soit fait comme ça, je voulais pas que ça soit un truc dont tout le monde parle, je voulais que ça soit reste intime avec que des copains à moi. Et donc, voilà, on m'a mis ça et... Bon, ben voilà, c'est un petit ruban rouge. Et c'est très curieux parce que quand j'ai vu que quand même j'ai appris que Chirac l'avait remis à Poutine, ça m'a quand même...
1: Ouais, vous êtes questionné.
0: Alors des fois je me dis c'est bien, mais parfois je me dis c'est... C'est appartenir à une légion dont on ne partage pas le sens de l'honneur de certains de ses membres, ça fait bizarre. Henri... Mais je crois qu'elle la retire à certains, heureusement.
1: Oui, je vous confirme, mais ils ne vont pas vous la retirer. Henri, on s'est beaucoup promené dans votre vie. Vous écrivez encore des chansons, vous écrivez encore des pièces de théâtre, vous faites plein de choses. Et je vous souhaite encore 10, 15, 20 ans, même plus. Qu'est-ce que vous voulez garder ? Qu'est-ce que vous voulez qu'on garde de vous, Henri ? Qu'est-ce que vous voulez, après, qu'on garde de ce que vous avez été, de votre carrière, de ce que vous avez donné, de ce que vous avez offert ?
0: Vous savez, il y a des généraux qui sauvent la France, on se sauve d'eux pendant très longtemps. Un comédien, il n'est qu'un passage de bonne humeur parmi les gens. Et un comédien qui disparaît, il y en a 10 qui le remplacent. Donc, on n'est que des passages.
1: Ouais, mais il y a des passeurs dont on se souvient.
0: Oui. Mais bon, regardez, si je demande par exemple à un jeune maintenant qui était Louis Jouvet, il sait plus. Il sait pas.
1: Moi je sais, je suis plus si jeune, vous allez me dire.
0: Voilà, mais bon, qui était Harry Bord, ils savent pas. Alors donc, faut considérer qu'on est ça, c'est un souffle.
1: Merci pour ce souffle.

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2: Et vous êtes toujours avec nous sur ICI, merci pour ça. Et notre voyage à travers la France continue. Non, il n'y a pas que Paris dans la vie. Alors on parle de souvenirs, de rencontres, de lieux familiers, mais aussi de références qui finissent par devenir une véritable partie de notre histoire. Et c'est justement ce que nous raconte Lucie Bernardoni dans son parcours, ses souvenirs et un des plus célèbres châteaux de France qui a accompagné sa vie. Une rencontre que l'on réécoute maintenant face à Éric Bastien. C'était mercredi dans Il n'y a pas que Paris dans la vie.
3: Alors vous, ça commence très jeune. Hein.
4: Ah oui, j'ai toujours j'ai toujours tout commencé super jeune.
3: Mais à quel moment la musique arrive dans votre vie ?
4: Oh, elle arrive, je pense, au moment où je ne m'en rends même pas compte, mais là où je commence à vraiment me dire, tiens, c'est intéressant, je dois avoir une dizaine d'années.
3: Dizaine d'années ?
4: Ouais, peut-être un petit peu avant, je découvre avant que j'aime écrire et que chanter.
3: Vous vous souvenez qui vous écoutiez ou qui vous inspirait, dans les chanteurs français par exemple, quand vous aviez 12 ans, 13 ans ?
4: Alors déjà, mon père était un grand fan et toujours de Michel Sardou, donc j'en pouvais plus déjà. Mais par contre, ouais, dans la première cassette audio pour les plus jeunes.
3: Hein, ça fait vieux audio. Ça.
4: Hein. Ouais.
3: Là, on prend une claque. Là.
4: Pour les plus jeunes, cassette audio, ouais. Une cassette, un crayon, ouais. Vous ne comprenez pas.
3: On rembobinait.
4: Voilà, on rembobinait. C'était Céline Dion, la première cassette audio.
3: C'est résolument d'actualité, elle qui est à Paris.
4: Ah là. Oui, j'ai trop hâte, je vais aller la voir.
3: Ouais, c'est vrai.
4: Ouais.
3: Vous avez de la chance.
4: Ouais.
3: À la Plénitude Arena, c'est à Nanterre. Pour cette série de concerts, elle est avec nous quelques temps. Vous avez 12 ans, et à 12 ans, c'est un peu la période où tout bascule. Hein, ouais. Ça commence très jeune, on l'a dit, à 12 ans, il y a ça.
4: Ça aussi, c'est Vintage. Ouais, je reconnais le générique.
3: C'est Graines de Star sur M6.
4: Oui.
3: Avec Laurent Boyer.
4: Exactement. Alors ça, c'était ma première télé. Oh là, j'ai encore l'image du générique avec les étoiles qui tombent.
3: Exactement, toutes les couleurs et tout.
4: Hashtag vieille personne, je suis. Voilà.
3: Mais vous avez gardé un bon souvenir de ce moment ?
4: C'était super. C'est une super belle expérience. Et puis en plus, à l'époque, je rappelle, hein, on envoyait nos cassettes vidéo ou audio et ils faisaient des annonces à la télé si on voulait y participer et puis moi je commençais à chanter, j'étais tellement timide que je me suis dit pourquoi pas et à mon grand étonnement on m'a rappelé et j'ai pu faire ma première télé.
3: C'est top ça. Il y aura du doublage aussi assez jeune, vers 12-14
4: ans. Juste après, c'est grâce à alors c'est pas grâce à ça parce qu'avant j'avais déjà envoyé, vous vous rappelez de Télépoche?
3: Bien sûr.
4: Ça existe encore, non ?
3: Alors, je ne saurais pas vous dire ça existe toujours, mais je vois très bien Télépoche.
4: J'avais découpé une annonce.
3: Les poches et les aides.
4: Oui. J'avais découpé une annonce, ils cherchaient la voix de la petite sirène 2. Et j'avais envoyé aussi ma cassette, et c'est grâce à ça que j'ai pu faire du doublage ensuite, puisque là, on était quelques-unes, et puis finalement, je n'avais pas été prise.
3: Vous voyez, vous remuez le couteau, là. Je sais que c'est quelque chose, ça vous a énervé de pas
4: être. Ça m'a rendu triste.
3: C'est normal, en plus, vous étiez enfant, il y a 12-13 ans.
4: Non, mais c'est beau, et avec mon papa, on a un truc, c'est que dans leur appartement, il y a un truc qu'on a appelé le balcon du désespoir. En fait, on y va. Il fait exprès pour me faire rire. Depuis que je suis petite, on va là et c'est le moment où on peut tout se dire.
3: Ouais.
4: Et là, je pleurais. Je dis, on va sur le balcon du désespoir, tu verras, ça va aller mieux, on va discuter. Et donc, c'était ma première déception. Et c'est tant mieux en même temps, j'ai appris plein de choses. On n'est jamais, il n'y a pas d'échec, on apprend, c'est tout.
3: Évidemment. Il y a des joies de vivre qui arrivent. Vous êtes au lycée, on est au lycée Masséna, vous êtes en terminale, c'est le jour de la rentrée.
4: Oh là là.
3: C'est un jour très important, il se passe ça.
4: Oui.
3: C'est ce qu'on entendait dans ces années-là.
4: Tout à fait, avec le Nokia 3310.
3: Exactement, qu'est-ce qui se passe ? Qui vous appelle ?
4: Eh bien, ceux qui m'appellent, ce sont les producteurs de la Starac. En 2004, donc, puisque moi, j'avais fait les castings de la Starac. Et on m'avait annoncé en août que finalement, j'étais remplaçante. Puisqu'il y a toujours des remplaçants dans les...
3: Liste d'attente.
4: Non, on appelle ça les remplaçants.
3: Ah, carrément.
4: Oh oui, il n'y a pas de gravité avec ça. Mais liste d'attente, c'est plus élégant. Bon, bref, il n'y a pas d'attente du tout.
3: C'est au cas où l'autre est mal.
4: Quelqu'un,
3: il a un rhume, il peut pas.
4: Ça peut arriver. Et donc, finalement, quelqu'un s'est désisté.
3: Est-ce que ça vous met pas encore plus la niaque? Se dire, on m'appelle, on me dit que c'est pas moi,
4: mais
3: finalement, ça peut l'être.
4: Ou non, parce qu'au moment où on m'a dit que c'était pas moi, je me suis dit, c'est pas moi, tant pis. Et là, j'avais prévu de faire une terminale assez chaotique, à base de baby-foot. Donc, voilà. Donc, finalement, c'est pas plus mal que je sois pas allée en terminale.
3: Le café dans le Vieux-Lys, vous remercie.
4: On l'embrasse. Hein. Je lui ai fait perdre beaucoup d'argent, du coup, en n'y étant pas. Et donc là, on m'appelle et on me dit, demain, la Starac débute.
3: Demain, c'est-à-dire que vous faites les bagages le jour même.
4: Je pars le jour même. Donc, je suis partie 3 ou 4 heures après, en avion. Avec mes parents
3: à Paris
4: et le soir même on enregistrait le reportage, parce qu'il n'existait pas ce reportage de moi, donc voilà, donc on a tout, voilà, et le lendemain, merci, je rentre au château, et c'est pour ça que je dis toujours que j'ai quitté ma vie en 3 heures.
3: Alors, vous laissez vos études, puisque je l'ai dit, hein, c'est le jour de la rentrée en terminale, mais je vous félicite, parce que vous étiez tellement énervé que plus tard, vous avez passé l'équivalence de votre bac, un certificat, il me semble, d'une capacité en droit.
4: Une capacité en droit, c'est l'équivalence du bac avec des études de droit, j'ai adoré. Et pendant le Covid, on va pas se mentir, je m'embêtais un petit peu. Et c'est là que j'ai monté ma boîte avec ma sœur et que j'ai repris mes études parce que ça me perturbait de pas avoir mon bac. Et donc je l'ai passé et je l'ai eu. Et je suis trop contente.
3: Félicitations. Comment il est ce château de Damary-les-Lys en Seine-et-Marne?
4: Il est plus petit que ce qu'il n'y paraît.
3: C'est le château de la Star.
4: Voilà. Et il est. Moi, c'est un peu ma petite maison de cœur, quoi. Ma petite, alors on se comprend, hein. C'est quand même. Ça va, c'est pas un T2. Hein.
3: Non, une belle hauteur sous plafond.
4: Belle hauteur sous plafond. Quelques petits travaux, hein, c'est sûr.
3: Vous avez laissé des traces, je crois que tous les élèves laissent des signatures, des petites bricoles comme ça dans le château.
4: Oui, dans le château, mais comme nous, notre saison 4, on ne vivait pas dans le château, on avait juste les cours dans le château. Moi, j'ai laissé une petite trace, donc comme j'écris beaucoup, j'ai écrit entièrement toute la porte des toilettes du bâtiment qui est maintenant le bâtiment de production dans lequel j'arrivais pour travailler tous les jours et qui à l'époque était l'endroit où nous on vivait, donc j'ai encore mon mot là-bas.
3: Génial. Alors la suite on la connaît, c'est cette aventure de la Star Academy qui vous pousse jusqu'à la finale face à Grégory Le Marchal. Quand on a...

0: sent votre voix de tout 17 ans, quoi.
1: Bébé.
0: C'est trop mignon. Alors, un des duos que vous avez fait, Grégory.
1: Oui, voilà. Comment oublier?
0: Qu'est-ce qui reste de lui en vous?
1: Bah, il reste. Il est toujours là. Et puis moi, j'aime énormément ses parents, sa sœur.
0: Fondation Le Marchal Père, et, notamment son papa.
1: Et l'association Grégory Le Marchal, d'ailleurs, si on en parle deux secondes, ils ont besoin toujours de vous, des gens, des dons, plus petits qu'ils soient. Et ils ont fait avancer énormément.
0: Alors, on rappelle que c'est pour aider les gens qui sont atteints de mucoviscidose.
1: Grégory
0: nous a quitté, il avait 23 ans, il me semble, de cette maladie.
1: Exactement. Et il y a des avancées maintenant. Et je sais que il y a beaucoup de gens atteints de la mucoviscidose qui arrivent à beaucoup mieux s'en sortir. Il y a des nouveaux médicaments qui arrivent, mais bon, pour ça, la recherche avance et ils ont besoin aussi des gens. Donc moi, je garde énormément de beaux souvenirs maintenant.
0: Alors, on en parle un, parce que Lucie Bernardoni, vous allez partir avec Grégory Le Marchal et quelques camarades partout en France.
1: Exactement.
0: Avec cette première tournée. Première date, c'était Amnéville, le 2 avril 2005. Il y a plein de dates, on va les évoquer d'ici 21h sur votre radio. Ici, ça marche ici, qu'en pensez-vous? 40 000 à 50 000, c'est le nombre de personnes victimes chaque année d'une mort subite en France. Face à un arrêt cardiaque, chaque minute compte, on le sait, l'accès à un défibrillateur, on en parle beaucoup, peut aujourd'hui faire la différence. Comment faire pour que ces appareils soient accessibles pour nous, peut-être pour vous ou moi, je ne sais pas si vous maîtrisez un peu ce genre de choses. Il y a peut-être une solution, on a été faire un tour en Normandie avec Robin Bernot, aux côtés de Richard Domi.
2: C'est dans l'Orne qu'une association vous propose d'emprunter gratuitement des défibrillateurs.
3: Bah, je pense que c'est plutôt pas mal.
2: Ouais. Depuis novembre 2025, l'association Réseau Défibrillateurs Citoyens propose quelque chose de génial et surtout d'inédit, puisque c'est tout nouveau chez nous en France. N'importe qui, vous, votre voisin ou moi, pouvons emprunter gratuitement un défibrillateur. Alors ça marche pour des événements privés comme un anniversaire, un mariage, mais aussi pour des rendez-vous associatifs. Christophe Pommier-Gas, qui est à l'origine du projet, explique comment ça se passe pour emprunter un défibrillateur. Il répond aux questions de Richard Domi.
4: Un prêt gratuit qu'on va contractualiser dans un contrat où on va demander une caution forcément pour le prix de l'appareil. On va vous demander de vous assurer que vous êtes bien assuré en responsabilité civile. Et puis, point, c'est tout. On s'organise pour remettre le défibrillateur en main, rappeler comment on l'utilise. D'accord. Et on le récupère dans les mêmes conditions.
2: Non mais franchement, l'idée elle est géniale, en plus d'être très utile. Alors ici en Normandie ça marche, mais vous tiens, qu'en pensez-vous? Gaëlle, par exemple, surprise par l'initiative, quand je lui montre l'article sur notre site ici.fr, elle fait oui de la tête.
5: Bah, je trouve ça très bien parce que ça permet aux gens de se former, ça permet aux gens aussi de, en cas de problème, d'avoir ce qu'il faut sous la main.
2: Alors j'ai voulu faire un petit test, je me trouve actuellement devant la gare, j'en ai profité pour demander à Gaëlle et Frédéric s'ils savaient où se trouvait le défibrillateur le plus proche de nous.
5: Pas du tout.
3: Non, pas du tout.
2: Bon, je pense que nous aurions été très nombreux à avoir la même réponse, mais alors, quelle conclusion en tirer? Est-ce que la population est assez formée?
5: Non, on n'en parle pas suffisamment. Je veux dire, moi, mes amis ne sont pas forcément formés. Moi, je le suis, mais eux, non.
2: Comment pourrions-nous changer ça? Je pose la question à Frédéric.
3: C'est une petite formation à l'école, au plus jeune, à partir du plus jeune âge, et un petit peu plus de... d'informations, un petit peu partout, de signalétique.
2: Pour Gaëlle, la solution se trouve aussi dans les formations.
5: Peut-être faire des formations en dehors du PSC1, notamment.
2: Alors, petite pause, PSC signifie prévention et secours civique.
5: Pour pouvoir former les gens à l'utiliser, justement, de manière responsable et de manière... plus correct.
2: Depuis quelques mois, l'association Réseau Défibrillateurs Citoyens croule sous les demandes et a donc eu l'idée d'étendre ses services. Une antenne a par exemple tout récemment vu le jour dans le Haut-Rhin et à terme, l'association souhaiterait pouvoir se rendre utile dans toute la France.
0: Merci beaucoup Robin Bernot avec des sources qui nous viennent du ministère de la Santé. Merci aussi à ICI Normandie.

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13: Ça va, tout va bien? La soirée continue sur ICI et notre Tour de France aussi, parce qu'au fil des émissions, les invités nous prouvent qu'un souvenir peut parfois tenir à un paysage, une odeur, une rue, une ville ou simplement à un endroit où l'on s'est senti chez soi. Ce soir, on retrouve également un visage bien connu du grand public, habitué à nous parler du temps qu'il fera, mais aussi de ses souvenirs et de ses racines. Laurent Romeschko, il était récemment au micro d'Éric Bastien. On vous propose de retrouver maintenant cet échange. Il n'y a pas que Paris dans la vie.
14: Vous avez évoqué Fayet. Alors, c'est un hameau de Saint-Gervais. Cet oncle, dont vous avez parlé aussi, avec qui, et ça fait partie aussi de cet ancrage, vous faisiez de la pêche, vous alliez cueillir des myrtilles.
15: Oui. Ah oui, non, c'était un chasseur-cueilleur, cet oncle. Ouais. En tout cas, il connaissait les bons coins. Et c'est vrai que je me souviens de parties de pêche avec lui qui étaient absolument miraculeuses. Il avait pêché la truite en torrent. Et la truite de montagne, c'est absolument... Je dis pas que j'adore manger les truites. Je dis simplement que les pêcher, j'ai trouvé ça extrêmement sportif. Et en fait, il avait vraiment le coup. Et il y avait l'autre talent qu'il avait, je disais qu'il était cueilleur, c'était les myrtilles. Alors là, c'était une gourmandise de gamin. Et d'aller ramasser les myrtilles avec lui, d'abord, il m'emmenait toujours dans des coins de montagne qui n'étaient pas très accessibles, mais en tout cas, il y avait les fruits qu'il fallait, et je rentrais, je me souviens, quand on mange les myrtilles, je rentrais, j'avais les doigts, tout noirs, j'avais les dents, on avait l'impression qu'elles avaient été passées au charbon, enfin bon, bref, donc voilà, mais c'était un véritable délice, et en fait, c'est de très très bons souvenirs de ces promenades estivales, cette fois-ci, en montagne, en montagne, c'était la montagne à vaches.
14: Je change de région et on part à Cabourg. Alors on est loin là, c'est pas du tout le même endroit. Et pourtant, Cabourg représente aussi pour vous quelque chose d'important. Peut-être les week-ends, je crois, durant votre enfance, c'est ça? Ou vos parents avaient une maison là-bas?
15: Oui, mes parents s'y rendaient tous les week-ends, avaient quelque chose là-bas. Et donc, entre l'âge d'une dizaine d'années, pendant facile 10-15 ans à peu près, j'y allais, mais pratiquement tous les week-ends. Et Cabourg, c'est un très très bon souvenir de la côte normande, parce que il y avait le bon compromis entre les plaisirs balnéaires et puis c'est pas Deauville, Cabourg, c'est plus populaire, c'est plus agréable,
14: un peu plus sauvage aussi,
15: et un peu plus sauvage également. Et donc j'ai d'excellents souvenirs. Alors c'était les copains, les copines principalement là-bas. C'était le sport. Quand je disais la plage à l'époque, c'était pas mal de planches à voile aussi à Cabourg, et puis des sorties comme on peut se les faire à 16-18 ans là-bas à Cabourg, donc d'excellents souvenirs. Et je me souviens, j'allais régulièrement, j'allais le week-end, je bossais comme cadet dans un club de golf, comme caddie. Et en fait, j'accompagnais les joueurs en nettoyant les clubs de golf, en leur filant le fer-set pour Et donc,
14: pour vous offrir un verre au Grand Hôtel
15: après. Je fournissais tout ça, je me faisais surtout un petit billet pour pouvoir profiter de mon week-end.
14: Alors, c'est aussi des balades hein, pour vous dans le bocage normand, vous l'avez évoqué. C'est beaucoup la liberté pour vous, puisque vous évoquez cette adolescence. Vous reveniez par Beuvron en Auge, en vélo.
15: Oui, parce que là, le littoral, la côte est très belle, vous le soulignez, mais l'arrière-pays est très beau aussi. Alors, le village, moi, le plus marquant pour moi, c'est tout de même Beuvron-en-Auge, qui est une sorte d'image d'épinal, de carte postale de la Normandie telle qu'on l'imagine, avec, je ne veux pas reprendre du Stone et Chardenne, mais avec les vaches noires et blanches. Et donc, voilà, il y a
14: blanche et noire, je crois, elles sont.
15: C'est blanche et noire, c'est l'inverse, d'accord. Faut savoir s'il y a plus de blanc que de noir. Et donc, en fait, j'ai cette image qui me revient, et le passage quand j'allais rouler dans la région, le passage par Beuvron-en-Auge qui s'imposait parce que c'était vraiment le plus joli coin qu'il y avait derrière Cabourg.
14: Vous l'avez dit, Cabourg, c'est aussi le lieu des copains, le lieu de la fête, le lieu où dans les années 80 on entendait à peu près ça.
15: Ouais.
14: Le Palace.
15: Oui, il y avait une circus. Alors il y avait le palace parisien, et il y avait eu le Palace à Cabourg,
14: qui n'existe plus d'ailleurs.
15: Alors qui n'existe plus, c'était installé dans l'ancien casino. Je ne sais pas ce qu'il y a aujourd'hui là-bas, mais et je me souviens d'avoir passé quelques soirées, quelques vendredis, samedis soirs là-bas au Palace à Cabourg. Alors, on n'en dira pas plus.
14: Non, tout le monde a bien compris. Vous parliez de cette vie associative tout à l'heure, et un peu sportive. Vous avez fait de la gymnastique et vous avez fait des agrès.
15: Oui, j'ai fait de la gym aux agrès pendant quelques années.
14: C'est
15: bar fixe. Ce sont les anneaux. C'est gym au sol aussi. C'est du cheval aussi, saut de cheval.
14: Et vous avez été entraîneur.
15: Alors également. Oui. Alors dans le club où j'étais, c'était assez amusant d'ailleurs, parce que voilà, je pratiquais ce sport, je faisais quelques compétitions, mais sans non plus. J'ai pas gravi les podiums. Hein, ça, je vais vous décevoir.
14: Atteindre le niveau d'entraîneur, c'est quand même un niveau.
15: Et en fait, le mercredi, il y avait les gamins qui s'entraînaient. Alors c'est assez amusant parce que cet épisode d'entraînement des plus jeunes dans ce club, ça a été aussi un petit peu un catalyseur, un démarrage à ma vocation, ce qui est devenu après mon métier, puisque il y avait une des responsables du club qui s'occupait de la radio associative. Je vous parle de ça. On est au...
14: Attends, mais écoutez.
15: MBS. Ah oui.
14: C'est cette radio-là?
15: Oui, MBS, alors c'est encore après. C'est une autre radio.
14: C'est les débuts.
15: C'est les tout débuts, en tout cas. Oui, effectivement, j'ai travaillé sur cette autre radio ensuite, après, qui appartenait à Daniel Gérard. Et donc, mais avant cela, petite radio associative, et la responsable du club de gym. Vous voyez comment j'entraînais les gamins, je les faisais marrer, j'étais plutôt assez interactif avec eux. Et elle me dit, t'as pas mal de chat, ça te dirait pas de faire la radio?
14: Moi, j'avais. Et ça, vous y pensiez pas, ça? C'est pas quelque chose auquel vous aviez.
15: Pas du tout. Et alors, début des années 80, il y avait rien de professionnel. Moi, j'avais aucune formation. Mais elle m'a dit, bah tiens, c'est à tel endroit, la clé sous le paillasson. Viens le vendredi soir entre 18 et 20h. C'était le début. Viens avec tes disques et fais une émission. Mais on m'a même pas demandé ce que j'allais faire comme émission. Donc, je suis venu avec Mehdi, j'ai fait une émission.
14: Eh bien, on a l'archive. Je suis sûr que ça peut exister. On l'a pas.
15: Il y a avec mes potes qui écoutaient, quoi. Ouais, Peut-être ma famille au début.
14: Mais c'est dingue, parce que finalement, vous destinez à quoi à ce moment-là, Laurent? Parce que voilà, la radio arrive de façon un peu par hasard, mais vous pensez faire quoi?
15: Non, mais à cette époque-là, j'étais encore lycéen, j'avais aucune idée de ce que je voulais faire. Ensuite, après, j'ai enchaîné vers deux autres radios qui étaient un peu plus professionnelles. Et à cette époque-là, après mon bac, j'étais à l'université, j'étais en fac de droit. Je me destinais à un métier plus orienté vers la justice. Pour ne rien vous cacher, j'envisageais de faire l'école de police, l'école de commissaire
14: alors,
15: de police.
14: Alors, je ne l'imagine pas sur des bars avec des agrès et lieutenant de police. Et pourtant, c'est votre vie, c'est ce que vous voulez.
15: Et puis, oui, je continuais la radio, je continuais le droit en même temps. Et puis,
14: Autoroute FM. Hein.
15: Il y a eu Autoroute FM aussi, il y a eu un petit peu de RTL, d'Europe 1 aussi, RFM aussi, pas mal. Et donc, je me suis dit, finalement... Là où je voulais aller, c'est pas mal, mais finalement, à l'époque, c'était même pas la télévision, c'était la radio. Ça me plaît beaucoup. Donc, comment faire? Donc là, je suis parti en école de journalisme.
14: Et on va vous dire ce qui s'est passé après, parce qu'il va en ressortir un diplômé. Et la carrière commence et va s'envoler. Laurent Romeschko, notre invité ce soir sur ICI, c'est aussi l'occasion de souligner de belles initiatives. On a parlé de la LPO, pour ceux qui nous rejoignent il y a un petit quart d'heure. ICI, ça entreprend toutes les bonnes choses qui marchent aussi partout en France. Et avec l'arrivée d'un enfant, il y a aussi l'arrivée d'un doudou. Vous qui êtes grand-père, je ne sais pas quel âge a votre petite-fils ou petite-fille. Certains auront un carré de tissu, d'autres une petite peluche qu'il faudra trouver en double au cas où. Eh bien, Catherine Quicandon nous propose aujourd'hui, en cette rentrée scolaire, pour ceux qui le perdent, ce doudou. Une autre idée.
9: À Agno, dans le Bas-Rhin, au nord de Strasbourg, il y a un doudou tout chou.
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9: Il y a 5 ans, Stéphanie Lehmann, infirmière, invente un doudou qui garde l'odeur de maman et de papa, hein, on ne va pas l'oublier, pour apaiser le bébé, mais aussi les parents.
16: Avec le doudou, il y a un petit coussinet amovible qui n'est pas très grand et qui peut par exemple se glisser facilement dans le soutien-gorge de maman. Et ensuite, il se fixe par velcro du coup sur le doudou. Et voilà, avec chaque doudou, il y a 3 coussinets afin de permettre les roulements. Et c'est comme ça qu'on imprègne vraiment le doudou de l'odeur. Il y a un tissu vraiment choisi pour bien retenir l'odeur.
9: C'est un concept simple qui lui a été inspiré par son vécu personnel.
16: L'idée a commencé à naître pendant ma grossesse en 2020. J'étais allaitée pour menace d'accouchement prématuré. Et à ce moment-là, je me suis beaucoup intéressée à ce qui apaisait vraiment les bébés. Donc j'ai découvert à quel point l'odeur d'une maman peut être rassurante. Mais le vrai déclic, ça a été vraiment au moment de reprendre mon travail d'infirmière. Et de laisser mon bébé du coup à la crèche pour la première fois. Là, à ce moment-là, je trouvais aucun objet transitionnel qui permettait vraiment d'apaiser les séparations en maintenant le lien de manière facile et pratique. Alors, j'ai créé moi-même un prototype avec une partie amovible que j'imprégnais de mon odeur. Et c'est comme ça que le doudou sentimental est né.
9: Un doudou sentimental qui ressemble à un lapin avec 2 grandes oreilles pour mieux l'attraper. C'est trop mignon. Et c'est mieux que le vieux t-shirt que l'on est tenté d'utiliser et qui est peu sécurisé. Il y a aussi un attache tétine et un anneau de dentition. Très utile tout ça. Il existe plusieurs modèles, Léonce, Margot, Octave et d'autres, fabriqués en Alsace, bien sûr. Pour le prix, comptez une 40aine d'euros environ. Depuis le début, Stéphanie a vu naître plus de 3500 doudous. Une vraie réussite, dès le départ d'ailleurs. Ses 26 premiers doudous, cousus à la main après ses gardes, étaient partis en moins d'une minute. Stéphanie a décidé d'arrêter son métier d'infirmière pour se consacrer à son entreprise, Eléa Moi. Pourquoi ce nom ? C'est un clin d'œil à sa fille Eléa, sans qui rien n'aurait commencé. Plus d'infos sur eleamoi.com. Merci à ICI Alsace pour cette idée pleine d'amour. ICI, ça entreprend. Eléa Moi pour un doudou avec l'odeur de maman et ou papa, mais rien qu'à moi.
14: Bon, bah merci beaucoup Catherine Quicandon. Je résiste pas à vous demander si vous aviez un doudou, Laurent Romeschko.
15: Je me souviens pas, je pense pas, non.
14: Oh, vous avez eu un doudou
15: comme tout le monde. J'ai dû avoir ça.
14: Ouais.

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2: Vous êtes toujours avec nous pour partager les meilleurs moments d'Il n'y a pas que Paris dans la vie. Et décidément, la France racontée par nos invités n'a rien d'un simple décor. Elle est faite de souvenirs de famille, de premières fois, de rencontres et parfois de petits détails qui restent gravés longtemps. Pour cette dernière rencontre de la soirée, on retrouve la formidable Sidonie Bonnec qui était au micro d'Éric Bastien la semaine dernière. Et aussi, il nous raconte les lieux qui ont compté dans son parcours et les souvenirs qu'elle associe à cette France très personnelle. À réécouter maintenant. 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
3: Rennes, où c'est les études, hein, c'est prépa littéraire, c'est quand même.
4: Hippocagne, après fac de lettres et d'histoire, et pour devenir journaliste.
3: Alors, Paris, l'école de journalisme du CELSA. Paris, c'est au final la seule ville qu'on ne vous a pas imposée.
4: Oui, c'est ça. C'est la seule que j'ai. Alors, beaucoup de gens sont parisiens et partent en région. Bah, moi, j'étais une régionale et je rêvais de Paris parce que je n'étais jamais vraiment allée. Et puis, je me disais que j'aurais peut-être des opportunités pour mon métier. Puis, j'avais envie de vivre des aventures. J'avais surtout envie d'être perdue dans une ville. Eh bien, ça fait 20 ans, je suis toujours perdue.
3: Très honnêtement, je pense que même les purs parisiens ne connaissent pas Paris, ne connaîtront jamais
4: c'est
3: Paris.
4: C'est ça qui est enivrant. Moi, je me sens, je sais pas, est-ce que je peux dire que je suis parisienne, ça fait 20 ans
3: que je suis. Ça dépend, vous vivez pas à Paris aujourd'hui.
4: Juste à côté.
3: Vous êtes francilienne.
4: Je suis francilienne,
3: ouais. Et vous êtes à combien de kilomètres de Paris? 10, 15, 20?
4: Ah non, 2.
3: Ah oui. Vous êtes petite couronne ou vous dites parisienne?
4: Oui.
3: Vous dites petite couronnienne.
4: Petite couronnienne.
3: Bon, évidemment.
4: Mais j'ose
3: Paris.
4: Pas parler de Paris, parce qu'on n'a pas trop le droit
3: On verra.
4: On verra.
3: Sympa, on verra. Paris, voilà, c'est moi qui le dis. C'est quand même le symbole aussi de la réussite pour vous. Je survole rapidement, c'est pas l'objectif, mais il y a Endemol, il y a France 4, il y a W9, il y a les maternelles sur France 5, il y a la TNT, il y a France 2. Vous êtes toujours sur France 2 tous les soirs à 18h05 avec tout le monde.
4: Ça fait quasiment 10 ans. Hein.
3: Ouais, il y a RTL, il y a France Bleu, on l'a évoqué il y a quelques années. Que des lieux où vous êtes bien sentis.
4: Ah oui, moi je suis bien partout, puis quand je suis pas bien, je finis par m'en aller, hein, mais ouais. Bien sûr, on a de la chance d'avoir des métiers quand même très, très chouettes.
3: Bon, et puis, alors, il y a ce déclencheur qui fait que maintenant, vous écrivez.
4: Qu'est-ce qui s'est passé?
3: Mais non, mais il y a ça, premier roman, La fille au père, là, c'était il y a quoi, il y a 2 ans maintenant, je dirais
4: Deux ans. 2 ans, vous avez raison.
3: Gros succès, fierté, j'imagine quand même, on va se dire les choses franchement, 100 000 exemplaires, il y a des hommes politiques, on voit tous les jours à la télé, qui en vendent pas autant. Hein.
4: Oui, non, c'est une chance inouïe. C'est une histoire que j'ai écrite à partir de ma propre histoire de fille au père quand j'avais 20 ans qui s'est très mal déroulée à Londres. Et j'avais envie d'écrire un thriller. Je me suis dit, je vais m'inspirer de ce décor, de ces gens fous que j'ai croisés dans ma vie, qui m'ont un peu traumatisée, et je vais en faire une fiction. Et je me suis lancée dans l'écriture de ce roman que j'ai écrit avec les conseils de plusieurs personnes qui m'ont dit, lâche les chiens, de toute façon, des écrivains, il y en a plein. Donc ça parlera peut-être à personne, peut-être que oui. La seule possibilité que ça marche, c'est qu'on entende ta voix. Voilà, j'ai lâché les chiens.
3: C'est d'autant plus une réussite parce que je pense qu'il n'y a pas beaucoup de gens qui vous attendaient. Là.
4: Personne. Mais c'est ça qui est magnifique. Et c'était horrible d'ailleurs quand j'écrivais. Je me disais, pourquoi je fais ça? Puis il y a des jours, j'étais contente. Voilà. Et puis j'ai trouvé un public, j'ai touché des gens et c'est extraordinaire. Et je vis ma meilleure vie.
3: Est-ce qu'il y a un lieu en France, ne me dis pas mon lit ou je sais pas quoi, vous aimez écrire?
4: Alors, je sais pas comment vous le savez, mais mon lit.
3: Oui, je sais. Pourtant, je ne connais pas votre lit. Je le dis très honnêtement, en toute amitié.
4: J'adore écrire allongé. Mais on s'en fiche.
3: Je commence aussi.
4: Et je finis mes romans à dîner.
3: Non, parce que écrire allongé dans un lit, c'est bien. Mais qu'est-ce que vous voyez? Peut-être qu'il y a quelque chose qui vous inspire quand vous êtes allongé.
4: Parce qu'en fait, et vous avez tout compris, j'ai une baie vitrée qui donne sur le jardin de mes voisins. Ils ont une belle pelouse verte, ils entretiennent bien, ils ont des belles fleurs, ils ont un cèdre, ils ont un magnolia. Et ça m'inspire. Et sinon, j'écris à dîner, face à la mer. Voilà, j'ai besoin de un petit peu, pas tout le temps, hein, mais
3: en Bretagne il pleut.
4: Pas souvent. Alors cet été.
3: Que sur les cons, comme disent
4: les
3: Bretons.
4: Cet été, il n'a pas dû y avoir un seul con en Bretagne car il n'a pas plu.
3: Est-ce que vous voyez pourquoi je vous emmène sur la pluie et l'orage?
4: Oui, parce que dans La Femme effacée,
3: Candice suffoque dans un Paris totalement submergé avec une espèce de pluie incessante. C'est comme ça que ça démarre.
4: C'est vrai.
3: Et ça l'oblige à rester enfermée chez elle parce qu'il fait moche.
4: Oui, alors comment j'ai imaginé ça? Figurez-vous que l'année dernière, je ne sais pas si vous vous rappelez, on a eu une semaine d'épisodes de pluie. C'est-à-dire qu'il a plu intensément tous les jours. Donc premier jour, deuxième jour, troisième jour, je me dis mais je suis toujours pas sortie. Quatrième jour, j'ai commencé à angoisser. Cinquième jour, je me suis dit la planète est en train de changer. J'ai fait quelques recherches et j'ai vu qu'en effet, avec les futures canicules, allait avoir également des grosses pluies. Et ça m'a fait un décor, en fait. Je trouvais que c'était un super décor pour mon thriller. Et surtout, je me suis dit que c'est comme si on était un peu en France dans quelques années, vous voyez. Et j'ai réfléchi à cette pluie. Qu'est-ce qu'elle va impliquer, qu'est-ce qu'elle va entraîner dans la vie des gens et notamment des femmes. Eh bien, quand il pleut beaucoup et que vous ne pouvez plus sortir, les femmes et les enfants sont plus cloîtrés. Et quand on cloître des humains, des femmes, des enfants et des hommes, il y a aussi plus de violence familiale. Et ça m'a, voilà, ça m'a inspiré pour ce roman.
3: Quand on dit, c'est une fille qui a 5 ans et qui crie la nuit.
4: Elle hurle la nuit, elle ne sait pas pourquoi. Et Candice, alors c'est un roman avec beaucoup de rebondissements et de secrets que vous allez découvrir, donc je ne peux pas vous les révéler, mais elle va faire une découverte, justement à l'occasion d'une inondation, parce que Paris déborde, donc sa cave est inondée, et en descendant dans cette sa cave, elle va avoir une inscription, et à partir de là, elle va découvrir des secrets sur Paris.
3: Avec une étrange inscription,
4: peut-être sur sa
3: ça
4: famille.
3: Démarre à ce moment-là.
4: Ouais.
3: Sur la famille.
4: Ouais. Je suis la voix cousue dans la pierre.
3: Ça va plonger tout le monde dans un lointain passé. Ça va, ouais. Vous allez remonter le temps là.
4: Et on va parler de ces souffrances et de ces blessures dans nos vies passées. C'est quelque chose de réel, c'est pas la psychogénéalogie, qui viennent aujourd'hui gâcher nos quotidiens. Et elle va devoir enquêter pour comprendre d'où viennent toutes ces angoisses. Voilà. Elle a l'impression de s'effacer dans la vie. Peut-être qu'on a voulu effacer d'autres femmes avant dans sa famille, qui sait.
3: Il y a de la folie, il y a de la manipulation. On parlait des fantômes tout à l'heure, des feux follets au cimetière qui étaient en face de chez vous. Et un peu les fantômes du passé, les fantômes du présent. Ils se baladent aussi dans ce livre-là.
4: Parce que j'adore l'idée, et c'est une psychologue française qui a développé ça, l'idée que nous sommes en fait aussi le fruit de notre histoire familiale. Nous sommes une génétique familiale, mais nous sommes aussi une psychologie familiale. Et donc, il y a certains de vos ancêtres qui ont vécu des choses terribles. Ça crée comme des nœuds, des secrets, des non-dits dans la famille et des souffrances qui parfois se réveillent à des dates d'anniversaire dans votre propre vie. Mmh. C'est pour ça que des gens vont parfois voir des psychologues qui sont spécialisés en psychogénéalogie pour comprendre cette histoire familiale et soulager des douleurs d'aujourd'hui qui appartiennent en fait au passé.
3: Quand on vous voit comme ça, toute gentille, généreuse, souriante, on n'a pas l'impression que vous allez devenir ce que vous êtes, je l'ai dit tout à l'heure. On se dit pas, tiens, va nous emmener dans quelque chose d'assez noir, un peu suffocant, oppressant, noir, thriller. C'est ça,
4: oui,
3: votre univers dans ce roman et dans le premier aussi.
4: Parce que justement, j'aime tellement la vie, les gens, j'ai toujours un abord très positif, mais on est quand même souvent déçu ou étonné ou inquiet par le comportement des gens. Et donc moi, la littérature, ça me permet d'épingler le mal, les comportements étranges et de pouvoir me libérer de ces peurs, vous voyez. Et puis je vous libère, je vous fais plaisir, en plus je vous libère de vos peurs aussi.
3: Donc je ne demande pas ce que provoque l'écriture en vous, une libération.
4: Oh là là, une sérénité, j'ai jamais été aussi bien de ma vie.
3: La femme effacée ou quand la vengeance défie le temps, signé Sidonie Bonnec, deuxième roman après le succès du premier La fille au père, c'est en librairie depuis le 2 septembre, ce qui va vous conduire, j'imagine, dans des salons littéraires, vous l'avez évoqué.
4: Je fais tout le tour de France.
3: Vous faites tout le tour de France.
4: Mais oui, j'adore rencontrer les lectrices et les lecteurs. Je vais aller à Besançon, à Nancy, je vais aller à Brive, je vais aller à Dinard, j'ai encore plein d'autres villes. Je vais tout mettre sur mon Instagram, mon petit tour de France, comme ça on pourra tous se rencontrer. J'ai hâte.
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3: Il y a deux îles qui comptent pour vous, Sidonie Bonnec, Henri Salvador, bien sûr. L'île de Porquerolles.
4: Ouais, ah oui. Oui, c'est un de mes magnifiques souvenirs.

0: Des vacances en camping. Alors,
1: l'île
0: on avait
1: au Grenat, on la surnomme.
0: J'ai je savais pas. Ouais. Je me rappelle, on pêchait des... Comment ça s'appelle? Ça n'existe presque plus. Les pieds pousses, ça vous dit quelque chose?
1: Oui, bien sûr.
0: Ouais. Ce fruit de mer un petit peu étonnant. Et je me rappelle, on mangeait ça avec des amis qui avaient des tentes dans un camping. Et donc, on campait, on faisait du vélo, on mangeait des crêpes, parce que Groix n'est que crêpes aussi. Hein.
1: C'est au nord-ouest de Belle-Île-en-Mer. Hein,
0: pardon, excusez-moi. Oui, oui, c'est dans le sud de la Bretagne.
1: De la Bretagne.
0: Voilà, exactement. Et c'est une petite île qui a des plages de toutes formes, des petites criques. La mer est bonne et elle est vraiment accessible. C'est une île extraordinaire.
1: On s'est baladé partout. Est-ce qu'il y a un lieu que vous retenez parmi tous ces endroits? Vous avez commencé tout à l'heure en fermant les yeux en disant Aix-en-Provence. Et puis finalement, là, depuis quasiment une heure, on a évoqué plein de choses. Si on devait en garder qu'un seul, et si vous étiez une carte de France et qu'il y avait un lieu central?
0: Porquerolles.
1: Ah bah,
0: une île.
1: Oui,
0: parce que l'île, c'est fascinant. Et en plus, quand on écrit des romans, c'est très inspirant, une île. C'est le décor d'un huis clos, c'est l'isolement, c'est l'inquiétude, c'est aussi la beauté, mais c'est j'adore les îles. On a beaucoup d'îles en France, hein, c'est extraordinaire.
1: Évidemment, et l'île de France, où vous vivez.
0: Bah oui. Alors celle-là, elle est plus l'île de la
1: chose.
0: Cité aussi.
1: C'est vrai. S'il y a des lieux que vous connaissez peu ou que vous aimeriez découvrir, vous dites, tiens, voilà, je ne me suis jamais arrêté, j'ai noté la Lozère, la Creuse ou encore la Corrèze.
0: Bah oui. Parce que
1: pas du tout.
0: Non. Si, je suis allée à Saint-Chély-sur.
1: Saint-Chély-d'Apcher.
0: D'Apcher.
1: Ouais, ça sent Lozère.
0: Ouais, ça sent Lozère. Extraordinaire festival du livre. Justement, c'est ça qui m'a donné envie de me balader un peu plus au cœur des terres. J'ai demandé plein de conseils pour de futures vacances. Et en camping-car, faire du vélo. Voilà, ça, c'est un coin qui m'attire. Le calme, la solitude. Je suis en recherche de ça un peu. Moins de monde.

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2: Salut à toutes, salut à tous et bienvenue dans votre Décibel du samedi. Oh, nous sommes le 19 septembre, c'est la Sainte Émilie. Enfin sainte, bon. Et un débat qui peut être ouvert, mais ça n'est pas le moment. Non, je préfère plutôt partager avec vous mon cadeau de fête.
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2: Vous avez reconnu la voix et l'attitude de Bilal Hassani. Il est ce soir l'invité de Décibel comme tous les samedis. C'est une personnalité du monde des arts, du spectacle, de la musique qui vient partager avec vous ses chansons préférées. Ce soir, c'est donc Bilal. C'est bien ce que je disais, c'est ma fête. Bienvenue Bilal.
4: Merci Émilie.
2: Ah, Bilal Hassani qui vient de sortir, d'ailleurs tu es venu dans Décibel hein, il y a quelques jours pour fêter ça, tu viens de sortir ton nouvel album.
4: Exactement.
2: Bonsoir Paris, je l'adore, j'aime parce que ça démarre comme ça.
4: Bonsoir.

0: Dalida. Mais alors ce générique de début d'album, là, Bonsoir Paris, c'est, et j'imagine que ça sera l'intro de tes concerts.
1: Ah mais évidemment.
0: Là t'es déjà en mode tournée, ça y est.
1: Complètement en mode tournée.
0: Est-ce que tu vas changer? Est-ce que par exemple le 10 octobre tu vas dire Bonsoir Metz et ensuite 15 octobre ça tombe mieux, Bonsoir Toulouse.
1: Eh bien bien Bonsoir Toulouse. Ouais. Bah, la chanson je vais la chanter Bonsoir Paris je pense parce que même mes fans de partout dans France ont envie de l'entendre comme ça.
0: Oui.
1: Par contre après on va faire des gros concours de Bonsoir chaque ville, on va le dire. Mais dans la chanson on garde la chanson inchangée.
0: Et fais gaffe hein, jurisprudence Johnny Hallyday, ne jamais se tromper de ville.
1: Ah non.
0: Parce que bon Johnny on lui pardonnait.
1: Bah oui.
0: Voilà, c'était Johnny.
1: Non, bon. Ça passe pas. Jamais on se trompe pas. Non. Pas ici.
0: Formidable. Bon Bilal, on adore ce nouvel album. On en écoutera d'ailleurs un extrait tout à l'heure parce qu'il y a pas de raison. Alors, t'as choisi tes chansons préférées, mais moi j'ai choisi ma chanson préférée de ton album, donc on l'écoutera tout à l'heure. Mais donc l'idée là, c'est que d'ici à 20h, on écoute ensemble une sélection de chansons que tu nous as faites. On connaît ton talent de chanteur, d'auteur, etc. Ce que certains et certaines savent moins, mais que moi je sais, c'est que tu es une bête de pop culture, mm-hmm. Tu adores la musique, et tu as animé des émissions de radio sur Move.
1: Complètement.
0: Oui. Donc en fait, tu es complètement dans ton élément quand je te demande de présenter des chansons qui te touchent, qui te plaisent.
1: Exactement, oui, j'adore.
0: Alors, premier choix de la soirée, on commence avec une légende, malheureusement disparue, trop jeune, George Michael, et la chanson Freedom. Pourquoi cette chanson, Bilal ?
1: Incroyable single de George Michael, c'est un artiste que j'idolâtre. Pour moi, chanteur homosexuel qui a brouillé les lignes de la pop, redéfini le genre dans le genre dans le genre. Là, on est sur, il me semble, le deuxième album solo, et il décide de ne pas faire de clip. Il ne veut pas apparaître du tout.
0: Oui, donc alors ça, qu'il est très beau. Il a été de chanteuse à Minette, donc l'idée c'est
1: ça. Il voulait casser ça.
0: Voilà, il faut toujours mettre sa tête parce qu'il est beau. Et lui, voilà, il ne veut pas.
1: Il ne veut pas. Donc il met une foule sur la pochette de l'album. Il refuse de faire les clips. Tout le monde est énervé. C'est l'époque MTV, il faut des clips. Et donc l'idée de fou qui leur vient, ça va être de faire un clip en mettant des super modèles, les tops, les vrais premiers top modèles. Cindy, Linda Evangelista, Naomi Campbell.
0: Incroyable.
1: Et elles viennent toutes, et c'est un clip magnifique avec un bleu très beau. Voilà, une chanson super.
0: Voilà, alors on la découvre ensemble, enfin on la découvre. Vous la connaissez, Freedom de George Michael, mais l'anecdote sur le clip, vous ne l'aviez sans doute pas. C'est ça, ma bête de pop culture, Bilal Hassani, aux commandes de Décibel. Les amis, on est des vénards, on le garde avec nous jusqu'à 20h.

0: premier choix de la soirée pour Bilal Hassani. Tu veux parler du clip, Bilal, à l'époque de George Michael, c'était essentiel. Aujourd'hui, il y a des artistes qui font pas trop de clips parce que ça coûte cher, ils préfèrent sponsoriser des stories sur Instagram, voilà, mettre un budget là. Pour toi, les clips, c'est important?
1: Ouais, c'est toujours important. Je pense qu'on regarde encore beaucoup les clips. C'est faux, ce mythe du clip disparu.
0: Ah ouais?
1: Mais c'est vrai que ça coûte cher. Moi, j'ai fait mon premier clip pour beaucoup, là, pour cet album, avec un iPhone. On est sortis avec mes potes, on a fait ça à l'arrache.
0: En même temps, tes potes, ils sont beaux, hein.
1: Ils sont forts, ils sont
0: beaux.
1: Ouais, c'est vrai, c'est vrai.
0: Bilal Hassani dans Décibel, à tout de suite.

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1: Et notre invité en ce samedi soir, samedi de Sainte-Émilie. Priez pour nous. C'est Bilal Hassani.
2: Hello.
1: Qui vient de sortir son album Bonsoir Paris, qui part en tournée Bilal le 10 octobre à Metz et puis ensuite Toulouse, Aix-en-Provence, Grenoble, Clermont. On adore la coopérative de Metz, super oui. Salle. Le 30 octobre à Rouen, au 106. Que des belles salles.
2: Que des très belles salles.
1: Ouais, oui. J'adore. Au mois de novembre à Rennes, au Rockstore de Montpellier, à la Cigale à Paris. Bonsoir Paris. Le 19 novembre à Brest, puis Strasbourg, Lille, Tours, Bordeaux, le grand bal queer, ça va être sympa ça à Bordeaux. Ouais. Et puis ensuite en décembre à Yverdon-les-Bains, à Lyon, à Nancy, à Bruxelles, à Bourges, à Laval. C'est ta première énorme tournée, on est d'accord?
2: C'est ma première énorme tournée. Ah, très très choquée. Ah oui, oui, oui, on est très contents. Oh. Bah, je suis trop content. C'est l'équipe avec qui je travaille depuis. Bah, c'est grâce à eux que j'ai fait les dates avec Laurie et tout.
1: Oui, les premières parties.
2: Ouais. Voilà, j'embrasse Christophe. Tous les 20 ans, il m'appelle, il dit, on en a des nouvelles, il y en a en avril. Voilà. Ah bon, comment c'est possible?
1: J'ai trop hâte. Là, t'as ton carnet de balles qui est plein jusque pendant un an quasiment.
2: Pendant un an, exactement. Ouais, jusqu'à septembre prochain.
1: Et bah, c'est un plaisir de t'avoir avec nous pour fêter ça ensemble et aussi pour partager tes chansons préférées. Alors, autant George Michael, la chanson avec laquelle on a démarré, tout le monde la connaissait plus ou moins par cœur. Samira Saïd, elle est moins connue et elle fait partie de tes indispensables.
2: Oui, j'adore Samira Saïd. Quand j'étais petit, je pensais, en regardant le clip, que c'était ma maman.
1: Oh.
2: Donc voilà, je trouve qu'elle se ressemble un petit peu. Et il y a une petite histoire marrante avec cette chanson, donc Yom Walayoum, qui est une chanson que j'aime énormément. On avait la cassette et c'est le seul objet au divorce de mes parents qui a créé un peu de chamaille. Voilà, ils étaient tout ok pour tout, très à l'amiable, mais du coup cette cassette, non, moi je la veux.
1: Personne voulait lâcher la cassette de Samira Saïd.
2: De Yom Walayoum,
1: c'est toi qui l'as eu.
2: On en a racheté une deuxième. C'est ça qu'on a dû faire.
1: Alors, comme on n'est pas forcément fluent en arabe, dis-nous Yom Walayoum, qu'est-ce que ça veut dire et en gros de quoi parle la chanson?
2: C'est mon amour, c'est toi que j'aime tant. Oh. Voilà, c'est une chanson vraiment d'amour très très classique. Elle est en amourée, puis ils se répondent. Moi j'aime beaucoup les chansons comme ça où les deux, parce que c'est un feature.
1: C'est un dialogue.
2: C'est un dialogue, ouais. C'est très beau.
1: Allez, c'est parti à découvrir donc ce soir grâce à Bilal Hassani, Samira Saïd. Attention à vos cassettes.

0: ça y est, tout le monde est amoureux. Samira Saïd, Youm, voilà Youm. Merci Bilal.
1: Merci.
0: Pour cette jolie découverte. Amel Bent arrive, c'est bien là, on se fait deux voix féminines d'affilée. T'es sensible aux voix de femmes, de toute façon, toi.
1: J'adore les chanteuses, exactement.
0: Ouais, hein.
1: Et Amel, particulièrement pour moi, Amel, c'est dans le panthéon quand même des plus belles voix de France.
0: Quand on la découvre dans Nouvelle Star, et qu'ensuite elle enregistre et son premier tube, Viser la Lune, voilà, Viser la Lune, le point levé, ma philosophie, merci. Toi, tu es une toute petite personne.
1: Ouais, je dois avoir 5 ans, c'est comme ça.
0: Et déjà, ça te touche.
1: J'adore. Oui, j'étais très fan d'elle parce que vocalement, j'écoutais beaucoup d'artistes anglo-saxons et oui. elle était en train de chanter sur des très très très beaux textes, du coup à l'époque signé James, mais avec des inflexions, à la fois arabisante, j'aime pas ce mot, mais bon, on s'entend, du quart de ton un peu,
0: ouais.
1: Et puis c'était rocailleux, il y avait beaucoup de personnalité dans sa voix, j'aimais trop, ça me touchait trop.
0: La chanson que t'as choisie s'appelle Où je vais, elle est spéciale pour elle. Pourquoi elle est spéciale pour toi?
1: Parce que c'était un peu ma chanson d'ambition. Dans le clip, elle a un moment où elle est avec sa brosse à cheveux dans sa chambre,
0: oui.
1: En train de s'imaginer chanteuse.
0: Tu l'as fait ça?
1: Moi je le faisais à fond. Puis elle a vraiment maman d'Amel qui rentre dans la chambre, qui lui dit arrête et tout ça, c'est des choses que j'ai vécues. Pardon les amis.
0: Voilà. Ça c'est ça quand on sort un album et qu'on enchaîne 25 interviews par jour.
1: Exactement, voilà. Il y a un petit chat dans la gorge. Mais Amel, voilà, le sien à Amel, il est très très beau. Elle fait pleurer pour entrer dans le deuxième couplet, toute sa vibe juste pour dire pleurer, je trouve ça formidable. Moi je suis ultra client.
0: C'est hyper beau, alors vous allez l'écouter cette chanson et la déguster. Juste, je suis quasiment sûre de la réponse parce que l'ayant croisé, je l'ai trouvé vraiment incroyable. Est-ce qu'il faut rencontrer ses idoles d'enfance? Et est-ce que ta rencontre avec Amel s'est bien passée dans
1: Amel, oui. Ah oui. Amel, c'est une amie maintenant. Vraiment, elle sait tout de ma maman. On s'est vu très tôt quand je commençais avec Roi. Et directement, elle m'a couvé. Elle a eu cette âme très protectrice qui s'est... Voilà. C'est une très bonne personne. Très sympa.
0: Alors, on l'écoute avec d'autant plus de joie. Amel Bent, Où je vais. Elle fait partie des chansons préférées de mon invité, Bilal Hassani.

0: collaboration avec Bilal Hassani, George Michael, Samira Saïd et à l'instant Amel Bent. La suite est pas mal non plus, hein, Bilal, tu nous as gâtés.
1: J'ai trop hâte.
0: Ouais, c'était difficile de faire la liste des
1: chansons. Ah oui, tellement difficile. Puis, non, mais c'est pas facile de choisir. Moi, la curation comme ça, c'est quelque chose que je fais pas beaucoup. J'ai pas beaucoup de playlists sur mon téléphone, par exemple.
0: Et mais aussi, tu l'as fait avec sérieux, on le sait.
1: Voilà, c'est ça, j'ai réfléchi.
0: C'est ça. Alors, restez bien sur votre radio. Ici, la suite des chansons préférées de Bilal Hassani. À tout de suite.

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trio morlaisien revient avec un nouvel extrait de l'album « Tout s'efface ». Dans la chanson « Je veux voler », leur rock noir et intense raconte l'urgence du désir d'évasion.

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3: Un samedi soir avec Bilal Hassani, les amis, franchement, on vous gâte en cette rentrée sur votre radio ici. Bilal, en vrai, quand t'es pas en période de tournée ou en période de sortie d'album, qui est encore un peu maintenant, hein, il est sorti à la toute fin du mois d'août, ton nouvel album, Bonsoir Paris. Donc quand t'es pas en période spéciale, le samedi soir, pour toi, ça ressemble à quoi?
4: Je sors beaucoup, en réalité. Non, mais c'est
3: il
4: la
3: dit
4: vérité.
3: Avec un air désolé, mais pas trop.
4: Quand bah ouais, c'est ça. On a sorti l'album et, ouais. Et juste après l'avoir sorti, je me rappelle m'être dit, oh, épuisant cette sortie quand même. On se repose et les copains ils ont dit, on se repose. On est sorti.
3: Et vous êtes sorti.
4: Voilà.
3: Bah oui.
4: Bah parce qu'on est content quand on se voit tout le temps et que j'aime beaucoup danser.
3: Ok, donc samedi soir, ça peut danser. On peut aussi se poser, alors en fin de soirée, ou même peut-être en tout début, pour lancer comme ça, écouter des chansons un petit peu plus douces. Tu nous as prévu ce soir une chanson de Madonna. Alors pour le coup, on avait le choix. Madonna, c'est la reine des chansons dansantes.
4: Oui.
3: Il y a aussi des chansons plus posées.
4: Complètement.
3: Et il y a même des chansons carrément mélancoliques. Et Drowned World, Substitute for Love, que tu as choisi. Et je ne te cache pas que pourtant on se connaît depuis longtemps, toi et moi. Tu m'as surprise.
4: Ah bon?
3: Ouais.
4: Ray of Light, c'est mon album préféré de Madonna.
3: Ouais.
4: Il est sublime.
3: Il y a la chanson Ray of Light, tu vois,
4: chanson...
3: qui est très dansante.
4: Ouais, mais c'est, enfin, Substitute for Love, c'est un opener. C'est, moi, j'aime beaucoup les intros d'albums. Je trouve que celle-ci, elle est immersive à des niveaux, je sais pas, inégalés, quoi. Il y a un truc dans cette chanson qui me plonge vraiment dans le disque, comme, j'ai vraiment l'impression même d'être dans de l'eau. Il y a quelque chose, je me baigne dans cette chanson et c'est des choses comme ça quand mes sens ils se mélangent un peu avec quand j'écoute de la musique, ça me.
3: Mais ouais, j'aime bien ça. Attends, ça veut dire que t'écoutes pas juste avec tes oreilles?
4: Pas trop, non. Ouais, parfois ça fritille un peu sur la peau, où je vois des choses, où j'ai le goût de certaines choses, mais le goût de cette chanson, c'est un peu l'eau salée comme ça, et j'ai l'impression d'être dans de l'eau, ouais.
3: Wow, Substitute for Love, c'est peut-être une nouvelle façon pour vous d'écouter cette chanson qui avait été un grand succès, hein, de Madonna. Alors, je te posais la question tout à l'heure pour Amel Bent, est-ce qu'il faut rencontrer les gens qu'on admire? Est-ce que Madonna, si tu avais l'occasion, je sais pas si tu as
4: déjà rencontré Madonna.
3: Tu l'as rencontrée?
4: Oui, une fois.
3: Raconte-moi.
4: Très bref et très gentil. Elle nous a dit un mot à moi et d'autres artistes qui étaient toujours là parce qu'elle voulait chanter à l'événement où j'étais, un tout petit événement en 2019.
3: Ouais.
4: Et elle m'a dit, qu'est-ce qu'elle a dit? Elle a dit, il y a quelqu'un qui va sortir gagnant d'ici ce soir, mais moi ce qui m'intéresse c'est les 20 autres qui vont avoir perdu et ce qu'ils vont en faire après. Je dis, oh, c'est fort. Et puis après elle est partie.
3: Ok.
4: Voilà.
3: Donc elle a été gentille.
4: Très sympa.
3: Elle fait peur?
4: Hyper. Hyper méga peur. Mais par exemple, quelqu'un que je connais très bien, avec qui je m'entends bien, c'est Jean-Paul Gaultier. À chaque fois que je le vois, il me raconte plein d'histoires que je vais pas raconter, mais oh, je me dis, quoi, mais c'est pas possible, elle a fait ça et tout, c'est génial.
3: Madonna, Drowned World, Substitute for Love. Et donc, si vous la croisez, pensez à Bilal. On a les miquettes, mais après, on est heureux. Voilà.

0: y est, tout le monde a bien pleuré avec Madonna, ça va? Substitute for Love, Drowned World. Et donc Bilal Hassani, ici présent, vous recommande chaudement son album Ray of Light.
1: Oui.
0: C'est vrai, gros succès, mais pas son plus grand succès. Il y a peut-être des gens qui sont passés à côté. Hein.
1: Peut-être des gens qui sont passés à côté, mais gros album quand même.
0: Tu aimes, toi, faire découvrir de la musique, ce qu'on fait là, tu pourrais le faire, tu pourrais avoir un podcast, une émission.
1: Ah ouais.
0: Ah oui.
1: Je le fais tout le temps avec tous mes copains, donc en vrai, oui, si j'avais la place, je le ferais. Et j'ai beaucoup aimé le faire sur le Move à l'époque, avec l'émission sans Gaïdi. On faisait vraiment surtout ça, on diguait, on faisait écouter des choses que les gens connaissent peut-être pas, on adore.
0: J'adore, oui, c'est ça. Mais d'ailleurs, alors, l'émission n'existe plus, mais elle existe pour toujours, merci ouais. Internet, puisqu'en fait, Song ID, c'est disponible en podcast, et tous les épisodes,
1: ils y sont, voilà.
0: N'hésitez pas, bah oui, allez écouter Bilal Hassani dans ses œuvres d'animateur radio et de passeur de musique, parce que c'était vraiment très très bien, moi j'étais très très fan.
1: Merci.
0: Alors, c'est à moi de choisir une chanson. Et dans le nouvel album de Bilal Hassani, sorti le 28 août, cet album qui s'appelle Bonsoir Paris, meilleur titre, j'ai choisi Je ne danse pas. Parce que elle est intéressante, toi qui nous disais à quel point voilà, tu aimes sortir, tu aimes danser, etc., etc. Je trouvais que c'était très intelligent de ta part de mettre sur ce disque une chanson qui s'appelle Je ne danse pas. Mm-hmm. Tu nous en dis deux mots avant qu'on la découvre.
1: C'est la seule balade de l'album et elle existe en sandwich entre deux morceaux très très up.
0: C'est ça.
1: Et j'aimais bien cette casser comme ça un peu de contraste. Enfin, je me pose une question un peu. Une question d'anxieux, où je dis si je ne danse pas, personne ne danse, mais qui me fait danser? Parce que quand on est le clown qui amuse, parfois on passe à côté de romance et parfois on se dit que peut-être personne nous aime, et voilà. Donc ouais. C'était un truc, j'ai l'impression qu'il y a un récit un peu générationnel. On est une génération Gen Z d'anxieux, je trouve, et il y a de ça dans la fête aussi, donc je voulais le raconter.
0: Ouais. Vous êtes anxieux, mais à la fois vous regardez vos anxiétés en face, alors oui. Que les générations précédentes dont je fais partie, je pense qu'on avait les mêmes angoisses, mais on les mettait sous le tapis.
1: C'est vrai.
0: C'est pour ça que, voilà, quelques années plus tard, on est tous plus ou moins alcooliques et divorcés, c'est pas grave. On va s'en sortir, les gars, on va s'en sortir. Hein, génération X, mais et bisous à nos parents qui sont pas beaucoup plus fringants que nous. Mais oui, non, mais c'est vrai, c'est important ça, de justement le fait d'écrire une chanson là-dessus, de regarder l'anxiété en face. Et est-ce que ça va mieux, Bilal?
1: Mais oui, et ça va bien même quand il y a ça qui se passe. C'est-à-dire que le récit de cette chanson, il se passe vraiment sur 10 minutes dans une soirée. C'est un moment où t'es avec tes potes et que tu pars au bar prendre la tournée pour tout le monde et que pendant ce trajet-là, t'es seul avec tes idées, tu te dis, oh mon Dieu, en fait, ils sont tous en train de parler de moi, ils me détestent tous et tout. Et je voulais raconter ça, vraiment, cette sensation un peu où quand tu vas au chiot, tu te déréalises un peu. Voilà. Et après, la vie reprend et tout va bien. Mais c'est important de les vivre, ces moments-là aussi.
0: Je ne danse pas. C'est important de les écouter, ces chansons-là. Bilal Hassani est dans des

Bonsoir Paris, c'est le nom du nouvel album de Bilal Hassani sur lequel vous retrouvez cette chanson Je ne danse pas, testée et approuvée par l'équipe de Décibel. À tout de suite avec Bilal.

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1: Notre invité Bilal Hassani qui vient de sortir Bonsoir Paris, son nouvel album, qui est une merveille, on va pas se mentir. Je suis très fière de toi, bravo.
2: Merci Émilie, joyeuse fête.
1: Oh oui, c'est la Sainte Émilie, priez pour moi, bon sang, on ne sait jamais, ça pourrait marcher. Si quelque chose se passe, je vous tiendrai au courant, évidemment, évidemment. Je vous enverrai des petites bougies, enfin je sais pas, on fera un truc. Bilal en tournée à partir du mois d'octobre, absolument partout en France. Les billetteries sont ouvertes. Pour les Parisiens, il va falloir se grouiller parce que la cigale...
2: C'est complet, c'est complet. Bon.
1: Ah, ça y est, zéro. Il n'y a même plus rien.
2: On a fait un réassort, on a essayé, mais on a tout gratté là et on ne peut plus.
1: Bon, bah, les Parisiens, le 17 novembre, vous resterez chez vous et vous penserez à Bilal qui s'éclate à la cigale avec les fans un peu plus rapides que vous. Mais je suis sûre que peut-être il y aura moyen d'une salle un petit peu plus grande à Paris au printemps,
2: peut-être.
1: Voilà. On croise les doigts. En tout cas, une belle tournée en deux parties. Donc là, cet automne, et puis ensuite au printemps prochain. Donc vous avez de multiples occasions d'aller applaudir Bilal Hassani sur scène. T'as beaucoup, beaucoup travaillé sur ton live. C'est vrai que t'as fait les premières parties des concerts de Laurie.
2: Oui, des zéniths.
1: Des zéniths de Laurie.
2: Des zéniths, complet fou.
1: Je pense que ça t'a donné plein d'envie, plein d'idées. Là, ça y est, t'es prêt ou on est encore sur les derniers réglages?
2: On est sur les derniers réglages. Ouais. Sur les tout derniers réglages, mais on est rassuré parce qu'on a pu faire beaucoup de dates quand même, et avec les filles, avec les danseuses, parce que c'est un show surtout de chant et de danse à haute tension. Donc, on se sent prêt. Ça va être cardio, quoi. C'est 25 titres, quand même. C'est un gros bloc.
1: 25 titres.
2: Ouais.
1: Ah ouais.
2: Voilà.
1: Ah oui, tu vas pas avoir le temps, toi, d'aller en coulisses, boire un coup tranquille.
2: Si, j'ai 4 minutes.
1: T'as 4 minutes
2: au milieu,
1: à un moment.
2: Ah, un vrai trou, quand même. C'est pas mal, hein.
1: Oui, mais je te connais, tu vas en profiter pour changer de fringue.
2: Je me change. Ah bah évidemment. Voilà. Mais bah je vais pas aller m'asseoir non plus,
1: c'est
2: quand
1: ça.
2: Même.
1: Exactement. Bilal, tu nous as fait écouter plein de chansons depuis tout à l'heure, 19h, on s'est régalé. Il y en a une que je ne connaissais pas, que je découvre grâce à toi ce soir. Just the way you are, de Milky. Ça vient d'où? C'est qui, c'est quoi?
2: Milky, je ne sais même pas qui c'est, je pense que c'est un groupe. Et donc du coup, j'ai découvert cette chanson avec la magie d'Internet.
1: Et l'algorithme.
2: C'est l'algorithme qui me l'a fait monter.
1: Incroyable.
2: Et c'était au tout début de la conception de Bonsoir Paris. En fait, on avait fait un truc. Donc j'ai un ami au Maroc qui s'appelle Yahya, qui était un peu mon consultant créatif au début de l'album, et on était dans un truc qu'on appelait la quête du groove.
1: Ah,
2: on allait chercher le groove dans les chansons, on voulait le bon groove, et je voulais prendre ce groove-là et ensuite le mettre dans mes chansons. Et cette chanson, elle l'a. La quête est finie, et il l'attend.
1: Le bon groove de Milky, Just the Way You Are, super découverte, merci.

0: Ben, je sais ce qui se passe dans vos petits corps. Mais c'est chaud bouillant, évidemment. Vous avez dansé avec Milky et son groove imparable. Donc, adoré et repéré par Bilal Hassani, Just the Way You Are. Et Bilal, on n'a pas envie de s'arrêter de danser. Mais voilà, l'émission va bientôt s'arrêter. Ceci dit, il faut qu'on parle de FX, qui est ton dernier choix de la soirée. C'est la K-pop.
1: C'est de la K-pop. Moi, j'ai découvert la K-pop en 2010.
0: Ah, bien avant moi.
1: Très tôt, voilà.
0: Mais pourquoi? T'étais en Corée ou tu t'intéressais?
1: Non, j'étais pas en Corée, je vivais avec mon papa au Vietnam.
0: Ouais.
1: Et là-bas, MTV, MTV Asie, ça s'appelle, ben, ils diffusaient du coup beaucoup de K-pop.
0: Ah,
1: voilà.
0: Okay.
1: Et FX, c'est l'un des groupes que j'ai découvert très tôt. Des chansons hybrides où il y en a quatre dedans, des clips genre très colorés, des choses comme ça, mais... Ce que je veux dire avec cette chanson, c'est que techniquement, elle est très complexe, elle est très musicale. Donc en fait, on peut entendre l'autotune, on peut entendre les gros synthés et se dire « Oh bon, c'est du boum boum », mais en fait, quand on se concentre un peu, et dans le détail, on entend des harmonies de jazz presque, et puis des sortes de chutes d'accords un peu insoupçonnées dans ce genre-là. Et c'est ça qui rend, je trouve, ces chansons à chaque fois très intéressantes.
0: Et c'est aussi intéressant ce que tu dis, le côté boum boum, quand c'est pas bien fait, en fait, ça ne fonctionne pas. Et c'est souvent des chansons très techniques. Toi qui as voulu faire justement un album dansant, parce que Bonsoir Paris, c'est un album de fête, c'est un album de soirée et tout. Ça ne veut pas dire que ça va être plus facile et qu'il suffit de mettre pou, pou, pou pour que ça marche.
1: Ah ouais.
0: C'est tout aussi compliqué qu'un album de ballade ou de chansons mélancoliques.
1: Exactement. Et puis je sortais d'un album où on n'avait fait que du piano-voix juste avant.
0: Ouais.
1: Et juste redécouvrir le kick, par exemple, qui fait le boum, boum, boum, c'était une rencontre un peu difficile. On était là, on se rendait compte que ça faisait très vite bourrin, que ça tapait vite les oreilles. Donc il faut trouver, voilà, dans le sound design, dans la composition, des ouvertures, des fermetures et des respirations. Et oui, c'est très intéressant, mais c'est beaucoup de travail en effet.
0: La K-pop, donc on l'entend, elle fait ça très bien, elle fait partie de tes influences. Après, nous, en France, on a quand même la French Touch.
1: Ouais.
0: Est-ce que tu as des influences de ce côté-là, j'allais dire la sound

0: musicien hyper talentueux à jouer une boucle et ensuite à la scratcher et faire notre propre son, plein de trucs comme ça. Ah, très très sympa.
1: C'est bien. Et alors, est-ce que justement ce son qui est quand même très spécial que vous allez pouvoir découvrir en écoutant Bonsoir Paris, est-ce que tout ça se fond bien avec le répertoire que tu as de tes albums précédents? Je parle parce que là, tu es en train de finir de préparer ta tournée.
0: Oui.
1: Est-ce que...
0: On a dû faire des choix.
1: Ouais, il y a des trucs que tu chanteras plus.
0: Ouais, des choses que je chanterai plus. Non, ouais. Mais oui, mais ou différemment. C'est-à-dire qu'on réarrange aussi quand même beaucoup. C'est un travail qu'on adore faire avec Sutus, du coup, qui est mon choréal sur cet album et qui est le directeur musical de la tournée. On réarrange, on fabrique et tout. Mais en plus, ce qui est marrant, c'est qu'avec cet album, on a des titres du tout premier qui finalement retrouvent leur place... sur la setlist du concert.
1: Bon, alors vivement la tournée. Merci, Bilal, d'être venu nous voir.
0: Et joyeuse fête encore.
1: Oui, c'est la Saint-Émilie. Fait-on ça en dansant Electric Shock. Un petit shoot de K-pop sur ici. C'est pas tous les jours. Merci, Bilal. Bisous.

0: Electric Shock. Et voilà les amis, c'est là-dessus qu'on se quitte pour ce soir. Toute la sélection musicale de ce décibel, on la doit à l'excellent Bilal Hassani, à qui on dit merci. À vous je dis à demain, 19h sur votre radio ici, avec les chansons préférées des auditrices et des auditeurs.
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0: merci d'avoir choisi votre radio ici. C'est Willy vient déjeuner chez vous, numéro 1089.
1: Oh là là,
2: ça filoche.
0: Ah, bah, ça filoche, mes amis. Bonjour, la tribu.
1: Bonjour.
0: Alors, qui est là aujourd'hui? Nicolas Malabeuf, notre enfant de la télé. Bonjour, mon bon Nicolas.
1: Bonjour, Willy. Bonjour, tout le monde.
0: Et Fabien et moi, notre geek. Bonjour, mon Fabinou.
1: Bonjour, Willy. Bonjour à tous.
0: Et bienvenue à tous. J'espère que vous avez passé une bonne semaine.
1: Ah oui,
0: disons, ça a passé vite.
1: Ça passe trop vite.
0: J'ai l'impression que c'est passé trois jours depuis dimanche.
1: Ça filoche.
0: Tu vois, ça filoche de plus en plus, mes amis. Bienvenue. C'est reparti pour un nouveau numéro de votre talk show pas comme les autres, le seul à la radio qui vous raconte l'actu simplement avec nos invités et qui se moque aussi un petit peu de cette actu. Il faut bien se moquer avec nos chroniques. Bref, 90 minutes où on apprend et où on se détend, c'est notre mission. Alors vite, notez bien les dossiers du jour. Dans un instant, dans l'actu de la semaine, face au prix élevé de l'essence, les gilets jaunes peuvent-ils revenir? Alors on a vu passer sur les réseaux sociaux des appels qui vont dans ce sens. Alors gilets jaunes saison 2, on en parle dans une minute. Et à 12h30, la tendance du moment, c'est la rentrée littéraire avec encore près de 500 livres qui sortent là en quelques jours. Alors, n'est-ce pas un petit peu trop? Voilà, sachant que nous trois ici, on prend même pas le temps de lire les titres de quelques livres. Trop de livres, tue-t-il le livre? Eh bien, on en parle dans 20 minutes. Et puis, bien sûr, on parle de tout cela ensemble, vous le savez, car c'est la nouveauté de cette saison. Dorénavant, entre 13h et 13h30, le samedi,
1: c'est Youpi la vie.
0: Voilà, pendant 30 minutes, c'est vous qui avez les clés de cette émission pour appeler, discuter avec nous de ce que vous voulez. Si vous voulez bien sûr réagir sur les thèmes du jour, le retour des gilets jaunes, voilà, qu'en pensez-vous, comment faites-vous face au prix de l'essence? Est-ce que vous avez changé vos habitudes? Est-ce que vous lisez? Quel est votre livre de chevet du moment? Tiens, cette semaine, la semaine prochaine, pardon, ça sera la semaine du sport. Qu'est-ce que vous faites comme sport? Est-ce que vous allez vous y mettre? Est-ce que vous allez vous y mettre un jour, vous deux? Jamais.
1: Vous êtes dur.
2: C'est mal parti pour l'instant.
0: C'est du tennis de temps en temps. Vraiment de
1: un jour sur une année.
0: Peu de temps. 0810 055 056. Passez aussi nous faire un petit coucou. Donnez-nous vos youpi à vous, les moments positifs dans votre vie de ces derniers jours. 0810 055 056 et vous repartirez.
1: Eh bien, écoutez-moi bien. 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
2: On part sans vous, parce que là, vous m'avez fatigué.
0: Merci, oui, on est tous épuisés. Merci beaucoup, mon bon Nicolas. Est-ce qu'on a tout dit?
1: On a tout dit, allez, oui, allez.
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0: Et ouvrons notre premier dossier. Bonjour, Patrick Vassor.
5: Bonjour.
0: Bienvenue ici, mon cher Patrick. Alors, vous êtes sociologue à l'université de Caen-Normandie et spécialiste des mouvements sociaux. Alors, ressort ton gilet, carburant trop cher, vie trop chère sur les réseaux sociaux. On a vu parler, passer des messages, dont certains qui ont été partagés des dizaines de milliers de fois, pour manifester avec l'emblématique équipement de sécurité fluo sur le dos. Le 17 octobre, principalement, c'est une date qui a été donnée. Est-ce que vous y croyez, mon cher Patrick ?
5: Bah, je crois qu'il y aura un mouvement social. Est-ce que ça va être une relance des gilets jaunes? C'est pas certain. Chaque mouvement social possède sa propre dynamique. Et si il y a effectivement parmi les manifestants des gilets jaunes, ce ne sera sans doute pas un mouvement équivalent à celui qu'on a connu en 2018.
0: Parce qu'en 2018, les gilets jaunes étaient sortis alors que l'essence était à 1,50€. Hein. Donc là, vous pensez que ça serait un autre mouvement
5: tout
0: qui... Ouais, c'est ça.
5: Oui, c'est cela. Là, déjà, l'essence est presque 1€ plus cher. La deuxième chose, c'est que la hausse des prix touche à absolument tous les produits. Qu'il y a d'autres problèmes qui se posent dans la tête des gens, à savoir, premièrement, les problèmes climatiques qui sont malgré tout anxiogènes. On s'en est aperçu cet été. Les problèmes géopolitiques avec des conflits de plus en plus nombreux. Donc, je crois qu'il y a une angoisse qui, petit à petit, est en train de germer. Et qui peut être le moteur, effectivement, d'une mobilisation sociale importante.
0: Ouais, y en a qui disent peut-être qu'il n'y aurait pas une mobilisation maintenant, parce que comme y a des élections présidentielles qui arrivent bientôt, il y en a qui se disent bon, allez, peut-être que les choses vont changer après.
5: Oui, c'est généralement ce qui se fait, c'est-à-dire que l'année électorale est une année souvent sans mouvement. Là, il y a potentiellement un mouvement qui se met en place parce que il y a des personnes qui ne peuvent plus attendre. Voilà, on voit les pêcheurs, on voit les agriculteurs, sans doute toutes les personnes qui s'occupent de transport, que ce soit rouillé, que ce soit maritime, etc. Donc ou aérien. Donc c'est vrai qu'il y a un problème d'urgence là, et attendre une année de plus, parce que malgré tout il faut se dire qu'il y a les élections présidentielles avec un deuxième tour en mai, mais il y a ensuite sans doute des élections législatives à venir, et ça signifie que il n'y aurait pas de mouvement avant au moins septembre octobre l'an prochain. Donc je suis pas sûr que la population ait envie de ça.
0: Donc ça craquelle de partout, et ça pourrait être quoi comme mouvement, alors, à votre avis? Parce que les Gilets jaunes, en fait, ils n'étaient pas organisés, c'est ça, hein? C'était des mouvements spontanés. Comment ça avait démarré?
5: Eh bien, ça avait démarré par un mail, de la même manière, qui avait été envoyé et qui a fait, comme on dit aujourd'hui, le buzz. Mais il est fort possible qu'il y ait, pour le prochain mouvement, une sorte de mixité, à savoir en même temps des mouvements auto-organisés, autonomes, et en même temps des mouvements qui soient pris en charge ou du moins canalisés par les syndicats ou certains partis politiques.
0: Ah oui, parce que l'année dernière, par exemple, pile à cette époque, il y avait le mouvement Bloquons Tout.
6: Oui, c'est vrai.
0: Et puis le jour J, finalement, c'était en septembre, je sais plus le jour, mais ça va me revenir. Puis finalement, le 10 septembre. Et puis finalement, ça a fait
2: Ça n'a pas pris.
5: Oui, ça n'a pas pris, mais encore une fois, il est très difficile de savoir pourquoi un mouvement social prend ou ne prend pas.
0: Ah oui.
5: C'est-à-dire que chaque mouvement a sa dynamique, et on peut être étonné par le fait qu'il y ait des mouvements qui puissent vraiment prendre une dimension importante, avec parfois des risques de violence, etc., eux aussi importants, pour des broutilles. Et s'apercevoir que pour des raisons très très sérieuses, finalement, il n'y a pas de... Mais ça ne prend pas. Mais c'est une question de temporalité, c'est une question aussi, j'allais dire, de... on va dire morale, des morales collectives. Or aujourd'hui, c'est vrai que on peut pas dire que l'ambiance soit l'optimisme le plus flagrant.
0: De ce que vous en savez, Patrick, à votre avis, les autorités surveillent ça? Ils sont inquiets de ça?
5: Oui.
0: Qu'il puisse y avoir un mouvement,
5: Oui, tout à fait. Pour plusieurs raisons. Déjà parce que généralement, ce que l'on appelle les forces de sécurité, alors que ce soit les pompiers, que ce soit pourquoi pas tout ce qui concerne la santé publique et évidemment l'armée et la police, tous ces corps-là sont fatigués, exténués, que ça fait malgré tout quelques mois, voire plus, que pour manque de personnel, parce qu'il y a des ennuis, etc. Ils sont surexposés et suractifs. Donc effectivement, il y a de toute façon une inquiétude. Et puis la deuxième chose, c'est que sur quoi peut déboucher un mouvement social d'ampleur à la veille d'un scrutin présidentiel? Ça, personne ne le sait réellement.
0: Bon, eh ben, écoutez, il n'y a plus qu'à affaire à suivre. Merci infiniment, mon cher Patrick. C'était très clair. Merci beaucoup.
5: Vous n'avez pas une voix d'enfant, finalement.
0: Vous êtes déçu? Ah oui, je l'ai appelé tout à l'heure, je lui ai dit voilà, c'est ma petite voix d'enfant, vous inquiétez pas. Je me dis oui, pas de problème. Bon, bah, du coup, Patrick est très déçu. Merci beaucoup. Vous avez une très belle voix d'homme, mon cher Patrick. À très bientôt. Sociologue à l'université de Caen, Normandie, et spécialiste des mouvements sociaux. Bah voilà, on en reparlera forcément, et puis on peut reparler avec vous dès 13h tout à l'heure, puisque le samedi, c'est Youpi la vie. Vous avez les commandes de l'émission pendant 30 minutes. Vous parlez de ce que vous voulez. On parle de quoi avec toi dans un instant, mon Fabinho?
6: L'actu web, je vais vous présenter une nouvelle application de covoiturage, une appli réservée aux libertins. Je suis sûr que ça va vous intéresser, bande de coquilles.
0: On va y aller, c'est bon, tu as dit l'essentiel. Tu dis le mot libertin, c'est bon. T'as vu, je commence à m'endormir, bien dit.
6: Hop là. Vous vous réveillez.
0: Voici Vanessa Paradis, à tout de suite.

0: c'était Vanessa Paradis, écrit par Serge Gainsbourg. Tu te rappelles, l'année dernière, elle était allée dans sa maison.
1: Ah oui, c'est vrai. Mais il y a déjà deux ans.
0: Franchement, c'était trop émouvant. Franchement, à un moment donné, on s'est retrouvé vraiment tout seul dans sa maison, parce que le musée était. Enfin, faut le réserver.
1: Il fallait réserver des créneaux horaires.
0: Donc, à un moment donné, on s'est retrouvé tout seul, quand même, dans le salon.
1: Non, mais Serge Gainsbourg. Dingue, franchement.
2: Merci de m'avoir invité, en tout cas.
0: Je t'en prie, c'était un très bon moment. On voulait garder ce moment pour nous.
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0: Vraie maison, hein. Il était temps de l'aérer et de l'ouvrir. Ça sentait le tabac froid.
2: Un peu la gitane.
0: Allez, dans un instant, on va vous présenter un invité pas banal, parce que cette saison encore, on aime vous présenter des invités pas banaux. Mais d'abord, c'est notre Fabien Il est pas banal.
4: C'est parti pour toute l'actu web en moins de deux minutes. Cette semaine, l'association Que Choisir a révélé que les Français étaient accros aux réseaux sociaux. En tout, nous passons 12 heures par semaine sur les réseaux sociaux. En même temps, il s'en passe quand même des choses sur les réseaux. Cette semaine, quand même, j'ai lu qu'une course de baignoire allait avoir lieu demain à Compiègne, dans l'Oise. Je vous jure que c'est vrai, ce sont des étudiants qui organisent cette course de baignoire. J'ai vu une vidéo aussi de nos amis ici Garlozère qui m'a beaucoup fait rire. Ils ont trouvé un sosie de Tintin qui se balade dans les rues de Nîmes depuis quelques jours. Écoutez.
5: Je parle pas trop aux gens, il y a que les gens qui viennent me voir qui me permettent de m'évacuer un peu plus. Et c'est ça qui est plutôt génial, quoi.
4: Le sosie de Tintin à voir absolument sur notre site ici.fr, ça vaut le coup d'œil. Il a le même costume, la même coiffure,
0: bon,
4: tout
0: c'est
4: pareil.
0: C'est le sosie, quoi.
4: C'est le sosie. Qu'est-ce qui m'a fait marrer cette semaine? Ah oui, Patrick Sébastien a avoué adorer les chansons d'Aya Nakamura et a mis un petit taquet, tiens, à Pascal Obispo au passage. Écoutez.
6: Et tu sais, moi, j'aime autant Pagnol que j'aime Aya Nakamura. Hein. Ça vous surprend? Moi, j'aime bien Aya Nakamura. C'est fun, quoi. Ça sort de l'ordinaire. Je m'en fous, moi, que Pookie, je trouve ça vachement bien.
0: Pookie.
6: Ah, les paroles. Oh, bah, tu parles les paroles comme si elle va écouter Obispo. Qu'est-ce que tu veux que je te dise? Mon amour, c'est parti. Le soleil est tombé dans la mer.
4: Bon, on a compris. On embrasse Pascal Obispo. Hein. C'est que de l'amour, les déclarations de Patrick Sébastien. Qu'est-ce que j'ai vu d'autre, tiens, sur les réseaux sociaux cette semaine? Ah oui, tiens, une nouvelle application pour faire du covoiturage. Vous l'attendez, celle-ci. Oui. Hein. Une appli un peu spéciale, car elle est réservée aux gens qui font du libertinage. Je vous jure que ce n'est pas une blague. Deux trentenaires...
0: Libertinage, c'est ça? C'est un coup de fouet? Le libertinage, d'accord.
4: Je rentre pas dans le détail. Je vous jure que ce n'est pas une blague. Donc, deux trentenaires originaires de Strasbourg viennent de lancer donc une application de covoiturage baptisée Libertycar. Libertycar, une appli mobile de rencontre pour partager le trajet vers des clubs libertins. Mais pas que, vous pouvez partager aussi des trajets du quotidien. Et il y a une vraie demande, car en seulement une semaine, Libertycar cumule déjà plus de 5000 inscrits.
0: J'adore.
4: C'est complètement dingue.
0: Et ça
4: fonctionne partout en France. Plus de 400 établissements sont référencés pour passer des soirées coquines avec Libertycar. On ne partage pas que nos trajets. Ah, vous avez compris?
0: Oui, j'ai compris. Trajet. D'accord. Mais j'ai compris. Hein.
4: Vous avez un petit coup de fouet.
0: Il y avait un petit coup de fouet.
4: Vous viendrez chez moi ce soir.
0: Il s'en sert en régie du coup de fouet.
4: Allez, on termine l'actuette de la semaine par une bonne pipe. Je parle bien sûr de l'objet. Et oui, où peut-on trouver des pipes pas cher?
0: Alors,
4: pas le bois de Boulogne, Nicolas, s'il vous plaît. Dans les brocantes. Les Français sont des fous de vide-grenier. Environ 50 000 brocantes sont organisées chaque année en France. Et la semaine dernière, l'internaute Thibaut Duboucher s'est filmé en train de vendre des pipes sur un vide-grenier. Écoutez, il a une technique bien à lui pour aborder les clients.
7: 2 € la pipe. Monsieur, 2 € la pipe.
8: C'est pas cher.
0: C'est pas cher.
7: Madame, 2 € la pipe.
9: Attends, ça va aller. 2 € la pipe, ça te dit?
7: Elle est belle, hein?
9: Elle a l'air bien raide.
4: Voilà. Il joue le jeu, c'est marrant. La vidéo de cet internaute a été visionnée plus d'un million de fois. Voilà, j'espère le recroiser très vite, car 2 euros la pipe, c'est imbattable. C'est donné.
0: Merci beaucoup, mon bon Fabien. Mais c'était bien. Pourquoi tu te rabaisses
4: Vous me faites rire.
0: Mais oui. Mais toi aussi, tu tout le monde se fait rire. Tu veux un jingle?
4: J'aimerais bien, parce que je savais plus où j'étais, donc.
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0: Allez, comme promis, place à la personne pas banale du samedi. Bonjour Julie Jangzeski.
10: Bonjour.
0: Bonjour ma Julie, bienvenue ici. Alors ma Julie, vous avez 22 ans, c'est ça, toujours 22 ans?
10: Oui, c'est ça. Oui, j'ai
0: 22 ans. Très bien. Et vous êtes du côté de Mossane-les-Alpilles. Alors il y a quelques jours à peine, là, vous avez quitté votre Provence. Et vous êtes allée où et pour faire quoi?
10: Je suis allée à New York pour faire le tour de Manhattan à la nage.
0: Wow. Et vous en revenez, hein, c'est ça hein. Vous
10: y étiez oui, là. Je suis revenue aujourd'hui.
0: Voilà. Donc vous avez plongé dans l'Atlantique, vous avez fait le tour de Manhattan à la nage. C'est combien de kilomètres et vous avez fait ça en combien de temps? Vous allez voir, ça l'a pas fait ça en 10 minutes. Hein. Il faut les faire quand même.
10: C'est 50 kilomètres et j'ai fait ça en 12 heures et 7 minutes.
0: Voilà. Non-stop, on est d'accord, à la nage. Donc 50 kilomètres à la nage, pendant 12 heures sans vous arrêter, on est bien d'accord. Hein.
10: Mais sans m'arrêter.
0: Voilà. Alors, je crois que c'était pas... Enfin, vous êtes entraîné pour ça, évidemment, parce que je crois que vous aviez déjà fait plus dans une piscine en temps, c'est ça?
10: Oui, c'est ça. J'avais fait 24 heures dans une piscine.
0: 24 heures dans une piscine pendant donc 63 kilomètres. Là, c'était au moment de la piscine. Là, alors, comment ça s'est passé là pendant vos 12 heures et quelques là? Est-ce que vous avez eu le droit de manger, de boire, de faire pipi? Je suppose que vous l'avez fait dans l'eau, hein, évidemment, Julie.
10: Oui.
0: Ah bah bravo. Et pour le reste, alors, comment ça s'est passé pour le ravitaillement?
10: Les ravitaillements, c'était toutes les demi-heures et c'était à l'aide d'une corde pour pas que je puisse m'accrocher, pour pas avoir d'assistance extérieure.
0: Aye. Voilà, c'est-à-dire que quelqu'un vous suivait en bateau, mais il fallait pas vous accrocher à un bateau, c'est ça?
10: Oui, voilà, c'est ça. Wow. C'était, on me jetait une corde et au bout de la corde, il y avait ma nourriture et ma gourde.
0: D'accord, c'était quoi comme nourriture? Du marcassin, sauce grand veneur, sous paillasson de patates douces? C'était quoi comme menu?
10: C'était des gels et des compotes.
0: Des gels et des compotes. Bon, ma chère Julie, pourquoi est-ce que vous avez fait ce défi? Alors, parce que je crois que c'était pas que pour le plaisir.
10: Non, j'ai fait ça pour rendre hommage aux 343 pompiers qui sont décédés le 11 septembre 2001.
8: 45 ans.
10: Et ouais, c'est ça. Et pour soutenir l'œuvre des pupilles des sapeurs-pompiers de France.
0: Voilà, parce que je précise que vous aussi, vous êtes pompier, hein, c'est ça?
10: Oui, c'est ça.
0: Voilà. Est-ce que vous pouvez nous expliquer les pupilles, pourquoi il faut les soutenir? Parce que je crois que vous faites aussi un appel aux dons, c'est ça? Il y a une cagnotte que vous avez mise en ligne, c'est ça? Pourquoi est-ce que vous avez mis cette cagnotte en ligne?
10: En fait, c'est une association qui soutient les enfants des pompiers qui sont décédés ou qui sont blessés en service parce qu'ils reçoivent aucune aide de l'État et du coup, c'est des associations qui leur viennent en aide.
0: Voilà. Et la cagnotte en ligne, elle s'appelle comment là, si on veut vous retrouver, faire ce
10: C'est sur Coaches Up et c'est le tour de Manhattan à la nage.
0: Voilà, le tour de Manhattan à la nage.
11: Et alors, est-ce que l'eau était propre? Parce que je crois qu'il y avait plusieurs obstacles.
10: Non. Alors, elle était très très sale. Elle était très sale.
11: Vous avez vu quoi?
10: Beaucoup de méduses.
0: Ah oui.
10: Et après, j'ai eu des trucs qui me sont rentrés dedans, mais j'ai pas forcément eu le temps voir ce que c'était.
0: Très sympa. Mais ça va là? Il y a pas eu de... Vous êtes pas malade?
10: Non, ça va.
0: Et doué?
10: Ça va. Pour l'instant, ça va.
0: Comment ça s'est passé? Il y a eu des moments où vous étiez un peu down? Vous avez nagé bien?
10: Oui.
0: Allez-y, expliquez-nous.
10: Bon, après, tous les moments qui sont à contre-courant, ils sont toujours plus difficiles. Et après, je pense que c'était compliqué, c'était la fin, parce que normalement, à la fin, on a un bon courant, et moi, j'ai eu un mauvais courant.
0: Ah.
10: Donc, au lieu de mettre 2 heures, j'en ai mis 6.
0: Ah là là!
10: Et puis d'accord. Après, avec la tombée de la nuit, etc., c'est sûr que c'est devenu un peu plus difficile, mais bon, je savais que j'allais aller au bout, donc ça donnait de la motivation.
0: Ouais. Et il y avait quoi? Il y avait des gens qui vous soutenaient? Parce que sur le bateau, il y avait qui?
10: Il y avait mon papa sur le bateau. Ah.
0: Le papa, voilà.
10: Et après, les autres personnes, je ne les connaissais pas. C'était une organisation. Bon. À New York, qui font ça et qui accompagnent certains nageurs pour faire le tour de Manhattan. Ouais.
0: Là, il y a les sapeurs-pompiers là qui sont en grève en ce moment. Est-ce que vous déjà vous faites grève? Est-ce que vous comprenez pourquoi en France il y a ce mouvement de grève?
10: Non, moi je fais pas grève, mais je comprends totalement parce que du coup moi je suis volontaire, mais les professionnels je comprends totalement pourquoi ils font grève et je les soutiens à 100%.
0: Bon, parce que vous avez pas mal bossé là cet été, du coup on vous a beaucoup appelé.
10: Bah je fais des vacations en tant que pompier volontaire pour faire des gardes.
0: Bon bah en tout cas bravo. Voilà, on voulait juste vous féliciter parce que vous venez tout juste de rentrer donc de Manhattan. Vous avez donc nagé presque 50 km en 12h et 34 minutes.
11: Oh là là,
0: je crois que vous êtes au boulot là, c'est ça?
10: Oui, c'est pas grave.
0: C'est quoi le boulot? Vous faites quoi comme boulot?
10: Ouais. Mais là, je suis en garde pompier volontaire.
0: Ah, très bien. Ah, bon, voilà, vous avez raison. Non, s'il y a un accident, je sais pas quoi, allez-y. Il vaut peut-être mieux qu'on raccroche. Merci infiniment, ma chère Julie. Hein, merci beaucoup.
10: Merci à vous.
0: Nager, voilà, donc presque 50 km, donc pendant 12h et 34 minutes autour des tours de Manhattan, donc pour aider les pupilles des sapeurs-pompiers. Merci infiniment, ma chère Julie. Jean Gzeski, c'est pas mal?
11: C'est bien.
0: C'est pas mal. Voilà, merci infiniment.
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4: Allez, partons gaiement vers la deuxième demi-heure de votre talk show du samedi. Alors ici, c'est comme le talk show de Léa Salamé qu'à l'époque.
5: Mais pas pareil. Hein,
4: sinon, c'est la même chose. Dans un instant, il y a trop de livres en cette rentrée littéraire. C'est vrai, on est épuisé. On en lit trop. C'est fatigant.
6: J'en lis tous les soirs. À mon fils. Crocolou.
4: Crocolou. Crocolou, c'est vrai, ça raconte quoi, Crocolou, alors?
6: Alors, c'est l'histoire d'un crocodile. Ouais. C'est mi-crocodile, mi-loup. Ouais.
4: Ah, Crocolou.
6: Ça... Son papa, c'est un crocodile et sa maman, c'est...
4: Un loup, enfin le loup.
6: Le loup. Crocolou.
4: Ah, d'accord. Bon, ben, ça a l'air passionnant. Hein. votre tribu, là, vous venez de l'entendre. Donc, Fabien Limo, oui. Notre geek, présent. Et Nicolas Malabeuf, notre enfant de la télé. Toi, tu lis quoi? Télé Z?
7: C'est un peu ça. Le programme télé. Non, là, je suis sur le livre de Patrick Sabatier, là, en ce moment.
4: Oh, c'est marrant. Ah, parce qu'il va peut-être venir dans quelques semaines. On en reparlera. Bien sûr, mes amis, en attendant, vous faites partie de cette émission. Vous faites partie de cette tribu. On fait l'émission ensemble. Ici, c'est votre radio. D'abord sur le groupe Facebook.
6: C'est important. Alors pour nous retrouver, c'est très simple. Vous tapez Youpi la vie avec Willy Rovelli. Vous tombez sur nous. Le groupe est gratuit et on partage que des bonnes nouvelles. Beaucoup de nouveaux arrivants. Nous sommes à plus de 8000 Youpistes.
4: Ça c'est bien.
6: Mais il faut continuer à s'inscrire. On souhaite la bienvenue à Séverine, Nasra, Emmanuel, Solange. Bienvenue également à Brigitte Flamier.
4: Il y a beaucoup de filles.
6: Et Céline Michaud.
4: Que des filles. Ça c'est notre charme.
6: Pour faire partie de la famille.
7: On est un boss band.
6: Vous vous connectez. Ouais, moi aussi j'ai eu peur. Pour vous connecter sur le groupe Facebook Youpi la vie avec Willy Rovelli.
4: Oui, c'est moi.
6: On n'a pas encore changé d'animateur. Continuez à vous inscrire, c'est gratuit, on aime vous lire.
4: Voilà. 0810 055 056. Appelez-nous aussi, hein, parce qu'à partir de 13h, c'est vous qui passez à l'antenne. Oui. Et vous repartirez avec quoi, mon cher Nico?
7: Et l'un ou l'une d'entre vous repartira avec un séjour bel en bras. Pas n'importe quel séjour, un séjour qui vaut 2000 euros.
4: Ah ouais, c'est pareil. Donc, on ne se fout pas de vous. Appelez-nous. Mais d'abord, si vous n'avez pas suivi l'actu, pas de panique. L'actu vous suit. Il est temps pour moi de mettre les points sur les i.
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4: Et on commence avec un point Patrick Bouel. Alors regarde ma bite. Cette semaine, la justice a confirmé l'allègement du contrôle judiciaire du chanteur qui peut se rendre à l'étranger. Ses avocats estimant qu'à 67 ans, il n'y a pas de risque de fuite. Oh, à 67 ans, si, ça peut arriver. À Strasbourg, la barre des 2,99€ le litre de carburant s'affiche dans des stations-service. L'or noir, avant, c'était le caviar. Maintenant, c'est le pétrole. À ce rythme-là, pour pouvoir faire son plein d'essence, il va falloir gagner à l'euro sans plomb, organisé par la Française des pneus. L'ex-compagne de Loana aurait envisagé de voler ses cendres et de les remplacer par des restes de barbecue. Bon, d'un autre côté, c'est logique, hein, Loana avait un regard de braise. La présence d'un allume-feu et d'herbes de Provence dans l'urne funéraire avait mis les enquêteurs sur la voie. Tant physiquement, Loana, on peut pas dire que c'était une plancha. Présidentielle, Anne Hidalgo apporte son soutien à Raphaël Glucksmann. Oh putain, le pauvre. C'est foutu, pauvre. Présidentielle toujours à droite, Gabriel Attal veut bien participer à une primaire. Bon, ça le dérange pas, hein, vu qu'il y est encore l'an dernier. Après le groupe Oasis, une autre reformation très attendue, les Gilets jaunes. C'est un petit peu pareil, hein. Dans les deux cas, ça tourne à la bière et ça finit par s'engueuler. Le chanteur Robbie Williams annonce souffrir du syndrome de Tourette. Robbie Williams, donc. Robbie Williams. À Nancy, un homme ivre fait un chabit, un gendarme et deux militaires. Et oui, un chabit au cirage, donc. La chanteuse Catherine Ringer n'est plus. Et c'est la mort qui l'a assassinée. Catherine Ringer est morte. C'est comme ça. La la la la la. Après le groupe Oasis, les Rita Mitsuko pourront donc aussi se reformer, mais là-haut. Enfin, la question du jour. Éric Zemmour veut des robots à la place des immigrés dans certains métiers. Est-ce que c'est parce qu'il est plus Wally que Walid? Wally, le film Wally. Ah, vous avez compris très bien, vous avez deux. Alors, heureusement, dans 105 jours, c'est fini 2026.
6: Bravo.
4: Voilà. Eh ben, dites-moi, hein.
6: Il s'en passe des choses.
4: Catherine Ringer, mais bon, tu vas en parler après, mon Nico.
7: J'en parle, je lui rends hommage.
4: Ah, tu lui rends hommage. Je le savais parce que je sais que tu l'aimes. Tu aimes bien les Rita Mitsouko?
7: Ah, énormément.
4: Moi, je me suis jamais beaucoup. Tu aimes bien.
6: Ah, bah oui, j'étais la voir à l'Olympia.
4: C'est vrai?
6: Oui, il y a 2-3 ans.
4: Eh ben voilà. En attendant, mes amis. On arrête tout si vous avez un petit coup de mou.
7: Bah,
4: c'est pas, ça peut arriver hein, d'avoir des petits coups de mou, mais rassurez-vous, nous on a la solution. Il est temps de chanter le palabapapaba qui va vous libérer de vos toxines. Voilà, si vous n'allez pas, quand je vais vous dire à vous, vous me faites palabapapaba et je vous jure que ça ira beaucoup mieux. Tiens, bon,
6: ça va pas.
4: Là. Ah bah non, c'est pas le bon jingle. Bon, c'est pas grave.
6: Ici.
4: C'est pas grave.
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4: Bon, palabapapa. Voilà, c'est pas le jingle que je voulais entendre, mais c'est pas grave.
7: Ça marche quand même.
4: Pas là, on le fait quand même. Allez. Tiens, voici John Jett avec I Love Rock'n'Roll. Ah bon ? Moi, j'aime bien le rock'n'roll, j'aime bien la Java. I love la Java.

0: Qui était cette personne? John Jett. Ah oui, toujours avec I Love Rock'n'Roll.
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0: Eh, hey, mes amis, c'est pas une émission. Est-ce que c'est une émission où on apprend la musique?
3: Non.
4: Culturelle.
3: Non.
0: C'est une émission culturelle. Tu trouves que c'est une émission culturelle, Nicolas?
4: Dans un instant, c'est bouillon de culture.
0: Ah,
4: là.
0: Dans un instant. Oh là là. Ah oui. Alors, sortons la pipe, le verre du whisky, mes amis. Car effectivement, nous allons parler livres. Ouvrons notre nouveau dossier. Bonjour, Alexandra Charouin-Spongenberg.
5: Bonjour.
0: Bienvenue ici, ma chère Alexandra. Vous êtes la présidente du syndicat de la librairie française et co-gérante de la librairie de Paris à Saint-Étienne. Alors, voilà, déjà, combien de livres sortent ou en cette rentrée littéraire, ma chère Alexandra? Est-ce que vous en avez une idée précise?
5: Oui, très précise. Il va sortir entre mi-août et mi-septembre, ouais. 461 wow. romans.
0: Oh, bazar. 461.
5: Oui, ça fait beaucoup.
0: Ça fait un petit peu beaucoup, non? Parce que vous-même, là, qui êtes une professionnelle, je suppose que vous n'allez pas lire tout ça. Vous en lisez combien de livres par minute? C'est quoi à peu près c'est quoi votre rythme?
5: Alors, mon rythme, c'est une centaine de romans par an.
0: Oh là là,
5: vous avez raison, si je voulais tout lire, il m'en faudrait plus de 4 ans pour tout lire. C'est pas possible.
0: Là. Ben donc c'est fou, là. Mais, ils deviennent quoi, là, tous ces livres là, qui sortent et qui ne sont pas lus?
5: Ben, c'est tous ces livres qui ne sont pas lus, malheureusement, on va les renvoyer aux éditeurs,
0: ouais.
5: Et puis ben soit ils seront détruits, soit ils auront une petite vie derrière, mais ben bon, alors. Voilà. Nous, notre travail, ça va être de trouver ceux qui vont être
0: voilà.
5: lus, justement.
0: Alors,
5: il y a plein de petites pépites.
0: Ah ben alors, justement, comment arrivez-vous à choisir, à trouver des petites pépites parmi 460 romans?
5: Eh ben parce que les libraires, ils travaillent beaucoup en équipe et beaucoup en collectif. Donc en fait, moi j'ai une grosse équipe, on lit toutes dès le mois de mai.
0: Ouais.
5: Et puis après, on partage nos coups de cœur entre libraires d'autres librairies. Donc au bout de tout ça, on arrive justement à sortir une bonne centaine de romans qui valent vraiment le coup et dont on va parler ensuite à nos clients et à nos lecteurs.
0: Alors, vous arrivez à faire ça, mais c'est vrai que moi j'ai l'impression que quand il y a des livres dont on parle, par exemple, dans des émissions littéraires ou dans des revues. J'ai l'impression qu'on parle toujours des mêmes. Parce que forcément, il y a des pépites qui passent au travers des filets quand il y en a autant qui sortent de bouquins.
5: Alors, oui, il y a sans doute des choses qui passent à travers les filets. Mais comme on est nombreux en librairie, quand même, et on est beaucoup de librairies, on arrive quand même à avoir des filets assez larges et à retenir beaucoup de choses.
0: D'accord.
5: Donc, globalement, on ne va pas perdre non plus trop de bonnes pépites. Et puis, c'est l'avantage du travail des éditeurs, c'est que quand eux, ils croient dans un auteur, souvent, ils vont nous le reproposer une deuxième fois, une troisième fois. Ils investissent sur du long terme.
0: Ouais.
5: Donc, on sait qu'au bout de la deuxième, troisième fois, si on était passé à côté, là, quand même, on a raté quelque chose. Il faut vraiment aller découvrir cet auteur.
0: Mais pourquoi autant de livres à chaque fois, chaque année, Alexandra?
5: Alors, il faudrait poser la question aux éditeurs parce que, alors, grâce à la loi Lang de 1981, en fait, on a la chance d'avoir une grande, grande diversité éditoriale qui n'existe nulle part ailleurs au monde.
0: Ça, c'est
5: donc
0: bien.
5: On a plein d'éditeurs. Mmh. Ben, c'est très bien parce que des petits aux plus grands qui vont justement aller chercher des choses qu'on va pas trouver dans les médias en masse, etc. Et ça, c'est vraiment chouette. Donc, c'est pour ça qu'il en sort beaucoup. Et puis, ben, parce que c'est aussi un phénomène, on va dire, industriel. Donc, il y a eu de plus en plus de production de livres et que là, on est en train d'assister à une réduction. Alors, elle est lente. Hein. L'année dernière, il y avait 484 romans. Cette année, 461.
0: Moins. Allez, c'est bien.
5: Voilà.
0: Bon. Mais c'est bien.
5: On y est presque.
0: Donc, vous vous dites que c'est plutôt quand même une bonne chose qu'il y ait autant de livres. Ça veut dire que voilà, que qu'on a de la chance de pouvoir produire des livres. Sauf que malheureusement, on en lit de moins en moins. Je vois que selon un baromètre, le baromètre 2025 du Centre National du Livre, 56% des personnes interrogées se disent lecteurs réguliers. Mais c'est un chiffre qui a baissé de 5 points en 2 ans. Avec le temps de lecture qui a lui aussi baissé de 10 minutes.
4: Oui.
0: Pourquoi est-ce qu'on lit moins,
5: exactement,
0: ma chère Alexandra? C'est de la faute de qui? De quoi? De nous, hein?
4: Les écrans.
5: Des écrans et des réseaux sociaux, malheureusement.
0: Ah, là, là.
5: Voilà. Les gens, même les gros lecteurs, même nos plus gros lecteurs maintenant, lisent moins parce qu'ils passent trop de temps sur les écrans.
0: C'est vrai, Nicolas Malabos est passé de 3 minutes par an à 0. Donc c'est terrible, c'est terrible. Bon, mais alors, puisqu'on vous tient, Alexandra, allez, donnez-nous un petit peu vos coups de cœur. Tiens, donnez-nous un petit conseil à nos auditeurs qui nous écoutent. Un ou deux livres qui vous ont vraiment, où ça a fait... Oh, Genre, vous êtes touché à Framboise.
5: Je l'ai dévoré en un dimanche. Oui. Eh bien, il y a Les Enracinés de Claire Norton chez Robert Laffont.
0: Alors, Les Enracinés. Je note, moi, parce que je vais le lire. Et s'il est mauvais, ça va gueuler, Alexandra. Alors, Les Enracinés de qui?
5: Je vous attends.
0: Les Enracinés.
5: Claire Norton.
0: Claire Norton. D'accord, très bien.
5: Chez Robert Laffont.
0: Très bien, chez Robert Laffont. Je note. Très bien. Alors, ça parle de quoi?
5: C'est une saga familiale. On est en Bretagne, dans la Bretagne rurale. Au début, juste avant la Première Guerre mondiale. Ah, et oui. Donc, tous les hommes partent au front et c'est les femmes qui restent sur place et qui vont nourrir et leur village et la France. Et elles s'organisent autour d'un personnage qui est lumineux, qui s'appelle Marie, qui est une très jeune femme, elle a 18 ans, et qui va, en fait, justement, faire front, elle aussi, dans son village. C'est super. Ça se lit en un dimanche.
0: Très bien. Les Enracinés en un dimanche. Et moi, si je préfère lire le samedi, Alexandre, je peux le lire quand même le samedi ce livre?
5: Oui. Hein. Vous pouvez.
0: Très bien.
5: Vous pouvez.
0: Ce sera très clair. Il y a un deuxième livre, un truc bien aussi.
5: Et un deuxième livre très bien qui est plutôt là de l'évasion, quelque chose d'assez onirique. C'est De l'autre côté du lac de Sylvain Prudhomme aux éditions de Minuit. Et là, en fait, on va avoir une... La nature, on est en haute montagne, dans un endroit qui est interdit aux êtres humains, parce qu'on préserve justement cette nature sauvage, et cette nature est très envoûtante et appelle à elle les gens, notamment une jeune femme qui va disparaître et dont on cherche sa trace. C'est très très beau, et justement dans ces temps de... changement de conditions climatiques, etc. Ça pose beaucoup de questions sur la place de la nature. C'est très, très bien.
0: Bon, très bien. Et un livre que vous avez détesté, Alexandre. Vous ne pouvez pas nous fracasser.
5: Je ne fais jamais ça.
0: Non, jamais. Un livre vraiment. Qui vous est tombé des mains. Le truc.
5: Je ne fais jamais ça parce que. En fait, si moi, ça m'est tombé des mains, peut-être qu'un collègue ou un client va trouver sa forme.
3: Oui,
5: il n'a pas le droit de démonter son plaisir.
0: Allez bien, Alexandra, allez bien.
5: Eh oui.
0: Donc, on vous trouve à la librairie de Paris, hein, c'est ça, à Saint-Étienne.
5: Exactement,
0: et non
5: à Saint-Étienne.
0: Pas à la librairie de Saint-Étienne à Paris. Merci infiniment, ma chère Alexandra, et vous êtes aussi présidente du syndicat de la librairie française. Voilà, mes amis, donc lisez, il y a beaucoup de livres, mais bon, je suis sûre que vous allez pouvoir en retrouver. Et puis, allez, faites confiance à vos libraires, voilà, il y a eux qui vous donnent des bons petits
3: conseils.
0: Moi, j'aime bien quand on va dans les librairies. Elle est encore là, Alexandra?
5: Oui, je suis encore là, je vous écoute.
0: Allez, moi, j'aime bien quand on va dans les librairies, tu sais, et puis sur les livres, il y a des petits mots qui sont laissés par des employés. Vous le faites ça chez vous, Alexandra?
5: Ah, j'adore ça. Mais bien sûr, on en fait plein. Et même des fois, les clients nous les piquent.
0: Moi, je les pique.
5: Ah, bah voilà, c'est vous.
0: C'est moi.
5: Je me demandais.
0: Je les pique, et après, je fais moi. J'ai lu ce livre, c'était formidable. Alors, je ne l'ai pas lu, mais j'ai piqué au moins le truc. Ah, j'adore faire ça. Merci beaucoup, Alexandra Charouin-Spangenberg, présidente du syndicat de la librairie française. Merci infiniment. Passez un bon samedi.
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0: Ah, regardez, il est là, mon bon Nicolas Malabeuf. Alors, notre enfant de la télé, oui.
4: Eh bien, cette semaine, une grande voix nous a quittés.
0: Oui. C'est comme ça.
4: Et oui, Catherine Ringer nous a quittés en début de semaine à l'âge de 68 ans. À 8 ans, elle démarre une carrière dans le mannequinat pour des catalogues comme Le Printemps, sauf que très vite, elle s'ennuie et donc à chaque séance photo, elle tirait la langue. À 11 ans, elle apparaît pour la première fois sur le petit écran dans le téléfilm Les Deux Coquines où elle interprétait le personnage de la petite Kiki. Et en 79, Ringer joue dans un spectacle de théâtre à Montreuil, sauf qu'il manque un guitariste et un certain Fred Chichin arrive. Il devait rester une semaine et au final, il propose à Catherine de partir avec lui pour monter un groupe de rock. Ils ne se sont plus quittés, c'est une belle histoire. Et c'est ainsi qu'ils forment le duo Les Sprats, puis les Rita Mitsouko.
0: Mais c'est la mort qui t'a
4: consumé, Mathia. Et alors, pourquoi Rita Mitsouko? Je vais te poser la question. Rita pour Rita Renoir, qui était une célèbre stripteaseuse française, et Mitsouko, tout simplement pour le parfum de Guerlain. Sauf qu'au moment où le duo prend de l'ampleur, on découvre le passé de Catherine Ringer, qui a tourné dans 24 films pornographiques, dont Gorge Profonde et Petit Trou Libertin. Elle avait plusieurs pseudos, notamment Lolita Danova et Yvette Lemercier. Et certains distributeurs, à ce moment-là, décident alors de rééditer ses films dans des VHS, comme elle devenait connue. Bon, voilà. Et son passé d'actrice de charme, ça ne plaisait pas à tout le monde, surtout pas Serge Gainsbourg. Gros clash dans Mon Zénith à moi sur Canal.
6: Qui est en levrette, le mec est comme si, et vous faites tant de...
7: Vous êtes une pute. Une pute, c'est tout.
6: Non, parce que c'est pas la même chose. C'est pas le même métier, non.
3: Oh, écoutez, vous êtes fait
6: c'est
3: baiser.
6: C'est pas mon métier.
3: Baiser par la caméra, vous êtes dégueulasse. Plein de foutre, non. Eh ben alors, vous êtes dégueulasse.
6: Bah oui, moi je vous trouve
3: dégueulasse.
6: Mais vous avez l'air d'un vrai dégueulasse. Mais c'est vrai, depuis des années, moi quand j'étais petite,
3: écoutez,
6: tout le monde disait ça de vous, que vous étiez un
3: moi,
6: vrai dégueulasse,
3: j'ai
6: vous
3: jamais
6: étiez
3: montré
6: même pas rasé, que vous sentiez mauvais et tout ça. Alors arrêtez de me faire la morale alors que vous êtes le dégueulasse type. On ne comprend même pas ce que vous dites quand vous parlez. L'ingénieur du son, il râle parce qu'on ne comprend pas ce que vous dites quand vous parlez. Alors merde, vous êtes un vrai dégueulasse, même avec les gens avec qui vous travaillez. Vous venez à une émission, on n'entend même pas ce que vous dites.
4: Et elle avait du répondant. Et franchement, ça avait dû
0: c'est
4: la blesser.
0: Pareil, ici, l'ingénieur du son ne comprend pas quand tu parles. Il y a un bordel là-haut.
4: Je suis une quoi, du coup? Et alors, franchement, non, mais ça avait dû la blesser parce que je suis tombé sur une séquence qui date d'un an avant où elle confiait son admiration pour Serge Gainsbourg, moins sans doute pour Gainsbourg. Et alors, en juin 85, les Rita Mitsouko sont invités de Michel Drucker dans Champs-Élysées. Et une nouvelle fois, comme pour Céline Dion, le pape du PAF avait eu le pif.
0: Ah, il y avait le pif.
7: Il est rouge parce que vous allez en vendre beaucoup de disques. Voilà, retenez bien, il s'appelle Rita Mitsouko.
4: Encore raison, Michel Drucker.
0: Elle a toujours raison, Michel Drucker.
4: Et alors, restons avec lui justement, puisqu'en 90, le présentateur les reçoit aux Victoires de la Musique au Zénith de Paris. Le duo remporte un prix pour leur chanson Marcha Baila, sauf que Drucker avait un peu de mal avec le titre.
7: La voici. Chantés par les auteurs et les interprètes, ce sont les Rita Mitsouko. Sia Baya.
4: Sia Baya. Ah, toujours pas. Non, il y avait un peu de mal. Et alors, cette chanson, Guy Lux ne semblait pas tellement emballé lorsqu'il reçoit les Rita pour l'une de leurs premières télé.
8: Eh bien, on ne comprend pas très bien ce qu'elle dit, mais elle le dit avec conviction. Avec franchement, c'est original.
4: Et justement, le petit potin, c'est que pendant la prestation, Catherine Ringer avait perdu une dent. C'était sa canine droite.
0: Exactement.
4: Ah, je suis très précis.
9: Merci, docteur.
0: Très, très précis.
9: C'est le dentiste qui vous parle. Ouais. C'est le dentiste là, qui nous parle. Le dentiste Madame Boeuf.
0: Merci beaucoup. Tu auras ta couronne aussi, c'est sûr.
4: Le roi
0: de la télé. On va écouter Florent Pagny.
9: Ah oui.
0: On écoute Florent Pagny.
9: Pourquoi pas.
0: Écoutons Florent Pagny, s'il vous plaît.
9: Avec quoi?
0: Avec la dernière chanson du monde.
9: Ah, c'est bien.
0: Après, c'est fini.
9: C'est fini après.
0: Profitez-en, là, après. On ferme tout, on ferme la boutique. Voici Florent Pagny, la dernière chanson du monde. Vous restez là, hein. Oh. Je ne sais pas porté par la chanson, je vous veux.

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1: Allez, de retour ici, c'est Willy vient déjeuner chez vous. On passe à table tous ensemble le samedi et le dimanche entre midi et 13h30. Un nouvel horaire cette saison, 13h30. Mais vite, ce sont les 5 dernières minutes avant le journal. Alors vite, je te dépêche. Place à la bonne initiative du jour. Bonjour Félicien Jean Trillo-Barzac.
2: Bonjour Willy.
1: Bienvenue ici, vous êtes le directeur général de l'association Ostéocampus et Solidarité. C'est à Cergy-Pontoise, entre autres, dans le Val d'Oise. Alors, de quoi s'agit-il, mon cher Félicien Jean ?
2: Eh bien, enchanté, merci de m'accueillir aujourd'hui. Notre association, elle a pour mission de rendre l'ostéopathie accessible aux étudiants.
1: Ouais.
2: Vous le savez, comme moi, il y a une grosse crise de santé mentale chez les jeunes.
1: Exact.
2: Au moment du Covid. Grosse problématique de précarité. Et nous, on leur propose des consultations d'ostéopathie illimitées par des professionnels et seulement à 5 euros l'année.
1: Voilà, pour 5 euros par an. Vous proposez des consultations illimitées, des séances d'ostéo donc aux étudiants. Pourquoi est-ce que vous avez voulu faire ça, Félicien Zambe? Je crois qu'au début vous vouliez, j'allais dire, ouvrir votre cabinet normalement. Et puis c'est une fois que vous avez pris conscience, vous en parliez hein, de la mauvaise santé mentale des étudiants, vous avez dit il faut que je fasse quelque chose quoi.
2: Exactement. En fait, c'est même une histoire personnelle. Ouais. Moi-même, pendant mes études, ouais, j'ai eu un problème de santé mentale. Mm-hmm. Mais pour tout vous dire, je m'en suis rendu compte que bien après mon diplôme.
1: Ouais.
2: Et donc, en fait, je fais partie de cette génération qui, quand elle a été diplômée d'ostéopathie en 2022, s'est dit, il faut qu'on fasse quelque chose pour les jeunes, pour les étudiants.

0: une angoisse, un état dépressif, ça, il le sait, il le voit aussi ça?
1: Alors, on fait très attention de recruter des ostéopathes qui sont sensibilisés à la santé mentale des étudiants. Pour vous donner deux chiffres qui, moi, m'ont beaucoup marqué, c'est une étude de 2025 qui montre que 60% des étudiants ont une suspicion de souffrance psychologique et 38% risquent de décrocher de leurs études à cause de ça.
0: À cause de ça.
1: Donc,
0: ouais.
1: Quand on recrute des ostéopathes, on veut qu'ils soient en capacité de le savoir et de le reconnaître. Les étudiants, ils viennent pour des symptômes assez classiques. Ils ont mal au dos, aux épaules, au ventre, des douleurs de règles, des maux de tête. Mais en fait, dès qu'ils vont passer du temps avec nous en consultation, ils vont commencer à nous raconter leur stress, leurs examens, leur situation.
0: Parce que le fait que vous ne soyez pas psy, quelque part, ils vous parlent peut-être plus librement.
1: Alors, ils sont totalement libres. Ouais. En fait, ils vont aussi chez le psychologue, mais on reçoit tous les étudiants parce qu'ils ont tous mal au dos à cause des, notamment, des heures passées assis dans des amphis qui sont pas totalement adaptés. Donc, les amphis nous donnent du travail. Mais en fait, derrière ça, quand ils viennent nous voir, ils ont la liberté de s'exprimer. Et vu qu'on a des consultations illimitées, ils peuvent, en fait, on crée une relation avec eux où ils peuvent se confier parfois au bout de plusieurs séances.
0: C'est trop bien. Hein.
1: Après, la chance qu'on a, c'est qu'on les reçoit et qu'on crée une relation de confiance avec eux et qu'on peut les rediriger aussi vers les professionnels adaptés, évidemment. Quand il y a des besoins de voir un psychologue, un psychiatre, on les redirige chez nos collègues des services de santé étudiants.
0: C'est trop bien, c'est trop bien. Donc là, pour l'instant, vous êtes présent sur 19 sites en Île-de-France, c'est ça ?
1: Exactement, on a commencé, on était deux dans deux villes, Cergy et Pontoise. Ouais. Et aujourd'hui, on est dans trois départements. Et là, on est en pleine campagne de collecte de dons parce qu'on veut passer à l'échelle nationale.
0: J'allais vous en parler, justement. La campagne de dons, c'est jusqu'au 30 septembre. Alors, on peut faire comment et pourquoi il faut vous aider alors ?
1: Alors, c'est très important de nous aider parce que chaque 5000 euros va nous aider à ouvrir un nouveau campus dans des académies qui sont partout en France. Et pour faire un don, c'est très simple. Vous allez sur Instagram, Ostéo Campus Solidarité. Vous cliquez sur le lien en bio. Et là, vous allez pouvoir faire un don à la hauteur de ce que vous voulez, voire même juste partager si vous n'avez pas de quoi faire un don. Tous les dons sont défiscalisables, évidemment. Et avec 20 euros, on offre une séance à un vrai étudiant.
0: Bon, voilà, 20 euros. Hein. Donc, c'est jusqu'au 30 septembre. Hein. C'est ça la collecte de dons.
1: Exactement.
0: Voilà. Vous savez combien d'étudiants vous avez soignés, aidés là, depuis toutes ces années, mon cher Félicien Jean ?
1: Exactement. Et la première année, on a fait 350 consultations. La deuxième année, on en a fait 800. Et la troisième, on en a fait 1800. Et on a actuellement 600 adhérents dans notre association. Donc il faut imaginer que c'est des jeunes qui payent 5 euros l'année. Et ça, je le disais à une de vos collègues journalistes il n'y a pas longtemps. Et il y a même des étudiants qui nous disent que 5 euros c'est trop cher. Donc il y en a qui n'adhèrent pas parce que on leur laisse quand même l'accès au service.
0: Merci beaucoup. Donc on rappelle la sauce pour faire les dons.
1: C'est Ostéo Campus Solidarité sur le site DIFT, D-I-F-T. Vous nous trouvez sur Instagram. Le lien est dans la bio.
0: Et bravo. Voilà, une belle initiative, comme on les aime.
2: Il pourrait venir à la radio aussi.
0: Pourquoi, t'as mal au dos, toi?
2: J'en ai plein de
0: l'autre, dos. Il est ici, il est assis 2 heures par semaine et il est capote.
2: Mais non, ça fait 8 ans que je suis assis à côté de vous.
0: Oui, moi aussi, j'en ai plein le dos, t'inquiète pas. Merci Félicien Gentrio Barsac, directeur général de l'association Ostéo Campus et Solidarité, donc qui donne des soins d'ostéo aux étudiants en illimité pour 5 euros par an.
2: C'est trop
0: donc
2: bien,
0: voilà,
2: trop
0: bravo,
2: bien.
0: Merci infiniment d'être passé nous voir. Allez, dans un instant, le samedi,
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0: C'est vous qui faites l'émission 30 minutes de Libre Antenne, plus que jamais. Ici, c'est chez vous, mes amis. C'est chez vous.
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0: Ah, merci d'être encore avec nous. Partons gaiement dans la troisième demi-heure de votre talk show du samedi avec votre tribu Nicolas Malabeuf.
2: Rebonjour tout le monde.
0: Et Fanny et moi, notre geek.
2: Toujours là,
0: et oui, et surtout avec vous, puisque le samedi, c'est Youpi la vie. Voilà, on adore ces moments. Franchement, là, c'est mon moment préféré.
2: Ah bah oui,
0: pardon pour les invités.
2: Avant, c'était très bof, mais maintenant, ça commence.
0: Désolé pour les invités qu'on a eu avant.
2: Là, nos chroniques, vous en foutez, en fait.
0: Encore plus. Franchement, le moment là où on va parler ensemble, vous avez les clés de cette émission.
2: Ah bah oui.
0: C'est la libre antenne du week-end, plus que jamais. Ici, c'est votre radio. Alors, appelez-nous pour réagir sur les thèmes du jour, le retour des gilets jaunes, la galère pour payer son

0: Plein d'essence, il y a trop de livres en cette rentrée littéraire. Alors, quel est votre livre préféré? Tiens, si vous lisez, dites-nous lequel. La semaine européenne du sport, c'est la semaine prochaine. Est-ce que vous faites du sport? Tiens, j'aimerais bien savoir. Et puis vos youpis de moments, vos moments de joie, un petit coucou à nous faire, c'est très simple. 0810 055 056. Il y a le groupe Facebook.
1: Le groupe Facebook, on nous retrouve et vous tapez Youpi la vie avec Willy Revelli. Vous tombez sur nous, ce groupe est gratuit. On partage voilà que des bonnes nouvelles. Nous avons un message d'Eliane. Merci pour votre émission qui me fait sourire, ça fait du bien. Et Fabrice Vanesse, lui, en a marre de Céline Dion. Les médias en font trop selon lui.
0: À peine.
1: Non, on petit fou de gueule.
0: On en a à peine parlé.
1: Continuez à réagir sur le groupe Facebook, c'est gratuit. Pour nous retrouver, Youpi la vie avec Willy Revelli.
0: Voilà, et vous repartez avec quoi?
2: L'un d'entre vous ne repartira pas les mains vides. Et c'est pas un petit cadeau. Séjour Bel Embrun Club, vous partez en plus où vous voulez. Un séjour qui vaut 2000 euros TTC.
0: 2000 euros TTC.
2: TTC.
0: Tu es sûr?
1: TTC.
0: TTC. 2000 euros TTC. Donc appelez-nous 0810 055 056. Franchement, et on n'a pas une saison exceptionnelle là, t'as vu.
1: Que des beaux cadeaux.
0: Et là, il y a Shawn Mendes avec Senorita. Avec vous,

0: C'était Shawn Mendes.
1: Et il n'est pas tout seul.
0: C'était non, il y a qui?
1: Il y a Camila Cabello.
0: C'est Camila Cabello. Ah, avec Senorita.
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0: Allez, jusqu'à 13h30 le samedi,
1: c'est Youpi la vie.
0: Vous avez les clés de cette émission et on démarre avec Christiane. Ça va ma Christiane?
4: Oui, Willy, très bien. Salut l'équipe d'ICI et d'ailleurs.
0: Ah, comment elle a la forme, Christiane? Ça va, tu nous appelles d'où?
4: Je vous appelle de Tanner dans l'Yonne, la cité du Chevalier Déon, près de Chablis.
0: Tu peux nous rappeler l'histoire du Chevalier Déon?
4: Le Chevalier Déon, c'était celui qui se déguisait en femme à la cour d'Angleterre. Pour espionner la cour d'Angleterre.
0: Exactement, t'as vu hein, ben non,
1: On a dit
0: tout à l'heure qu'on était une émission culturelle, mon Nico. Bah tu vois, on est une émission culturelle.
5: Qu'est-ce que j'adore tu fais? J'adore le Chablis.
0: Ah, bon, bah, alors on est dans une émission d'ivrogne aussi. Et pas que de...
5: Bah je contrebalance.
0: Oui, bah, oui. Qu'est-ce que tu fais dans la vie là-bas, ma Christiane?
4: Alors je suis retraitée, j'étais infirmière de bloc opératoire.
0: Oh là là.
5: T'as dû revoir des choses.
0: Oh là là, t'as vu du sang alors?
4: Ben oui, mais ça ne me dérangeait pas.
0: Oh là là là là là là. C'était...
4: Mais on faisait des belles choses.
0: Ah bon, on a vu des belles choses. Qu'est-ce que tu as vu encore?
4: Ben, on faisait des belles choses.
0: Ah oui. Oui, ben, tu as sauvé des vies.
5: Ben oui.
4: Bon oui, enfin, je n'étais pas toute seule, hein, quand même.
0: T'as sauvé plus de vies que nous trois.
5: Hein. Ah oui, c'est sûr.
0: Je peux te le dire. Voilà. Parfait. Bon, tu voulais réagir sur quoi, ma cricrounette?
4: Alors moi, je voulais vous faire un youpi la vie, parce que j'ai joué avec ICI Auxerre, et j'ai gagné 2 places pour Génération Céline. Donc je me suis dit, c'est mon jour de chance, donc je vous ai appelé.
0: Ah bah,
4: jackpot, me voilà avec vous à la radio.
0: Oh là là. Eh ben dis donc,
1: le concert que tu as gagné, c'est pas la vraie Céline alors?
0: C'est presque.
4: Génération Céline, c'est 4 chanteuses. Enfin, j'ai écouté un extrait de leur vidéo. Ouais. C'est génial.
0: D'accord.
4: Ils chantent avec moi ensemble.
0: Tu n'es pas encore allé, hein, c'est ça hein?
4: Non, voilà. C'est le 4 octobre.
0: D'accord, donc tu aimes bien Céline Dion, a priori, hein, voilà, oui.
4: Ah, oui, je l'ai ratée parce que elle avait annulé son concert, et après il y a eu le Covid, donc je me suis fait rembourser les places, parce qu'après, on ne savait pas si on allait...
0: Et là, tu as pas essayé d'avoir des places pour la vraie...
4: J'ai essayé, mais c'était galère.
5: C'est compliqué.
0: Hein. Oh là là, donc Génération Céline, Génération Carlos, ça te dit ou pas?
5: Ah ouais, bon, je
0: rigole, bisous. Il y a 4 Carlos. 4 Carlos sur scène.
1: Ça prend de la place. Hein.
0: Mais c'est sur des grandes scènes.
5: C'est des grandes scènes. Le Zénith.
0: Voilà. Oh, bah c'est bien. Hein. Non, mais il paraît que ça cartonne, hein, tous ces trucs-là. Bah ça s'appelle des tributes.
1: Les tributes.
0: Oui. Voilà.
1: Les hommages.
0: Les hommages.
4: Je remercie, j'en profite, hein, l'équipe d'ICI Auxerre avec qui je joue régulièrement, qui sont super sympas. Bon, c'est du matin au soir, c'est ICI.
0: Ah bah merci.
4: Et je suis ravie d'être avec vous, car je vous ai déjà rencontré.
0: Ah, alors, on est comment?
5: Salon de l'agriculture, c'est vrai.
4: À la fête des vins à Chablis, en présence de Thomas Dutronc, ce bougard.
0: Ah oui, c'est quoi l'année dernière, non? C'est
1: exactement
0: l'année dernière, je crois. Mais
1: il nous a fait un petit bœuf.
4: Et on est
0: comment de près? On est bien, on est joli? Oui, ça va, c'est pas.
5: Bon, pas dingue, apparemment. On a un physique rigolo, apparemment.
0: On a compris à son rire qu'on n'était pas dingue. Bon, bah, Christiane, merci beaucoup hein, pour tout. Voilà, pour ton appel, ta bonne humeur. Et on embrasse.
4: Pardon? 4 phrases? Je peux rajouter encore 4 phrases?
0: Alors, 4, on les compte.
1: Vite.
0: Alors, vas-y. Une.
4: C'était Nora Malagré qui a repris le derrière Valérie d'Amido. Elles étaient formidables toutes les deux.
0: Oui.
4: Je fais un bisou à toutes les personnes qui me reconnaîtront. Oui. Mmh. À ma maman de cœur qui a 99 ans.
0: Bon anniversaire.
4: Je fais des gros bisous à ma famille et à ma superbe petite fille Inès qui a 6 ans.
0: Oui.
4: Et je salue bien bas le pape de la radio, Willy Rovelli.
0: Ah, ça c'est le meilleur pour la fin. Eh ben Christiane, merci pour
5: quoi, merci. Dis donc, elle est adorable.
0: Et on embrasse aussi Nora Malagré, évidemment, qui a rejoint cette belle maison que vous retrouvez tous les jours entre midi et 13h du lundi au vendredi. Ma Christiane, merci beaucoup, on t'embrasse fort.
1: Et tu vas peut-être repartir avec ton séjour Bellambra Club en plus.
0: Ça serait fou, hein, si on te rappelle demain.
1: Hein.
0: Le tirage c'est demain vers 13h25. On t'embrasse fort, ma Christiane, merci. Merci beaucoup. Ciao, ciao, bella, ciao.
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0: Eh, franchement, c'est pas mal, non? Bah c'est oui. pas mal ou pas, cette session? T'as vu comme ils sont gentils? On a vraiment les auditeurs les plus choubidou du monde. Est-ce que Catherine est là?
2: Oui, je suis là.
0: Bonjour, ah, Catherine. Comment ça va, Catherine?
2: Très, très bien, mais vous nous manquez trop.
0: Ah, où ça? Dans la vie en général?
2: À Belfort. Dans la vie en général aussi, mais à Belfort surtout.
0: On va revenir. Oui, parce qu'on était passé l'année dernière. Oui. En août. Fin août.
1: Pour le spectacle,
0: voilà,
1: oui, revenir.
0: Pour le one-man show.
2: Voilà.
0: Qu'est-ce qui plaît?
2: Déjà, si vous revenez, je vous invite à manger dans le bar de mon fils et voilà.
1: On ne refuse jamais.
2: C'était pas pour ça que j'appelais à la base.
0: Si, nous le reste on s'en fout. Si c'est manger gratuitement, tout va bien. C'est quoi, comment il s'appelle le bar du fiston? Alors, enfin un peu de pub, c'est pas grave. Il s'appelle comment le bar du fiston?
2: Le vieux garage à Belfort.
0: Le vieux garage à Belfort.
2: Voilà, et c'est tout près de la gare.
0: Ah oui.
2: C'est très original, très accueillant. C'est vraiment super.
0: Très bien. Bah on le note. Mais juste, tu nous promets qu'il arrêtera de pleuvoir parce que l'année dernière, j'ai jamais vu autant de
1: J'ai jamais vu autant de vous. Franchement, j'ai bu la tasse.
2: Oui.
1: Nicolas adore Belfort.
2: Non,
1: d'ailleurs.
2: Là, il fait beau.
0: Ah oui, là,
2: il fait beau. Je peux même prendre une photo aussi.
0: Attends, on va te raconter un truc. Oh. Tu sais, quand on part en tournée avec mon one man show. J'ai beaucoup de chance parce que mes deux bébés là m'accompagnent tout le temps. J'ai vraiment de la chance. On est une vraie petite famille, nous trois. Voilà, Fabien fait la régie technique et puis Nicolas.
1: Il est là.
0: Et généralement on joue le soir, on finit tard. Après, on sort un petit peu. Enfin, chacun fait sa petite vie. Et le lendemain matin, généralement, on part très tôt parce qu'on doit prendre un train et puis soit revenir à Paris pour faire les émissions de radio, soit repartir sur une autre date. Et là. Pour la première fois, on est dans le train. Moi, j'arrive le premier. Fabien et moi arrivent avec une tête. J'ai jamais vu une gueule défoncée comme ça. Bon, là, de là, il me dit oui. Je suis rentré à 6h du matin. Et là, il était 7h30, tu vois. Mais... Et on a attendu Nicolas, qui n'est jamais arrivé.
1: Ah oui.
6: J'ai pas entendu mon réveil et j'ai loupé le train.
1: Et pourtant, j'ai toqué à sa porte.
6: Ah non, mais c'est fou. Et j'ai laissé des traces dans tout Belfort.
0: Pardon. Et alors, on devait partir à 7h du matin. T'es reparti à quelle heure de Belfort?
6: 18h.
0: Ah oui.
1: Il a bien visité.
0: Ah, tu l'as bien visité.
1: Alors là, je connais Belfort comme ma poche. Hein.
0: On fait quoi une journée entière à Belfort?
2: C'est de la grasse mat de compète.
0: Ah ouais, là, c'est la bonne grasse mat, bravo. On fait quoi une journée à Belfort, Catherine?
2: Une journée à Belfort?
0: Ouais, on peut faire quoi
2: C'est beau, Belfort.
0: Ouais. Ah, c'est beau.
1: Il y a le lion de Belfort.
2: Déjà, on peut venir voir le lion.
1: Ouais,
2: on peut venir voir le lion.
1: Il l'a bien vu. Je l'ai vu de près, le lion. Longtemps.
2: Ah oui, c'est clair. Bon. Oui, il y a le château de Belfort, il y a la vieille ville qui est très jolie. Et après, il y a tous les alentours. Il y a beaucoup de choses à visiter autour de Belfort.
1: On reviendra.
0: Je crois que tu voulais réagir sur la lecture. Ma Catherine, tu lis, toi, c'est ça? Ou tes enfants? Vas-y.
2: Moi, pas beaucoup. Mais par contre, je garde des enfants. Et j'en ai un de 10 ans qui est tout le temps le nez dans des livres. On veut lui faire plaisir, on lui achète un livre sur n'importe quel sujet. Alors, pas tellement les romans, il est plus docu, lui.
0: Ah ouais.
2: Mais, par exemple, il y a deux jours, j'ai été à la déchetterie. On a un endroit prendre et donner, en fait. C'est pour les choses qui sont encore en état.
1: C'est bien, ça.
2: Et il a récupéré une encyclopédie complète sur l'histoire du monde, quoi.
0: Très, très bien. Si je dépose dans ton casier Nicolas Malabas, je te le rends, tu le reprends?
6: Je rentre pas, moi, dans le casier.
2: Mais je rends pas.
0: Ah bah non, tu le rends pas.
2: Non, mais je le rends pas.
0: Ah non, non, tu le gardes.
1: Ah non, tu le gardes.
0: Tu le gardes, il adore Belfort.
1: Non, lui, il adore Belfort. Il est à deux doigts d'acheter une maison à Belfort.
0: Il adore Belfort, mon Nicolas. Donc, non, mais attends, c'est vachement bien, un gamin de 10 ans qui lit.
2: Le ballon d'Alsace, c'est moins cher.
0: Et c'est très bien, un garçon de 10 ans qui lit beaucoup, bravo.
1: Et tu lui limites les écrans comme ça.
0: Bravo.
2: Oui, alors il y a peut-être une relation de cause à effet, c'est sûr. Parce que chez moi, il n'y a pas beaucoup d'écrans.
0: Et voilà. Et bravo. Continue comme ça, ma Catherine. Merci beaucoup d'être passée nous voir, Catherine. On t'embrasse très, très fort. Merci de ton sourire. Et tu repars évidemment avec ta sélection.
1: Pour le séjour Bellambra.
0: Voilà. Et puis, c'est bien. Limiter les écrans. Là, l'autre jour encore dans le train, il y avait une petite 2 ans. Ils l'ont collé devant l'écran.
1: C'est la facilité.
0: Vous aimez France Gall?
1: Énormément.
0: Attends. S'ils n'aiment pas. 0810 055 056. Appelez-nous le samedi.
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0: sûr, avec Music. Yeah.
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0: Oui, j'adore ça. C'est nouveau, hein. Vous êtes depuis la rentrée. Le samedi et le dimanche, 13h, 13h30, vous avez les clés de l'émission. Vous passez, vous racontez ce que vous voulez, réagir sur les thèmes du jour, nous faire un petit coucou, parler de vos youpi. Les moments youpi, c'est les moments de joie.
3: Oui, ce qui nous rend heureux.
0: Ouais, on a des petites joies, ça sert à rien de partir dans des délires. Peut-être un petit truc qu'on a fait ces jours derniers et qui nous met en joie. On va parler à Sylvie qui est là. Ça va, ma Sylvie ?
4: Salut à toute l'équipe. Oui, ça va.
0: Salut, toi, salut ma Sylvie. Tu nous appelles d'où ?
4: À côté de Toulouse.
0: À côté. Viens bientôt à Toulouse.
3: Et le mois prochain.
5: Le 30 octobre.
0: Le 30 octobre.
5: À la Comédie de Toulouse.
0: Tu viens nous voir à la Comédie de Toulouse ?
4: Écoutez, chiche.
0: Allez, chiche. T'adore. Je voulais t'inviter, mais finalement, je préfère que tu payes tes places. Ça t'ennuie pas, ma Sylvie ? Hein ? Je t'invite à payer.
4: Tu reconnais bien là, oui.
0: Voilà. Je t'invite à payer, d'accord ? Mais écoute, tu sais quoi, ma Sylvie, regarde, je prends l'engagement devant le monde entier, parce que grâce à l'application ICI, on nous écoute dans le monde entier, d'accord, Sylvie ? Donc écoute-moi bien, ma Sylvie. Tu payes. Tu viens, tu payes, d'accord ? Tu viens à 10-12, tranquille, hein, tu vois ? Tu es à 10-12, vous payez tous plein pot, et si en sortant t'aimes pas, je te rembourse. C'est pas mal, non ? Et c'est satisfait ou remboursé ? C'est quand même pas mal. Franchement, ça n'arrive jamais, ça. Voilà.
3: Alors, bravo.
0: Bim, bim, bam,
3: une boum. Idée par seconde.
0: C'est après, il y a un petit astérix, évidemment, offre soumise à condition. Hein, oui. tu fais quoi dans la vie, ma Sylvie, à côté de Toulouse ?
4: Je suis infirmière.
0: Oh, quel beau métier. Quand on dit tout le temps ça, mais c'est vrai, métier essentiel. Métier. Fais des piqûres comme ça.
4: Là. Oui, aussi, entre autres.
0: Ah là là là là. C'est toujours au popotin, les piqûres, ou ça peut être ailleurs ?
3: C'est dans le bras, non ?
4: Ah non, ça peut être ailleurs, bien sûr.
0: Ah non, moi, c'est que au popotin.
3: Ah oui, sinon pas de piqûres. Sinon pas de piqûres.
0: Sinon, je n'en fais pas. Voilà, c'est contractuel. C'est écrit en dessous de mes ordonnances. C'est écrit uniquement dans le popotin. Tu voulais réagir sur quoi, ma Sylvie ?
4: Moi, je sais pas, sur la lecture.
0: Ah, la lecture.
4: Un petit youpi.
0: Allez, un petit youpi concernant la lecture.
4: Alors, ah non, c'est deux choses différentes. Moi, sur la lecture, je trouve que l'offre multiple de livres, en fait, c'est pas un souci pour les lecteurs, puisque ça offre de plus en plus de choix et de possibilités. Ouais. Et d'ailleurs, ça m'a refait penser que je viens de finir une formation de 6 mois qui était découpée en 3 parties, dont une était consacrée à la lecture rapide.
0: Ouais.
4: Donc, c'est intéressant, puisqu'on a appris des techniques pour lire plus vite. Mais pour autant, moi, j'avoue que, en fait, la lecture plaisir, la lecture plaisir, j'accroche totalement, et quand je pars en vacances ou en week-end, j'aime bien prendre un ou deux livres comme ça, et je prends vraiment mon plaisir sur la lecture, la lecture comme ça.
0: Dis donc, t'as vu, on a des auditeurs on a quand même des auditeurs intelligents. Je me dis, mais parce que nous on est 3 couillons, on se dit on parle à des couillons, mais en fait non, hein. non.
4: Alors après, peut-être que la diversité des livres, justement, c'est peut-être plus dur pour les auteurs qui doivent être visibles et tout ça, mais pour nous, franchement... Bon,
5: bienvenue sur France Culture, les amis.
0: Bienvenue sur France Culture. Sylvie, c'est quoi une technique pour apprendre à lire vite, c'est quoi alors ?
4: Par exemple, quelque chose qu'on nous dit d'arrêter de faire quand on est jeune et enfant, en fait, c'est prendre un guide. Par exemple, le doigt, en fait, quand on est petit, on lit avec le doigt.
0: Exact.
4: Et c'est une des techniques pour aller plus vite. Alors, ça peut être un stylo ou autre chose, mais c'est une des techniques qui nous permet d'aller plus vite.
0: D'accord. On prend son doigt à soi, pas le doigt d'un voisin. Voilà, c'est son doigt.
4: Après
3: chacun son doigt.
4: C'est avec l'autre, mais...
3: Chacun fait ce qu'il fait. Hein.
0: Très très bien. Donc le doigt. Mais c'est vrai.
3: Ça envie de dire.
5: On n'est plus sur France Culture là.
0: On se bat rapidement. Sylvie, merci. Tu voulais rajouter quelque chose, ma Sylvie ?
4: Alors moi, mon petit loupé la vie.
0: Ah oui, vas-y. Bien sûr.
4: Mon petit loupé la vie dans un contexte où l'on parle de 10 000 chiens qui ont été abandonnés cet été, et la France est tristement recordman.
0: On en a parlé la semaine dernière. Oui.
4: Ouais, mon youpi, c'est d'avoir accueilli la mère biologique de la chienne que j'ai achetée il y a 3 ans et demi.
0: Oh là,
4: et j'avais demandé à l'éleveuse de me prévenir quand elle serait réformée d'élevage, puisque au bout d'un moment, ils s'en séparent pour avoir des plus jeunes.
0: Ouais.
4: Et du coup, j'ai récupéré la mère de ma chienne biologique, parce que je voulais qu'elle soit au moins avec un de ses chiens pour la deuxième partie de sa vie. Et c'est un bonheur de les voir ensemble.
0: Bravo. Alors, comment s'appelle la chienne ?
4: Alors, la chienne que j'ai récupérée, elle s'appelle Octavia, et sa fille que j'ai achetée moi, elle s'appelle Rustine.
0: Rustine. Et un petit égal qui s'appelle Rustine, c'est trop mignon. Eh ben bravo, bravo. Ma Sylvie. Voilà, une femme généreuse, une auditrice intelligente et généreuse comme on les aime. Merci ma Sylvie, on t'embrasse très fort.
5: Tu seras peut-être merci la gagnante beaucoup de notre séjour Bel en Bras et on se voit le 30 octobre à la Comédie de Toulouse.
4: Voilà, bien, on vient à 12, hein, donc.
0: Ah oui, viens à 12, tu viens à 12. Merci beaucoup ma Sylvie, je t'embrasse très très fort. Ciao, ciao.
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0: franchement, mais je pourrais faire ça, mais pendant des heures.
3: Oui,
0: mais vous êtes trop, trop sympa. Est-ce que Jessica est là?
6: Oui, je suis là.
0: Comment va ma Jessica?
6: Elle va très, très bien.
0: Ah,
6: tu nous as débauché, donc bientôt le week-end.
0: Ah, bah c'est oui. Cool. Tu nous appelles d'où?
6: De l'Indre. Là, en ce moment, je suis à Oulch.
0: À Oulch. À Oulch. Dans l'Indre.
6: Il y a plus de vaches que d'habitants.
0: Hein. Ah, ouais. C'est bien, mais on adore les vaches, nous, c'est pas un problème. Je crois que tu écoutes ici depuis peu de temps, c'est ça, Jessica?
6: Oui, en fait, j'ai découvert votre radio en allant voir un concert de Florent Pagny.
0: Ah, très bien.
5: Et donc, t'étais dans la voiture et tu as écouté quelle émission?
6: Oui, c'est ça. Et en fait, au bout d'un moment, il y avait plus de... Voilà, ça grésillait. Hop, j'ai appuyé sur les boutons et je suis tombée sur vous.
5: Et au pif.
0: Au pif et...
6: Au pif. Et depuis, je ne vous quitte plus.
0: Ah, bah voilà. C'est gentil, ça. Bah, ça, c'est gentil. C'est grâce à Florent Pagny. Hein, ouais.
6: Oui, c'est grâce à Florent Pagny.
0: On a eu de la chance. Hein. On a eu de la chance. Tu voulais réagir sur les gilets jaunes, ma Jessica, parce que je
6: oui,
0: crois que jadis, tu étais gilet jaune.
6: Oui, j'ai été gilet jaune. Ouais. Malheureusement, je ne sais pas si j'aurai le temps maintenant de faire tout ça. Mais effectivement, je voulais parler du sujet parce que beaucoup de personnes... pense, quand il y a des casses, des trucs comme ça, que c'est les gilets jaunes qui cassent, des choses comme ça, mais pas du tout. Ce sont des gens qui travaillent depuis des années et qui n'en peuvent plus, qui sont pris à la gorge.
0: Ouais.
6: Tout simplement, bah, on voit le prix du carburant aujourd'hui.
0: C'est ça.
6: Moi, j'ai 25 km à faire aller, 25 km retour. J'ai l'impression de remplir ma voiture juste pour aller bosser, quoi.
0: Ouais. Et là, tu penses que tu vas pas remanifester parce que bah tu peux pas, tu bosses.
6: Bah je bosse, ouais, voilà. C'est ça. Malheureusement, non, c'est ça. Aujourd'hui il y a des impératifs. Enfin, j'ai des impératifs. Avant j'étais un peu plus libre parce que je travaillais avec mon conjoint, on faisait chambre d'hôte. Maintenant voilà, j'ai un job vraiment. Il faut que je sois là, quoi.
0: Ouais,
6: pour que je sois présent pour mes collègues.
3: Ouais, c'est pas évident.
6: Mais si à l'occasion ça tombe un dimanche ou quelque chose comme ça, oui, j'irai.
0: D'accord. Bon, et ben ma Jessica, merci beaucoup d'être passée nous voir. De nous avoir donné ton opinion là-dessus, puis tu repars évidemment avec ta sélection.
5: Pour le séjour Bel en Bras, on te rappelle peut-être demain.
0: Et ben voilà, c'est fini mes amis.
3: Oh non,
0: on va passer une belle journée ici et pas ailleurs.

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1: Bonjour à tous et bienvenue dans votre émission Cinéma, ça tourne. Chaque samedi et chaque dimanche, vous avez rendez-vous à l'heure du déj ou du café pour découvrir les coulisses des tournages de films. Et aujourd'hui, j'ai le plaisir d'accueillir le comédien Alban Ivanov, qu'on a vu dans Le Marsupilami ou encore Le Grand Bain. Il quitte le registre de la comédie pour un drame historique, Justin le Juste, réalisé par Éric Barbier, qui est également notre invité. Ils ont tourné en Bourgogne, entre autres, dans un petit village resté dans son jus. Et nous reviendrons sur les dessous de la reconstitution historique pour les besoins du film. Mais juste avant de les recevoir, mon conseil cinéma de la semaine.
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1: À découvrir au cinéma depuis ce mercredi un film génial dans la lignée de Woody Allen. L'Invitation, c'est le titre, un film avec Penélope Cruz, Edward Norton, qu'on a vu dans Fight Club, Seth Rogen et Olivia Wilde, qui est également réalisatrice de cette invitation un peu spéciale. Imaginez que vous invitez vos voisins un soir à dîner.
3: Bonsoir. Allez-y, entrez.
4: On est ravis de vous voir.
3: On est tellement contents de vous recevoir.
1: Un couple que vous croisez brièvement dans l'ascenseur, mais que vous entendez surtout le soir, lors de leurs ébats. Oui, oui, qui ont l'air d'ailleurs très rock'n'roll. Imaginez maintenant que ce même couple de voisins vous parle d'eux-mêmes, de leurs propres ébats, certes un peu bruyants, et qu'ils vous font une confession et une proposition à laquelle vous ne vous attendiez pas du tout.
4: On se sent proche de vous. Il y a un lien très fort entre nous quatre.
3: C'est si gentil, merci.
5: Ouais.
3: Oh, dis merci, Joe.
5: Merci. C'est très flatteur.
6: J'arrive pas à y croire. Je retiens ce que j'ai dit. On devrait inviter les gens plus souvent.
3: Super.
4: On a un genre de petit jeu entre nous.
6: Ils se foutent littéralement de nous.
7: On voulait seulement voir l'appartement.
6: Pourquoi j'ai l'impression d'être le seul à ne rien comprendre?
1: Le couple de voisins fait part de ses pratiques, on va dire très modernes, pour pimenter leur relation, et le dîner va prendre une tournure inattendue, en plus de faire voler en éclats les certitudes de tout le monde.
5: Ce chemisier, il est joli, il te va très bien.
3: Ah oui? Eh ben, tu pourrais me dire ça plus souvent.
1: L'Invitation est une pépite au niveau des dialogues, de l'interprétation. Penélope Cruz y est plus flamboyante que jamais. Un festival de joutes verbales et de décortiquage psychologique qui questionne la difficulté des relations amoureuses et qui rappelle aussi ce film.
8: Tout le monde aime le sexe, non?
9: Toi, par exemple, ce que t'aimes, c'est quand tu regardes marcher nu.
10: Tu regardes ma femme marcher nu?
9: Oui, par la fenêtre du salon, là-bas, oui.
1: Ça, c'est un extrait du film « Éplucie affinité » avec Isabelle Carré et Bernard Campan, qui a exactement la même histoire, puisqu'en fait, les deux films sont un remake d'un film espagnol, Sentimental, sorti en 2020 et qui depuis a inspiré près de 10 remakes, portugais, sud-coréens, tchèques, belgos, néerlandais ou encore suisses, sous le titre « Les voisins du dessus ». C'est dire l'efficacité du scénario ultra bien ficelé. On ne peut s'empêcher de se mettre à la place des personnages au cœur de cette soirée qui dérape et se questionner nous-mêmes sur notre propre façon de vivre nos relations amoureuses.
3: On pratique le sexe en groupe?
9: Chacun ses hobbies en même temps, hein. Moi c'est la flûte.
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1: Et soyez les bienvenus sur votre radio Ici, ravi de vous accueillir dans votre émission Cinéma, ça tourne, qui met en lumière les coulisses des tournages de films. Et aujourd'hui, coup de projecteur sur un film qui nous emmène en plein cœur de la Première Guerre mondiale. Et on fait le voyage aujourd'hui avec le comédien Alban Ivanov et le réalisateur Éric Barbier. Bonjour à tous les deux.
11: Bonjour madame.
1: Bonjour Ségolène, pas madame.
11: Bonjour Ségolène.
1: Alban Ivanov, justement, on vous voit partout au cinéma depuis quelques années, surtout dans des comédies, Le Grand Bain, Les Secpas, Challenger, Le Marsupilami, et vous voici, premier rôle d'un drame historique, Justin le Juste. C'est vous, c'est le titre de ce film. Et Justin, c'est un paysan qui va devoir troquer sa fourche contre le fusil pour aller faire la guerre. Est-ce que vous pouvez nous pitcher la suite en deux phrases, Alban Ivanov, et on lance la bande-annonce?
11: C'est un paysan inculte qui travaille dans sa ferme, et un jour deux gendarmes et un curé vont venir le chercher en lui expliquant que c'est la guerre, ce qu'il ne sait pas, oui. Il ne connaît pas même le mot, et il va se retrouver propulsé dans cette guerre de 14-18.
1: Bande annonce.
12: Vous ne savez peut-être pas, il se passe des choses graves. Quand les hommes se battent, c'est la guerre.
13: Faut me parler avec des mots que je comprends.
14: Mais qu'est-ce que t'as pas compris?
13: La guerre, je sais pas ce que c'est. 10 jours après, ils nous ont envoyés sur le front. Qu'est-ce que je foutais dans ce merdier? La guerre avait commencé depuis un an et je ne savais rien de ce qui se passait entre les Allemands et les Français. J'ai été complètement perdu. Tout le monde me traitait comme un imbécile.
14: Le bas.
15: Aller là-bas?
14: Oui.
16: Vous étiez chez les Allemands?
13: Oui. J'attendais toujours de rencontrer l'ennemi.
1: Extrait du film Justin le Juste au cinéma mercredi prochain, tourné il y a un an dans les Ardennes belges et en Bourgogne. Éric Barbier, vous qui êtes le réalisateur de ce film, pourquoi avoir choisi ces lieux de tournage spécifiques?
17: Alors, les Ardennes belges, en fait, on a un petit peu suivi les endroits où il y avait eu des conflits. Et on s'est basé dans des lieux où qui avaient un peu une mémoire de cette guerre. Notamment, par exemple, il y a tout un campement allemand. Et en fait, on a tourné dans un lieu qui était un endroit qui avait été un campement allemand à l'époque. Et ensuite, pour la Bourgogne, alors ça, c'est une autre difficulté. C'était la fin du film, qui est une prise d'otage, et nécessitait une scénographie assez particulière. Ça veut dire qu'on devait avoir la mairie, et en face de la mairie, les militaires installaient leur QG. Donc, on cherchait une mairie avec quelque chose en face. Un café, un lieu, une maison. Et on a fait, je sais pas combien, on a dû voir peut-être 500 villages, quoi, à peu près, toute la France. Et on est tombé sur Mailly-Château, qui est un village qui est très préservé, où il y a très peu de pollution, ce qu'on appelle la pollution urbaine, c'est-à-dire de poteaux, de bornes.
1: Oui, de poteaux électriques, tout ce qui est contemporain.
17: Tout ce qui est contemporain. Et en fait, on a trouvé cet endroit qui était parfait pour toute la scénographie de la fin du film.
1: Et on va y revenir à ce village Mailly-Château. Donc, vous avez tourné en plein mois d'octobre, de novembre, ça devait être sport. Du froid, de la pluie, j'imagine, aussi sur le tournage.
13: Oui,
1: un peu, ouais.
17: Oui, puis Alban Ivanov s'en souvient. Quand il n'y en avait pas, on en rajoutait.
11: Oui, voilà, c'est ça. On avait cette chance-là.
1: Oui, c'est ça. C'était un tournage assez sport et physique aussi pour vous, Alban. Justement, c'est l'heure de récolter vos souvenirs sensoriels de tournage. Alban Ivanov, en vous remémorant le tournage de vos scènes en Bourgogne ou dans les Ardennes, quelle odeur vous revient en tête?
11: L'odeur des explosions. L'odeur un peu de poudre des armes.
1: Ouais. Est-ce que vous pouvez développer?
11: Non.
1: Non. Non, mais c'est hyper intéressant parce que il y a eu très peu d'effets spéciaux numériques justement sur ce film. Donc vous avez fait des vraies explosions sur le plateau de tournage, Éric.
11: Exactement.
17: Oui, oui.
11: Mais c'est pas l'odeur le plus marquant, c'est les impacts, c'est le bruit. Donc c'est vrai que le fait d'avoir travaillé comme ça en les faisant sur place pour le jeu, évidemment que ça aide à se mettre dedans.
1: En condition, ouais. Pour vous, Éric Barbier, c'est l'odeur de la terre, puisque vous avez, je vous cite, passé vos journées dans la boue sur ce tournage.
17: Oui, ça veut dire que, mais c'est vrai que c'est quelque chose qui m'a. C'est vrai qu'au niveau de l'odeur, la terre mouillée, parce qu'on a comme on n'a pas pu tourner dans de vraies tranchées, parce qu'on pouvait pas les abîmer. Du coup, on a creusé, on a fait un champ de guerre, donc on a creusé des tranchées. Et donc le chef décorateur a creusé tout un ensemble de galeries. Il a installé des faux arbres abîmés, etc. Ça a été un gros travail. Et surtout à la fin, il y a eu on a inondé le terrain, donc il y a eu des camions et des camions d'eau qui sont venus pour créer de la boue. Et c'est vrai qu'on tournait là-dedans et on était couverts de boue, même les gens qui travaillaient, je veux dire pas que les acteurs.
1: Ouais.
17: Et c'est vrai qu'on sentait la terre. Quand on rentrait à l'hôtel, moi, j'enlevais mes habits et ça sentait la terre. Dans la salle de bain, ça sentait la terre humide. C'était pas désagréable, hein, mais ça sentait la terre.
1: Ouais. Et vous rentriez chez vous, vous étiez noir.
17: Chez moi, j'avais pas de chez moi. C'est...
1: Enfin, oui, chez
17: c'est
1: vous,
17: ça,
1: oui,
17: à l'hôtel. Et en fait, même à tel point, on était tellement couverts de terre qu'un soir, on a fini très tard, à 2h du matin. Et je suis arrivé à l'hôtel avec Jean-Jacques, qui était le directeur de production, et j'étais tellement sale que le gardien, il a dit, non, mais qu'est-ce que vous faites là, monsieur? Il a pas voulu me laisser rentrer.
1: Non, mais c'est pas vrai.
17: Oui, ça a duré un quart d'heure.
1: Oh,
17: et jusqu'à ce que le directeur de production arrive, explique qu'on était à l'hôtel, il pouvait pas croire qu'un boueux comme ça, un bouseux, quoi, un bouseux, puisse habiter dans cet hôtel.
1: C'est dingue. Mais alors, c'est ça aussi que j'ai aimé dans votre film, Éric Barbier. Vous aussi, Alban Ivanov, c'est que les personnages ne semblent pas sortir d'une publicité, entre guillemets. Ils sont tous un peu crades. Vous avez Alban comme un voile de poussière permanent sur le visage. Donc, c'est pas du maquillage. C'était vraiment... Où il y a aussi du maquillage.
11: Oui, il y a du maquillage. Mais après, il y a plein de... Il y a de la fausse poussière, il y a de la fausse terre. Mais tous les jours, on était dans les vraies conditions des soldats de l'époque, donc dégueulasse. Voilà, on va pas se mentir.
17: Et puis en plus, ça veut dire, pour aller dans le sens de votre question, par exemple, sur les visages des gens, on se rendait compte que pendant la guerre, en fait, les gens ont toujours des impacts. Vous voyez, donc il avait toujours des écorchures, des coups, parce qu'on se disait, en fait, à la guerre, on se déchire, on prend des bouts de terre, on ne sait pas que tuer. Il y a des moments où on s'accroche, on se blesse, les mains sont sales, etc. Donc il y avait en effet un gros travail sur les visages de tous les acteurs.
1: Alban Ivanov, c'est un rôle donc très physique à plusieurs niveaux. Quelle sensation physique retenez-vous de ce tournage?
11: Ah là là. Tout de suite, celle qui me vient, c'est quand on marche dans la rivière avec Biran. On tombe dans l'eau et à ce moment-là, j'ai un manteau allemand qui déjà pèse je sais pas combien sec. Mais je me souviens de quand je suis tombé dans l'eau et j'ai dû me relever. Oh, j'ai dû prendre 20 kilos
1: d'un coup.
11: Et ça m'a surpris. Là, j'étais content de m'être appliqué sur mes squats à la salle de sport avant.
1: Oui, c'est vrai. Vous êtes préparé physiquement pour ce rôle ou c'est toute l'année que vous faites des squats?
11: Je fais toute l'année des squats, mais en lisant le scénario, je savais que ça allait être très physique. J'étais prêt à vivre ce qu'on allait vivre.
1: Ouais, c'est ça, parce qu'au niveau des costumes également, vous avez des vrais costumes, enfin des costumes type d'époque, entre 15 et 20 kilos parfois. Vous avez
11: c'est
1: utilisé
11: ça.
1: Des.
11: Ouais. On a les vrais costumes, les vraies armes. On portait nous-mêmes nos nos balles, notre bouffe,
17: tout le barda.
11: Tout le barda, donc il y avait tout.
1: Comment ça?
11: Parce que en fait c'est ça, le fait de, plus on était proche du réel, c'est une vérité, c'est que ça aide vraiment pour le jeu. Ça veut dire que jouer la fatigue, si on est que dans des bonnes conditions, finalement c'est plus dur que d'être vraiment fatigué. Donc monsieur Barbier
1: a
11: compris ça. C'est là où c'est un grand cinéaste. Il a compris que jouer la fatigue vaut mieux que l'acteur soit fatigué, il va mieux jouer.
1: Vous avez mis combien de temps à vous en remettre de ce tournage, Alban Ivanov?
11: Franchement, j'ai eu un avant et un après. Hein.
1: Sérieux?
11: Mais j'étais super content. On est très fiers de ce film-là parce que quand on donne, on se donne humainement, physiquement, mentalement, c'est une grande fierté. Mais on a vraiment tout donné pour ce film-là.
1: Ouais, ça tourne ce samedi avec l'équipe du film Justin Lejuste, Alban Ivanov et le réalisateur Éric Barbier. Et alors, on parle des sensations physiques, Alban Ivanov. À un moment donné, vous êtes déterré, donc dans une des scènes, parce que vous avez été entièrement enseveli dans la boue suite à des explosions. Est-ce que vous étiez vraiment... Alors j'imagine que vous n'étiez pas complètement enterré, bien sûr, mais à un moment donné, est-ce que vous étiez quand même immergé dans la boue pour les besoins du film, pour qu'on vous en sorte?
11: Éric Barbier préférait que je frôle la mort pour bien jouer, encore une fois.
17: Pas vrai du tout.
11: Non, c'est pas vrai.
1: On va pas colporter de fausses infos.
11: Ah non, mais il travaille vraiment d'une manière originale. Non, j'avais quand même... Il m'avait fait un trou un peu intérieur comme une marmotte, donc j'étais sous la terre avec des cartons qui faisaient que je pouvais respirer quand même, mais j'y étais aussi à ce moment-là, dans la bouche. Mais en vrai, c'est ça, c'est évidemment qu'il faut pas se mettre en danger, mais on est quand même obligé. Par exemple, la boue, pour que ça marche à l'écran, il fallait vraiment que je me mette de la boue dans la bouche, quoi. Donc voilà, on triche, mais en même temps, on est quand même obligé de donner de notre personne.
1: Ouais. Qu'est-ce qui vous reste de ce tournage, Alban Ivanov?
11: J'ai beaucoup appris. Je suis vraiment très fier de ce tournage. J'ai appris la rigueur. Il y a vraiment un avant, un après dans ma manière de travailler. C'est le film où je me suis le plus investi à tous les niveaux.
1: Oh. Éric Barbier, quel est le son que vous retenez de ce tournage?
17: Quel son je retiens de ce tournage?
1: Ou le bruit
17: Les explosions, parce que c'est assez impressionnant quand on est sur le plateau, en fait, parce que d'un coup, il y a quelque chose avec les coups de feu et les explosions. Ce que disait Alban, ça veut dire qu'on se retrouve pendant très peu de temps, pendant une minute ou deux minutes, on est dans une situation où d'un coup, le réel s'empare de l'endroit où on tourne.
1: Ouais.
17: Donc ça, c'est un truc qui était très fort pour moi. Et je dirais ça, les explosions et les coups de feu.
1: Et parmi les accessoires de tournage marquants, il y a ce fameux instrument de torture qui est également testé sur vous, Alban Ivanov. Qu'on vous place dans la bouche. Ça s'appelle la poire du pape.
17: Oui.
1: Et c'est un vrai. racontez-nous vos souvenirs à ce sujet, Alban Ivanov.
11: Non, mais c'est horrible.
1: Parce que vous le gardez longtemps dans la bouche, vous ne pouvez pas parler.
11: Non, je le garde longtemps dans ce que vous voyez à l'image, mais à tourner, je le garde encore plus longtemps.
1: Vous l'enlevez pas entre les prises, si, quand même.
11: Si, mais...
1: Donc, on va décrire pour nos auditeurs, c'est une espèce de poire métallique qui rentre dans la bouche et qui empêche de la fermer, de parler, de faire
11: voilà, c'est
1: ce qu'on fait d'habitude avec sa bouche.
11: Comment on pourrait expliquer aux auditeurs...
17: Ça veut dire, en fait, c'est, à la base, c'est un objet, on sait pas si c'est un vrai instrument de torture.
1: Ah,
17: c'est
1: d'accord.
17: C'est un objet qui a été, il y a un exemplaire au Louvre, et il y a plein de poires du pape, qui s'appelait aussi la poire d'angoisse. Et il y a cet objet, on le retrouve dans plein d'endroits, elle se vend et tout, mais on ne sait pas si c'est une légende, que c'était un instrument de torture, inventé par un Toulousain qui était un voleur et qui aurait mis ça dans la bouche des gens qui le volaient, mais ce qui me paraît très compliqué.
1: Oui, quand même. Par contre,
17: l'objet était un objet assez raffiné, donc c'est un objet, par exemple, qu'on a fait fabriquer par un orfèvre.
1: Ok.
17: Donc c'est lui qui a recréé tout le système. Il a pris des copies de cet objet au Louvre notamment. Et après on a fait pour que l'objet soit assez délicat parce qu'il y a un côté dans la scène un peu sadique du personnage et la méticulosité avec laquelle il utilise l'objet était un truc qui était intéressant pour le film.
11: Ouais. C'est comme vous mettre un cric dans la bouche. Voilà.
1: Oui, c'est
11: pour ça que je cherchais l'image. C'est un cric de bouche.
17: Ça
11: veut dire voilà, on tourne et ça s'ouvre. Et ça peut vous casser la mâchoire.
1: Et donc,
11: voilà.
1: Ça a été fabriqué exprès pour le tournage.
17: Ouais.
1: Et qu'est-ce que devient ce genre d'accessoire après le tournage? Vous le gardez ou...
17: Non, on l'a offert à Alban.
1: Il trône sur la cheminée d'Alban Ivanov. Secret de tournage autour du film Justin le Juste avec Alban Ivanov et son réalisateur Éric Barbier. Et dans un instant, on va filer en Bourgogne au cœur d'un village qui accueille souvent des équipes de films, le village de Mailhe-Château, dont le maire a été très heureux de vous recevoir.
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1: Ça tourne ce week-end avec le réalisateur Éric Barbier, à qui on doit Petit Pays ou encore La Promesse de l'Aube avec Pierre Niney et Charlotte Gainsbourg. Et il revient au cinéma mercredi prochain avec Justin le Juste, film tourné avec Alban Ivanov dans le rôle titre, qui a en partie été réalisé en Bourgogne, dans un petit village de Lyon, au sud d'Auxerre. Alban, est-ce que vous vous souvenez de votre venue, donc c'était il y a un an, à Mailhe-Château?
11: Oui, je m'en souviens. Magnifique petit village qui est resté dans son jus. Mmh. Très, très beau patrimoine français. Et l'accueil des habitants, du maire. Franchement, même eux nous ont beaucoup aidé à porter le film.
1: Vous dites pas ça parce qu'il est en ligne avec nous, le maire.
11: Ah bah non, voilà, je l'apprends.
1: Il est avec nous, Jean-Michel Godefroy. Bonjour Jean-Michel.
14: Oui, bonjour à tous.
1: Vous êtes l'ancien maire de Mailhe-le-Château, puisqu'aujourd'hui c'est la mairesse Géraldine Micot, mais vous étiez maire au moment du tournage qui a environ duré un mois au cœur de votre village, dont la population est de 500 habitants environ. La venue d'une équipe de tournage, ça doit pas mal chambouler la vie du village, non?
14: Ah ben, bien sûr, mais il faut dire aussi qu'ils le savent tous, qu'on avait été un peu entraîné avec les enfants de la Résistance avant.
1: De Christophe Baratier, oui, qui est également venu tourner chez vous.
14: C'était encore une très bonne nouvelle qu'on puisse accueillir un autre film aussi.
1: C'est pas la première fois que vous accueillez donc des tournages de films. Et, si vous acceptez aussi, c'est parce qu'il y a des retombées économiques importantes pour le village?
14: Ça va, mais c'est pas... c'est pas des sommes non plus faramineuses, hein, faut pas croire. Hein. Mais à cause on est retombé, c'est vrai que ça fait connaître Mailhe-Château, ça fait beaucoup de figurants, de Mailhe-Château, tout ça, ça fait quand même une bonne émulsion. Quoi.
1: Bah oui, puis ça fait bosser les habitants du village.
17: Puis Jean-Michel, on a cassé quand même la mairie, c'était bien quoi. Non.
14: Bah oui, mais elle est pas refaite.
17: Bah oui, je sais, il y a toujours le trou.
1: Mais est-ce que vous pouvez développer? Vous avez cassé la mairie avec
17: Barbier. Oui, on a cassé la mairie, c'est on a tiré dessus au canon.
11: On a envoyé un boulet de canon.
17: On a envoyé un boulet de canon et Jean-Michel a dit allez-y, il y a pas de problème.
1: Non, sérieux?
17: Oui. Et il y a toujours un trou, pas vrai? Il a été réparé le trou ou non?
14: Oui, quand même, heureusement, tout est en ordre, on ne peut pas s'inquiéter.
1: Éric Barbier, j'ai noté un détail dans votre film, il y a de la fumée tout le temps dans les scènes en extérieur, comme une brume permanente qui donne un cachet assez particulier aux images, bien sûr. Est-ce que c'est rajouté ou il y avait de la fumée permanente à Mailhe-Château?
17: Non, ça veut dire qu'à Mailhe, en fait, on a, pour casser en fait, un peu l'image, avec le chef opérateur Thierry Arbogast, on a décidé, il y avait toujours des machines à fumer, qui permet de casser un peu la définition des lieux, pour donner un peu une... je sais pas, un cachet au lieu. Et c'est vrai qu'on avait de la fumée partout, tout le temps.
1: Oui, donc voilà. Machine à fumer en permanence.
17: Voilà. Mais c'est plus pour casser l'image que pour faire de la fumée au sens fumée, quoi.
1: Bien sûr. Merci beaucoup Jean-Michel Godefroy de nous avoir emmené dans votre superbe commune Mailly-le-Château, qui va peut-être avoir des touristes en plus grâce au film de Éric Barbier. Merci beaucoup Jean-Michel.
14: Merci, puis bonne journée à tous.
17: Allez, merci, bonne journée, Jean-Michel, monsieur le maire.
1: Monsieur l'ancien maire donc de la commune de Mailly-le-Château. Éric Barbier, avec quoi avez-vous envie que les spectateurs repartent après avoir vu votre film ?
17: Je crois que la force du film et ce qu'on a eu un peu, les retours qu'on a eu un peu dans les projections en France, c'est que, en fait, le film, paradoxalement, est assez optimiste. Ça veut dire que l'idée que des hommes entre eux qui se soudent, arrivent à changer des choses qui sont des choses importantes. Mmh. Et ça, je pense que c'est intéressant sur un film sur la Première Guerre mondiale qui souvent sont des films très noirs.
1: C'est vrai.
17: Et celui-ci ne l'est pas.
1: Justin Le Juste qui sort au cinéma mercredi prochain avec Alexandra Lamy, Biran Ba, Thierry Ancis et bien sûr Alban Ivanov. La suite de Ça tourne, c'est demain à même heure, même fréquence, à 13h30. Nous recevrons un décorateur de cinéma qui a une particularité, il parfume tous ses décors pour aider les équipes à s'imprégner de l'univers du film. Et on en parlera avec vous, Alban Ivanov, Éric Barbier. Vous restez avec nous pour cette partie. À demain.
17: À demain.
11: À demain.
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15: Voici l'actualité de la semaine vue par RFI, la radio-télévision suisse, Radio-Canada, ici en France et la RTBF en Belgique. Et d'abord aujourd'hui, cette enquête collaborative de 24 médias internationaux, elle lève le voile sur les accords conclus entre l'administration Trump et des pays tiers pour accueillir des migrants expulsés des États-Unis. Nicolas Sûr.
18: Des migrants dont les droits sont souvent bafoués. En Afrique, 13 pays ont signé ce type d'accord.
15: Il était devenu le visage de ceux qui rencontrent d'importantes complications après la pose d'une prothèse anti-hernie. Le comédien et metteur en scène français Arnaud Denis est mort cette semaine. Il a souhaité être euthanasié en Belgique après 3 années de calvaire et une longue bataille face au monde médical. D'autres entendent poursuivre son combat. En Suisse, un intense lobbying a émaillé cette semaine les débats parlementaires. Il concernait les banques trop grandes pour faire faillite, Pierre Anchoffat.
19: La première chambre a tenu bon, elle a résisté aux pressions des milieux économiques et du patron du BS. Elle soutient la volonté de régulation du gouvernement.
15: En Belgique, des enseignants ont saisi la Cour constitutionnelle. Ils espèrent suspendre et annuler les économies décidées par le gouvernement de la Fédération Wallonie-Bruxelles. Jacques Remers.
20: Oui, une action judiciaire soutenue par des rassemblements devant les palais de justice et par des grèves dans certains établissements. Ces enseignants protestent notamment contre l'augmentation des heures de travail dans l'enseignement secondaire supérieur.
15: Enfin, nous nous quitterons sur une disparition, Nadi Mobarak, la disparition d'un lac unique au Canada.
21: Oui, un lac invisible de l'Arctique dont la formation datait de 4000 ans.
15: De très nombreuses expulsions donc depuis le retour de Donald Trump à la Maison-Blanche. Plus de 25 000 personnes ont été expulsées des États-Unis vers des pays tiers, des pays avec lesquels elles n'ont souvent aucun lien. Des centaines d'entre elles ont été envoyées en Afrique. Une enquête de presse coordonnée par Forbidden Stories et dont RFI est partenaire révèle les dessous de ces accords, Nicolas, et les nombreuses atteintes aux droits fondamentaux des personnes expulsées.
18: Oui, Washington affirme qu'il s'agit surtout de personnes condamnées pour des crimes ou dont le pays d'origine ne veut pas. Mais selon notre enquête, beaucoup de ces personnes bénéficiaient en réalité d'une protection accordée par la justice américaine. Elles ne pouvaient pas être renvoyées dans leur pays de naissance parce qu'elles risquent d'y être persécutées. Cet obstacle, l'administration Trump le contourne en les expulsant dans un pays tiers qui, à son tour, les renvoie dans le pays d'origine qu'ils avaient fui. C'est le cas notamment du Ghana, l'un des 13 pays africains à avoir signé ce type d'accord. Cette pratique, appelée le refoulement en chaîne, viole le droit international. Par ailleurs, alors que la loi américaine laisse aux expulsés un délai de recours, certains racontent avoir été placés en toute hâte et de force dans un avion, parfois sans connaître leur destination. Mazépied menotté.
15: Oui, l'enquête montre aussi que Washington a mené une offensive diplomatique pour convaincre plusieurs gouvernements africains d'accepter ces expulsés. Et il y a des contreparties financières, commerciales ou diplomatiques.
18: visa, taxe sur les exportations, financement du système de santé. La contrepartie est parfois explicite, comme le Ghana qui a obtenu la levée des restrictions sur les visas à destination des États-Unis et une baisse des tarifs douaniers. Ailleurs, les gouvernements sont largement restés muets sur les termes de la négociation.
15: Il avait médiatisé son calvaire ces dernières années après la pose d'une prothèse anti-hernie. Le comédien français Arnaud Denis est décédé mardi dernier, il avait 43 ans. Il a souhaité être euthanasié en Belgique. Comédien et metteur en scène reconnu, Arnaud Denis a voulu mettre fin à des souffrances qu'il qualifiait d'insupportables. 3 ans de calvaire, dit-il, après la pose et puis le retrait de cette prothèse. La pose d'implant anti-hernie concerne beaucoup de monde. C'est une opération très courante, qualifiée de bénigne. Pourtant, les problèmes sont courants. Avant sa mort, Arnaud Denis était devenu le visage donc de ces patients qui rencontrent d'importantes complications. Alice Cachaner revient sur son combat.
4: À bout de force et très amaigri, Arnaud Denis raconte comment sa vie a basculé en 2023 après la pose d'un filet en polypropylène pour soigner une hernie de l'aine. Mais très vite, d'intenses douleurs apparaissent.
7: Des douleurs de coups de poignard, des espèces de décharges électriques. Mais j'étais loin, loin d'imaginer le calvaire que j'allais vivre.
4: L'homme de théâtre prend alors le rôle de lanceur d'alerte et crée un groupe Facebook qui rassemble plus de 6000 membres aujourd'hui. Arnaud Denis fustige un manque d'informations sur la pose de prothèse de hernie.
7: On ne veut pas semer la peur. On est là pour prévenir parce qu'on estime qu'il y a non pas un danger de douleur chronique, mais 15 catégories de dangers qui sont écrites dans les notices. Voilà. Les chirurgiens ne pourront plus dire en cabinet « Vous n'avez pas mal, c'est dans la tête ».
4: Quelques jours avant son décès, la plainte d'Arnaud Denis pour blessures involontaires a été classée sans suite. Joint par téléphone, le comédien nous a fait part de son désarroi.
22: On piétine le peu qui reste de moi, voilà. Pour la plainte collective, c'est les autres qui prendront le relais. Qu'est-ce que vous voulez ? Moi, je ne peux plus.
4: Plusieurs patients souhaitent en effet mener des recours en justice. Suite à l'alerte d'Arnaud Denis, l'agence de sécurité du médicament a enregistré une hausse des signalements pour effets indésirables. Les résultats d'une vaste étude épidémiologique sont attendus en fin d'année.
15: Alice Cachaner pour Radio France.
0: L'accent des autres avec les médias francophones publics.
15: Il a été question de la solidité des banques suisses cette semaine. Pierre-An, la loi sur les banques too big to fail, trop grande pour faire faillite, a franchi une première étape au Parlement.
19: Oui, la Lex UBS de son petit nom, la dernière banque systémique après la débâcle de Crédit Suisse, une loi qui lui impose de couvrir intégralement par des fonds propres les risques que représentent ses filiales à l'étranger. En clair, que ce soit les actionnaires d'UBS et plus les contribuables qui supportent les risques.
15: Et ça, UBS n'en veut pas.
19: Sergio Ermotti, son grand patron, a dit tout le mal qu'il en pensait à la veille du débat. Cette loi affaiblirait sa banque face à ses concurrentes étrangères. Une intervention pour le moins déplacée, selon le socialiste Pierre-Yves Maillard.
23: Ce que M. Ermotti est en train de dire, c'est que je décide. C'est la banque elle-même qui décide le niveau de sécurité qu'elle veut avoir. Et ça, c'est insupportable dans un pays qui a déjà vécu 2 fois l'obligation d'intervenir massivement. Et on devrait tout faire pour donner au moins l'apparence que l'État est indépendante de cette banque pour décider des conditions de sécurité minimales qu'elle doit respecter.
19: Président de l'USAM, la fêtière des petites et moyennes entreprises, le centriste Fabio Regazzi, estime lui que l'intervention du grand patron d'UBS était légitime.
24: Il n'a pas dicté, à mon avis, ce qu'on doit voter. Il a dit quel est, à son avis, le compromis acceptable pour défendre d'une façon légitime les intérêts de la banque qu'il dirige. Après, les parlementaires sont libres de prendre la décision qu'ils veulent, mais ils doivent aussi être conscients de ce que est l'attente de la plus grande banque suisse.
19: La Chambre des cantons a donc tranché et soutenu dans une large mesure le gouvernement, rappelant ainsi que c'est bien l'autorité politique qui fixe le cadre. La Chambre du peuple devrait logiquement suivre son exemple, même si les pressions des milieux bancaires et économiques vont sans doute s'intensifier d'ici là.
15: En Belgique à présent, des enseignants saisissent la Cour constitutionnelle contre le décret programme de la Fédération Wallonie-Bruxelles. L'action est soutenue par des rassemblements devant les palais de justice et par des actions de grève dans certaines écoles, Jacques.
20: Et ce qui est visé par l'action de ces enseignants, c'est, rappelons-le, un décret voté en juin dernier par le gouvernement de la Fédération Wallonie-Bruxelles. Il prévoit notamment que les professeurs du secondaire supérieur prestent 22 heures au lieu de 20 heures, mais sans augmentation de traitement. Des professeurs ont donc saisi la Cour constitutionnelle pour faire suspendre et annuler le décret, estimant notamment qu'il cause un préjudice grave aux enseignants, en l'occurrence des pertes d'emploi, comme témoigne cette professeure de français solidaire de l'action des requérants.
3: Le gouvernement ne nous écoute pas, donc il faut bien qu'on se tourne vers la justice, on n'a pas le choix.

0: Donc c'est très dur, c'est pas très serein non plus parce qu'il y a beaucoup de changements d'horaire, ça demande énormément de travail à nos collègues horaires qui, Dieu merci, font un travail incroyable.
1: Le climat est donc loin d'être totalement apaisé entre les enseignants et le gouvernement de la Fédération Wallonie-Bruxelles. La décision de la Cour sur le recours en suspension est attendue très prochainement. L'arrêt sur l'annulation, pas avant fin 2027.
2: C'est la fin d'une période, la fin d'une ère. Une étude scientifique confirme la disparition d'un écosystème unique au Canada. Un lac invisible de 4000 ans formé en Arctique n'existe plus, Nadie.
3: Exactement, et on parle ici d'un écosystème unique puisqu'il ne restait au Canada qu'un seul lac épiplateforme, c'est-à-dire un lac constitué d'eau douce qui flotte au-dessus de l'eau salée sans se mélanger en raison de la densité différente des eaux. Cette masse d'eau était protégée par une barrière de glace près de l'île d'Ellesmere au Nunavut, mais il y a 6 ans, en 2020, le plateau de glace s'est fendu en deux, détruisant pour de bon ce lac. L'événement avait alors été détecté par satellite. Ce n'est que récemment, pandémie de COVID-19 oblige, que les scientifiques ont pu se rendre sur les lieux pour évaluer les changements. L'analyse des données et les mesures annuelles effectuées depuis sur le terrain ont confirmé que le changement est permanent. Le lac n'est plus et l'eau de l'océan a remonté et pris sa place.
2: Et c'est le signe, Nadie, de changements profonds dans cette région du pays.
3: C'est ce que croit le professeur Jérémy Bonneau de l'Université Laval, spécialiste de la mécanique des fluides.
4: C'est comme si vraiment un échelon, c'est dans la transformation de cet endroit-là dans l'Arctique. Là. Puis ben là, dans l'Arctique canadien, c'est plus les plateformes de glace et là qui les plateformes sont plus vivables. Ça, le climat est tel que c'est plus des écosystèmes qu'on va retrouver là.
3: Les lacs épiplateformes étaient communs auparavant dans le nord du Canada. Il ne reste maintenant qu'une quinzaine de ces lacs dans le monde, en Antarctique et au Groenland.
2: Nadie Mobarak et Radio-Canada, merci d'avoir été au rendez-vous de l'Accent des Autres, comme chaque semaine. On se retrouve dans 8 jours, si vous le souhaitez, avec les partenaires des médias francophones publics.
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7: Toc toc ou drink drink, c'est nous, c'est ici et nous allons tout faire pour que ce dernier week-end de septembre démarre de la meilleure des façons avec bien sûr de la musique, naturellement, beaucoup de bonne humeur et toute l'actu également pour être bien informé en ce samedi matin. Bonjour Valentin Bertrand.
8: Bonjour Christopher, bonjour à tous.
7: À la une aujourd'hui Valentin, c'est bien sûr la visite du pape Léon XIV en France.
8: Et nous allons notamment revenir sur cette grande veillée organisée hier soir au Stade de France dans une ambiance survolté devant 80 000 jeunes.
7: Reportage à suivre dans un instant. Juste le temps pour moi de vous souhaiter la bienvenue sur ICI en ce samedi 26 septembre.
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7: Un grand bonjour à vous. Merci d'avoir choisi ICI. Il est 6h. Le premier journal de ce samedi matin, Valentin Bertrand, ces mots ont enflammé le Stade de France.
9: La première chose que je voudrais dire est très simple. Merci. Merci à Dieu. Merci à vous.
8: Ultime rendez-vous de la journée marathon du pape Léon XIV hier à Paris, au premier jour de sa visite officielle en France, à l'Élysée, à l'UNESCO, à Notre-Dame de Paris, et donc enfin cette veillée au Stade de France au milieu de 80 000 jeunes dès 17 ans, comme Alix, enchantée par cette soirée.
10: Je me sens hyper en paix, ça a été vraiment un moment très fort et très émouvant. J'ai trouvé de voir tous ces jeunes réunis, quand tout le monde criait Léon, Léon. Franchement, c'était trop chouette et là je suis libérée, vraiment il y a une grande paix intérieure et je pense que tout le monde est hyper heureux aussi. Moi, ce qui m'a plus marqué personnellement, c'était vraiment les moments de prière, surtout quand le pape a parlé. J'ai passé un message de paix, il faut le vivre chacun personnellement et qu'on répande aussi ce message. Je pense que vraiment une génération Léon est en train de revivre. Tous ceux qui étaient présents n'oublieront jamais ce moment. Ça a été vraiment un moment fort qui a marqué l'histoire, qui a marqué les chrétiens. Donc voilà.
8: Des moments de prière dans une ambiance festive et décontractée. On a vu beaucoup de jeunes avec un maillot de foot, Pape Léon et le numéro 14 sur les Champs-Élysées cet après-midi. La grande messe annonce, elle, plus solennelle, mais la foule tout aussi compacte. 600 000 fidèles attendus et de nombreuses personnalités, mais pas le chef de l'État Emmanuel Macron, représenté par sa compagne Brigitte et le Premier ministre.

0: ministre Sébastien Lecornu. La circonstance aggravante de racisme finalement retenue contre les 11 accusés du meurtre de Thomas Perrotto, cet adolescent de 16 ans roué de coups à la fin d'un bal de village à Crépol dans la Drôme en 2023. Certains témoins de la scène ont rapporté des propos anti-blancs et anti-français. Pas suffisant à l'époque pour le parquet, mais les juges d'instruction en ont donc décidé autrement, en prévision du procès prévu d'ici un an. Le principal adjoint d'un collège des Yvelines mis en examen pour le viol d'un élève, des poursuites engagées en avril dernier, mais rendues publiques seulement hier par le parquet de Versailles. L'homme de 38 ans est suspendu de ses fonctions. Il est aussi poursuivi pour détention d'images pédopornographiques.
1: Il réclame un plan d'urgence contre le dérèglement climatique.
0: Des ONG, des associations, des syndicats, plusieurs centaines d'organisations appellent aujourd'hui à marcher pour le climat. 260 rassemblements sont prévus partout en France après un été de tous les records. Et ce n'est pas fini. 31,8 degrés enregistrés hier dans la Sarthe, c'est du jamais vu. Ce constat, il inquiète sans forcément susciter une réponse personnelle ou politique pour ces habitants du Mans que vous avez rencontrés, Marie Mutrici.
2: Entouré de voitures, marchant sur du goudron bien noir, c'est sûr. Alain et Pascal, couple de retraités qui rentrent à Niort, le ressent.
3: Oui, il fait chaud. Très chaud. Trop chaud.
2: Est-ce que ça vous inquiète ?
3: Oui.
4: On n'est pas prêt à vivre avec 50 degrés non plus. Hein.
3: L'eau aussi, c'est l'eau qui manque.
2: Mais que faire ? Christiane est une retraitée du Mans.
5: Je pense pas pouvoir faire quelque chose. J'essaye de faire des économies d'énergie pour réduire ma facture d'électricité, de gaz, ma consommation d'eau, enfin tout ça quoi. Mais on le fait déjà. Donc qu'est-ce qu'on peut faire de plus ?
2: Et la marche pour le climat, alors ? Cette habitante de Changer n'ira pas ?
6: Ah ben pourquoi pas, mais juste je suis prise, donc je peux pas et je ne savais pas. Mais oui.
2: Alors la politique.
3: Oula.
2: L'élection présidentielle, c'est dans 7 mois.
3: Ben, la politique, ça, c'est pas trop mon truc.
2: Éric habite près de Marolles-les-Braux, dans l'est du département de la Sarthe.
3: Ils n'ont pas de réponse non plus à donner.
2: Isabelle regrette d'ailleurs que le débat n'existe pas.
7: C'est bien dommage qu'on en oublie ce qui s'est passé cet été et ce qui se passe encore au jour d'aujourd'hui.
2: Et Aurore, qui a toujours voté pour le Rassemblement national, ne pense pas que ça fasse recette.
8: C'est un trop gros chantier, je pense.
2: C'est pas par quel bout le prendre.
8: Ouais, c'est ça. Il aurait fallu peut-être commencer il y a quelques années, quoi.
2: Elle estime d'ailleurs que les propositions de Marine Le Pen sur le sujet ne sont pas à la hauteur.
0: Des rassemblements notamment prévus à 11h30 à Machy, en Haute-Savoie, où la question du climat se mêle là à la fronde contre le chantier de l'autoroute A412. À Paris, le rendez-vous est donné à 17h, place de la République. À peine démarré, l'EPR de Flamanville mis à l'arrêt, une pause programmée de près d'un an pour une inspection approfondie, dit EDF, et le remplacement du couvercle défectueux chargé d'assurer l'étanchéité du réacteur le plus puissant de France.
1: 6h04, une première réussite pour Zizou.
0: Victoire serrée, mais une victoire quand même. 1-0 face à la Turquie pour ce match d'ouverture de la Ligue des Nations. Un but inscrit par le capitaine Kylian Mbappé, sorti quelques minutes après sur blessure et forfait pour les 3 prochains matchs. Pour le reste, le nouveau coach Zinedine Zidane est satisfait.
9: On est satisfait pour un premier match, en tous les cas, d'avoir gagné ce soir sur un terrain un peu compliqué. Et on est vraiment content de cette victoire après 3-4 entraînements. Ça augure de belles choses pour nous, quoi. On va continuer à travailler. Là, il va falloir se reposer. On doit simplement se dire que c'est le processus normal. Et moi, je suis content de ce que j'ai vu, en tous les cas. Des choses qu'on a mis en place, c'est qui ont été intéressantes pour nous. Et puis, on a gardé surtout un équilibre d'équipe tout au long du match. Voilà, on sait qu'on est bon avec le ballon, et sans ballon, il faut qu'on le soit aussi, parce que quand il y a des belles équipes, ben, il faut toujours un équilibre d'équipe, et on l'a eu tout au long du match.
0: Et prochain déplacement après-demain contre la Belgique.
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0: La météo, Christopher, et c'est un temps sec qui nous attend aujourd'hui sur l'ensemble du pays.
1: Alors, temps sec, oui, mais ciel tout de même nuageux, notamment ce matin sur les départements de l'Ouest. Mais je vous rassure, ça ne va pas durer puisque le soleil va réussir à se frayer un chemin. Et cet après-midi, les éclaircies concerneront toutes les régions. Au sud, bien sûr, le ciel sera tout bleu. Et pour les températures, pour ce premier week-end d'automne, car rappelons-le, oui, nous sommes en automne, nous avons acquitté l'été, même si ça ne se voit pas au niveau des températures. La nuit a d'ailleurs été plutôt douce et ce matin vous aurez 18 à Lille, 16 à Nancy, 18 à Paris, 17 à Rennes, 18 à La Rochelle, 17 à Limoges, 20 degrés pour Biarritz et Montpellier, 22 à Nice et cet après-midi entre 20 et 25 degrés sur la moitié nord et jusqu'à 29 degrés au sud, notamment à Montélimar.

0: Bienvenue sur Ici, c'est samedi et ce soir, ça sera la pleine lune.
1: Moi, je souris sous les étoiles.
0: La pleine lune des moissons, c'est le nom de ce phénomène qui est l'un des rendez-vous célestes les plus attendus de l'automne. Et contrairement à une éclipse, pas besoin de lunettes pour observer cette pleine lune qui sera visible aux alentours de 19h.
2: Et j'imagine, Christopher, que cette pleine lune, elle a un impact notamment sur nos signes astro.
0: Et on verra ça avec Catherine Biguet, bien entendu avec l'horoscope de ce samedi. Juste après France Gall, la voici. Viens, je t'emmène tout de suite sur Ici en ce samedi matin. Merci d'être avec nous, bon réveil et bonjour à tous.

0: Écoutez ici, soyez les bienvenus ce samedi matin. C'est parti pour le week-end, on l'attendait avec impatience. C'était France Gall, à l'instant, viens je t'emmène.
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0: À 6h10, nous avons une bonne nouvelle pour vous, une bonne nouvelle concernant l'une des séries les plus populaires qui va faire son grand retour à la télé française, Valentin.
3: Vous l'avez sans doute reconnu. Générique de La Petite Maison dans la Prairie qui va bientôt revenir à la télé puisque la série revient à partir du 5 octobre sur la chaîne Sister. On va pouvoir retrouver la petite Carrie qui, vous vous rappelez, chute dans la prairie au moment du générique. Et cette série, elle va être rediffusée en intégralité avec un bonus. On va pouvoir redécouvrir le téléfilm pilote, le tout premier qui date de 74 et qui avait donné naissance à cette série.
0: Et avec la célèbre famille Ingalls, Charles le papa, Caroline, les filles, Laura, Marie. Tiens, d'ailleurs, bon anniversaire aujourd'hui à l'actrice qui joue le rôle de Marie, Melissa Sue Anderson, qui fête ce samedi ses 65 ans et vous la retrouverez donc dans le rôle de la fille aînée Ingalls à partir du 5 octobre tous les après-midi sur le canal 22 de la TNT.
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0: Bon réveil avec ICI et dans 3 minutes, vous ne pourrez plus dire que je n'ai pas le temps de faire du sport car vous allez voir avec notre coach Nordine Etap qu'il est tout à fait possible de faire des séances express à la maison. Et c'est juste après le duo Marc Lavoine et Patrick Fiori sur ICI. Voici Occupé tout de suite. Bonjour à tous.
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0: Écoutez, ici le duo Marc Lavoine et Patrick Fiori. Peut-être que ça sera la fête ce soir chez Patrick Fiori, parce qu'il y a quelques jours, il a fêté ses 57 ans. Patrick Fiori, qu'on adore. Bienvenue à tous, il est 6h15. Tous les week-ends, faites du sport sans effort avec notre coach sportif Nordinatab qui va vous aider à faire du bien à votre corps, même si vous n'avez pas beaucoup de temps à consacrer au sport, car en 5 minutes à peine, Nordine, on peut en faire des choses.
1: Bien sûr, 5 minutes ne remplaceront pas une séance plus longue. Alors aujourd'hui, je vous propose un petit défi. 5 exercices, 1 minute par exercice. Allez, on y va. Premier exercice de la marche dynamique sur place. Debout, les pieds légèrement écartés. À partir de là, vous allez imaginer que vous êtes en train de marcher tout en accentuant les montées de genoux et les mouvements des bras. Allez, on y va. Durant 1 minute. Ensuite, on passe aux flexions de jambes. Et pour ça, vous vous placez devant votre chaise et là, vous allez vous asseoir en inspirant et vous expirez en vous relevant. Allez, on y va, durant 1 minute.
2: Et on en est donc à 2 minutes. Nordine, qu'est-ce qu'il nous reste à faire pour les 3 dernières?
1: On continue cette fois-ci avec le haut du corps. Et pour ça, vous attaquez les pompes contre un mur. Vous posez les mains sur le mur, les pieds sont légèrement écartés et vous reculez les pieds. Le corps sera incliné vers l'avant. Et à partir de là, vous allez inspirer en ramenant le visage comme si vous vouliez faire un bisou au niveau du mur. Et vous poussez ensuite. J'inspire, je fléchis les bras, je souffle, je pousse. Exercice 4, l'équilibre sur une jambe. On se place en appui sur le pied droit. Vous levez légèrement le pied gauche et là, on essaie de maintenir. 30 secondes d'un côté, 30 secondes de l'autre pour avoir une autre minute. Et enfin, la planche, le gainage de face. Vous placez les mains par terre, en appui sur les pointes de pied. Le corps est bien aligné et les genoux levés. Et à partir de là, vous serrez les fessiers et la sangle abdominale. Et bien entendu, on le fait durant 1 minute. Si jamais c'est trop dur, on appuie sur les genoux. Et voilà, vos 5 minutes sont terminées. Alors bien sûr, si vous avez davantage de temps, continuez à bouger. Allez, à vous de jouer.
0: Mise en application dès aujourd'hui. Merci Nordinatab. Et demain, on s'occupera de vos enfants parce que parfois, eh ben, en tant que parent, on a du mal, hein, Valentin, à faire bouger les ados.
2: Eh oui, casser l'appel du téléphone. Justement, quand on parle d'écran, ça, c'est pas forcément une bonne raison pour s'en détacher. On a un super feuilleton à vous conseiller. Feuilleton qui nous plonge dans la période de l'occupation qui est à voir à partir de demain à la télé.
0: Et vous saurez sur quelle chaîne grâce à Patrice Gascoigne, juste après. Sandra, ça sent bon les années 80. Voici Maria Magdalena, tout de suite, sur ICI.

0: Actu, musique, bonne humeur, c'est tout ce qu'il vous faut pour démarrer votre week-end, votre samedi matin. Merci d'être avec nous avec Maria Magdalena, c'était Sandra. Et Sensimilia arrive dans même pas deux minutes.
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0: Les coulisses télé avec vous, Patrice Gascoigne. Aujourd'hui, coup de projecteur sur une saga que vous nous invitez à découvrir ou à redécouvrir, qui fait d'ailleurs partie du patrimoine télé, le village français, Patrice.
2: La France compte environ 35 000 communes et parmi elles, des milliers de villages. Mais il y en a un qui a marqué les esprits à la télévision. On l'appelle le village français.
3: Année 41, chacun a fait ses choix.
4: C'est quoi la nouvelle ligne du parti ?
5: Descendre des boches.
3: Il est l'heure de les assumer.
6: Et je sais tout, Lucienne.
7: Là, un mois de moi et vous vous retrouvez en prison, Schwartz.
8: T'as pas fait de bêtises, quand même.
9: Ouais. Faut frapper les boches partout où on peut. Il faut qu'ils aient peur de nous.
10: Cela fait partie des problèmes que je suis sûr de pouvoir résoudre.
2: Souvenez-vous, ce village français, c'est le nom d'une grande saga qui a débuté la télévision sur France 3 en 2009. Il y eut en tout 7 saisons. Et si vous voulez découvrir ou redécouvrir cette excellente série, vous pouvez vous connecter sur la plateforme TF1+, qui a plusieurs saisons à vous proposer, ou vous brancher demain sur la chaîne LCP, sur le canal 8 de votre TNT, puisqu'à partir de 15h, LCP propose plusieurs épisodes à la suite de la saison 3 du village français. Pour replonger dans l'ambiance, la série nous emmène à Villeneuve, village fictif situé dans le Jura en juin 40. L'occupation vient de commencer, ça va durer 5 ans. On suit une galerie de personnages dont les choix sont bousculés par la grande histoire. À l'heure où l'occupant dicte les règles du jeu, que faire ? Résister ou collaborer ? Le casting est 3 étoiles, Robin Ranucci, Audrey Fleurot, Nicolas Gobbe ou encore Thierry Godard. Thierry Godard, acteur incontournable au cinéma mais également très très demandé par la télévision. Bah, je lui ai demandé ce que ça faisait d'être un acteur bankable, comme on dit.
11: Du bol, il y a du bol, la chance d'avoir fait des choses chouettes à la télé, des grandes séries comme Le Village Français, comme Engrenage, comme Les Dames. Et puis, plus on travaille, plus on connaît son travail, plus on apprend. Et ce métier, il est dur quand on travaille pas, mais quand on travaille, je trouve que c'est comme un artisan. On arrive de plus en plus à bien travailler, à faire du joli boulot. Donc j'imagine que c'est ça. Les gens, ils se disent, tiens, bah, on représente peut-être une sorte de confort dans le travail. On se dit, si on le prend lui, bah, ça va bien se passer. Il va nous faire quelque chose qui va être bien, il va peut-être même nous surprendre, pourquoi pas. Donc voilà, je pense que c'est juste un mécanisme normal d'un métier qu'on fait et qu'on aime faire. Et j'adore faire ce métier surtout, c'est ma vie quoi.
2: Le village français avec Thierry Godard notamment, ça se regarde toujours avec plaisir. Il y a deux moyens, soit sur la plateforme TF1+, soit demain dans votre télévision dès 15h sur la chaîne LCP.
0: Impeccable, c'est noté Patrice Gascoigne. 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
0: Super pratique, 6h40, notez le rendez-vous pour jouer avec votre radio ici, pour tenter de gagner ce poste radio. Voici Sensimilia, 6h24.

0: vous souhaite tout le bonheur du monde. Très belle suggestion, hein. Très beau souhait pour ce samedi 26 septembre. Sins Emilia, vous écoutez ici, 6h28, et l'info du jour arrive dans 2 minutes, Valentin.
1: Et c'est consacré évidemment le retour sur cette grande soirée au Stade de France. 80 000 jeunes venus écouter le pape Léon XIV dans une ambiance survoltée.
0: À suivre donc l'info du jour, et tout de suite l'horoscope de ce samedi. Bonjour Catherine Viguet, avec les béliers qui doivent absolument réfléchir avant de se lancer, Catherine.
2: Car ce qu'ils bâtissent, c'est pour du long terme. Bélier, tout se bouscule dans votre esprit, mais n'agissez pas avec précipitation.
3: Taureau, journée délicate, alors soyez votre meilleur ami où que vous soyez.
4: Gémeaux, vous pourrez compter sur vos amis, vos soutiens d'un peu partout.
5: Cancer, alors vous avez besoin de toutes vos forces pour faire face côté travail.
6: Lion, une journée agréable, quelque chose ou quelqu'un vous sort de votre quotidien.
7: Vierge, angoissée, vous allez trouver les remèdes pour aller mieux et être zen.
8: Balance, très intéressant, ça joue sur le plan relationnel, vous restez ou vous partez.
9: Scorpion, ce n'est pas la journée de rêve, mais elle est intéressante pour vous remotiver.
10: Sagittaire, les liens se renforcent entre vous et vos enfants, et puis en amour aussi.
11: Capricorne, vous avez des idées bien arrêtées en famille, ça ne passe pas toujours.
12: Verseau, des opportunités de vous évader en étudiant, en voyageant et en communiquant.
13: Poisson, jeter un œil sur votre trésorerie ne sera pas une mauvaise chose.
14: Et pour nous tous, on a un ami quelque part, c'est sûr.
0: Ah bah oui, ça c'est sûr. Merci Catherine Viguet, vous avez des amis,
1: bien sûr.
0: Quand même. Lui, il a beaucoup d'amis, c'est M. Pokora.
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0: Aujourd'hui, c'est son anniversaire, 42 ans, pour M. Pokora, qui a été révélé dans l'émission Popstar au début des années 2000. Bon anniversaire également à vous, si vous avez un an de plus, en ce samedi 26 septembre. Et à 6h30, l'info en 90 secondes en France et dans le monde, avec vous, Valentin Bertrand.
1: Les Champs-Élysées, noir de monde, ce sera l'image de cette deuxième journée du pape en France. Léon XIV face à 600 000 fidèles, soit deux fois plus que la dernière messe donnée par Benoît XVI aux Invalides en 2008. Après cette messe XXL, Léon XIV s'envolera pour Lourdes où il doit prier dans la soirée devant la grotte des apparitions de Massabielle. Le retour des marches pour le climat, plus de 250 rassemblements annoncés aujourd'hui pour réclamer un plan d'urgence face au dérèglement climatique financé par de nouvelles taxes sur les énergies fossiles, l'industrie militaire ou encore un impôt sur les plus gros patrimoines. Jusqu'à 26 ans de prison prononcé hier au procès des meurtriers du rugbyman argentin Federico Aramburu. Éric Le Priol, l'auteur des tirs mortels en mars 2022 sur la terrasse d'une brasserie parisienne, est le plus lourdement condamné. Avec lui, un autre militant proche de l'ultra-droite, Romain Bouvier, condamné à 19 ans de prison. Grève levée chez EasyJet. Les pilotes annulent leur mobilisation prévue jeudi et vendredi prochain. Un accord est signé avec leur direction après une autre mobilisation très suivie cet été des hôtesses et stewards contre les nombreux changements d'emploi du temps dans la compagnie low cost. 1-0 face à la Turquie, premier succès pour l'équipe de France de foot depuis l'arrivée de Zinedine Zidane comme sélectionneur. Le gros bémol de ce premier match de Ligue des Nations, c'est la sortie sur blessure au genou du capitaine Kylian Mbappé, forfait pour les trois prochains matchs. Ils n'y croyaient pas eux-mêmes, l'équipe de France de volley, pourtant bien en finale de l'Euro après la victoire des Bleus hier 3-1 contre la Finlande. Rendez-vous donc maintenant à 21h face à la Pologne.
0: Arrêtons-nous maintenant sur l'info du jour, Valentin, avec un retour sur la veillée du pape. C'était hier soir au Stade de France.
1: Le rendez-vous des jeunes, ils étaient 80 000 réunis dans un Stade de France peu habitué, il est vrai, à ce genre d'événement. Une homélie, des messages d'espoir, mais aussi de la musique et un pape accueilli en rockstar dans une ambiance survoltée, Marie Mollet.
16: 21h, la Papa Mobile entre à l'intérieur du Stade de France. Musique homérique et une clameur immense. Léon XIV distribue les signes de la main vers les tribunes à cette foule de jeunes qui tendent des milliers de bras vers lui, comme Valentine, 18 ans.
17: Ça y est, il est là le papa. Merci la France, merci le Vatican, merci le pape, merci la foi. C'est tout ce qu'on demande, l'amour.
16: Le pape Léon assiste ensuite au spectacle façon super production, des chevaux ornés de plumes et lancés au galop, des feux d'artifice, la litanie des saints, jusqu'à ses premiers mots.
18: Merci. Merci pour votre courage, merci pour votre présence. Vous êtes les saints de France.
16: Le pape, qui appelle ces jeunes à combattre pour leur foi, sans les armes de la violence et du mépris, et à se méfier des puissances qui cherchent à diviser les personnes et les peuples, avant le silence et la prière.
18: Que Dieu Tout-Puissant vous bénisse.
16: Puis le Salve Regina. Il repart après avoir laissé à ces jeunes des souvenirs pour une vie.
19: Requin qui est plein de joie. On était dans la foi et ça, je n'aurais pas cru ça dans un tel endroit, aussi neutre et laïque et sportif.
16: Ici, ce soir, dit l'un d'entre eux, nous étions la génération Léon.
1: Et le programme est à nouveau chargé ce samedi avec une visite du centre d'accueil pour exilés à Paris, une rencontre avec de nouveaux baptisés à l'Institut catholique de la capitale, puis la grande messe donc sur les Champs-Élysées et dans la soirée l'arrivée du pape à Lourdes pour la suite de sa visite. La météo, Christopher, et c'est un temps sec qui va dominer aujourd'hui.
20: Temps sec, oui, mais attention, avec tout de même des nuages, notamment si vous habitez sur l'ouest de la France. Bon, je vous rassure, ça ne va pas durer puisque le soleil va réussir à se frayer un petit chemin. Et même un bon chemin, puisque cet après-midi, les éclaircies concerneront toutes les régions. Et puis au sud, vous aurez même un ciel tout bleu. Donc impeccable. Les températures pour ce premier week-end d'automne, car oui, rappelons-le, nous avons quitté l'été cette semaine, même si ça ne se voit pas au niveau des températures. La nuit a d'ailleurs été plutôt douce. Et ce matin, vous aurez 18 à Lille, 16 à Nancy, 18 à Paris, 17 à Rennes, 18 degrés à La Rochelle, 20 degrés pour Biarritz et Montpellier, 22 à Nice. Et cet après-midi, entre 20 et 25 degrés sur la moitié nord et jusqu'à 29 au sud, notamment à Montélimar.
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20: C'est samedi et aujourd'hui, c'est la journée européenne des langues, un événement qui a lieu chaque année depuis 25 ans à l'initiative du Parlement européen, de la Commission également, avec un but, encourager les Européens à découvrir et apprendre des langues tout au long de la vie. Combien en parlez-vous, tiens, Valentin, de langues ?
1: En plus du français, l'anglais, un petit peu de l'espagnol.
20: Of course ! Et justement, voici un petit cours d'anglais maintenant avec les Jackson 5.
1: C'est jamais de mal.
20: A, B, C. Good morning, sur ici.

0: ABC, les Jackson 5. Et c'est comme moi, vous attendez avec impatience la suite du film Michael qui est sorti au printemps dernier, parce qu'on est resté un petit peu sur notre fin. Et ben, il va falloir être encore un peu patient, parce que le studio américain qui produit le film espère que la suite sera tournée en 2027 pour une sortie au cours du premier semestre 2028. Donc voilà, il va falloir attendre encore un petit peu. 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
0: C'est le poste radio qu'il vous faut, 0810 055 056, appelez-nous maintenant et nous allons papoter ensemble en direct dans 10 minutes sur ICI.
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0: Vie numérique, vie privée, tous les matins, Valentine Letès, vous nous aidez à mieux vivre dans ce monde numérique. Et ce matin, vous alertez les propriétaires d'animaux qui ne savent peut-être pas que leurs données sont rassemblées sur un fichier. Le fichier ICAD, en quoi consiste-t-il, Valentine ?
4: C'est le fichier national d'identification des chiens, chats et furets de toute la France. 48 millions d'animaux de compagnie ont déjà été inscrits sur l'ICAD depuis sa création il y a près de 15 ans. Et pour chacun d'entre eux, le numéro de puce ou de tatouage est référencé, mais aussi les noms et prénoms du propriétaire, son adresse postale, un mail et un numéro de téléphone pour le contacter si l'on retrouve son animal. Et attention, inscrire son chien, son chat ou son furet dans ce fichier est obligatoire, insiste la CNIL, la Commission nationale de l'informatique et des libertés, sans quoi son propriétaire risque jusqu'à 750 € d'amende. Une mesure prise pour endiguer les abandons d'animaux de compagnie en France, puisque nous détenons toujours l'un des taux d'abandon les plus hauts de toute l'Europe.
1: Et qui peut consulter ces données, Valentine ?
4: Il sert principalement à suivre les animaux de compagnie en France de leur naissance à leur mort, mais aussi en cas de perte et pour prévenir les vols. Les fourrières, les refuges, comme les vétérinaires ont donc accès à ces données. En clair, si l'on retrouve un chien attaché à un arbre en pleine forêt, on sait grâce à ce fichier qui l'a laissé là. Les annonceurs en ligne aussi y ont accès, puisque dans toutes les annonces, un vendeur comme un particulier a l'obligation d'afficher le numéro de puce de l'animal proposé, et les annonceurs, le Bon Coin par exemple, de vérifier sa validité. Quand les propriétaires, comme les éleveurs, peuvent uniquement mettre à jour leurs propres informations, pensez-y en cas de déménagement et si votre chat est un fugueur, sachant que ces données sont conservées 10 ans après la déclaration de décès de l'animal.
0: C'est noté, Valentine Letès, vie numérique, vie privée, toutes les infos bien sûr retrouvées sur ICI.fr. 7h-20, savez-vous Valentin que l'écriture braille a été inventée par Louis Braille alors qu'il était encore ado ?
1: Oui, ça j'avais entendu. Ça, c'est en Seine-et-Marne, me semble-t-il.
0: Exactement, parce que les bonnes idées n'attendent pas l'âge. C'est ce que nous racontera dans un instant Stéphane Bern sur ICI.
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0: début de week-end avec Sissi. Bonne fête au com. Et avant d'écouter Stilto, c'est l'heure de faire un voyage dans le temps grâce à Stéphane Bern qui partage avec nous le meilleur de ses histoires chaque week-end. Et ce matin, Stéphane, vous nous plongez dans l'histoire d'une invention qui a changé la vie de millions de Français.
9: Imaginez un adolescent qui veut simplement lire, mais à qui personne n'a jamais donné les bons outils. Alors, il décide de les inventer. Nous sommes en 1825 à Paris, à l'Institut des jeunes aveugles. À seulement 16 ans, Louis Braille trace l'aboutissement de mois de travail acharné. Il vient de peaufiner un système de points en relief, simple et logique. Et je ne parle pas de son acné, non, même si à 16 ans, elle devait être aussi en relief.
14: Tu as vu mon joli teint ? Je le soigne tous les jours avec l'eau précieuse.
9: 12 ans plus tôt, un accident dans l'atelier de son père l'a rendu aveugle. Depuis, il lit péniblement grâce à de grandes lettres gaufrées, lentes à déchiffrer et impossibles à écrire soi-même. Braille s'est inspiré d'un procédé militaire inventé par Charles Barbier. La lecture nocturne destinée aux soldats pour communiquer dans le noir. Mais la méthode est très complexe et trop lourde. Et dans l'esprit du jeune élève, tout s'éclaire. Il réduit, ordonne, structure. 6 points disposés en 2 colonnes. Assez pour former des lettres, des chiffres, la musique et la ponctuation. Un alphabet que l'on peut sentir, apprendre et transmettre.
15: A, B, C, D.
9: On touche du doigt chaque signe et surtout au génie. Mais la reconnaissance tarde. Le système est d'abord rejeté par l'institution jugée trop audacieux. Et Louis Braille meurt en 1852 sans savoir que son idée s'apprête à conquérir le monde, car dès la fin du 19e siècle, le braille devient la langue universelle du toucher. Aujourd'hui encore, on compte plus de 100 000 ouvrages disponibles en braille à travers le monde, sans compter son usage quotidien dans l'espace public. Preuve que parfois, il suffit de 6 petits points pour voir bien plus loin que les autres et être visionnaire sans même ouvrir les yeux.
0: On en apprend des choses sur ICI grâce à Stéphane Bern. Et d'ailleurs, sur ICI.fr, ce week-end, vous pouvez déjà écouter les voyages dans le temps de Stéphane de la semaine prochaine. Retour en 2026 avec un petit coup de fil à Sabrina Nadjar que nous allons passer dans 3 minutes. Comme chaque week-end, vous savez, c'est la rédactrice en chef du magazine Femme Actuelle qui vous propose un beau dossier ce week-end avec plein de bonnes pratiques pour bien vivre avec son âge. On va vous faire découvrir tout ça sur ICI en ce samedi matin, juste après Stilto, Faut que tu m'aimes, tout de suite à 7h moins le quart. Bonjour à tous.

0: Vous écoutez ici, il est 6h48. Merci d'être avec nous.
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0: Rester en forme tout en vieillissant, c'est à la portée de tous, à condition bien sûr de connaître les bonnes pratiques hein, qui vont vous permettre de repousser les effets du temps. Bonjour Sabrina Nadjar.
3: Bonjour Sabrina.
4: Bonjour Christopher, bonjour Valentin.
0: Vous êtes la rédactrice en chef du magazine Femme Actuelle et cette semaine vous proposez un dossier rempli de conseils pour booster notamment le cœur qui, comme un moteur de voiture, a besoin d'attention Sabrina.
4: Absolument, tout à fait, vous avez raison. Puis c'est en quelque sorte, on dit un muscle, c'est pas vraiment un muscle, c'est une espèce de pompe, mais en réalité effectivement ça se travaille.
0: Alors justement, quels sont les gestes à faire au quotidien pour entretenir son cœur au cours de la vie Sabrina?
4: Écoutez, pour prendre soin de son cœur, il faut faire déjà attention aux parois du cœur qui deviennent moins souples avec le temps, et il faut savoir que le cœur se remplit aussi moins efficacement. Et puis la même chose se passe avec les artères. En vieillissant, elles deviennent plus rigides, et cette perte d'élasticité a des conséquences sur la capacité du corps à s'adapter, donc notamment aux efforts physiques brutaux et ou intenses. Ceci étant, des exercices aérobies réguliers peuvent tout à fait permettre d'entretenir ces performances. Et en fait, ce qu'on conseille, ce que les médecins conseillent généralement jusqu'à 70 ans, c'est la course à pied. L'idéal, c'est de courir 3 fois par semaine à un rythme en fait suffisant pour ne plus pouvoir tenir une conversation. Et après 70 ans, on limite la course à pied parce que c'est pas bon pour les articulations et les tendons, etc. Et on se met à la marche nordique, qui est moins exigeante au niveau des articulations, mais qui est très intéressante aussi pour le cœur.
3: Et en plus du cœur, Sabrina, il y a aussi d'autres facultés qui ont tendance à diminuer, je pense notamment à l'audition.
4: Oui, tout à fait. Alors l'audition, c'est-à-dire qu'à partir de 50 ans, ce qu'on appelle les cellules ciliées de l'oreille interne commencent à se dégrader. Et du coup, les sons deviennent peu à peu étouffés. Les aigus se perdent. Et puis, dans les environnements bruyants, on entend de moins en moins. C'est ce qu'on appelle le phénomène de presbyacousie. Alors, c'est un phénomène totalement naturel, mais mine de rien, faut pas accepter ça et se dire bah, c'est normal, c'est l'âge, je peux pas faire autrement. Non, parce qu'une perte auditive qui n'est pas corrigée accélère de 30 à 40% le déclin des fonctions cognitives. C'est quand même dingue. Donc nous, on conseille évidemment de faire un test auditif chez un audioprothésiste ou un médecin ORL. Parce que plus on attend en fait, et plus notre cerveau se déshabitue à entendre. Et après, c'est plus difficile de corriger le tir. Donc, il vaut mieux s'appareiller très tôt, dès les premiers signes, que d'attendre trop longtemps.
0: Comme on dit, mieux vaut prévenir que guérir. Cœur, poumon, articulation, 6 bonnes habitudes pour bien vivre avec son âge. C'est le dossier qui va vous donner de bonnes idées que vous retrouvez dans le nouveau numéro de Femme Actuelle, dont vous êtes la rédactrice en chef, Sabrina Nadjar. Merci à vous. Bon samedi.
4: Merci Christopher, merci Valentin, très bon samedi à vous aussi.
0: Et voici Renaud tout de suite avec Marche à l'ombre, il est 7h10. Vous écoutez ici en ce samedi matin, bon week-end.
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0: 50 ans de carrière pour Renault qu'on écoutait. Marche à l'ombre, 7 ans moins 5. Bonjour Johnny.
1: Bonjour Johnny.
2: Bonjour Christopher, bonjour Valentin.
0: Bienvenue à vous Johnny, on se samedi matin, nous sommes ravis de vous recevoir. Vous habitez le département de Lyon, le 89, et aujourd'hui vous comptez venir en région parisienne. Johnny, pour quelle raison?
2: Écoutez, je vais venir aider ma vieille sœur, non, quand même 73 ans, qui habite à Montigny-le-Bretonneux.
0: Dans le 78, ok.
2: Elle va faire un vide-grenier demain à Saint-Cyr-l'École.
0: D'accord, c'est la période. Hein. En ce mois de septembre, tous les week-ends, partout en France, des vide-greniers, des brocantes et surtout de bonnes affaires. Vous êtes typiquement acheteur ou pas, Johnny?
2: Oui, je suis collectionneur. Je faisais aussi des vide-greniers dans Lyon, donc à côté de
1: Alors, chez moi. Qu'est-ce qu'il y a dans vos placards, Johnny? Qu'est-ce que vous collectionnez?
0: Faudrait la journée.
1: Dans votre garage, alors on va voir plus grand.
2: Alors, je suis au départ, à l'âge de 7 ans, j'ai commencé la collection de timbres, ensuite...
1: Prends pas trop de place.
2: Des étiquettes de boîtes à camembert dans les années 60, hein, c'était la mode, des porte-clés, bien sûr. J'ai quoi encore? Après, je me suis mis à devenir placomusophile.
0: Mais c'est super, tout ça.
2: De bouteilles de champagne.
0: Et tout ça, en plus, ce qui est bien, Johnny, c'est que ça se partage. C'est ça, l'intérêt des collections, bien c'est sûr. Qu'on les fait pour soi, mais on les fait aussi pour les autres. Et on vous dit ce matin... Bravo, bravo Johnny pour ces collections. Et tiens, on va vous récompenser, Johnny, avec un magnifique poste radio. Poste de

0: c'est le contraire d'une érection. Hein. Plus ça monte, plus on est pressé que ça redescende. Aujourd'hui, le covoiturage, hein, c'est plus du tout pour des raisons écologiques. Hein. C'est surtout qu'il faut être quatre pour payer le plein. Anne Hidalgo, l'ex-maire de Paris, auditionnée au Sénat. Elle a pu défendre son bilan. Elle a fait passer le périphérique à 50 km/h et le périscolaire à 150 plaintes. Selon Mediapart, le député LFI Sébastien Delogu ne réglerait pas la pension alimentaire de ses enfants de 13 ans. Oh bah ils doivent être de droite, hein, ces petits fachos. Deux anciens employés de la star Julio Iglesias ont déposé une nouvelle plainte contre le chanteur espagnol, affirmant avoir subi des agressions sexuelles. C'est Julio dégueulasse. Julio Iglesias chantait les femmes, maintenant ce sont les femmes qui le font chanter. Attention, de nombreux lots de Saint-Maurès sont rappelés dans toute la France à cause d'un défaut de goût. Si vous le mangez, ça risque d'être du Saint-Maurès. La coupe brocoli fait fureur chez les jeunes garçons. Leur coupe de cheveux, c'est aujourd'hui le seul moyen de trouver une trace de légumes sur un ado. Un homme jugé à La Rochelle pour avoir détourné les investissements de plusieurs personnes, dont Philippe Croizon. J'allais dire que cette escroquerie lui a coûté un bras, mais enfin bon. À Rennes, un homme tente de fuir la police en abandonnant ses deux enfants dans sa voiture. Il pensait sans doute se faire contrôler par la patte patrouille. De plus en plus de jeunes se marient en faisant leur demande de mariage sur les réseaux sociaux. Aujourd'hui, on se marie pour le follower et pour le pire. Le pape Léon XIV aurait renoncé à venir à Bondy à cause du trafic de drogue. Et oui, bientôt le film « Qu'est-ce qu'on a fait au Bondy ?» Depuis mercredi, Rachida Dati est jugée devant le tribunal correctionnel de Paris. Sauf qu'elle, elle chante pas devant son hôtel à faire chier tous les voisins avant d'y aller. Enfin, la question du jour. Est-ce que Julio Iglesias risque de passer de Latin lover à Latin loser ? Hey, ben vous avez 2 heures. Allez, passez un bon samedi. Et à tout à l'heure midi.
1: Et en attendant, vous allez poursuivre bien sûr la matinée avec ici, bien entendu, 7h30, Valentin.
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1: Pour être bien informé ce samedi 26 septembre. Et les équipes d'ici matin dans votre région sont là aussi pour vous accompagner en cette matinée.
3: Eh bien, merci Christopher et merci Valentin. Bienvenue sur Ici Poitou, bon week-end. Nous sommes le samedi 26 septembre. Pour m'accompagner ce matin, on a Aurélie au standard, à la technique, c'est Jérôme. Et pour les infos, bonjour Thomas Bonnet.
4: Bonjour Christophe, bonjour tout le monde.
3: La météo, on en parle juste après les infos. Justement, n'hésitez pas à réagir sur le post Facebook.
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3: Bienvenue à vous en ce samedi 26 septembre, ici Poitou, il est 7h.
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3: Les informations présentées par Thomas Bonnet.
4: L'établissement français du sang a besoin de vous dans la Vienne. Les stocks de sang sont bas après un été caniculaire. Le FS organisait donc ces 2 derniers jours une grande collecte face à la mairie de Poitiers avec l'aide de la Fédération française pour le don de sang bénévole. Objectif, séduire des jeunes donneurs qui pourront revenir par la suite, Alexis Arad.
7: Ils sont allongés, un peu anxieux parfois, pendant que le sang remplit doucement les poches.
8: Aujourd'hui, j'ai fait mon premier don de sang.
7: Romane est ce que l'on appelle une nouvelle donneuse.
8: Ça faisait un moment que j'avais envie, j'ai mon copain qui fait des dons de sang réguliers, donc je me suis dit, c'est l'occasion de faire mon premier don.
9: Je vous laisse appuyer.
8: Merci.
9: Donc gardez bien le pansement 2 heures.
8: Ça n'a pas du tout fait mal, moi j'avais un peu peur des aiguilles, mais vraiment idée reçue, ça s'est très bien passé et c'est super.
7: Ces jeunes, souvent étudiants et âgés parfois d'à peine 18 ans, c'est la cible prioritaire pour fidéliser une nouvelle génération de donneurs, selon Adélaïde André, chargée de développement à l'EFS.
10: On a des nouveaux qui viennent juste avoir 18 ans et qui viennent avec plaisir, qu'on a rencontrés notamment sur les campus lors de nos venues en début d'année. On les invite à venir parce que c'est des habitudes qu'il faut aussi prendre. Garder en mémoire que le don, ça peut sauver 1, 2, 3 vies. Un don, ça sauve 3 vies. Donc, il faut venir essayer.
7: L'établissement français du sang qui rappelle enfin que les collectes ne sont pas les seuls moments pour donner son sang. La maison du don accueille les donneurs tous les jours à Poitiers.
4: Les donneurs de plasma notamment, c'est aussi important. Le FS en a encore plus besoin que le sang.
3: Ils dénoncent la dégradation de leurs conditions de travail.
4: 3e jour de grève pour 180 salariés de l'entreprise CE Schisler à Thouars, dans les Deux-Sèvres. Fonctionnement au ralenti au moins jusqu'à lundi matin 8h. C'est là que les syndicats rencontrent la direction pour des négociations. Rentrée solennelle hier pour le tribunal de Niort dans les Deux-Sèvres. Les juges, procureurs, greffiers et avocats tous réunis pour faire le point sur l'activité de l'année passée et anticiper ce qui attend la justice dans le département ces prochains mois. Tout est prêt, en tout cas selon la procureure de la République, Sophie Lacote.
11: Oui, on y arrive parce qu'on y consacre...

0: beaucoup de notre temps, qu'on améliore nos organisations, que le numérique nous a aidé aussi à améliorer notre efficacité, que pour ce qui concerne les magistrats, on a eu des renforts de postes, on a un parquet et un siège qui sont à plein aujourd'hui, donc il ne nous reste plus et bien évidemment qu'à avoir des greffiers et des fonctionnaires plus nombreux pour parfaitement faire fonctionner la chaîne. Et la justice en Deux-Sèvres, elle répond présente. Il suffit de pousser les portes du palais pour constater que l'activité, elle est constante, que chacun est à son poste de travail et fait du mieux qu'il peut. Pas laisser à penser que ce sont des couloirs vides et déserts. Eh bien, au contraire, une machine qui tourne à plein régime. 20 000 affaires nouvelles chaque année qui arrivent au parquet et autant qui sortent vers les différentes voies d'orientation qui nous sont offertes.
1: L'année qui arrive, qui sera chargée pour les procès d'assises, 6 affaires à juger.
2: La préfecture de la Vienne prépare les esprits des conducteurs.
1: Dès le 1er octobre, leur permis pourra être suspendu s'ils conduisent avec le téléphone à la main. Les services de l'État ont donc multiplié les contrôles depuis le début du mois de septembre. Sur les 90 automobilistes contrôlés, près de la moitié auraient vu leur permis suspendu. Des mesures drastiques pour protéger les élèves d'un collège du Châtel-Rodet dans la Vienne. Le collège Maurice Bédel a Saint-Gervais, les trois clochers, les murs se fissurent et une partie du bâtiment s'affaisse à cause des effets de la sécheresse. Trois classes ont donc dû être condamnées en urgence pour la sécurité des collégiens et des enseignants. Le département va installer des préfabriqués pour permettre la continuité des cours.
2: 7h03, le Poitou va-t-il briller au championnat du monde de cyclisme ce week-end ?
1: Course en ligne femme dès 14h au Canada, autour de Montréal. L'entraîneur français le Poitevin Paul Brousse compte notamment sur Célia Géry, la coureuse de la formation Poitou. Devine FDJ Suez United va essayer de jouer avec les meilleurs. Il faudra pour cela résister à la néerlandaise Demi Vollering, selon Paul Brousse.
3: On ne part pas du tout dans la même optique que l'an passé où la dernière sur Kigali, c'était du 100% pour Pauline, leader unique. Et là, voilà, on y va sur une stratégie un peu plus différente, c'est-à-dire un collectif et puis jouer de manière offensive. Pour le coup, on n'aura pas la pression de la course puisque voilà, ça va plutôt reposer sur les épaules de l'équipe de Hollande avec une Demi Vollering qui fait une saison exceptionnelle. C'est pas Tadej Pogacar, ça crève moins l'écran parce qu'elle fait pas 80 km d'échappée solitaire sur chaque course, mais par contre le nombre de victoires au plus haut niveau, on est quasiment à l'identique. Donc voilà, en tout cas nous on y va avec beaucoup d'ambition et puis une bonne énergie des filles là pour justement faire ce qu'on sait faire, c'est-à-dire être acteur dans la course et puis provoquer des situations de course qui soient favorables pour nous.
1: Départ à 14h donc et dénouement attendu vers 20h heure française. Puis en basket, premier match de la saison et première défaite pour le PB 86. Les joueurs Poitevin se sont inclinés 80-86 hier face à Évreux.
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1: La couleur du ciel, est-ce qu'on voit le soleil aujourd'hui ?
2: Alors oui, cet après-midi principalement, puisque là ce matin c'est plutôt nuageux. Il y a même des brumes qui vont se dissiper peu à peu dans le bocage, mais en cours de journée, voilà, les éclaircies vont percer et devenir progressivement plus nombreuses dans le Poitou. Température actuellement de 13 à 17 degrés. Mauléon 13 degrés, Montcoutan, Loudun, Châtellerault, Parthenay 14 degrés. La Trimouille, l'île Jourdain, Lusignan, Poitiers 15 degrés, Niort-Charroux 16 degrés et Brieuc-sur-Boutonne 17 degrés. Au meilleur de la journée, il fera entre 23 et 25 degrés, 23 à Argenton-Château pardon, et 25 à La Trimouille. Et demain dimanche, ça va monter un petit peu les températures puisque au meilleur de la journée, demain dimanche, il fera entre 27 et 31 degrés. Donc en résumé, c'est un temps plutôt sympa ce week-end avec des températures en hausse demain. Et le retour de l'info, c'est avec vous Thomas à 7h30.
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2: Ici avec Stevie Wonder. Party Time Lover. Passez une bonne matinée, pardon, et un bon week-end avec Ici Poitou.

0: sur notre radio de proximité en Poitou, celui qui sera sur la scène de l'Accor Arena pour un concert exceptionnel le 15 octobre prochain. Et c'est complet. À l'occasion de ses 50 ans de carrière, c'est Stevie Wonder.
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0: Bienvenue à vous, que vous soyez au travail, sur la route, encore tout simplement au week-end, mais déjà réveillé. On vous accompagne avec toute l'équipe d'ici Poitou. Avant 7h30, pourquoi on dit avec Jérôme Prodhomme, on découvre les origines parfois un peu loufoques de nos expressions françaises. Alors ce matin, pourquoi on dit une vie de patachon? Arrive aussi le rendez-vous Vivre l'océan avec l'association Surf Rider. On parle ce matin des sports nautiques à voile. Et puis la musique, c'est avec Marine et Daniel Balavoine qui arrivent très vite, 7h11. C'est l'heure de jouer. Ici Poitou vous offre ce matin un passe famille, deux adultes, deux enfants pour Odyssée dans la forêt de Chizé dans les Deux-Sèvres. Alors vous savez, on va explorer neuf Odyssées thématiques bien différents, un univers en tout cas bien différent, avec des paysages, des espèces aussi qui les habitent. Vous voulez y aller? Et ben, il suffit de répondre à cette question. C'est l'anniversaire aujourd'hui de...
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0: M. Pokora. On lui souhaite bien sûr un bon anniversaire. M. Pokora, on l'a découvert dans un télécrochet, mais lequel? Est-ce que c'est Popstar ou La Nouvelle Star qui est sorti M. Pokora? Il est chanteur, il est danseur, il est producteur français maintenant. C'était en 2003, donc quelle télé-réalité? Popstar ou Nouvelle Star? 05 49 60 20 20. Si vous êtes la première ou le premier à nous donner la bonne réponse, et ben un passe famille, hein, deux adultes, deux enfants pour Odyssée dans la forêt de Chizé. Et pour vous, on vous attend.
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0: 7h13, un bon réveil avec votre radio locale ici Poitou à travers un mot, une expression. Jérôme Prodhomme nous éclaire sur les bizarreries de notre langue.
10: J'ai crevé, hein, mais on s'est bien marré, n'empêche. Hier,
11: oui.
10: Soirée.
11: Ouais.
10: Avant-hier, soirée.
11: Ouais.
10: Avant-avant-hier.
11: Ouais.
10: Soirée.
11: Ouais.
10: Avant-avant-avant.
11: Soirée. Ok.
10: Ouais, oui.
11: Bah, vous savez quoi? On va faire pourquoi on dit une vie de patachon. Quand on mène une vie de fête et d'excès, comme je sais bien qui.
10: Ah oh, ouais, qu'est-ce qu'on s'est ambiancé avant-avant-avant-hier.
11: On dit qu'on mène une vie de patachon. Exactement comme les conducteurs de patache. La patache, c'était un véhicule, une diligence même, avec plusieurs voyageurs dedans et les bagages sur le toit. Au 19e siècle, on prenait la patache pour faire des longs trajets qu'on ne pouvait faire ni à pied, ni seul à cheval, et pas encore en train puisqu'il est arrivé après, tuant d'ailleurs la patache. Et les conducteurs de patache faisaient des trajets de plusieurs jours. Et à chaque arrêt, ils en profitaient pour boire un coup, et pas qu'un seul, et même à se faire plaisir avec quelques femmes qui les accueillaient brièvement dans ses bras lors d'un arrêt pour changer les chevaux par exemple. Cette vie sans horaire, avec les excès réels ou imaginaires d'ailleurs de la profession, est à l'origine de l'expression. Voilà pourquoi on dit mener une vie de patachon, alors qu'on ne sait plus vraiment pourquoi. Encore que maintenant, vous savez.
10: Et alors, ouais. Avant,
11: ouais.
10: Avant,
11: ouais,
10: avant,
11: non, ouais, ouais,
10: avant,
11: non,
10: avant,
11: bah,
10: hier,
11: ouais.
10: T'aurais vu ça, mon pote.
11: Ouais, bon, bah allez, ça y est, on a compris.
10: Mais vraiment, hein.
11: Ouais.
0: Merci Jérôme Prudhomme. Et à demain avec Pourquoi l'auberge espagnole. La météo de ce samedi 26 septembre. Là, on a un petit peu de brume sur le bocage, mais le soleil va arriver. Et cet après-midi, un grand soleil avec des températures allant de 23 à 25 degrés. Et sur le Facebook d'ici Poitou, du côté de Chasseneuil, on a Laurent qui nous dit qu'il fait 16 degrés. Ménigoute, 16 degrés aussi. Ça, c'est Jackie qui nous l'annonce. Et puis, du côté de Pompère, on a Chantal qui nous dit qu'il fait aussi 16 degrés. Merci en tout cas à vous toutes et à vous tous de réagir sur le Facebook d'ici Poitou. Une gagnante de la Star Academy qui revient d'ailleurs le 10 octobre prochain, c'est Marine avec Tricheur.

0: votre radio locale en Poitou avec celle qui règle ses comptes. Hein. Avec ce titre tricheur, c'est Marine. Ici Poitou vous offre ce matin un pass famille, deux adultes, deux enfants pour Zodyssée dans la forêt de Chizet, dans les Deux-Sèvres. On part du côté de Beugnon. Bonjour Lucie.
1: Bonjour.
0: Comment ça va en ce samedi matin? Vous êtes levée car vous partez déjà travailler.
1: C'est ça, mais ça va bien.
0: Et vous allez, donner du plaisir culinaire à vos convives aujourd'hui.
1: C'est ça.
0: Qu'est-ce qui est au programme?
1: Samedi, des côtes de bœuf de l'élevage Picoville à Sillé, donc du local, et ce soir, un apéro dînatoire.
0: Bien, bon, alors l'apéro dînatoire, est-ce que tout est prêt déjà et au frais ou on prépare vraiment au dernier moment?
1: Je dis, j'en ai préparé un petit peu hier, mais il y a des choses où on ne peut pas préparer la veille. Donc
0: c'est normal. Parfait, écoutez, bon courage en tout cas pour cette grosse journée. J'ai posé la question suivante il y a quelques minutes, c'est l'anniversaire de M. Pokora. On l'a découvert dans quel télécrochet? Est-ce que c'est Popstar ou la Nouvelle Star?
1: Popstar.
0: Je vais être sûr.
1: Oui.
0: Est-ce que vous vous souvenez du nom du groupe?
1: Les Link Up.
0: Oui. J'aurais dit les Quadricolores, moi. Ça vous dit, ça vous parle aussi?
1: Non.
0: Ça vous parle pas les Quadricolores?
1: Non, ça me parle pas du tout.
0: Non, c'est Bruno Vandelli qui voulait absolument les appeler comme ça à l'époque.
1: C'est
0: pas grave.
1: J'ai dormi depuis.
0: vous avez bien raison. Allez, pour vous, le passe-famille, deux adultes, deux enfants, pour Zodyssée dans la forêt de Chizet, c'est pour vous. Je vous souhaite une bonne journée, bon courage.
1: Merci, bonne journée.
0: Merci, Lucie.
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0: Allez, 7h20, chaque week-end sur Ici Poitou, Vivre l'océan, le rendez-vous qui s'intéresse à la préservation de nos océans. C'est avec Janelle Bernard et la fondation Surfrider. Aujourd'hui, zoom sur les sports nautiques à voile.
3: C'est ça, et si pour mieux protéger l'océan, il fallait d'abord apprendre à l'aimer. C'est en tout cas le pari de Surfrider, qui s'appuie notamment sur les sports nautiques par la voile pour sensibiliser les plus jeunes. Comment le sport peut-il devenir un véritable moteur pour la protection de l'océan? On va en parler avec notre invité Charles-Éric Bailly, c'est le responsable programme sport événement. Bonjour.
4: Bonjour Janelle.
3: Tout d'abord, on voit de plus en plus de sportifs et de navigateurs parler environnement. Est-ce que le monde du nautisme est en train de prendre sa part dans cette mobilisation?
4: Oui, tout à fait. De plus en plus, il y a vraiment une évolution dans le monde de la voile en ce moment, une certaine prise de conscience. Tout d'abord, ça parlera à certains, on voit de plus en plus de bateaux qui portent les couleurs d'associations, qui soutiennent les associations. Il y a des skippers qui participent à des projets scientifiques en faisant par exemple des prélèvements de plancton ou de microplastiques loin dans l'océan, dans des endroits où personne ne va. Il y en a qui réfléchissent à avoir moins d'impact avec leur bateau, il y en a d'autres qui réfléchissent à protéger les cétacés. Nous par exemple à Surfrider, on a un ambassadeur qui s'appelle Paul Meya, qui est skipper de course au large. Ça fait 15 ans qu'il est ambassadeur. Avec lui, on a décidé d'aller plus loin et on a créé un programme de sensibilisation qui s'appelle Échappée Bleue.
3: Et c'est quoi le principe de ce programme Échappée Bleue?
4: Alors, on travaille dans toute la France avec des enfants qui n'ont pas forcément accès à la mer ou aux activités nautiques, des enfants qui partent pas en vacances. Souvent, on travaille avec des centres sociaux ou des écoles prioritaires. Pendant plusieurs semaines, on leur apprend à naviguer à travers un cycle de voile. On les sensibilise à la protection de l'océan. On fait, par exemple, des collectes de déchets, des animations autour de la qualité de l'eau, des déchets aquatiques. On parle de biodiversité aussi. En fait, nous, notre point de vue, c'est que on commence pas à dire à un enfant il faut protéger l'océan. On commence d'abord par lui donner envie de l'aimer.
3: Et du coup, il fera derrière naturellement. Finalement, est-ce que ce lien entre sport et protection de l'océan, il concerne uniquement la voile?
4: Eh ben, pas seulement. Pour ce qui nous concerne, nous, en tout cas, Surfrider, ça marche avec tous les sports nautiques. Plus largement que les sports de nature. On crée une proximité avec l'environnement, c'est ça qu'on recherche en fait, c'est tout simplement créer un lien avec l'océan. Ça peut être la voile, le surf, le paddle. On se retrouve directement en contact de l'eau, on est connecté au milieu marin, on devient en fait curieux de ce qui se passe autour de nous. On peut par exemple observer les poissons, on ressent la météo, on ressent les courants, on voit malheureusement aussi des déchets. Et bien sûr, plus on fait de la voile régulièrement, plus on devient attentif à tout ça. C'est pour ça que nous, on les accompagne sur des cycles de voile entiers et qu'on les voit plusieurs fois en animation.
3: Vous emmenez aussi les enfants voir des grandes courses au large. Quel intérêt justement pour la sensibilisation, ça?
4: Ça, c'est une autre dimension du programme Échappée Bleue. En fait, on les emmène rencontrer les skippers et visiter les bateaux de course. Ça peut être par exemple le Vendée Globe ou dans un mois la Route du Rhum, par exemple. On leur apprend à naviguer pendant plusieurs semaines et puis tout à coup, on se retrouve sur le village de la course. On est devant des bateaux très gros, hyper impressionnants. Et là, on va raconter une autre histoire. En fait, on va parler d'aventure, on va suivre les skippers tout au long de leur parcours autour du monde. Grâce à ces marins, en fait, ces passionnés, on passe les messages.
3: Ben oui, parce que quand on aime, on a envie de protéger.
4: Exactement.
3: Et si vous nous écoutez et que vous vous dites, j'aimerais faire vivre ça à des enfants, mes enfants de mon territoire, est-ce que ça, c'est possible, par exemple?
4: Et bien sûr, on recherche à développer le projet. On travaille à l'année avec des clubs de voile, des centres sociaux, des associations. Partout où il y a de l'envie de faire découvrir la mer à des enfants. Donc si vous êtes une structure intéressée, n'hésitez pas, contactez-nous. Nous, ce qu'on veut, c'est faire vivre l'Échappée Bleue au plus grand nombre d'enfants possible.
3: Merci beaucoup, cher Éric Bailly. Je rappelle que vous êtes responsable programme sport événement au sein de la fondation Surfrider. Merci beaucoup.
4: Merci.
0: Et merci, Janelle Bernard. Vous retrouvez Vive l'Océan en podcast sur ici.fr, 7h24. Aimer est plus fort que d'être aimé. C'est Daniel Balavoine sur ici.tout.

0: Et ça, c'est le titre de cette chanson de Danel Balavoine sur votre radio locale ici, Poitou. Dans la prochaine demi-heure, votre rendez-vous nom de nom avec Patrick Citeau, ce matin, le boulevard Bajon à Poitiers. Puis après les infos de 7h30, l'info d'ici aussi en Poitou avec Thomas Bonnet. Et oui, ces enfants qui répondent aux questions qu'on peut leur poser, comme si tu pouvais inventer une nouvelle règle à l'école, ça serait laquelle ?
1: Arrêter de s'insulter et que tout le monde soit ami.
2: Ne pas gaspiller à la cantine et ne pas déranger les livres.
3: Qu'on puisse nourrir les animaux, choisir ce qu'on peut manger à la cantine et c'est tout.
4: Je voudrais juste que tout le monde arrête de parler dans toutes les classes. Parce que dans notre classe, il y a quelques personnes qui parlent dans notre classe. Je suppose.
5: Moi, j'aimerais bien que les filles qu'on puisse faire de la gymnastique dans le gymnase, mais je suppose que c'est pas possible.
6: Moi, j'aimerais bien qu'à toutes les récréations, on pourrait jouer à l'épervier parce qu'on court et c'est amusant.
7: J'aimerais bien qu'il y aurait une salle de sport pour s'entraîner.
0: Eh bien, merci, les petits points de vente tout à l'heure.
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0: Il est 7h30, passez une belle matinée. Tout de suite, c'est l'actu du jour avec vous, Thomas Bonnet, dans la Vienne et les Deux-Sèvres.
14: C'est d'abord la grève qui se poursuit dans l'usine CE de Thouars, dans les Deux-Sèvres. 180 salariés mobilisés depuis 3 jours pour dénoncer la dégradation de leurs conditions de travail. Ils rencontrent la direction lundi matin à 8h. Des centaines de dons de sang recueillis en 2 jours dans la Vienne. Avec la grande collecte de rentrée organisée par l'établissement français du sang et la Fédération française du don de sang bénévole, les stocks sont bas après un été caniculaire qui a freiné les déplacements des donneurs. L'actu ce matin, c'est aussi le sport, du cyclisme avec les championnats du monde sur route au Canada. L'entraîneur de l'équipe de France, le Poitevin Paul Brousse, compte sur Célia Géry pour briller. Du volley avec le Poitevin Antoine Brizard, qualifié pour la finale de l'Euro aujourd'hui. Et puis du basket, premier match de la saison pour le PB 86 et première défaite hier. On parlera de tout ça dans quelques instants avec le 2 minutes chrono. Ce sera juste après toute l'info en France et dans le monde. Le tour de l'actu en 90 secondes, c'est avec vous, Valentin Bertrand.
15: Des rangées de fidèles sur près de 3 km, les Champs-Élysées s'apprêtent à devenir la plus grande église de France à ciel ouvert. 600 000 personnes attendues. Début de l'homélie du pape à 15h. Après ça, Léon XIV prendra la direction de Lourdes avec un premier temps de prière dans la soirée devant la grotte des apparitions de Massabielle. Pour un sursaut climatique après un été plus qu'étouffant, plus de 250 rassemblements annoncés aujourd'hui partout en France. À Périgueux, Lons-le-Saunier, Laval, Privas et dans les métropoles, un collectif d'associations d'ONG et de syndicats appellent à un plan d'urgence qu'ils entendent financer avec de nouvelles taxes sur les énergies fossiles ou encore l'industrie militaire. 19 et 26 ans de prison pour le meurtre du rugbyman argentin Federico Aramburu, tué par balle à Paris en 2022. La plus lourde peine prononcée à l'encontre de Loïc Le Priol, un ancien militaire radié proche de l'ultra-droite et auteur des tirs mortels. 9 mois après son arrivée à pleine puissance, le PR de Flamanville à l'arrêt pour une révision de près d'un an. Le couvercle du réacteur doit être remplacé. Entrée en matière réussie pour Zinedine Zidane, victoire des Bleus hier soir 1-0 face à la Turquie en ouverture de la Ligue des Nations de foot. But inscrit par Kylian Mbappé, blessé lors de sa réalisation. Le capitaine est forfait au moins pour les 3 prochains matchs. La course en ligne, l'épreuve reine pour conclure les championnats du monde de cyclisme sur route de Montréal. Les femmes s'élancent à 15h, 180 km à parcourir avec la néerlandaise Demi Vollering en favorite, mais aussi des Françaises bien en jambes, Célia Géry et Cédrine Carbajal.
14: Merci beaucoup Valentin Bertrand. Le sport, on continue d'en parler chez nous avec le 2 minutes chrono et on commence avec le basket et l'Elite 2. Pour son premier match de la saison, le PB 86 s'incline 80 à 86 face à Évreux. Mais le président Éric Pinault ne veut retenir que le meilleur.
16: La défaite de ce soir montre à quel point ce championnat est d'une grande densité avec une équipe d'Évreux qui a su nous impacter physiquement et on n'a pas tout à fait su contrôler le rythme. Donc, ce qui ne nous a pas permis de remporter la victoire ce soir. Après, j'ai quand même beaucoup de choses positives qui se sont dégagées. D'abord, que les gars n'ont rien lâché et qu'on voit qu'ils s'accrochent jusqu'au bout, ce qui est un peu dans notre ADN de jamais rien lâcher. On l'avait vu la saison dernière. Et puis après, il y a des motifs de satisfaction ce soir, notamment l'affluence avec pratiquement un guichet fermé, avec plein de nouvelles animations et un public ravi. Donc il faut qu'on fasse mieux, mais je sais que les joueurs, et on l'a vu dans le vestiaire, étaient pas battus, mais combatifs pour aller chercher la prochaine fois à la maison ou à l'extérieur, à Blois notamment, la victoire qui nous a pas souri ce soir.
14: En foot, une première victoire pour Zinedine Zidane sur le banc d'entraîneur. Les Bleus se sont imposés 1-0 face à la Turquie en Ligue des Nations hier, mais perdent Kylian Mbappé sur blessure. Le foot chez nous, c'est aussi le quatrième tour de la Coupe de France avec la qualification de Buxerolles 2-1 face à Châtellerault hier. Ce soir, le FC Choret se déplace sur le terrain de Bressuire à 19h. En volée, la France file en finale de l'Euro après sa victoire hier face à la Finlande. Satisfaction du poids devant Antoine Brizard qui salue la naissance d'un nouveau collectif.
17: On a créé une équipe, on a créé un style de jeu. J'y croyais de fou. Sinon, je serais pas venu. Parce que je les connais, parce que je les ai vus jouer. C'est un challenge qui m'excite et qui m'excitait qu'une équipe prenne forme, que certains joueurs se mettent sur les rails de la performance, de l'exigence, etc. Et ça prend et c'est beau à voir. C'est super satisfaisant.
14: En hand masculin, la troisième journée de National 1 fédérale, le Grand Poitiers se déplace à Lannester. En Bretagne, coup d'envoi à 19h30 et puis les mondiaux de cyclisme sur route. 10 coureuses de la FDJ United Suez sont engagées avec leurs sélections respectives sur la course en ligne. Départ prévu à 14h, 180 km entre Brossard et Montréal au Canada.
0: Et la météo de ce samedi, vous savez quoi Thomas ?
14: Dites-moi tout Christophe.
0: Eh ben c'est du beau et du bon, sauf qu'on a un petit ciel nuageux quand même ce matin.
14: Un peu de brume aussi. D'aller voir ces nuages.
0: Ben oui, mais là je pense qu'ils vont revenir un petit peu puisque en début de semaine ça devrait être un petit peu nuageux, notamment sur le Poitou. Voilà, un samedi avec des brumes dans le bocage là, avec ce début de journée, de la grisaille un petit peu. Puis après, aux alentours de midi, des belles éclaircies vont percer, le soleil va s'imposer largement cet après-midi dans la Vienne ou les Deux-Sèvres. Les températures actuellement de 13 à 17 degrés. Mauléon, 13 degrés. Montcoutan, Loudun, Châtellerault, Parthenay, 14 degrés. La Trémouille, Lille-Jourdain, Lusignan, Poitiers, 15 degrés. Niort-Charroux, 16 degrés. Et Brieuc-sur-Boutonne, 17 degrés au meilleur de la journée, entre 23 et 25 degrés. 23 à Argenton-Château ou encore 25 à La Trémouille. Demain, dimanche, c'est une très belle journée qui s'attend avec des nuages quand même un petit peu présents en matinée, mais après, voilà, le temps va rester agréable. Au lever du jour demain, entre 12 et 15 degrés, puis au meilleur de la journée demain, entre 27 et 31 degrés.
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0: Et le trafic immobilier en temps réel sur la 10, la N10 ou la N149 à 7h36, ça roule. Tout est fluide. S'il y a quoi que ce soit, venez nous en informer. 05 49 60 20 20, vous êtes nos yeux sur la route.
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0: Et le retour de l'info, c'est avec vous, Thomas, et c'est à 8h. Un tube des Asies, je suis un homme, passe un bon week-end avec Ici Poitou.

0: Zazie, je suis un homme sur votre radio ici Poitou.
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0: Bonjour, bienvenue, si vous venez de nous rejoindre, on vous accompagne tout ce week-end avec toute l'équipe d'ici Poitou. Avant 8h, ici, pratique, c'est avec Franck Boitiot. Ce matin, on parle de la sécurité des nouveaux équipements GSR2 obligatoires dans les voitures depuis le 7 juillet 2026. Je sais que vous l'attendez aussi, les 3 plus du week-end, avec un vide-grenier un peu particulier dans la Vienne. 24 heures de la nature, ça c'est dans les Deux-Sèvres, et un concert au Palais des Congrès. Futuroscope, la musique, c'est avec Louis Chédid. J'ai un trou de mémoire, pardon. Coldplay, voilà, qui arrive très vite. 7h41, Patrick Citeau arpente aujourd'hui le boulevard Bajon à Poitiers, un axe de circulation qui tire notamment son nom du moulin érigé au XIVe siècle.
3: Ma déambulation historique du jour nous emmène ainsi entre le boulevard du Pont-Joubert et celui du Maréchal de Lattre de Tassigny, en bordure du Clain. C'est ici que le boulevard Bajon a pris ses quartiers vers 1820, après la démolition des fortifications de la ville. Ce boulevard tire son nom des moulins du même nom. Des moulins qui eux-mêmes ont hérité de la dénomination d'anciennes tours qui encadraient une des portes d'accès de la ville. Ces éléments d'architecture défensive sont construits à la fin du XIIe siècle. Les moulins sont pour leur part bâtis en 1396. C'est le duc de Berry qui en est à l'origine. Ils sont donnés aux religieuses de Sainte-Croix dès la fin de leur construction. On ne sait pas trop pourquoi, mais a priori, la construction de ces moulins donne lieu à des procès entre 1397 et 1402. Le don qui en est fait aux religieuses est peut-être à l'origine de cette procédure.
0: Vers 1426, d'autres moulins sont construits un peu plus près de l'actuel Pont-Joubert.
3: On doit cette autre implantation à Maurice Claverier, lieutenant général de la Sénéchaussée de Poitiers. L'un des moulins comporte 3 roues. Il est destiné à moudre du blé. Quelques siècles plus tard, les moulins sont reconstruits et transformés en une minoterie. Nous sommes en 1828. Pendant que la roue tourne, la fabrique change plusieurs fois de propriétaire. Au milieu du 19e siècle, 3 roues hydrauliques sont nécessaires au fonctionnement de la minoterie. Une vanne motrice de plus d'un mètre de large régule le débit d'eau nécessaire à leur fonctionnement. 5 ouvriers sont affectés à la production. Juste après la Première Guerre mondiale, la minoterie produit 20 tonnes de blé. La force motrice est alors de 80 chevaux. Les roues du moulin cessent de tourner en 1970. Les bâtiments sont alors transformés en logements. Des fortifications de la ville au moulin en passant par les tours, l'axe de circulation matérialisé à notre époque par le boulevard Bajon a vu passer bien des époques. Il prolonge aujourd'hui son histoire à quelques encablures du Clain.
0: Eh bien, merci Patrick Citeau et à demain pour un nouveau nom de nom.
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0: connu. Voilà, votre radio locale de proximité avec l'un des plus grands groupes du monde. C'est l'un des tubes de Coldplay en ce samedi matin.
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0: 8h-10, chaque semaine, ici Pratique parle d'automobile avec Franck Boitiot, rédacteur en chef de l'Argus. Alors aujourd'hui, on évoque les équipements de sécurité sur les voitures neuves. Depuis le 7 juillet dernier, de nouvelles règles européennes en imposent encore davantage. Ça s'appelle le GSR2. Alors Franck, qu'est-ce qui change concrètement derrière le volant?
2: La grande idée du GSR2, c'est de rendre la voiture capable de mieux anticiper les erreurs humaines. Premier exemple, le freinage automatique d'urgence. La voiture regarde ce qui se passe devant elle, et si elle détecte un risque de collision, elle peut freiner toute seule si le conducteur ne réagit pas assez vite. Désormais, ce système doit être capable de détecter les piétons et les cyclistes. Autre nouveauté, la voiture surveille davantage le conducteur. Une caméra analyse les signes de baisse d'attention ou de fatigue, et le système peut déclencher une alerte s'il pense qu'il y a un problème. Le maintien dans la voie est également renforcé. Bref, la voiture devient une sorte de copilote électronique capable de voir, d'alerter et parfois même d'agir à notre place. Forcément, ça change notre façon de conduire.
0: Une voiture qui freine toute seule, qui surveille notre attention. Sur le papier, c'est plutôt rassurant, mais cette sécurité supplémentaire a un coût.
2: Oui, c'est bien le problème. Pour faire fonctionner tout ça, il faut toutes sortes de caméras, de radars, de capteurs, de calculateurs électroniques. Résultat, les voitures neuves coûtent encore plus cher et pèsent plus lourd. Et puis, il faut aussi revoir leur conception. Pour mieux absorber l'énergie en cas de choc avec un piéton, il faut par exemple redessiner toute la partie avant au niveau du capot et du pare-brise. Si c'est trop compliqué ou trop coûteux d'adapter des modèles existants, les constructeurs doivent parfois les retirer purement et simplement du marché. Mais attention à une idée reçue, ces équipements ne sont pas là pour remplacer le conducteur. Même si votre voiture freine automatiquement ou vous remet dans votre voie, c'est toujours vous qui êtes responsable de la conduite. Et si certaines assistances peuvent être désactivées temporairement, elles se réactivent automatiquement au redémarrage. Ça peut être perçu comme trop intrusif et agacer les conducteurs. Et puis ça pose aussi une vraie question, jusqu'où la voiture doit-elle décider à notre place ?
0: Ben merci Franck Boitiot, rendez-vous tous les samedis en tout cas, aux alentours de 7h06 pour parler d'automobile avec l'Argus. Sur ici Poitou, c'est lui chez Did, tout de suite avec Ainsi soit-il. On va prendre l'hélicoptère d'ailleurs. Moteur.

avait dit qu'on allait prendre l'hélicoptère, un classique du répertoire de Lou Chédid, sur ici Poitou, 7h54, les 3 plus de ce samedi matin. Quelques idées de sortie à faire ce week-end en famille, entre amis, notamment ce soir, du côté de Usseau, c'est dans la Vienne, c'est la première édition du vide-grenier brocante à la lampe, et oui, la lampe torche. Vous venez chiner, dénicher de bonnes affaires, exposer aussi vos trésors pour seulement 1 € le mètre. Rendez-vous en tout cas donc ce soir en nocturne du côté du Ritz. C'est sur le terrain derrière le bar, dans le bourg donc du Sceau. On se munit de sa lampe pour ne pas passer à côté de ces perles rares. C'est une ambiance plutôt conviviale, garantie bien sûr avec restauration et buvette sur place. C'est gratuit de 18h à minuit. Alors rendez-vous donc à la lampe du côté du Sceau. Direction Pompère tout de suite aujourd'hui. Mettez-vous dans la peau d'un naturaliste pendant 24 heures. Vivez au rythme de la nature et partez à la découverte d'un maximum d'espèces, de plantes ou encore d'animaux, accompagnés bien sûr de spécialistes accessibles et passionnés. Observez, identifiez, explorez et relevez le défi justement. Combien d'espèces différentes réussirez-vous à trouver? L'inventaire de la biodiversité, c'est aussi la première étape pour mieux préserver notre nature. Prévoyez une tenue bien sûr adaptée à l'extérieur. Rendez-vous tout à l'heure à Pompère, c'est gratuit et c'est dès 9h30. Pour finir, Christophe Oulem, hein, le 20 mai 2027, c'est au palais des congrès Futuroscope. En 2027, Christophe Oulem repart en tournée justement à l'occasion de ses 20 ans de carrière et aussi la sortie de son dernier

0: Christophe Willem, double jeu. Il la chante sur scène, notamment cette chanson. Il reste encore des places. Christophe Willem, c'est le 20 mai 2027 au Palais des Congrès. Futuroscope.
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0: Le patrimoine était en fait le week-end dernier. Alors, bonjour Aénor. Est-ce que vous avez pu quand même profiter des différentes visites proposées?
1: Bonjour. Oh que oui, j'ai pris ma dose en visite culturelle. Cette année, le thème des journées du patrimoine, c'était patrimoine en péril. Raviver, résister, réimaginer. Exactement le slogan de mon couple, dis donc. Donc on a fait plein de visites en famille, on a fait le musée de Napoléon. Les enfants voulaient prendre les audioguides. Bon, moi ça me gâchait un peu tout, car dès que je mets un casque audio sur la tête, je me sens à la radio. J'ai des coups de stress, j'ai l'impression qu'à tout moment vous allez me demander d'aller vous chercher un café ou de vous masser la nuque. Je n'arrivais pas à me concentrer sur la visite. Et en plus, l'audioguide aussi, il donne des ordres.
2: Tournez à droite, okay. Avancez de 6 mètres, okay. Admirez Joséphine de Beauharnais. Contracter le périnée.
1: Bah, qu'est-ce qui lui prend? Enfin, j'étais claquée. Les enfants faisaient n'importe quoi. Les enfants, arrêtez de vous mettre les prises de jack dans les fesses. Et le plus compliqué, c'était de régler ces petits appareils. J'arrive devant le portrait de Napoléon François Joseph Bonaparte, je tape le numéro 7, et là, la voix me dit...
2: Vous pouvez observer les impressionnantes testicules du taureau.
1: Je captais le canal des grottes de Lascaux, dis donc. Et puis évidemment, je peux pas compter sur mon mari pour m'aider à le régler. Il a confondu les touches du volume et les touches mode pendant toute la visite. Donc à chaque changement de salle, il montait le son d'un cran. C'était intéressant, hein, les enfants? Allez, vive les week-ends sans culture.
0: Eh ben merci à Aénor d'Aquitaine et puis à demain bien sûr pour une nouvelle humeur du jour. Aujourd'hui Saint-Benoît, ce soir même, c'est déjà le dernier jour de Saint-Benoît Swing. Ça commence ce soir à 20h30 avec Antolin Ouvrard Family et puis à 22h un deuxième concert, hein, Michel Delage Big Band. Alors allez-y.
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0: Passez un très bon samedi 26 septembre, ici Poitou, il est 8h.
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5: L'usine CE Schisler de Thouars dans les Deux-Sèvres va continuer de fonctionner au ralenti ce week-end. Troisième jour de grève pour 180 salariés de cette entreprise spécialisée dans l'emballage alimentaire. Manuel Dosres, délégué syndical CGT, dénonce une forte dégradation du climat social avec la direction.
6: Depuis maintenant 2 ans, on a de nouveaux actionnaires qui sont venus au capital de l'entreprise et on a progressivement vu les conditions de travail se dégrader. On est sur une quête effrénée de productivité. Donc on enlève des personnes, on repartage à la production leur travail sur d'autres personnes, donc ça augmente la charge de travail. En plus, on est sur une direction qui est très répressive puisque on a un salarié qui est un petit peu en difficulté, en pleine séparation. Sur un mois, il a eu quelques retards et puis voilà, on le licencie au motif principal de ce prétexte. Donc on a une pression constante du salariat qui fait qu'aujourd'hui, on dit stop. Moi, j'espère qu'ils auront la sagesse d'avoir entendu cette colère s'exprimer et que les revendications qui seront mises sur la table seront de nature à faire en sorte que les salariés reviennent sereinement au travail.
5: Les salariés qui vont rencontrer la direction de l'entreprise lundi matin à 8h pour une première phase de négociation.
0: La préfecture de la Vienne chasse les automobilistes qui conduisent téléphone à la main.
5: 90 contrôles depuis le début du mois de septembre. Ils sont préventifs pour quelques jours encore. À partir du 1er octobre, jeudi prochain, donc, les conducteurs risqueront une suspension de leur permis de conduire. Des murs qui se fissurent et une partie du bâtiment qui s'affaisse. Le collège Maurice Bédel de Saint-Gervais-les-Trois-Clochers, fortement impacté par la sécheresse dans la Vienne. 3 classes ont dû être condamnées pour protéger les élèves et les enseignants. Le conseil départemental va installer des préfabriqués pour permettre la continuité des cours. Une grande opération de don du sang hier et avant-hier sur la place du Maréchal Leclerc à Poitiers dans la Vienne. Plus de 300 dons recueillis par l'établissement français du sang avec l'aide de la Fédération française pour le don de sang bénévole. À un moment où les stocks sont bas après un été caniculaire, la collecte qui existe depuis 14 ans était donc en mode porteuse ouverte pour la rentrée. Il est temps de reprendre les bonnes habitudes de don, selon Adélaïde André, elle est chargée de développement à l'EFS.
7: On est sur la rentrée, tout le monde reprend son
4: son train-train du quotidien. Et après l'été, on essaye de remobiliser les gens pour le don du sang. Généralement, c'est quelque chose qui est très bien accueilli et ça revient vite. Mais là, on a besoin. Les stocks sont limites. On a toujours un petit peu d'avance puisqu'il y a des stocks de sécurité, hein, nos paniques. Mais il faut encore travailler pour qu'on soit vraiment à l'aise et comme d'habitude. Donc là, il manque un petit peu. Il faut que les gens se remobilisent encore un petit peu. Donc, je vous invite, habitants de la

0: Fabienne et de Nouvelle-Aquitaine, à vous déplacer dans vos maisons du don, dans vos collectes mobiles, puisqu'il y en a partout, pour remettre un peu le stock à jour qui descend un petit peu.
1: Et pour collecter le plus de dons possible, l'EFS accueillait des sourds et des malentendants grâce à deux interprètes hier et avant-hier. C'est peut-être le point d'orgue de la visite du pape Léon XIV en France. La grande messe aujourd'hui sur la place de la Concorde et les Champs-Élysées à Paris. Plus de 600 000 personnes attendues, dont plusieurs centaines de Poitevins. Le diocèse de Poitiers a affrété plusieurs bus pour l'occasion.
2: 8h03, le cyclisme mondial sur route attend sa nouvelle reine.
1: Course en ligne femme aujourd'hui au championnat du monde à Montréal, au Canada, avec une vraie chance de médaille pour Célia Géry, la coureuse de la formation poitevine FDJ Suez United. C'est l'une des cartes maîtresses de l'équipe de France sélectionnée par le poitevin Paul Brousse, l'entraîneur qui reste prudent sur les comparaisons que l'on peut faire avec Paul Sexas, son homologue chez les hommes.
3: Oui, bah elle a déjà commencé, hein, parce que quand on voit ce qu'elle est capable de faire sur un Tour de France cette année au service de sa leader, c'est-à-dire être vraiment dans le money time sur la montée du Ventoux, la dernière attaque foudroyante de Vollering à Nice. Ouais, des montres, des qualités qui sont extraordinaires, qu'on n'a pas l'habitude de voir non plus pour des athlètes de cet âge-là. Et donc oui, après la comparaison avec Paul Sexas, on va dire, on peut comparer leur jeune âge, leur maturité, on va dire, précoce, intellectuelle et physique. Et après, pour le reste, voilà, ils vont faire chacun leur chemin. Et des fois, les comparaisons aussi, c'est un peu difficile.
1: La course en ligne femme des championnats du monde de cyclisme, c'est cet après-midi à Montréal. Départ 14h, heure française, et dénouement vers 20h. En World Tour, la FDJ Suez United enregistre un départ de son effectif. La cycliste néo-zélandaise Ali Wollaston part chez Lidl Trek jusqu'en 2029, après deux saisons passées avec la formation poitevine. Et puis l'ancien entraîneur du Niort Rugby Club rejoint le staff du Stade Rochelet. Damien Neveu était sans emploi après la liquidation du club au mois de mars. Il connaît bien l'équipe de La Rochelle, puisqu'il y a joué entre 2008 et 2013.
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1: On verra le soleil cet après-midi.
2: Oui, exactement, parce que là, actuellement, des brumes dans le bocage, une journée qui débute sous la grisaille aussi, puis avant midi, de belles éclaircies vont percer, le soleil s'impose largement cet après-midi, qu'on soit dans la Vienne ou les Deux-Sèvres. Les températures actuellement de 13 à 17 degrés, Mauléon 13 degrés, Montcoutant, Loudun, Châtellerault, Parthenay 14 degrés, Latrimaux, Ille-et-le-Jourdain, Lusignan, Poitiers 15 degrés, Niort, Charroux 16 et Brieuc-sur-Boutonne 17 degrés. Au meilleur de la journée, entre 23 et 25 degrés, 23 à Argenton-Chanteau ou encore 25 à La Trimouille, la soirée, la nuit avec un ciel souvent clair. Ce n'est qu'avant l'aube, justement, que quelques nuages viennent prendre un peu de place. Et puis demain, dimanche, des nuages élevés sont omniprésents. Mais l'ambiance reste lumineuse et le temps reste aussi agréable. Au lever du jour demain, entre 12 et 15 degrés, température maximum 27-31 degrés. Température d'ailleurs au-dessus des normales de saison. En résumé, temps très sympa ce week-end avec des températures en hausse. Demain et le retour de l'info, c'est avec vous, avec l'info d'ici à 8h30, Thomas.
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2: Ici avec Jeudi, c'est Les Innocents. Passez un bon week-end avec votre radio locale, ici Poitou.

0: Votre radio en Poitou avec les innocents et ce titre jeudi.
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0: Bonjour et bienvenue, c'est Léon Norjouan dans ce samedi 26 septembre. On vous accompagne bien sûr tout ce week-end avec toute l'équipe d'ici Poitou avant 8h30, votre rendez-vous ciné, les idées de films à voir en famille, entre amis. Ça sera avec Lisa Biernik, elle est la directrice du cinéma Le Méliès du côté de Mel. Les petits pois de vin aussi qui sont de retour avec cette question, si tu pouvais choisir le menu de la cantine. Qu'est-ce qu'on mangerait? La musique sur ici Poitou, le dernier Vianney et les Beatles qui arrivent très vite. Mais 8h11, on joue avec votre radio locale ici Poitou qui vous offre ce matin deux places pour l'humoriste Jean-Philippe Janssen. Ça sera le vendredi 16 octobre prochain, 20h à Bocquepol-Bressuire. Alors justement, vous voulez y aller, vous aimez Jean-Philippe Janssen, et ben on écoute un extrait.
3: J'ai toujours rêvé d'être pilote, moi. Mais j'étais tellement con, je suis devenu hôtesse de l'air. J'ai toujours rêvé de dire, à vous la tour, ici l'avion, à vous la tour, ici l'avion. Je dis poulet, poisson. Voilà. Enfin, je vais te dire, même hôtesse de l'air, là où je viens, c'est bien. Parce que moi, j'ai un petit village du Nord, là-haut. Tu sais, à la frontière belge, là où on fait des courses de tracteurs, là où on fait des concours à la bière, là où on enterre les enfants dans le jardin. Alors moi, au milieu de tout ça, si tu veux, j'ai vite compris que j'étais différent.
0: Allez, vous voulez y aller, répondez à cette question. Une grande partie de ces premières histoires racontées par Jean-Philippe Janssen sont inspirées de quoi? Il le dit là, hein, c'est cadeau ce matin. C'est le week-end, on est bien. Allez, son expérience de steward, sa carrière de footballeur ou encore son enfance dans le cirque. 05 49 60 20 20. Vous êtes la première, le premier à nous donner la bonne réponse. C'est deux places pour l'humoriste, hein, Jean-Philippe Janssen. C'est le vendredi 16 octobre prochain, 20h à Bocquepol-Bressuire. On vous attend.
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0: Presque 8h15, avis aux propriétaires d'animaux. Vos fameuses données personnelles, hein, cibles des pirates informatiques, sont rassemblées sur un même fichier. Et oui, la base de données ICAD dans Vie numérique, vie privée. Justement, vous nous expliquez, Valentine Letesse, hein, en quoi consiste ce fichier.
9: C'est le fichier national d'identification des chiens, chats et furets de toute la France. 48 millions d'animaux de compagnie ont déjà été inscrits sur l'ICAD depuis sa création, il y a près de 15 ans. Et pour chaque d'entre eux, le numéro de puce ou de tatouage est référencé, mais aussi les noms et prénoms du propriétaire, son adresse postale, un mail et un numéro de téléphone pour le contacter si l'on retrouve son animal. Et attention, inscrire son chien, son chat ou son furet dans ce fichier est obligatoire, insiste la CNIL, la Commission Nationale de l'Informatique et des Libertés, sans quoi son propriétaire risque jusqu'à 750 euros d'amende. Une mesure prise pour endiguer les abandons d'animaux de compagnie en France, puisque nous détenons toujours l'un des taux d'abandon les plus hauts de toute l'Europe.
0: Et qui peut consulter ces données, Valentine?
9: Il sert principalement à suivre les animaux de compagnie en France, de leur naissance à leur mort, mais aussi en cas de perte et pour prévenir les vols. Les fourrières, les refuges, comme les vétérinaires ont donc accès à ces données. En clair, si l'on retrouve un chien attaché à un arbre en pleine forêt, on sait grâce à ce fichier qui l'a laissé là. Les annonceurs en ligne aussi y ont accès, puisque dans toutes les annonces, un vendeur comme un particulier à l'obligation d'afficher le numéro de puce de l'animal proposé et les annonceurs, le Bon Coin par exemple, de vérifier sa validité. Quand les propriétaires, comme les éleveurs, peuvent uniquement mettre à jour leurs propres informations, pensez-y en cas de déménagement et si votre chat est un fugueur, sachant que ces données sont conservées 10 ans après la déclaration de décès de l'animal.
0: Et ben merci Valentine Lettès. Vous retrouvez toutes ces infos sur ici.fr, page vie numérique, vie privée. 8h16, ici Poitou avec le dernier. Vianney, dors et déteint. Passez un bon week-end.

0: simple retour aux sources avec ce titre de Vianney, d'or et d'étain, sur votre radio ici Poitou, qui vous offre justement ce matin deux places pour l'humoriste Jean-Philippe Janssen. Ce sera le vendredi 16 octobre prochain, 20h à Bocquepol-Bressuire. On part du côté de Pompère. Bonjour Jacqueline.
1: Bonjour.
0: Comment ça va en ce samedi matin?
1: Ça va.
0: Ça va bien. Bon alors, votre mari est à côté de vous ou pas?
1: Non.
0: Non? Il nous écoute?
1: Peut-être.
0: Ah, peut-être. Bon, alors, j'aurais pas dû dire Jacqueline. Bernadette, bonjour, comment ça va? Parce que c'est une surprise pour lui, c'est ça?
1: Oui, je vais lui faire une surprise, oui.
0: Bon, ben, il faut avoir la bonne réponse, mais bon, vous l'avez, j'en suis sûr.
1: Ouais.
0: Voilà, une grande partie des premières histoires racontées par Jean-Philippe Janssen. Son expérience de steward, carrière de footballeur ou encore son enfance dans le cirque.
1: Pas si
0: voir. Bah oui, en plus, ça aide un petit peu. C'est samedi matin, on est sympa, voilà. Bon, vous réservez bien dans votre agenda le vendredi 16 octobre prochain, 20h, du côté de Bressuire, pour ces deux places pour aller voir l'humoriste Jean-Philippe Janssen, car votre mari est fan.
1: Oui, il aime bien, oui.
0: Ben voilà. Oui. Bon, bah, écoutez, parfait. Voilà. Ça va être une très belle soirée pour tous les deux.
1: Ouais, c'est génial, ouais. Oui.
0: Merci Jacqueline d'avoir joué avec nous ce matin.
1: Ouais, je suis contente.
0: Très bien, bah parfait, c'est pour vous, ces deux places. Je vous souhaite un bon week-end.
1: Oui, merci, à vous aussi.
0: Merci, au revoir.
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0: Passez un bon week-end avec ici Poitou, c'est l'heure de parler cinéma, comme tous les week-ends, justement, on part direction le cinéma Le Méliès à Mel avec sa directrice. Bonjour Lisa Bonamic.
3: Bonjour.
0: Les sorties cette semaine au cinéma.
3: Cette semaine au cinéma, vous pouvez trouver le film documentaire Fini de rire qui explique la tension qui existe actuellement entre le pouvoir en place et l'humour, que ce soit à la radio, à la télé ou dans la presse écrite. Ensuite, vous avez Pressure, qui est un film américain qui suit le météorologue qui a déplacé la date du débarquement américain sur nos côtes normandes.
0: Oui, tout à fait.
3: L'histoire de la nuit, qui est un film adapté du livre de Monsieur Mouvignier. L'histoire d'une famille qui est installée tranquillement dans sa vie. Et puis, à un moment donné, des personnages arrivent, des hommes arrivent, parce que l'héroïne principale a une vie avant qu'elle avait cachée.
0: Oh, d'accord.
3: Ensuite, vous avez Air Pepper Water, qui est un film documentaire, alors très pointu. On est dans une grotte, et il y a plus de 60 ans, et Madame U est née, et elle transmet son savoir à ses petits-enfants.
0: Et Lisa, je vais passer à votre film coup de cœur du moment.
3: Le film coup de cœur du moment, c'est Rose. C'est un film allemand réalisé par Markus Schleser avec Sarah Hüller, qui a eu d'ailleurs le prix d'interprétation féminine à Berlin cette année. Alors, nous suivons un étrange soldat balafré qui arrive dans un village. On est dans la guerre des 30 ans en Allemagne, donc ça date du Moyen-Âge. Et ce personnage vient réclamer des terres pour s'occuper d'une ferme. Et vous allez voir, ce personnage prend la confiance des habitants, mais un événement va faire capoter le secret de ce personnage.
0: Et ce soir, Lisa, il y a un événement au cinéma Le Méliès à Mel.
3: Oui, à Mel, actuellement, il y a la 11e Biennale d'art contemporain, et à 19h30 ce soir, nous allons projeter, donc c'est une des projections qui sont gratuites, deux courts-métrages de Ariane Michel, qui a été aussi en résidence pendant sa biennale, La forêt des gestes et Éteignez vos feux. Et vous avez aussi de Marie Reynard, Article 15. Ces films-là présentent un petit peu comme le thème de cette biennale, c'était des bruissements patients. Nous allons se promener dans des paysages anciens et puis voir un petit peu les différentes... on peut aussi partir en Afrique, découvrir des tâches de travail qui sont faites par des gens. Et c'était une découverte émotionnelle.
0: Je vous remercie, Lisa. Je vous propose qu'on se retrouve demain matin, dimanche.
3: Pas de souci. Bon samedi à tout le monde.

0: Sur votre radio locale en Poitou, l'un des titres du répertoire des Beatles à 8h27.
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0: Qui répond à cette question? Si tu pouvais choisir le menu de la cantine, qu'est-ce qu'on mangerait?
3: Des pâtes avec de la sauce et du poulet. Manger du melon, du chèvre, aussi un peu de thé à la garderie, peut-être des céréales avec un peu de chocolat et du pain.
4: Tasty crusty, parce qu'il y a du riz, du poulet et de la sauce, du coup ça fait pas grossir. Et en dessert, une glace parce que ça prend du temps à manger.
5: Je sais pas trop, peut-être du crème anglaise et du brownie. Du steak, mais de plat, je sais pas trop.
6: Une pizza en entrée, du maffé en plat et des beignets fourrés au chocolat et des cookies aux pépites de chocolat. J'adore.
0: Ils sont gourmands, nos petits pois de vin, qui sont de retour. Demain, 8h40, l'événement d'ici. Nous serons avec Quentin Buchmiller pour le cofondateur de l'association Les Briques du Poitou pour l'Expo Briques à l'Agora de Genet-Marigny. 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
0: Oui, bah oui, c'est moi. Bienvenue dans ce samedi 26 septembre, votre média de proximité dans la Vienne et des Sèvres. Ici Poitou, il est presque 8h30. D'ailleurs, si vous êtes geek, dans un instant, on retrouve Thomas Bonnet pour l'info d'ici. Mais si vous êtes geek, il y a aujourd'hui le festival à Bocquepol-Bressuire, justement, le rendez-vous des passionnés de la culture geek. Voilà, c'est la troisième édition. Il y a plein de choses. Il va y avoir quoi? Voilà, des animations, de la restauration, 130 stands présent pour cette troisième édition, donc n'hésitez pas. Mais c'est l'heure de l'info d'ici avec vous, Thomas Bonnet.
11: L'actu du jour dans la Vienne et les Deux-Sèvres, avec la rentrée solennelle du tribunal de Niort dans les Deux-Sèvres hier, l'occasion de faire le bilan de l'année passée et anticiper celle à venir. Elle sera chargée, pas moins de 6 procès d'assises sont programmés. Troisième jour de mobilisation dans l'entreprise CE Schisler de Thouars dans les Deux-Sèvres. 180 salariés de cette usine spécialisée dans les emballages sont en grève pour dénoncer leurs conditions de travail. Ils rencontrent la direction lundi matin à 8h. Les stocks de sang sont bas dans la Vienne en cette fin de mois de septembre. L'établissement français du sang et la Fédération française du don de sang bénévole organisaient une grande collecte à Poitiers. Plusieurs centaines de dons ont été récoltés ces deux derniers jours. L'info ce matin, c'est aussi la taxe foncière qui est arrivée dans vos boîtes aux lettres. Vous l'avez peut-être vu, elle augmente cette année dans 66 communes de la Vienne. Ce sera dans l'info d'ici, juste après toute l'actu en France et dans le monde. C'est l'heure du tour de l'info en 90 secondes avec Valentin Bertrand.
12: Deuxième jour du pape en France et une nouvelle journée marathon pour Léon XIV dans une maison pour exilés à Paris ce matin avant la grande messe donnée à 15h sur les Champs-Élysées. 600 000 fidèles attendus. Emmanuel Macron n'y participera pas. Le chef de l'État représenté par son épouse Brigitte et le Premier ministre Sébastien Lecornu. Direction ensuite Lourdes pour le pape. Le retour des marches pour le climat. Plus de 250 rassemblements annoncés aujourd'hui pour réclamer un plan d'adaptation et de lutte face au dérèglement climatique. Des appels aussi à plus de justice sociale en taxant plus lourdement les bénéfices réalisés sur les énergies fossiles. En première ligne, cet été, les pompiers se mobilisent à nouveau à partir d'aujourd'hui à l'appel de leur intersyndicale. Certains prévoient de se retrouver dans la capitale lors d'une manifestation plus large prévue mardi pour défendre la fonction publique. Des condamnations pour meurtre et tentative de meurtre sans préméditation. 4 ans après la mort du rugbyman argentin Federico Aramburu sur la terrasse d'une brasserie parisienne, les deux tireurs proches de l'ultra-droite, Loïc Le Priol et Romain Bouvier, écopent de 26 et 19 ans de prison. 1-0 face à la Turquie, premier succès pour l'équipe de France de foot depuis l'arrivée de Zinedine Zidane comme sélectionneur. Un but qui coûte cher au capitaine Kylian Mbappé, blessé au genou et forfait pour au moins 3 matchs. Ils n'y croyaient pas eux-mêmes, l'équipe de France de volley pourtant bien en finale de l'Euro après la victoire des Bleus hier 3-7-1 contre la Finlande. Rendez-vous donc maintenant à 21h face à la Pologne depuis Milan.
11: Merci Valentin Bertrand. L'info d'ici avec cette mauvaise surprise de la rentrée dans les boîtes aux lettres. La taxe foncière est en hausse dans 66 communes de la Vienne cette année. Augmentation particulièrement importante à Fontaine-le-Comte, où vous avez pu rencontrer des habitants franchement désabusés, Elisa Fellier.
2: Il y a quelques semaines, quand Marie découvre le montant de sa taxe foncière, c'est la douche froide.
13: Donc je payais 1800 et je suis passée à 2004, donc ça fait un peu mal.
2: Ça fait 27 ans qu'elle habite Fontaine-le-Comte et elle n'avait jamais payé autant.
13: Je trouve que c'est exagéré en augmentation, sauf à m'expliquer ce que je vais avoir de plus en tant qu'habitante de Fontaine-le-Comte pour devoir payer autant. Je ne vois pas trop à quoi ça peut être dû et qu'est-ce que ça va apporter de plus.
2: Nous avons donc contacté Marie-Pierre Messant, première adjointe à la mairie de Fontaine-le-Comte. Elle explique comment l'argent va être investi dans la commune.
14: On est une commune qui a une forte progression, on va dire, au niveau des logements. On a un programme assez important de logements, notamment de logements sociaux. On a aussi un gros projet, notamment avec la nouvelle brigade de gendarmerie sur Fontaine-le-Comte qui va être portée par la commune. Donc voilà, tous ces investissements, eh bien, on a besoin d'avoir de quoi les financer.
2: Un argument qui ne convainc pas totalement Marie.
13: Si c'est lié à la gendarmerie ou aux logements sociaux, enfin, moi ça me paraît énorme, c'est plus 600 euros à l'année, je trouve ça énorme.
2: De son côté, la mairie assume l'augmentation.
14: On a pris cette décision collectivement parce que aussi Fontaine-le-Comte, depuis 2010, nous on n'avait pas augmenté nos taux, ils étaient restés inchangés et on était nettement inférieurs par rapport à la moyenne départementale et les communes comparables à Fontaine-le-Comte. Et puis nous élus, on paye aussi nos impôts sur la commune, donc on subit aussi tous les aléas de cette augmentation, mais bon, c'est nécessaire pour pouvoir continuer à faire que notre commune soit dynamique.
2: Pendant 16 ans, le taux était fixé à un peu plus de 35%. Cette année, il passe à 45%.
13: J'espère que ce ne sera pas une augmentation de cette hauteur-là tous les ans, parce qu'autrement, Fontaine-le-Comte, ça va devenir une ville très chère. Surtout que moi, je ne me suis jamais mensualisée. Du coup, l'objectif, ça a été de me mensualiser, mais ce sera que pour l'année prochaine. Donc là, cette année, ça va être à verser d'un coup. Donc oui, ça pose un problème quand même.
2: Marie regrette également le manque de transparence de la mairie.
11: 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La météo, Christophe.
0: Écoutez, pour l'instant, c'est un ciel nuageux pour ce samedi matin. Des brumes même, notamment sur le bocage. En cours de journée, des éclaircies qui vont percer et devenir progressivement plus nombreuses. Dans le Poitou, température actuellement de 13 à 17 degrés. Cet après-midi, il fera entre 23 et 25 degrés. Je vous propose de partir voir du côté de Ménigout chez Marilène. Quel temps il fait? Bonjour Marilène.
15: Bonjour Christophe, bonjour le Poitou.
0: Alors, vous avez ouvert vos volets? C'est comment?
15: Oui, j'ai ouvert les yeux, j'ai ouvert les volets. Et je confirme, c'est comme chez vous, c'est 16 degrés, puis oui, c'est couvert, voilà, mais bon, le soleil va apparaître en fin de matinée.
0: Exactement, vous avez tout dit, vous avez tout bien résumé, Marilène. Mais en plus, là, vous, c'est un week-end de fête, c'est ça, hein?
15: Ah, c'est un week-end festif, effectivement, oui.
0: On fête l'anniversaire de votre fille et de votre compagnon.
15: C'est ça. Hier, Eva a eu 21 ans et avant-hier, c'est Laurent qui a eu 60 ans. Bon. Voilà, vous savez tout. Voilà.
0: Ben oui, je sais tout. je sais tout. On me dit tout, Marilène.
15: Aurélie, vous êtes dit aussi.
0: Des petites surprises de prévues pour ce week-end?
15: Ah bah oui, justement, ce sont des surprises dont je ne dirai rien.
0: Ils n'écoutent pas.
15: Voilà.
0: Bon, bah, très bien.
15: Si, si.
0: Ah si, bon bah, bon, bah voilà. Bah, voilà. Bon anniversaire à vous. Marie-Laine, je vous souhaite un bon week-end.
15: Merci Christophe, à vous également. Et je fais un petit coucou rapide à tous les correspondants météo. Je les embrasse. Parfait. Et à bientôt.
0: À bientôt, merci. Merci Marie-Laine.
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0: Ici avec un tube de Jean-Jacques Goldman. On ira passer une bonne matinée et un bon week-end avec Ici Poitou.

0: votre radio locale de proximité en Poitou avec Jean-Jacques Goldman. On ira.
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0: Bonjour, bienvenue, si vous venez de nous rejoindre, bon week-end avec Ici Poitou avant 9h, 2 minutes pour être en forme. Notre coach sportif Nordine à table, aujourd'hui on parle du sport en 5 minutes. Je sais aussi que vous l'attendez, bien sûr, l'horoscope du jour de Catherine Viguier avec pour vous notamment les lions. On est sur une bonne journée. La musique avec Louane et le groupe Imagination. Et puis à 8h presque 42, l'événement d'Ici en Poitou.
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0: Ce week-end, venez admirer et même fabriquer votre univers en briques. On part du côté de Genet-Marigny avec le cofondateur de l'association Les Briques du Poitou. Bonjour Quentin Bichmuller.
3: Bonjour.
0: En direct de la Salle Agora pour cette expo brique de Lego. Aujourd'hui et demain, les dernières installations là sont en place. Quels sont les univers qu'on va pouvoir admirer ?
3: Alors, il va y avoir du Star Wars, un village de Noël. On va voir aussi du fantasy, un peu de tout, du Harry Potter aussi, voilà. Je vais pas en dire plus non plus.
0: D'accord. Oui, on dévoile pas tout, c'est ça ?
3: Voilà, c'est ça, faut pas tout dévoiler non plus.
0: Bon, point de vue technique, on est sur combien d'heures de construction pour les différents univers ?
3: Alors, c'est la question que beaucoup de gens nous posent. Ah oui. Pour ça, malheureusement, c'est compliqué à jauger. Parce que ça se fait plus sur une vie entière.
0: Donc c'est... D'accord.
3: oui, c'est franchement, ça se compte en milliers d'heures. Il y a pas.
0: Ah oui.
3: Et quand on aime, on ne compte pas.
0: Exactement. Je vous confirme. En étant un peu fan de Lego, voilà. Oui, je suis à quelques heures déjà. quels sont les critères pour pouvoir venir exposer ce week-end?
3: Alors pour venir exposer, en tout cas en tant qu'exposant, bah voilà, avoir quand même une belle collection. Mmh. La motorisation aussi, parce que voilà, on a quelques stands qui sont motorisés. Donc et illuminés aussi d'ailleurs. Voilà.
0: Alors justement, tout ce qui est motorisé, alors il y a des Lego déjà motorisés, etc. Mais il y a un nouveau truc qui est sorti là depuis quelques mois, dont j'ai oublié le nom, bien sûr, en même temps c'est en anglais, où il y a plusieurs univers, notamment l'univers Harry Potter ou encore l'univers Star Wars, où on peut, ça fait bouger à la fois le personnage et le décor.
3: Eh bien, c'est la Smart Play.
0: Voilà, c'est ça.
3: C'est la brique interactive.
0: Ouais.
3: Transparente. En fait, effectivement, quand on fait bouger les véhicules ou les bâtiments, en fait, ça fait du bruit, tout simplement. Donc, on fait voler un vaisseau Star Wars, ça imite
0: le bruit
3: du moteur. Après, pour ce qui va être bâtiment, bah, ça va être tout ce qui est sonnette, four. Voilà.
0: Bah parfait. Bon, il va y avoir un espace enfant où là, les enfants vont pouvoir s'éclater toute la journée et créer plein de choses. Hein.
3: Oui, donc on va avoir un énorme tas de briques en vrac où ils pourront faire fonctionner leur imagination. On a aussi une course de voiture. On a plein de petites activités comme ça.
0: C'est tout ce week-end.
3: Oui, c'est ça.
0: C'est tout ce week-end l'Expo Brique avec l'association Les Briques du Poitou. C'est à la salle Agora à Genet-Marigny. Alors aujourd'hui, ça ouvre à 10h jusqu'à 19h et puis demain 9h, 17h. Je vous remercie Quentin d'avoir été avec nous.
3: Eh bien de rien.
0: Merci. Allez, et bon jeu.
3: Bonne journée. Merci beaucoup. Au revoir.
0: Et dans moins de 5 minutes, un peu de sport avec notre coach sportif Nordine à table. Allez, on s'échauffe.
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0: titre est classique du groupe Imagination sur ICI Poitou. Et à 9h-10, vous savez quoi? 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Vous allez admirer en tout cas plein d'univers totalement différents. N'hésitez pas. Euh, 8h50. Je n'ai pas le temps de faire du sport. C'est problématique. Ce que je me dis aussi. C'est l'une des phrases que l'on entend en tout cas le plus souvent au moment de la rentrée. Mais si vous n'aviez besoin que de quelques minutes justement pour bouger. Dans deux minutes, pour être en forme, notre coach sportif Nordine Latab nous propose aujourd'hui une petite séance express de seulement 5 minutes.
1: Bien sûr, 5 minutes ne remplaceront pas une séance plus longue. Alors aujourd'hui, je vous propose un petit défi. 5 exercices, 1 minute par exercice. Allez, on y va. Premier exercice de la marche dynamique sur place. Debout, les pieds légèrement écartés. À partir de là, vous allez imaginer que vous êtes en train de marcher tout en accentuant les montées de genoux et les mouvements des bras. Allez, on y va. Durant une minute. Ensuite, on passe aux flexions de jambes. Et pour ça, vous vous placez devant votre chaise et là, vous allez vous asseoir en inspirant et vous expirez en vous relevant. Allez, on y va. Durant une minute.
0: C'est trop long. Nous sommes déjà donc à 2 minutes et comme avec ici le ministère des Sports, on se met encore plus en mouvement pendant septembre. On bouge. Que fait-on pour les 3 dernières minutes?
1: On continue cette fois-ci avec le haut du corps. Et pour ça, vous attaquez les pompes contre un mur. Vous posez les mains sur le mur, les pieds sont légèrement écartés et vous reculez les pieds. Le corps sera incliné vers l'avant. Et à partir de là, vous allez inspirer en ramenant le visage comme si vous vouliez faire un bisou au niveau du mur. Et vous poussez ensuite. J'inspire, je fléchis les bras, je souffle, je pousse. Exercice 4, l'équilibre sur une jambe. On se place en appui sur le pied droit. Vous levez légèrement le pied gauche et là, on essaie de maintenir. 30 secondes d'un côté, 30 secondes de l'autre pour avoir une autre minute. Et enfin, la planche, le gainage de face. Vous placez les mains par terre en appui sur les pointes de pied. Le corps est bien aligné et les genoux levés. Et à partir de là, vous serrez les fessiers et la sangle abdominale. Et bien entendu, on le fait durant 1 minute. Si jamais c'est trop dur, on appuie sur les genoux. Et voilà, vos 5 minutes sont terminées. Alors bien sûr, si vous avez davantage de temps, continuez à bouger. Allez, à vous de jouer.
0: Eh ben merci Nordine Latab et à demain pour d'autres conseils sportifs. À 8h52, chien, c'est Louane sur ICI Poitou.

0: C'est votre radio locale ici Poitou, celle qui est actuellement sur la scène du Théâtre Fontaine avec sa pièce 2h22, c'est Louane à 8h56. Ce soir, samedi, préparez-vous à en prendre plein les yeux du côté de Turé. Rendez-vous avec un grand spectacle pyrotechnique dans le cadre exceptionnel du château de la Massardière. C'est une soirée magique à vivre, bien sûr, en famille, entre amis, une ambiance conviviale festive. Ça commence dès 19h, place de la Liberté, pour profiter de l'espace restauration des food trucks, de quoi se régaler avant le grand spectacle. Et puis 21h30 précise, le ciel de Turé va s'illuminer avec le grand feu d'artifice. Venez partager en tout cas un moment convivial, chaleureux, spectaculaire, un cadre d'exception. Turé vous donne en tout cas rendez-vous ce soir pour une soirée qui promet d'être de scintiller, pardon, et surtout d'en prendre plein les yeux. Et passez un bon week-end avec votre radio ici, Poitou, dans un tout petit peu plus d'une heure, le Café des Copains. Bonjour Antoine Plusanec.
1: Bonjour Christophe Diéry, bonjour le Poitou joyeux.
0: Et aujourd'hui, justement ce week-end, les invités.
1: Ah bah oui, bien sûr, le Café des Copains revient à 10h. Le principe, on se retrouve autour d'une table, on prend un café, on bavarde, on papote et on essaye de faire connaissance, de s'inspirer de manière diverse. Aujourd'hui, quelqu'un qui fait de la communication et notamment de la communication digitale, mais aussi du stand-up. Et passé 60 ans, s'il vous plaît, Jean-Christian Rivet sera dans le sera dans le Café des Copains. Il sera aussi accompagné d'un couple, Véronique Hermouet et Luc Turland.
0: Ils sont ensemble?
1: Mais vous saviez pas?
0: Non,
1: ça fait un petit moment qu'ils sont mariés quand même. Lui est dessinateur et auteur, elle est dessinatrice et designeuse papier, et on va avoir plein de choses à se raconter tout à l'heure 10h.
0: À tout à l'heure.
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0: votre meilleur ami où que vous soyez. Gémeaux, vous pourrez compter sur vos amis, vos soutiens d'un peu partout. Cancer, alors vous avez besoin de toutes vos forces pour faire face côté travail. Lion, une journée agréable, quelque chose ou quelqu'un vous sort de votre quotidien. Vierge, angoissé, vous allez trouver les remèdes pour aller mieux et être zen. Balance, très intéressant, ça joue sur le plan relationnel, vous restez ou vous partez. Scorpion, ce n'est pas la journée de rêve, mais elle est intéressante pour vous remotiver. Sagittaire, les liens se renforcent entre vous et vos enfants, et puis en amour aussi. Capricorne, vous avez des idées bien arrêtées en famille, ça ne passe pas toujours. Verseau, des opportunités de vous évader en étudiant, en voyageant et en communiquant. Poisson, jeter un œil sur votre trésorerie ne sera pas une mauvaise chose. Et pour nous tous, on a un ami quelque part, c'est sûr.
1: Eh bien, merci Catherine Viguier, et puis à demain, 9h-10h, le Grand Agenda, 05 49 60 20 20, pour venir annoncer les manifestations, événements sportifs ou encore fêtes de village, foire ou marché de producteurs. N'hésitez pas, on vous attend.
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1: Samedi 26 septembre, ici Poitou, il est 9h. 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
3: Les stocks de sang sont bas en cette fin de mois de septembre dans la Vienne. La faute notamment à un été caniculaire qui a découragé les donneurs. C'est pour ça que l'établissement français du sang organisait une grande collecte de rentrée à Poitiers ces deux derniers jours avec l'aide de la Fédération française pour le don de sang bénévole. Objectif, séduire de nouveaux donneurs, des jeunes, qui pourront revenir par la suite, Alexis Arad.
4: Ils sont allongés, un peu anxieux parfois, pendant que le sang remplit doucement les poches.
5: Aujourd'hui, j'ai fait mon premier don de sang.
4: Romane est ce que l'on appelle une nouvelle donneuse.
5: Ça faisait un moment que j'avais envie, j'ai mon copain qui fait des dons de sang réguliers, donc je me suis dit c'est l'occasion de faire mon premier don.
6: Je vous laisse appuyer.
5: Merci.
6: Donc gardez bien le pansement 2 heures.
5: Ça n'a pas du tout fait mal, moi j'avais un peu peur des aiguilles, mais vraiment idée reçue, ça s'est très bien passé et c'est super.
4: Ces jeunes, souvent étudiants et âgés parfois d'à peine 18 ans, c'est la cible prioritaire pour fidéliser une nouvelle génération de donneurs, selon Adélaïde André, chargée de développement à l'EFS.
7: On a des nouveaux qui viennent juste avoir 18 ans et qui viennent avec plaisir, qu'on a rencontrés notamment sur les campus lors de nos venues en début d'année. On les invite à venir parce que c'est des habitudes qu'il faut aussi prendre. Garder en mémoire que le don, ça peut sauver 1, 2, 3 vies. Un don, ça sauve 3 vies. Donc voilà, il faut venir essayer.
4: L'établissement français du sang qui rappelle enfin que les collectes ne sont pas les seuls moments pour donner son sang. La maison du don accueille les donneurs tous les jours à Poitiers.
3: La maison du don qui collecte du plasma, aussi produit sanguin dont l'EFS a parfois encore plus besoin que le sang.
1: Eux dénoncent la dégradation de leurs conditions de travail.
3: Troisième jour de grève pour 180 salariés de l'entreprise CEE Schisler à Thouars, dans les Deux-Sèvres. Fonctionnement ralenti au moins jusqu'à lundi matin 8h. C'est là que les syndicats rencontrent la direction pour des négociations. Rentrée solennelle hier pour le tribunal de Niort, dans les Deux-Sèvres. Les juges, procureurs, greffiers et avocats tous réunis pour faire le point sur l'activité de l'année passée et anticiper ce qui attend la justice dans le département ces prochains mois. Tout est prêt, en tout cas selon la procureure de la République, Sophie Lacotte.
8: Oui, on y arrive parce qu'on y consacre beaucoup de notre temps, qu'on améliore nos organisations, que le numérique nous a aidés aussi à améliorer notre efficacité, que pour ce qui concerne les magistrats, on a eu des renforts de postes, on a un parquet et un siège qui sont à plein aujourd'hui. Donc il ne nous reste plus, et bien évidemment, qu'à avoir des greffiers et des fonctionnaires plus nombreux pour parfaitement faire fonctionner la chaîne. La justice en Deux-Sèvres, elle répond... présente. Il suffit de pousser les portes du palais pour constater que l'activité elle est constante, que chacun est à son poste de travail et fait du mieux qu'il peut. Pas laisser à penser que ce sont des couloirs vides et déserts. Eh bien, au contraire, une machine qui tourne à plein régime. 20 000 affaires nouvelles chaque année qui arrivent au parquet et autant qui sortent vers les différentes voies d'orientation qui nous sont offertes.
3: L'année qui arrive sera chargée pour les procès d'assises, 6 affaires à juger.
1: La préfecture de la Vienne prépare les esprits des conducteurs.
3: Dès le 1er octobre, leur permis pourra être suspendu s'ils conduisent avec le téléphone à la main. C'était déjà interdit. Les services de l'État ont donc multiplié les contrôles depuis le début du mois de septembre. Sur les 90 automobilistes contrôlés, près de la moitié auraient vu leur permis suspendu. Des mesures drastiques pour protéger les élèves d'un collège du Châtel-Rodet dans la Vienne, le collège Maurice Bédel à Saint-Gervais-les-Trois-Clochers. Les

0: Le mur se fissure et une partie du bâtiment s'affaisse à cause des effets de la sécheresse. Trois classes ont donc dû être condamnées en urgence pour la sécurité des collégiens et des enseignants. Le département va installer des préfabriqués pour permettre la continuité des cours.
1: 9h03, le Poitou va-t-il briller au championnat du monde de cyclisme ce week-end ?
0: Course en ligne des femmes dès 14h. Au Canada, autour de Montréal, l'entraîneur français, le Poitevin Paul Brousse, compte notamment sur Célia Géry. La coureuse de la formation poitevine FDJ Suez United va essayer de jouer avec les meilleurs. Il faudra pour cela résister à la néerlandaise Demi Vollering, selon Paul Brousse.
2: On ne part pas du tout dans la même optique que l'an passé où la dernière sur Kigali, c'était du 100% pour Pauline, leader unique. Là, voilà, on y va sur une stratégie un peu plus différente, c'est-à-dire un collectif et puis jouer de manière offensive. Pour le coup, on n'aura pas la pression de la course puisque voilà, ça va plutôt reposer sur les épaules de l'équipe de Hollande avec une Demi Vollering qui fait une saison exceptionnelle. C'est pas Tadej Pogacar, ça crève moins l'écran parce qu'elle fait pas 80 km d'échappée solitaire sur chaque course, mais par contre le nombre de victoires au plus haut niveau, on est quasiment à l'identique. Donc voilà, en tout cas nous on y va avec beaucoup d'ambition et puis une bonne énergie des filles là pour justement faire ce qu'on sait faire, c'est-à-dire être acteur dans la course et puis provoquer des situations de course qui soient favorables pour nous.
0: Départ à 14h donc et dénouement attendu vers 20h heure française. Et puis en basket, premier match de la saison et première défaite pour le PB 86. Les joueurs Poitevin se sont inclinés 80-86 hier face à Évreux.
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0: On avait presque oublié à quoi ça ressemblait, des nuages.
1: Oui, exactement Thomas, et de la brume même. Ça c'est dans le Bocage ce matin. Une journée qui débute donc bien sûr sous la grisaille. Avant midi, des belles éclaircies vont percer. Le soleil va s'imposer après largement cet après-midi, qu'on soit dans la Vienne ou les Deux-Sèvres. Les températures actuellement de 13 à 17 degrés. Mauléon, 13 degrés. Montcoutant, Loudun, Châtellerault, Parthenay, 14. La Tribouille, l'île Jourdain, Lusignan, Poitiers, 15. Agnor et Charroux, 16 degrés. Puis Brieux-sur-Boutonne, 17 degrés au meilleur de la journée, entre 23 et 25 degrés, comme 23 degrés à Argenton-Château ou encore La Trimouille, 25 degrés. La soirée, la nuit, avec un ciel souvent clair, ce qui est juste avant l'aube. D'ailleurs, quelques nuages vont prendre un peu de place. Demain, dimanche, des nuages élevés sont omniprésents, mais l'ambiance va rester lumineuse et le temps va rester plutôt agréable au lever du jour demain. Entre 12 et 15 degrés et au meilleur de la journée entre 27 et 31 degrés. Voilà, température d'ailleurs au-dessus des normales de saison. En résumé, temps plutôt sympa ce week-end avec des températures en hausse demain. Le retour de l'info, c'est avec vous Thomas et c'est à 10h.
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1: Bon, bienvenue, bon week-end avec Ici Poitou. C'est le nouvel horaire de l'agenda des sorties depuis cette rentrée 2026-2027. Jusqu'à 10h, 05 49 60 20 20 pour venir annoncer voilà, un événement sportif, une manifestation, vos fêtes de village, des foires, des marchés de producteurs, un festival même, pourquoi pas. Vous avez la parole jusqu'à 10h avec le grand agenda sur Ici Poitou.
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1: Ici avec un tube de Laurent Voulzy, Karine Renninger. Passez une bonne matinée et un bon week-end avec Ici Poitou.

0: Votre radio locale ici Poitou avec un extrait de son premier album, Le Cœur Grenadine de 1979. C'est Laurent Voulzy avec Karine Reininger à 9h10.
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0: Passez un très bon samedi avec Ici Poitou, l'agenda des sorties. Nouvel horaire pour cette saison 2026-2027. 9h-10h et on commence bien sûr l'émission avec la responsable du pôle communication de l'Office du Tourisme Niort, Marais Poitevin, ce matin j'en bafouille. Bonjour Alexandra Baudet.
2: Bonjour Christophe, bonjour à tous.
0: Alors trois beaux événements, on va commencer par un festival qui joue les prolongations pour la cinquième saison.
2: Eh oui, rappelez-vous, nous avions été obligés d'annuler certains spectacles du festival de la cinquième saison en raison des fortes chaleurs. Alors ce samedi, bon, c'est quand même beaucoup plus tolérable. Il va donc nous promettre deux belles rencontres, ce festival qui se prolonge pour une édition et demi, on va dire. Donc deux représentations gratuites, j'insiste. Je vous emmène du côté de Saint-Rémy. On va aller voir du cirque avec Dans l'ombre des oiseaux. C'est la compagnie Cadavreski qui nous propose ce chouette spectacle. Et puis ensuite, on prendra la direction de Villiers-en-Plaine, c'est pas très loin entre parenthèses, donc vous pourrez faire les deux. C'est du théâtre et du mentalisme avec Will & Walt, c'est la compagnie Les Preneurs de Tête, et donc ça se passera dimanche. Donc vous avez un petit week-end qui est très sympa, samedi c'est à Saint-Rémy, dimanche à 18h30, et dimanche c'est à 17h à Villiers-en-Plaine. C'est gratuit et je vous rappelle, c'était donc des spectacles qui étaient prévus et donc qui avaient dû être annulés en raison des chaleurs.
0: Et on va clôturer la fête de Pimponnette à Saint-Gelais.
2: Oui, alors Pimponnette dans ma mémoire, c'est à Marseille, hein, c'est quelque chose comme ça, non? Alors, Pimponnette, elle tire sa révérence, mais pas à Marseille, elle vient à Saint-Gelais. Puisqu'en fait, après 4 mois d'animation dans la prairie de la Futaie à Saint-Gelais, eh bien, Pimponnette va nous offrir son dernier week-end festif avec 2 concerts ce soir. Le premier, Val et Jean, c'est un duo d'accordéon et de guitare. Et à 22h, vous serez toujours là. Les Potards, c'est un sound system techno un peu, avec Factotum, je suis désolée, j'ai du mal prononcé. Et Axel, c'est de la tech house. Et puis, on continue samedi. Après samedi, il y a dimanche, c'est à 17h, il va falloir que vous fassiez un choix, hein, parce que je vous propose plusieurs choses à la même heure.
0: Ah bah oui.
2: C'est Phono Collectif, c'est pour une sieste musicale. Et puis à 20h, pour terminer cette soirée tout en douceur, c'est Pascal Perotto qui nous propose l'ascension du pic de l'humanité par la face nord. Vous l'avez compris, une petite guinguette encore très sympathique pour profiter de ce week-end qui sera encore ensoleillé. Ça se passe donc à la prairie de la Futaie, c'est à Saint-Gelais. Tout ça est gratuit et ça nous permet de belles balades et de belles rencontres en perspective.
0: Et si dimanche, toute la journée, on partait pour un marché de l'art à Coulon?
2: Oui, alors Coulon va vraiment se transformer en véritable galerie d'art à ciel ouvert. On va pouvoir rencontrer bien évidemment des peintres, des sculpteurs, des gens qui font des photographes. Voilà, j'arrivais plus à trouver le nom, c'est quand même dingue. Des formes artistiques qui vont évidemment, je suppose, vous charmer. C'est aussi une belle façon de vous promener à Coulon. L'office de tourisme est toujours ouvert, donc venez flâner dans les ruelles de Coulon, profitez de ce beau temps. Et puis, évidemment, c'est gratuit, c'est dimanche de 9h à 18h. Profitez-en.
0: Eh ben merci Alexandra d'avoir été avec nous ce matin. On vous retrouve bien sûr dès le week-end prochain.
2: Samedi prochain, oui, bien sûr.
0: Pourquoi vous n'êtes pas sûre?
2: Si, je suis sûre, mais je suis perturbée.
0: Allez, je vous propose de prendre un petit café, c'est pour moi, je vous l'offre.
2: Merci, je vais me réveiller. Il est trop tôt, je vous l'ai dit, trop tôt 9h pour moi.
0: Dans un instant, Bénédicte Brels qui sera avec nous pour tout ce qui se passe à Poitiers et autour de Poitiers. Le Grand Agenda, 9h-10h, 05 49 60 20 20 pour venir annoncer les événements du côté de chez vous.

0: participent avec la reprise de ce titre de Dalida, Mourir sur scène. Là, c'est la version Jennifer qui sera bientôt dans votre radio ici pour la diffusion de son Ici Live, hein, qui a été enregistré début septembre du côté de la Ciotat.
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0: C'est le grand agenda comme tous les samedis sur Ici Poitou. On annonce les événements du côté de chez soi et on part tout de suite avec l'Office du Tourisme du Grand Poitiers, avec sa directrice. Bonjour Bénédicte Breuls.
2: Bonjour Christophe.
0: On va commencer avec un événement aujourd'hui à Poitiers. Poitiers qui se transforme en village.
2: Eh oui, donc ce samedi dimanche 12h-23h pour sa cinquième édition, le village revient transformer le centre-ville en une immense fête donc populaire. C'est un événement donc qui est gratuit, ouvert à tous, et donc ça va être un événement un peu décalé de la rentrée. Et ce qui va vous attendre ce week-end, donc il y a une scène centrale inédite avec des DJ sets au cœur de la place, et donc une configuration scénique unique pour guincher tout le week-end. Une vingtaine d'animations donc décalées, des défis absurdes, des jeux du grand classique revisités pour faire marrer les petits comme les grands.
0: Et Bénédicte, je vous coupe parce qu'il y a même, l'élection du maire du village.
2: Mais ça, j'avais pas lu, mais c'est trop bien ça.
0: Et oui, parce qu'en plus, l'écharpe du maire sera remise par Anthony Brottier. Et vous savez qu'il y a quelqu'un qu'on connaît qui se présente.
2: Non.
0: Et si. Il s'appelle Florian Lévesque, donc il faut venir voter pour lui.
2: Oh purée, alors s'il est maire, mais ça va être la catastrophe.
0: Je pense qu'il nous a pas entendu. Bon. Mais si, ça sera très bien.
2: Ah,
0: je connais son programme. Il m'a annoncé son programme. On est bien.
2: On est bien.
0: Ouais, bon, franchement, alors, on est bien.
2: On aura du Lycée Poitou de partout, en fait.
0: Oui, aussi. Mais on est bien. Il a prévu plein de belles choses pour tous les membres du village. Je vous laisse continuer. En tout cas, cette élection, elle a lieu cet après-midi. Les commerçants du village aussi sont présents.
2: Oui, donc commerçants locaux, donc pour retrouver l'ambiance et puis nous vendre aussi de bonnes choses. Il y a une buvette, une restauration, voilà, de quoi trinquer, grignoter du matin au soir. Donc voilà, c'est sympa. Et en plus, je pense qu'il n'y a pas de pluie ce week-end, donc ça va être génial.
0: Exactement. On part du côté de Genet-Marigny, où il y a l'expo Brick tout ce week-end à la salle Agora, mais pas que, car la ludothèque Ludotrotte est là aussi.
2: Et oui, de 15h à 18h, il y a les curiosités scientifiques dans l'œil des petits débrouillards. Donc, c'est souriez, vous expérimentez, parce que c'est le bicentenaire de la photographie. Et donc, à cette occasion, on va découvrir en famille les sciences qui se cachent derrière cette invention. Lumière, couleur, vision, optique. On va explorer les coulisses de la photographie à travers donc, des expériences simples, ludiques et participatives. Et donc, bien sûr, c'est l'association Les Petits Débrouillards.
0: Et on termine à 17 à la salle polyvalente.
2: Et oui, parce que c'est le Festival Noir de Disset. Donc c'est le salon, donc avec un salon donc de livres policiers avec 27 auteurs, autrices de toute la France. Donc on a des rencontres, des achats, des dédicaces. Samedi 14h-19h, dimanche de 10h à 12h30 et 14h-17h. Et donc il y a quelque chose de nouveau, puisque Laurès Dessem vous invite dans la salle d'interrogatoire. Les auteurs et autrices seront invités à répondre à ces questions sans avocat, sans possibilité d'esquiver, promis aucune lampe braquée sur le visage, juste quelques questions bien choisies pour le lecteur en fait, qui se pose afin de révéler les coulisses de leurs intrigues. Donc c'est super. Et samedi, donc ce soir 20h30, un spectacle de flic aux petits oignons, donc autour du thème de la cuisine et du polar, que mangent les personnages des romans de Franck Linol, donc qui est présent au salon, et de Joël Nivard. Et bien voilà, vous le saurez en assistant à ce spectacle plein d'humour qui associe donc des lectures d'extraits des romans des deux auteurs et un bon répertoire de chansons françaises. Donc c'est un bon mélange et je pense que ça va être une soirée très sympa.
0: Et bien en tout cas, c'est encore varié tout ce que vous nous proposez, Bénédicte, directrice de l'Office du Tourisme de Grand Poitiers. Je vous remercie d'avoir été avec nous ce matin.
2: Eh ben merci à vous Christophe et à tout à l'heure pour l'élection du maire.
0: Ah bah oui, on va voter. Hein. On va voter. Merci, à tout à l'heure. Bénédicte, dans un instant, on part pour un loto. Il va falloir s'inscrire du côté de la Trimouille dimanche prochain, le 4 octobre, avec en plus une partie spéciale Octobre Rose.
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0: 05 49 60 20 20 pour le grand agenda jusqu'à 10h. On annonce les manifestations du côté de chez soi, les fêtes de village, les foires, marchés de producteurs ou même, pourquoi pas, un festival. Vous avez la parole avec le grand agenda sur Ici Poitou. Bonjour Étienne de Saint-Georges-les-Baillargeaux.
21: Bonjour.
0: Alors vous voulez nous parler d'une randonnée, c'est ça ?
21: Oui, c'est ça. Demain, à Saint-Georges-des-Baillargeaux, donc le RVC, le randonneur de la Vendée du Clin, organise sa traditionnelle randonnée, la Tintin Marco. Mmh. C'est une randonnée qui regroupe chaque année entre 800 et 900 participants sur différents parcours. On propose de la marche, de 8 à 16 kilomètres, du VTT. Souvent, on a beaucoup de VTTistes avec 4 parcours, du plus simple au plus technique.
0: Ah, bien.
21: Ça va jusqu'à plus de 60 kilomètres de VTT. Puis, on a aussi des parcours de gravel. Qui sont de 50 à 80 kilomètres et 2 parcours de route. Voilà, donc il y en aura pour tous les goûts.
0: Exactement. Alors, on peut venir, c'est ça, dès demain matin, quelle heure et où ?
21: Alors, demain matin, à partir de 7h30, au complexe sportif des Sablières, à Saint-Georges-des-Baillargeaux, les inscriptions se font entre 7h30 et 9h, et jusqu'à ce soir, 18h, toutes les personnes ont la possibilité de s'inscrire directement en ligne sur Hello Asso. S'ils s'inscrivent en ligne sur Hello Asso, ils peuvent participer à un tirage au sort et il y a de nombreux lots à gagner.
0: Parfait. Voilà, donc sur Hello Asso, on cherche Tintin Marco. Et bien sûr, ouais. Voilà, comme ça, demain, on vient soit avec ses baskets, soit avec ses chaussures, soit avec son vélo de route ou VTT, etc. Je vous remercie, Étienne, d'avoir été avec nous ce matin.
21: Eh bien, je vous en prie, merci à vous.
0: Bon week-end, au revoir.
21: Merci, au revoir.
0: Au revoir. Allez, est-ce que ça vous dit de jouer à un petit loto ? Ça sera dimanche prochain, le 4 octobre, c'est à la salle des fêtes de la Trimouille. Bonjour Laurent.
22: Bonjour Christophe, vous merci de votre accueil.
0: Merci de rien, je vous en prie. Président de la Lyre Trimouillaise, c'est un loto à la salle des fêtes, donc dimanche prochain, avec notamment une partie spéciale.
22: Tout Tout à fait. Donc, autour de ce lot Toto, il y aura plus de 1700 euros de lot à gagner avec des repas au célèbre restaurant Lucullus à Montmorillon, des bons d'achat jusqu'à 300 euros. Et puis, effectivement, cette année, on s'associe avec la Ligue contre le cancer à l'occasion de l'opération Octobre Rose et des manifestations organisées par la commune de Journay et de la Tribouille pour créer une partie spéciale. Donc, l'ensemble des bénéfices seront reversés à la Ligue contre le cancer et à gagner dans cette partie spéciale différents bons d'achat chez des partenaires, en particulier des partenaires pour le bien-être, donc massage, spa, et puis également des lots spéciaux qu'ont confectionné nos bénévoles autour de notre groupe d'animation musicale Dalir Charanga avec l'ensemble des goodies que possède ce groupe.
0: Eh ben ça c'est une très belle, en plus très belle initiative, c'est pour la bonne cause. Alors il y a aussi parmi les lots, mais ça c'est dans les parties classiques de l'auto, il y a deux repas, c'est ça, dans un restaurant.
22: Oui, tout à fait. Donc des repas au restaurant Le Lucullus à Montmorillon, donc restaurant bien connu sur notre territoire. Et donc deux personnes pourront aller déguster les propositions du chef du Lucullus.
0: Eh ben parfait, on va se régaler. Je vous remercie Laurent d'avoir été avec nous. On rappelle, dimanche prochain, 4 octobre, salle des fêtes de la Trimouille, ouverture des portes à 13h, début des jeux dès 14h30 avec notamment donc cette partie spéciale Octobre Rose dont les bénéfices seront reversés donc à la Ligue contre le cancer. Merci Laurent.
22: Merci à vous. Bonne journée, bon week-end.
0: Merci vous aussi. À presque 9h30, direction l'Italie, tout de suite avec un tube de Zucchero, El Volo, sur Ici Poitou.

0: Il vole au Zucchero sur ici Poitou. Et puis en 2016, souvenez-vous, Hélène Segarra a interprété ce titre en version française intitulé L'Envol.
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0: Et oui, le grand agenda comme tous les samedis sur ici Poitou, 05 49 60 20 20 pour annoncer les événements par chez vous. On part tout de suite pour une journée, la journée mondiale du slam de poésie. C'est du côté de Thouars, c'est la première d'ailleurs aujourd'hui samedi. Bonjour Muriel.
3: Oui, bonjour.
0: Alors, il y a des ateliers d'écriture de slam et poésie qui sont déjà complets cet après-midi. Après, il y a par contre une scène ouverte où là, chacun peut venir s'exercer par rapport à ces textes qu'ils ont écrits. Mais d'abord, on va rappeler ce que c'est le slam. Hein.
3: Alors, le slam, en fait, c'est de la poésie d'aujourd'hui qui s'affranchit en fait de la poésie classique, mais qui peut reprendre quelques trucs de la poésie classique, et surtout elle doit être dite devant un public. Et puis surtout elle est ouverte à tous. C'est pour ça que les slameurs qui s'engagent sur le volet éducatif et social de cette discipline organisent en général des ateliers d'écriture pour faire écrire tout le monde et leur permettent de passer sur scène. Donc en fait ce soir la scène ouverte au MZ, c'est pour que les gens qui ont écrit des textes viennent derrière le micro donner de l'impact à leurs mots.
0: C'est les 40 ans d'ailleurs cette année hein, du slam. Bon, un slameur bien connu de chez nous, même si normalement le slam, il n'y a pas de musique. Hein, mais aujourd'hui, il slame avec de la musique, c'est Grand Corps Malade. Mais vous Muriel, vous slamez. Comment vous êtes venue au slam ?
3: Alors moi, j'écrivais depuis mon adolescence et j'ai vécu très longtemps à l'île de la Réunion. J'ai connu des Mauriciens et j'ai connu un slameur qui avait en fait travaillé plus ou moins avec Pilote Le Hot, qui avait été un des premiers à introduire le slam en France, à Paris. Et puis, à la Réunion, il y a un art oratoire qui s'appelle le Funkeur, du fond du cœur. Je connaissais pas mal de poètes qui faisaient de la poésie en créole. Moi, j'écrivais en français parce que je suis native de la métropole. Et donc, du coup, je me suis lancée et j'ai vu que c'était permis pour tout le monde. Puisque moi, j'arrivais à le faire, tout le monde pouvait le faire. Et donc, c'est aussi cette dimension-là qui m'a plu. On n'était pas obligé d'écrire un livre pour être entendu. On pouvait simplement, par un texte de moins de 3 minutes, dire aux gens ce qu'on avait envie de dire. Et c'est comme ça que je suis arrivée au slam. Et j'ai trouvé que cette dimension sociale, éducative était très intéressante, donc je trouve que ça éveille tout le monde à la poésie, parce qu'après, en fait, on s'intéresse à toutes les formes de poésie.
0: Muriel, est-ce que vous serez ce soir d'ailleurs sur la scène ouverte ou pas ?
3: Ah bah bien sûr, c'est moi qui l'anime.
0: Ah bah vous l'animez, mais vous allez aussi
3: slammer. Je fais l'atelier d'écriture, d'accord. Bien sûr, j'anime l'atelier. Ce qui est super, c'est que j'ai des jeunes, dont un jeune rappeur, un jeune slameur qui a adoré, qui est venu au slam par Grand Corps Malade, parce que c'est vraiment lui qui a popularisé le slam en France, il n'y a pas de doute. Et puis, j'ai des personnes qui s'approchent de 80 ans. Donc, je suis ravie, parce que c'est ça qui est super. C'est que c'est vraiment la parole à tous.
0: Donc, à toi. À toi, qui participe à la première journée mondiale du slam de poésie qui fête ses 40 ans. C'est au MZ ce soir, scène ouverte à partir de 19h30. Je vous remercie Muriel d'avoir été avec nous.
3: Merci beaucoup.
0: Et on part au revoir. Et on part tout de suite voir Vincent. Bonjour, demain, dimanche.
4: Bonjour.
0: C'est une journée créative du côté de Massogne.
4: Journée caritative.
0: Caritative, pardon, oui. Oui, tout va bien. Journée caritative en faveur de l'association. Du coup, j'ai peur de mal prononcer.
4: Alors, Panathénane.
0: Panathénane, c'est des baptêmes notamment de véhicules anciens.
4: Voilà, nous sommes dans un coquille. De Volkswagen ancienne, un moteur arrière.
0: À approcher le micro de votre bouche, Vincent, s'il vous plaît.
4: Ah, je suis presque au plus près, là.
0: Et ben, là, c'est bon, par contre.
4: Vous m'entendez mieux.
0: Oui, c'est mieux.
4: Donc, je disais, oui, c'est une association de Volkswagen ancienne, un moteur arrière, donc tout ce qui est coccinelle, combi, buggy, toute la gamme. Nous aurons aussi participation d'autres véhicules anciens, style 4L, Peugeot, etc. Et cette journée, en fait, pour Panathénane, en fait, Panathénane est une association qui s'occupe des jumeaux rejetés par tradition à Madagascar. qui a fêté d'ailleurs ses 30 ans la semaine dernière à la une à Poitiers. Et nous organisons en fait des baptêmes toute la journée. On a un food truck qui sera sur place, on a une buvette, on a un château gonflable pour les enfants. C'est une sortie qu'on peut faire en famille, hein, y a pas de souci. Et donc ça se passe demain à Massogne, ouais, toute la journée.
0: Et ben voilà, rendez-vous, rappelez l'heure de début.
4: Alors à partir de 9h demain matin et
0: toute la journée.
4: Et puis, vous pouvez soit admirer les véhicules, soit faire un baptême. Alors le baptême est à 5 euros. Hein, donc c'est pas,
0: oui, ça va, c'est histoire de se faire plaisir un petit peu, voilà.
4: C'est histoire de se faire plaisir, d'admirer de bons véhicules et pouvoir faire un tour avec.
0: Eh bien merci Vincent d'avoir été avec nous ce matin.
4: Voilà, je vous en prie, merci à vous.
0: Merci, au revoir.
4: Au revoir.
0: Tout de suite, je vous propose une petite ambiance festive avec ce titre d'Eli Medeiros sur Ici Poitou. Passez un bon week-end. 05 49 60 20 20, c'est le Grand Agenda jusqu'à 10h.

0: J'espère que vous avez profité de réviser votre espagnol avec ce refrain de cette chanson d'Eli Medeiros sur Ici Poitou.
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0: Est-ce que vous aussi, vous en avez marre de passer deux heures à trouver la bonne station-service? Eh bien, Ici Poitou vous dit où elle est, la station-service la moins chère, près de chez vous. Hein. 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Il est totalement gratuit, il est consultable aussi 24 heures sur 24, comme les dernières infos de la rédaction d'Ici Poitou. 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
0: Ici avec Nino Ferrer, c'est la maison près de La Fontaine. Bon week-end avec Ici Poitou. La maison.

0: votre radio locale en Poitou avec Nino Ferrer, La Maison près de La Fontaine à 9h48.
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0: 05 49 60 20 20, le grand agenda comme tous les samedis sur Ici Poitou. Je vous propose tout de suite une course de caisse à Savon, ici du côté de Noyers-Maupertuis. C'est organisé par l'ADEN. Il en est le président. Bonjour Benoît.
3: Bonjour.
0: Alors c'est la première, c'est ça que vous organisez, cette course festive et fédératrice.
3: Oui, exactement. C'est la première édition de cette course à Noyers.
0: C'est le dimanche 11 octobre prochain. Est-ce que vous savez déjà un petit peu les caisses à savon, à quoi vont ressembler là ?
3: Alors, il y a quelques participants qui nous ont envoyé des photos, mais globalement, sinon, chacun garde le secret. C'est ça qui est assez drôle, c'est tout un tas d'associations de la commune qui se sont inscrites, et chacune de leur côté sont en train de construire leur bolide, et gardent soigneusement le secret pour que la caisse à savon soit découverte au dernier moment.
0: On peut encore s'inscrire, mais alors il reste genre 3 places. Hein.
3: Exactement, ouais. On a 17 véhicules inscrits et on a prévu 20 participants possibles. Donc il nous reste encore 3 places pour les derniers retardataires.
0: On s'inscrit comment ?
3: Alors pour s'inscrire de façon, soit il faut aller sur notre page Facebook et nous mettre un message, soit directement par mail à l'adresse caisseasavonnoyers@gmail.com au singulier, tout attaché.
0: Et voilà. Et après, rendez-vous, bien sûr, le dimanche 11 octobre prochain. Ça va, le parcours, il est pas trop difficile ?
3: Alors, le parcours, il part, pour ceux qui connaissent, du rond-point des Justices, qui est en haut de Noyers, et il va jusqu'en bas, au rond-point de la Boulangerie. Donc, c'est une route qui est très empruntée et qui est très jolie, puisqu'on a une belle vue sur l'abbaye de Noyers. Et donc, ce parcours, il va être jalonné de chicanes, de tremplins, différents obstacles pour pimenter un petit peu cette descente. Voilà, donc des obstacles que l'on est en train de construire. Et voilà, on s'attend à un spectacle très sympa.
0: Eh bien, rendez-vous en tout cas le dimanche 11 octobre prochain du côté de Noyers-Maupertuis pour cette première course de caisse à savon. Je vous remercie d'avoir été avec nous ce matin, Benoît.
3: Un petit mot juste pour vous dire qu'il y aura aussi possibilité donc de manger sur place. Donc buvette restauration, que ça se déroule de 10h à 18h, la matinée étant consacrée aux essais et l'après-midi à la course à proprement parler. Il y aura également une ambiance festive puisqu'on a proposé à la Batucada de Poitiers, la Batucabras de venir ambiancer un peu le moment. Et voilà, et ce sera aussi l'occasion de découvrir des véhicules électriques là, qui seront mis en démonstration pour l'occasion.
0: Eh ben merci voilà, Benoît d'avoir été
3: nombreux.
0: Merci Benoît, à très vite. Au revoir. On part du côté de Bugs dans la Vienne. Bonjour Déborah.
4: Bonjour.
0: Vous nous proposez quoi justement dans ce grand agenda ?
4: Alors, je vous propose demain à Loudun, le bric-à-brac, organisé par l'association Projet 4 à Loudun. Donc, la particularité, c'est que l'association Projet 4 est la seule association du Nord-Vienne qui accompagne des adultes en situation de handicap, pour leur permettre une plus grande autonomie. Et donc, c'est l'association qui organise demain le bric-à-brac au 45 avenue de Ouagadougou, sur le site de l'ESAT, des ateliers loudunais, pour toute la journée.
0: Eh ben parfait. Merci d'avoir été avec nous, Déborah, ce matin. On part à l'Encloître pour un bal demain dimanche. Bonjour Annick.
5: Ah oui, bonjour. Non, c'est pas l'Encloître aujourd'hui, c'est Scorbé-Clairvaux.
0: Ah, pardon, excusez-moi. Oui, c'est vrai, c'est marqué en plus. C'est demain à la salle des fêtes de Scorbé-Clairvaux.
5: À la salle des fêtes de Scorbé-Clairvaux avec Damien Roy, demain après-midi, 14h30, 19h30. Nous avions mis sur les flyers et le journal réservation, mais là, maintenant, vous venez sans réservation, vous serez les bienvenus.
0: Eh bien, je vous remercie, Annick, d'avoir été avec nous ce matin.
5: Et merci de votre accueil et bonne journée.
0: Bonne journée, Annick. Au revoir. Le Grand Agenda revient pour la dernière session dans un instant.
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0: Sur Ici Poitou Ordinary, Alex Warren.
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0: Mais c'est déjà le dernier rendez-vous de votre grand agenda de ce samedi 26 septembre. On part du côté de Renton avec Pierrette, bonjour.
3: Bonjour Christophe.
0: Alors vous, demain à partir de 14h30, attention, il y a des mini-concerts.
3: Voilà, exactement. Alors ça s'intitule les polyphonies utopiques. C'est organisé par les Ajassons et les Utampistes, petite chorale de Moncontour. Donc c'est des petits concerts, nous recevons 6 chorales des deux

0: C'est pas de ma génération.
1: Vous inquiétez pas. En tout cas, c'est dès demain, 14h30, à Renton, oui. La Grange à Renton, avec ses pleins de mini-concerts. Je vous remercie, Pierrette, oui. D'avoir été avec
0: c'est
1: nous ce matin.
0: Entrée libre.
1: Parfait, voilà. Merci. Merci,
0: c'est
1: Pierrette.
0: C'est important. Bonne journée.
1: Bonne journée.
0: Merci.
1: À vous aussi. Au revoir. Et puis, le comité des fêtes de Lezay qui organise demain un festival d'accordéon. C'est à la salle des fêtes de Lezay. C'est de 14h30 à 19h30. N'hésitez pas à y aller nombreux.
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1: Et nombreuses, bien sûr. Samedi 26 septembre, ici Poitou, il est 10h. Les informations présentées par Thomas Bonnet.
3: C'est une entreprise qui tourne au ralenti depuis 3 jours dans les Deux-Sèvres. L'usine CE Schissler, spécialisée dans les emballages à toire. 180 salariés sont en grève pour dénoncer leurs conditions de travail. Ils vont rencontrer la direction de l'entreprise lundi matin à 8h pour entamer des négociations. Des murs qui se fissurent et une partie du bâtiment qui s'affaisse. Le collège Maurice Bedel de Saint-Gervais-les-Trois-Clochers, fortement impacté par la sécheresse dans la Vienne. 3 classes ont dû être condamnées pour protéger les élèves et les enseignants. Le conseil départemental va installer des préfabriqués pour permettre la continuité des cours. La préfecture de la Vienne chasse les automobilistes qui conduisent téléphone à la main. 90 contrôles depuis le début du mois de septembre. Ils sont préventifs pour quelques jours encore. À partir du 1er octobre, jeudi prochain, les conducteurs risqueront une suspension de leur permis de conduire. C'est peut-être le point d'orgue de la visite du pape Léon XIV en France. La grande messe aujourd'hui sur la place de la Concorde et les Champs-Élysées à Paris. Plus de 600 000 personnes attendues, dont plusieurs centaines de Poitevins. Le diocèse de Poitiers a d'ailleurs affrété plusieurs bus pour l'occasion. Qui sera la nouvelle reine du cyclisme sur route? Réponse cet après-midi entre 15h et 20h pour la course en ligne femme des championnats du monde de cyclisme au Canada. Célia Géry, la coureuse de l'équipe Poitvin FDJ Suez United, a sa carte à jouer. C'est en tout cas ce que confie à ici Poitou l'entraîneur français Paul Brousse. On y va avec beaucoup d'ambition, explique le Poitvin, c'est à lire sur ici.fr. Début de championnat manqué pour le PB 86. Premier match et première défaite de la saison en élite 2. Les basketteurs poitevins se sont inclinés 80 à 86 face à Évreux hier. Et puis l'ancien entraîneur du New York Rugby Club rejoint le staff du stade Rochelet. Damien Neveu était sans emploi après la liquidation du club de rugby au mois de mars. Il connaît bien l'équipe de La Rochelle puisqu'il y a joué entre 2008 et 2013.
1: Et la météo de ce samedi 26 septembre. C'est un ciel nuageux ce matin. En cours de journée, voilà, des éclaircies qui vont quand même percer et devenir progressivement plus nombreuses, qu'on soit dans la Vienne ou les Deux-Sèvres. Les températures actuellement de 17 à 18, 19 même degrés. Mauléon, Châtellerault, Lusignan, 17. Poitiers, Montcoutan, Loudun, Parthenay, 18 degrés. Puis à Brieux-sur-Boutonne, Niort, Lille-Jourdain, Charroux, 19 degrés au meilleur de la journée. Ça va pas beaucoup monter aujourd'hui, hein, entre 23 et 25 degrés. 23 à Argenton-Château ou 25 à La Trimouille. La soirée, la nuit avec un ciel souvent clair. Ce n'est qu'avant l'aube que justement quelques nuages viennent comme ça prendre un peu de place. Et puis demain, dimanche, les nuages élevés sont omniprésents. Mais l'ambiance reste plutôt lumineuse et le temps reste agréable au lever du jour. Demain, entre 12 et 15 degrés. Température maximum entre 27 et 31 degrés. Température au-dessus, bien sûr, des normales de saison. En résumé, c'est un temps très sympa ce week-end avec des températures en hausse. Demain, le retour de l'info, c'est avec vous Thomas. Et c'est à 11h, c'est le Café des Copains avec Antoine Plouzenec et ses 3 invités, juste après ce titre des Rita Mitsouko.
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0: Lerita Mitsuko et Andy, vous écoutez ici Poitou ce week-end et vous avez bien raison. Prenez votre temps, posez-vous. On est là pour vous accompagner dans la douceur et avec un petit café.
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0: Bonjour à vous, bienvenue dans le Café des Copains, établissement public qui ouvre ses portes et qui ouvre vos oreilles surtout puisque c'est le principe de cette émission de radio. Aujourd'hui, nous allons discuter, nous allons papoter, nous allons se rencontrer, nous allons nous rencontrer. D'ailleurs, il suffit de faire une bonne concordance des temps pour respecter la langue française. En tout cas, bonjour à vous qui nous écoutez et bonjour aux copains autour de la table au café aujourd'hui. Bonjour les copains.
3: Bonjour, bonjour, bonjour.
0: Dans cette émission aujourd'hui, nous accueillons Jean-Christian Rivet qui est stand-upper et conférencier, ou bien conférencier et stand-upper, je ne sais pas trop. Alors le stand-up c'est de l'humour, mais pour les conférences c'est quoi les thématiques ?
3: Alors je fais des conférences essentiellement sur le thème des réseaux professionnels.
0: Et notamment donc l'image de marque en ligne en fait, la communication.
3: Pas seulement en ligne, dans les réseaux.
0: Dans les réseaux.
3: De façon plus large, aussi bien les réseaux physiques que numériques.
0: Oh, bah ça c'est intéressant. Bah justement, commençons par cette question communication. La communication d'un côté, le numérique de l'autre. Comment vous tombez là-dedans ?
3: En fait, j'ai passé 17 ans dans une banque et j'en avais marre. Et début des années 2000, en fait, Internet est arrivé. Et donc j'ai décidé de me former et de m'installer pour faire de l'accompagnement des entreprises dans ce domaine-là. Et donc c'est ma 26e rentrée.
0: C'est énorme.
3: C'est énorme, oui, c'est vrai. Et en fait, ce qu'il y a de bien, c'est que les choses ont énormément évolué. C'est-à-dire qu'à l'époque, on ne parlait pas de vraiment de numérique, on parlait plutôt du web, du web marketing. Et puis après, le grand changement a été l'arrivée des réseaux sociaux, où là, d'un seul coup, on se connectait pas à des choses qui étaient loin de nous, mais d'un seul coup, on se connectait à des vrais gens. Et c'est là qu'est venue ma vocation, en fait, de rappeler à chacun que dans la notion de réseaux sociaux, il y a réseau. Et qu'on a besoin de toujours faire le pont entre les gens qu'on connaît et le fait de parler avec eux en ligne.
0: Et donc ça fait partie d'une stratégie d'entreprise.
3: Oui.
0: On l'abordera probablement dans le courant de cette émission, mais on parlera aussi humour parce que par ailleurs, sous le pseudonyme JC, dis donc comme Jean-Christian, c'est bien tombé hein, quand même. Hein. vous faites aussi du stand-up. Autour de la table, il y a aussi Luc Turlan. Bonjour Luc.
4: Oui, bonjour Antoine.
0: Habitué du micro d'ici Poitou.
4: Oui, c'est ma place.
0: Parce que vous avez tous les talents, ça, c'est quand même dingue. Alors Luc écrit des livres et donc là on arrive pour cet automne 2026 au 40e album des aventures des amis de la ferme et donc ce sont des livres pour les enfants. Donc Luc écrit, mais est-ce que tu lis beaucoup Luc Turlan?
4: Oui, ce que j'écris.
0: Ah ouais, mais sinon.
4: Non, je lis beaucoup. En ce moment, je suis tombé dans un cycle écrit par un auteur de romans policiers qui s'appelle Benoît Philippon, que je conseille à tous ceux qui ne l'ont pas lu, dont le plus connu s'appelle Mamie Luger. Mais il y a toute une série joueuse, etc. Enfin, ce sont des petits romans policiers, j'adore ça. Ça me balade dans la tête, ça me vide l'esprit.
0: C'est inspirant pour les petites enquêtes de Crapoteau et ses amis dans Les Amis de la Ferme ou pas ?
4: C'est surtout que l'écriture est tellement belle.
0: Ouais.
4: Voilà, et j'adore ça. J'aime bien les mots les uns derrière les autres quand ils arrivent à s'enchaîner sans accroc.
0: Madame Turlan est venue aussi. Bonjour Véronique.
5: Oui, bonjour.
0: Alors Véronique Turlan, mais Véronique Hermouet,
5: oui,
0: on dit Véronique Hermouet parce que c'est avec ce nom-là qu'on te retrouve sur les réseaux sociaux,
5: exactement.
0: Notamment parce que tu es une créatrice
5: c'est
0: et
5: ça.
0: Une illustratrice, une créatrice de papier. Enfin, d'œuvres d'art en papier, en collage, en découpage. Faut aller voir, c'est compliqué à expliquer. Mais par exemple, tu peux refaire des bâtiments existants dans la vraie vie, mais en œuvre de papier superposé.
5: Exactement, un peu comme du bas-relief. Voilà. Et j'ai travaillé notamment pour la ville de Poitiers, qui m'avait commandé 6 grands cadres 50 cm sur 70, représentant différents monuments de la ville et des activités sportives. C'était des cadeaux prestige pour tout ce qui était événement protocolaire, pour le jumelage, pour autre.
0: Ça prend beaucoup de temps, mine de rien, de faire.
5: Oui,
0: ça.
5: Beaucoup, beaucoup.
0: Et ben justement.
5: C'est un métier passionnant.
0: Ah bah, et c'est pour ça que cette question rebondit là-dessus, sur la passion. Qu'est-ce qu'on ressent quand on crée ? Est-ce que c'est les mêmes ressentis, les mêmes émotions, les mêmes sensations, même quand on travaille le papier, qu'on crée ce genre d'œuvre-là, ou quand on dessine, quand on fait de l'illustration ?
5: C'est pareil. On plonge dans un univers où tout ce qu'il y a autour de nous n'existe plus. Je suis happée par ce que je fais.
0: C'est marrant parce que j'aurais pensé que c'était un peu différent, mais pas du tout.
5: Je ressens la même chose.
0: Bah, tant mieux.
5: En tout cas.
0: Aujourd'hui, on va continuer à papoter ensemble dans le courant de cette émission qui s'appelle donc le Café des Copains, qui a lieu tous les week-ends sur l'antenne d'ici Poitou. Bon, on continue en musique évidemment. Et pour ce qui est de la suite de nos bavardages, restez avec nous parce que ce sera la surprise.

0: Florent Pagny avec Tumois, vous écoutez ici Poitou. Nous, on est bien en vie, on vous accueille pour une émission qui se passe à table, autour de la table. On boit un petit coup, mais surtout on papote. Bah, c'est l'idée.
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0: Est-ce que tout va bien au Café des Copains?
3: Ah, c'est top, hein, c'est bien.
4: Ah, oui. J'adore.
0: On est pas mal.
5: On a le droit d'avoir un petit café?
0: Oui, alors on peut faire ça.
5: Ah, merci,
0: on peut tout à fait faire ça. Alors, Madame Café, c'est Véronique Hermouet. Celui qui est toujours content d'être là, c'est Luc Turland.
3: Oui.
0: Et celui qui, c'est la première fois dans le studio d'ici Poitou, j'ai l'impression, Jean-Christophe.
3: Bah, il a vécu 29 ans dans une banque et sans sortir, t'imagines un peu.
0: Bah, oui.
4: Non, j'étais déjà venu en 2025, justement, sur le thème de mon lancement de.
0: De carrière de stand-up.
4: De carrière de stand-up.
0: Oui, c'est ça. Effectivement, je me rappelle qu'il y avait eu un chouette petit quelque chose qui avait été fait. Évidemment qu'on va en parler dans le courant de cette émission. Alors, comme il y en a une aujourd'hui et une demain, on parlera humour à la prochaine émission parce que ça m'intéresse vachement qu'on parle justement de cette compétence que vous avez créée il y a 26 ans maintenant, à savoir accompagner les indépendants et les entreprises et même les institutions, type les mairies, choses comme ça, à travailler dans un réseau, à soigner son image dans les réseaux, en fait, c'est finalement ça. Et il y a de plus en plus d'actives et d'actifs qui se tournent vers l'entrepreneuriat, qui quittent le salariat pour être entrepreneuse ou entrepreneur. Dans ces cas-là, il ne faut surtout pas négliger la communication. Jean-Christian, comment on organise une communication efficace quand on débute dans l'entrepreneuriat, j'entends.
4: Ouais, quand on débute dans l'entrepreneuriat... Il y a effectivement deux compétences que parfois on sous-estime. La première, c'est la vente, qui est fondamentale. Et la deuxième, c'est la communication. Et en fait, dans ce cadre-là, la communication doit être au service de la vente. C'est-à-dire que la communication, c'est pas quelque chose d'institutionnel. C'est le fait de se mettre en valeur et non pas se mettre en avant.
0: Ah, alors ça, c'est hyper important comme nuance.
5: Très belle
0: se
5: phrase.
0: Mettre en valeur. Non, non, mais c'est vrai que c'est pas si évident que ça, en plus, parce qu'on n'a pas forcément ces réflexes-là. Ça veut dire que finalement, quand on est entrepreneur, micro-entrepreneur, auto-entrepreneur, on a une valeur. Et c'est ça qu'il faut mettre en avant. Donc, c'est pas se la péter. C'est dire, je sais faire ça et ça peut vous servir. On est d'accord que c'est
4: absolument,
0: ça.
4: Absolument. En fait, cette valeur, elle vient de ce qu'on produit. Parce que souvent, on démarre l'entrepreneuriat avec une compétence et on pense que cette compétence va suffire. Or, si on veut vendre, il faut qu'à un moment donné, cette compétence, cette valeur, en fait, elle débouche sur un changement chez son client. Il faut qu'elle ait un impact quelque part. Et donc, en fait, c'est là-dessus qu'on va communiquer. Donc, c'est pour ça qu'au début, c'est un petit peu difficile, on est un peu générique. Et plus on avance, plus on a besoin de parler justement de cet impact.
0: Il faut des retours clients pour avoir finalement une meilleure communication, si j'ai bien compris.
4: Absolument.
0: Sauf que sans une bonne communication, il n'y a pas de client. On est sur un cercle vicieux au départ. Comment est-ce qu'on conjure le sort?
4: Alors, ça dépend vraiment des métiers qu'on fait. Pour moi, il y a deux cas de figure. Il y a les gens qui vont se reconvertir, comme moi je l'ai fait il y a 26 ans, auquel cas là, effectivement, on part d'une page blanche. Mais après, vous avez aussi des gens qui ne sont pas en reconversion, qui vont continuer leur métier, mais de façon indépendante. Et donc là, il y a toujours moyen, sans forcément citer le nom des clients chez qui on a travaillé avant, par exemple en agence de com, si on s'installe comme freelance, on va pouvoir quand même communiquer sur justement ce qu'on a produit dans des entreprises. Et je vous donne un exemple, il y a quelques jours, j'ai fait un post en expliquant que j'ai accompagné en prise de parole en public un élu, et qu'en fait, un de ses objectifs, c'était de laisser tomber ses fiches, parce qu'il y avait trop ses fiches dans ses discours, et qu'en fait, derrière, ça a eu un impact sur la fluidité qui fait que maintenant, c'est une des personnes les plus reconnues, c'est quelqu'un qui en vendait, une des plus reconnues en tant que speaker. Voilà, et ben ça donne plus le sourire que de dire « je suis un très bon coach en prise de parole en public ». Parce que ça, tout le monde peut le dire. Par contre, de dire « voilà ce que ça a produit ». D'un seul coup, ça a un autre impact.
0: Est-ce que, justement, Luc, qui édite une énorme majorité de ses livres dans une maison de Sévrienne qui s'appelle La Geste, quand on est dans une maison comme celle-ci, a priori, vous écrivez, vous bossez pour La Geste, donc vous faites des bouquins pour La Geste.
3: Oui, pour moi d'abord.
0: Oui, mais voilà, justement. Pour autant, vous êtes aussi un auteur et un illustrateur. Dans ces cas-là, comment est-ce que vous allez vers cette notion de communication pour vous-même ou vous laissez votre éditeur faire tout le taf?
3: Alors, l'éditeur est censé s'en occuper. quand il a le temps, quand il a des gens en face que ça intéresse. Mais globalement, je pense que ça se fait un peu tout seul. J'ai un peu la chance que ça se fasse tout seul par le bouche à oreille. Je suis assez peu présent sur les réseaux, même si de temps en temps je mets 2-3 images.
0: Ouais.
3: Et puis la communication se fait beaucoup dans les salons, dans les rencontres avec les gens.
0: Le réseau
3: physique, hein,
5: ouais, dont on parlait. Le vrai réseau.
3: Oui, c'est ça.
0: Bah, après, c'est un vrai réseau aussi.
3: Le réseau vivant.
5: Face à face.
0: Le réseau vivant. Par contre, elle est très très Insta. Insta, c'est le paradis de l'image.
5: Mmh. Alors. Mais du coup, ce que dit Jean-Christian sur je sais pas, je me rends compte que je ne sais pas communiquer.
0: Eh ben peut-être que ce sera l'occasion d'échanger des cartes.
5: De
0: j'allais dire d'identité, non, mais de visite, c'est pas mal. le café des copains dans un instant. On va parler de livres pour enfants avec Luc Turlan, bien sûr, puisque on est là pour échanger, on est là pour papoter. C'est le week-end, on se prend pas la tête.
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0: Et hop, c'est le nouveau titre d'Indochine. Il s'appelle Victoria. La suite du Café des Copains, ce sera dans les prochaines minutes. Mais d'ici là, avec Ici Poitou, on va continuer en musique avec George McCrae et Rock My Baby dans un instant. D'abord, direction le pays de l'enfance.
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0: Oh, ça va briquer avec l'expo Briques organisée par les Briques du Poitou. Mais pourquoi ils parlent de briques? C'est du BTP? Pas du tout, messieurs, dames. C'est un rendez-vous qui est fait pour les passionnés de création en Lego. Constructions originales, parfois franchement impressionnantes et parfois aussi dans des univers connus des fans de Lego. Les châteaux, les villes, les dinosaures ou bien encore Harry Potter ou Star Wars. Les enfants ne sont pas oubliés puisqu'une zone de jeu leur est réservée. Vous trouverez également un espace restauration sur place ainsi qu'une tombola qui vous permettra de gagner un set Lego. L'expo ouverte jusqu'à 19h aujourd'hui et demain c'est de 9h à 17h. Côté tarif 3,50€ pour ce qui est du lieu. Direction la commune de Genet-Marigny dans la Vienne. Cette expo brique a lieu aujourd'hui et demain à l'Agora. Voilà, et ben écoutez, si vous avez envie de replonger dans l'enfance, vous savez où aller.
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0: Non, non, c'est pas encore l'alarme de la voiture du voisin. Non, non, c'est une chanson d'Issy Poitou, George McRae et Rock Your Baby.
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2: Deux gens qui viennent de tous les horizons. C'est ça le principe des cafés, du Café des Copains, dans lequel justement on se pose, on discute, on bavarde aujourd'hui avec Jean-Christian Rivet, qui est conférencier, qui explique aux entreprises, aux individus aussi, comment est-ce qu'on intègre les réseaux sociaux ou physiques, et puis comment tout simplement on les met à notre service ou au service d'une cause, d'une entreprise. Enfin bref, faut que ça serve quand même, ces petits trucs-là. Un peu comme le Café des Copains, c'est une sorte de réseau. On est d'accord, Jean-Christian?
3: On est tout à fait dans ce cas-là.
2: Voilà. Alors, à part la bonne humeur, on n'a pas grand-chose à vendre. Ça, c'est la petite différence. Mais justement, c'est déjà pas mal. Aujourd'hui, on est aussi avec une créatrice qui s'appelle Véronique Hermouet. Et son auteur et illustrateur de Marie est là aussi aujourd'hui, Luc Turland. Forcément, moi, quand j'en vois un, je hèle et hop, je gagne deux intervenants dans l'émission. C'est l'avantage avec les Turlands. Alors, Luc, on l'expliquait un peu plus tôt dans ce bavardage. Bientôt, à l'automne, c'est le 40e album des aventures de Crapoteux et ses amis. C'est le 40e album des Amis de la Ferme, une collection de livres pour enfants. Donc alors la question peut paraître simple et très compliquée à la fois, mais oui. Luc, c'est quoi le secret d'un bon livre pour enfants?
4: Eh ben j'en sais rien. On peut passer à la question suivante.
2: Voilà, non, très bien, c'était le Café des Copains, à la semaine prochaine.
4: Non mais en fait, sincèrement, si on le savait, si on avait des recettes, la même chose que pour une chanson ou pour un film, on réussirait à chaque fois.
2: Oui mais les techniques, autant le narratif, autant le fait qu'il se passe des choses feuilletonnées, puisque c'est toujours la même bande d'amis, et puis à chaque fois c'est une aventure différente, ça on retrouve ça dans les séries, dans les sitcoms notamment. Mais là, on a un langage différent, notamment parce que l'image est très importante dans tes livres.
4: Oui, c'est ça. Et je m'adresse à des enfants, mais j'essaye de leur parler normalement. Hein, j'essaye de ne pas utiliser des mots comme, je ne sais pas, dodo, tout va bien, ou cucu, caca, pipi. Non, j'essaye d'être normal.
2: Donc avant d'aller dormir, Crapoteau passe aux toilettes.
4: Exactement.
2: Voilà.
4: C'était la traduction, merci. On essaye de leur parler normalement, d'utiliser des mots ordinaires. Quelquefois, entre deux mots, on va choisir le plus simple, mais il ne faudra pas que ça soit un mot trop simple non plus. Il faut que le concept dont on veut parler passe. Et puis, il y a le support de l'image. Donc, un enfant qui ne comprend pas tous les mots par l'intermédiaire de l'image, il va comprendre de façon implicite. Donc, je leur parle normalement. J'essaie aussi de faire des choses qui les touchent. Dans le prochain album, on touche vraiment un domaine particulier. Comment est fait le livre que vous tenez dans les mains, cher lecteur?
2: Ah ouais.
4: Voilà, c'est une mise en abîme avec un Y à abîme.
2: D'accord. Oui, voilà, c'est ça. Ça n'a rien à voir avec nos assureurs qu'on embrasse au passage.
5: Crapoteau va découvrir qu'il est un personnage.
2: Il ne le savait pas encore.
4: Non.
2: Vous spoilez carrément. Enfin, pardon, vous divulgâchez.
4: Non, on ne spoil pas parce que c'est la première. C'est la première image.
2: Ah oui, d'accord. Bon, allez.
4: Que tu l'as lu, toi? Moi, je ne l'ai pas vu encore. Il n'est pas imprimé.
5: Ah ouais.
2: Il n'est pas encore imprimé.
5: Non, j'ai jeté ma tête au-dessus de ton épaule quand tu dessinais. Donc.
2: Est-ce que vous avez déjà feuilleté les albums de Luc Turland, Jean-Christian? Est-ce que ça vous est déjà arrivé?
3: Je suis désolé, je découvre.
4: Ne sois pas désolé, je ne t'avais jamais rencontré jusqu'à aujourd'hui.
2: Non, mais c'est pour le coup, c'est vrai qu'ils sont disponibles dans toutes les bonnes crèmeries en général quand ils sortent. Et mine de rien, un petit succès parce que 40 ans, c'est
4: 20 ans.
2: 20 ans parce qu'il y en a deux par an.
4: Oui, c'est ça. Si, c'est ça.
2: Le 30e, c'était il y a 5 ans.
4: Tu te rends compte?
2: Oh, je me rappelle encore de la sortie du 30e.
4: Eh ben exactement.
2: Oh, le petit coup de pelle gratos comme
4: c'est
2: ça.
4: C'est ça, bam, t'as pris 5 ans.
2: C'est compliqué. Il y a une notion qu'on a abordée il y a quelques instants, j'aimerais qu'on revienne dessus parce qu'elle est importante. Le fait de choisir des histoires, de les illustrer, mais de choisir des mots qui soient des mots...
5: Des justes, vrais mots.
2: Pas des mots pour enfants, des mots justes, voilà. Ça arrive donc que ces mots, parce que quand on est gamin, vous savez, on demande 10 000 fois aux parents... relire la même histoire.
4: Oui.
2: Donc au bout d'un moment, ces mots-là, ils impriment.
4: Tout à fait.
2: Donc on apprend à lire avec des livres pour enfants.
4: Exactement. Et tous les gens qui ont eu des enfants ou vu des enfants qui ne sont pas en âge de lire et qui les voient tourner les pages et raconter une histoire au mot près, se rendre compte à quel point la lecture d'une histoire à un enfant est importante. Mmh. Et on voit des gamins qui, même en tenant le livre à l'envers, vous le lisent totalement, c'est-à-dire qu'ils connaissent tout par cœur. Et si jamais un soir, au moment de la lecture de l'histoire, vous voulez raccourcir pour aller vous coucher plus
2: non,
4: tôt,
2: eh
4: bien
2: pas,
4: l'enfant
2: non.
4: va vous arrêter en vous disant non, il n'y a pas ça d'écrit, c'est pas ça, il n'y a pas
5: t'as
4: ça.
5: Oublié une page,
4: t'as oublié une phrase, t'as oublié un mot, t'as changé, c'est pas ça. Voilà. Les gamins ont une mémoire terrible et ça participe de l'apprentissage de la lecture, bien sûr.
2: Voilà, donc tout n'est pas perdu, loin s'en faut.
4: Eh non.
2: Voilà. on va continuer à bavarder ensemble dans les prochaines minutes. Parce que, pareil qu'il y a quelques jours, on a basculé de l'autre côté. On est désormais en automne. Ça veut dire que maintenant, les nuits sont plus longues que les journées. Qu'est-ce qui se passe ?
4: Et non, les feuilles mortes se ramassent à la pelle.
2: Oui, c'est ça, exactement. Oui, sur les trottoirs de la rue La Chapelle. Ça dépend des auteurs. Allez, on va rester ensemble avec, évidemment, la musique d'ici Poitou, le Café des Copains, Jean-Christian Rivet, Luc Turlan, Véronique Hermouet.
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3: On parle des choses sérieuses, avec légèreté on essaye, et puis parfois on parle de choses très légères, avec beaucoup de sérieux. C'est le principe du Café des Copains, l'antenne d'ici Poitou qui vous accueille au café tous les week-ends entre 10h et 11h. Aujourd'hui, Véronique Hermouet, Jean-Christian Rivet, Luc Turlan sont nos invités autour de la table. Donc on papote de pas mal de choses. Demain on parlera stand-up avec Jean-Christian. Parce que en plus de faire de la conférence, le gars fait du stand-up. Mais j'ai déjà 10 000 questions et je vois que l'œil de Jean-Christian pétille à l'idée qu'on en parle. Mais d'abord, allez, un truc un peu universel. Et vraiment, je me suis dit, allez, on va rentrer dans un débat de fond. En cette année présidentielle, parlons de choses importantes et intéressantes. On vient d'entrer dans l'automne, c'est quoi votre saison préférée? Voilà. Non mais je balance des débats, moi, comme ça.
4: Sujet vaste, mais intéressant.
3: Non mais c'est vrai, alors tout simplement, enfin c'est bête, mais ça parle à chacune et chacun d'entre nous. Et sans forcément qu'on ait une saison préférée, on a tous des raisons de préférer tel ou tel truc dans certaines saisons. Véronique, on commence par toi.
4: Ma saison préférée, c'est l'automne.
3: Ah donc là, on y est.
4: Ah carrément. Pourquoi? Les couleurs chaudes, le changement des couleurs des arbres, les feuilles les flamboyantes dans les forêts, ça j'adore, le crissement des feuilles, oui, dans la forêt quand on marche, les petits champignons, le renard, cette ambiance, voilà, la pluie qui tombe, qui commence à faire du bruit, le petit chocolat chaud un peu sous son plaid sur le canapé parce qu'on est un peu frais, ça
3: et
4: j'adore.
3: Et le joyeux chant de la souffleuse à feuilles mortes aussi.
4: Alors ça moins.
3: Donc c'est cool. Alors mais c'est la lumière également change, on n'est pas encore dans une lumière froide d'hiver, on est dans une demi-teinte un peu facile.
4: Moi, je suis vraiment dans ce côté chaud, chaleur, c'est vraiment ça.
3: Ok, donc couleur chaude. Ouais. Est-ce que ça se ressent dans ton travail d'illustratrice?
4: Je pense, parce que mon papier notamment, c'est soit blanc, soit couleur craft, donc je suis toujours dans ces couleurs-là. Et en illustration, je n'aime pas trop quand il y a des ciels bleus, quand il y a trop de vert. Couleur chaude.
3: Ok. Donc si le ciel est rose et puis les arbres sont violets.
4: Pas forcément, mais je suis moins à l'aise.
3: Ok.
4: À traiter ces couleurs-là.
3: C'est intéressant ça. Ouais. Jean-Christian, la saison préférée de Monsieur Rivet.
5: C'est aussi l'automne pour moi.
3: C'est aussi l'automne.
5: Ouais. En plus des couleurs, il y a l'odeur. Enfin,
4: oui, c'est vrai.
5: Le parfum. Et au milieu, quand on va se promener en forêt, c'est magnifique.
4: Les champignons, l'odeur. Ouais, c'est ça. Ouais.
6: Et puis les plats et tout.
5: Ouais, c'est ça.
4: Ah oui, les plats plus riches.
3: Ah
4: c'est
3: oui.
4: Ça
3: les caloriques, on commence à. Pour préparer le cerveau et l'estomac au réveillon de fin d'année.
4: La petite raclette.
5: Des châtaignes grillées.
4: Et puis là, le début de saison, on va en forêt, on peut manger des noix, des noisettes, du raisin quand il en reste parfois encore un peu dans la vigne. C'est pas mal ça.
3: Et Luc alors? Alors deux secondes, attends. L'automne.
6: Alors non mais justement j'ai du mal. J'adore l'automne. J'aime beaucoup l'hiver avec les couleurs froides. Avec j'adore dessiner la neige. Tout le monde pense que c'est blanc, c'est super compliqué à faire a priori. Et il y a des gens qui l'ont fait très très bien dans les grands peintres. J'adore la neige. J'aime beaucoup le printemps, le réveil des vers, des petits vers francs,
3: des petits bourgeons, mais oui c'est ça. C'est discret mais très éclatant.
6: Je dirais que j'aime pas l'été sauf le soir parce que ça dure longtemps.
3: Et parce qu'on fait connaissance avec tous les moustiques du quartier aussi.
6: C'est ça.
3: C'est chouette.
6: L'été. Non, mais c'est vrai que j'ai. Ouais, alors l'automne, c'est très beau. Je pense que pour beaucoup de gens, c'est la plus belle saison. L'hiver, j'adore aussi le côté. Je répète, le côté froid et le côté brumeux du matin, le givre. Quand il ne faut pas le gratter sur le pare-brise, mais quand il est sur les feuilles, etc. Je trouve ça très. Il y a plein de choses. Je pense qu'à chaque moment de l'année, il y a des trucs super à apprécier.
3: Bah moi j'apprécie beaucoup ce petit papotage avec vous, chers camarades. Bah merci beaucoup pour ces confidences aujourd'hui. Alors la bonne nouvelle, c'est qu'au prochain épisode, on est encore ensemble.
6: Parce que toujours en automne.
3: Oui, absolument.
4: Ah, on passe pas en hiver direct. Ça va.
3: Ceci étant, on peut recommencer ce petit papotage au printemps ou à l'hiver si vous voulez, puisque de toute façon, le Café des Copains sera ouvert tous les week-ends.
4: L'année.
3: Voilà, c'est ça, exactement. Quoi qu'il en soit, merci beaucoup d'avoir été avec nous. Le principe de cette émission, c'est qu'elle est, quand vous le souhaitez, sur notre appli, par exemple, l'appli ici, ou bien l'appli Radio France. Ça fonctionnera très bien aussi si vous allez sur ici.fr. Jean-Christian Rivet, Luc Turlan, Véronique Hermouet. Bon week-end et merci d'être là.
6: Merci.
4: Merci.

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Amel Bent sur l'antenne de votre radio locale ici Poitou, c'était Pourquoi tu restes? Et bien justement, rester c'est une super idée pour vous, puisque dans le courant des prochaines minutes, on va aller faire un petit tour chez Papy. Chez Papy, c'est un gîte qui se trouve dans les Deux-Sèvres, à Combrant précisément, et son propriétaire, Jérémy Hay, a toute une histoire familiale à vous raconter. Il sera l'invité des gens d'ici, juste après vos infos de 11h. Elles-mêmes, elles arrivent quand? Et bien juste après la bande originale de La Boum.

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0: Passez un très bon week-end avec ici Poitou, il est 11h. Les informations présentées par Thomas Bonnet.
2: On marche pour le climat aujourd'hui dans la Vienne et les Deux-Sèvres. La première manifestation de la journée démarre à l'instant à Thouars. Rendez-vous à 14h à Poitiers au niveau du Pont-Neuf et 14h30 à Niort au départ du Moulin du Roc. Rassemblement à l'appel de partis, syndicats et organisations de gauche après un été caniculaire et avant le début des débats parlementaires sur le budget. Ils dénoncent la dégradation de leurs conditions de travail. Troisième jour de grève pour 180 salariés de l'entreprise CEE Schisler à Thouars dans les Deux-Sèvres. Fonctionnement au ralenti au moins jusqu'à lundi matin 8h. C'est là que les syndicats rencontreront la direction pour des négociations. Des mesures drastiques pour protéger les élèves d'un collège du Châtel-Rodet dans la Vienne. Le collège Maurice Bedel à Saint-Gervais-les-Trois-Clochers. Les murs se fissurent et une partie du bâtiment s'affaisse à cause des effets de la sécheresse. Trois classes ont donc dû être condamnées en urgence pour la sécurité des collégiens et des enseignants. Le département va installer des préfabriqués pour permettre la continuité des cours. La préfecture de la Vienne prépare les esprits des conducteurs. Dès le 1er octobre, leur permis pourra être suspendu s'ils conduisent avec le téléphone à la main. Les services de l'État ont donc multiplié les contrôles depuis le début du mois de septembre. Sur les 90 automobilistes arrêtés, près de la moitié auraient vu leur permis suspendu. Le pape Léon XIV en France, jour 2. Plus de 600 000 personnes attendues à Paris aujourd'hui pour la grande messe entre la place de la Concorde et les Champs-Élysées. Le diocèse de Poitiers affrète 5 bus pour permettre à des centaines de fidèles poitevins de participer à l'événement. Qui sera la nouvelle reine du cyclisme sur route? Réponse cet après-midi entre 15h et 20h pour la course en ligne femme des championnats du monde de cyclisme au Canada. Célia Géry, la coureuse de l'équipe Poitvin FDJ Suez United, a sa carte à jouer. C'est en tout cas ce que confie à ici Poitou l'entraîneur français Paul Brousse. On y va avec beaucoup d'ambition, explique le Poitvin. Et puis un autre Poitvin cette fois-ci en finale de l'Euro de volley aujourd'hui. Antoine Brizard s'est qualifié avec l'équipe de France hier. Les Bleus affrontent la Pologne pour décrocher un nouveau titre à partir de 21h.
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0: Il y a des nuages ce matin.
4: Exactement. Mais cet après-midi, normalement, je dis normalement parce qu'on ne sait jamais avec la météo.
0: On ne sait jamais.
4: Les prévisions de Météo France qui, normalement, prévoient un très beau soleil. Cet après-midi, une percée des éclaircies et progressivement, voilà, dans le Poitou, un très beau soleil à venir. Les températures actuellement, Mauléon, Châtellerault, Lusignan, 17 degrés. Poitiers, Montcoutan, Loudun, Parthenay, 18. Brieuc-sur-Boutonne, Niort, Lille-Jourdain, Charroux, 19 degrés. Puis au meilleur de la journée, entre 23 et 25 degrés. 23 à Argenton-Château ou encore 25 à La Trimouille. La soirée, la nuit avec un ciel souvent clair. Avant l'aube, quelques nuages vont venir comme ça perturber un petit peu et puis prendre place dans le ciel poitevin. Et puis demain, dimanche, des nuages élevés, hein, omniprésents. Mais l'ambiance reste plutôt lumineuse avec un temps qui reste aussi agréable. Au lever du jour demain, entre 12 et 15 degrés. Température maximum demain de 27 à 31, un peu plus qu'aujourd'hui. Température d'ailleurs au-dessus des normales de saison. En résumé, un temps plutôt sympa ce week-end avec des températures en hausse demain. Et le retour de l'info, c'est avec vous, Thomas, et c'est à midi.
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4: Les gens d'ici, grand format aujourd'hui, direction Combran dans les Deux-Sèvres, à la rencontre de Jérémy. Voilà, Jérémy va nous ouvrir les portes de son gîte chez Papy, une ancienne ferme familiale transformée en un grand gîte pouvant accueillir jusqu'à 20 personnes. Un lieu chargé d'histoire qui bénéficie également du label Tourisme et Handicap. Avec Jérémy, voilà, nous allons revenir sur cette aventure, mais aussi partager les aventures, les anecdotes et les histoires de famille qui ont marqué cette ferme devenue un lieu d'accueil. Les gens d'ici, grand format, des lieux, des histoires et surtout des gens qui les font vivre.
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4: Ici avec un tube classique de Joe Dassin, salut les amoureux, passez une belle fin de matinée avec votre radio.

0: Merci Poitou, salut les amoureux de Joe Dassin.
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0: Et ce matin dans les gens d'ici, grand format justement, on salue aussi les amoureux, ils sont nos deux invités ce matin. Bonjour Jérémy et Virginie.
3: Bonjour.
4: Bonjour.
0: Voilà, vous êtes avec nous pour parler notamment, vous, de votre enfance, Jérémy.
3: Oui.
0: Du côté de Combran, ce petit village, avec cette ferme familiale devenue grand gîte pour 20 personnes, aux portes de la Vendée, on peut dire ça comme ça, un gîte qui s'appelle Chez Papy, parce que c'était la maison de votre grand-père, maison donc familiale, ferme familiale. Mais quel enfant est Jérémy à l'époque ?
3: Donc moi je suis, donc j'ai grandi aux abords de Cerizay, hein, donc enfant plutôt qui adore la campagne, donc tout le temps perché sur un vélo pour voir ce qui s'y passe, et notamment dans la partie agricole, voir comment les gens évoluent, comment les gens travaillent, voilà, donc ma vie étant enfant, pas trop studieux au niveau scolaire, mais plutôt à observer tout ce qui pouvait se passer en dehors des établissements scolaires, on va dire ça comme ça.
0: On va dire ça comme ça.
3: Donc voilà, donc ma vie, ben je sortais de l'école, je grimpais sur mon vélo et j'allais soit dans les fermes environnantes ou rejoindre mon père à la ferme, mon grand-père, voir tout ce qui s'y passait dans notre exploitation. Il y avait dans notre village, il y avait 3 exploitations il y a une trentaine d'années. Aujourd'hui, il n'y en a plus qu'une. Donc il y avait tout le temps une vie dans ce hameau qui était débordante, plein d'activités différentes, et j'étais vraiment passionné par ça.
0: La nature, justement, qu'est-ce qui vous plaît le plus dans cette nature ?
3: Ben, la faune, la flore, en observant par rapport aux saisons, comment pouvaient se comporter les animaux par rapport au climat, et ensuite par rapport à leur manière de vivre, et j'étais fasciné par tous ces moments d'observation qui m'apaisaient quelque part en les observant.
0: Il y a un animal, il y a une saison comme ça qui vous intéressait le plus, il y a un moment comme ça dans l'année où vous l'attendiez peut-être.
3: Alors oui, on attendait tout le temps la période des naissances au niveau des animaux de la ferme, où c'était d'un petit village où il y avait trois exploitations au même endroit, et c'était passionnant parce que étant petit, on voyait comment les gens travaillaient, et je me rappelais tout le temps des voisins qui disaient à mes parents, mais s'il y a un souci, ben viens toquer au volet au moment des mises bas, et en fait c'était des moments de stress qui se finissaient souvent plutôt très très bien quand on n'avait pas besoin de l'intervention du vétérinaire, forcément. Okay. Donc et c'était marrant parce qu'on se retrouvait 5 ou 6 rapidement, ben pour cette naissance qu'on attendait, et on voulait que ça se passe au mieux, quoi, forcément.
0: Vous avez participé déjà tout jeune, vous participiez quand même ou juste vous regardiez ?
3: Ben disons qu'on mettait la main à la pâte, comme on disait, on met la main à la pâte parce qu'on voulait que ça se passe bien, et puis il y avait un petit moment d'excitation parce qu'en fait on voulait que ça se passe bien, et tout le monde était en émoi pour attendre cette naissance.
0: Bon, vous avez repris cette ferme familiale pour en faire 2 gîtes. On en parlera notamment dans la deuxième partie de l'émission. Mais qu'est-ce que vous faisiez des petits là-bas, notamment donc à aider pour mettre bas. Mais est-ce qu'il y a d'autres choses ? Est-ce qu'il y a d'autres souvenirs qui vous viennent ?
3: Alors, ben les souvenirs, c'était forcément tout le temps. En fait, je sortais de l'école, j'alertais tout le temps 2 ou 3 copains pour dire qu'est-ce qu'on fait ce soir. C'était pas les leçons qu'on avait envie de faire. Donc ça, c'était une certitude. Donc on enfourchait le vélo et c'était parti, soit pour aller à la pêche aux écrevisses, soit pour aller à la pêche, soit pour faire des souterrains avec des petites bottes de paille. Enfin, il y a 35 ans, il y avait encore des petites bottes de paille, où on faisait des souterrains de bottes de paille, de foin, et on s'amusait à cache-cache. Enfin, quand on se revoit, c'est tout le temps des moments où on se remémore, en rigolant, parce que c'était des bons moments. On a un souterrain aussi où on pourrait encore raconter beaucoup de choses, de moments magiques.
0: Oui, magiques, notamment si je vous parle d'un cochon qui se sauve.
3: Oui, alors ça c'était il y a très longtemps. Enfin, oui, j'étais tout petit et en fait je voulais voler le matin, et en fait, ben c'était le cochon qui avait été engraissé pour finir dans l'assiette, mais qui s'était échappé parce que ça s'était pas passé comme il fallait, donc le cochon est parti en aussi. Criant dans la cour, voilà quoi. Donc ça avait réveillé tout le monde pour ainsi dire.
0: Et puis, avant de terminer cette première partie, un soir de Noël avec l'histoire d'un chat, par exemple.
3: Alors effectivement, retrouvailles avec tous les cousins ou les adultes, j'ai envie de dire, restaient à l'intérieur de la maison et nous, on se retrouvait vite dehors et on avait un bidon où on mettait les piquets de clôture un petit peu dans l'huile de vidange, enfin au moins la pointe, pour que ça se conserve mieux. Et en fait, j'ai une cousine qui avait pris le chat et avait descendu le chat un petit peu dans le bidon. Et forcément, le chat avait trempé sa queue dans l'huile. Et en le relevant, il avait agité sa queue. Et du coup, elle avait lâché le chat qui était tombé dans l'huile de vidange.
0: Oh,
3: et donc, ma maman, moi j'avais récupéré le chat. Ben voilà, on était dans un état pitoyable.
0: Bien sûr, j'imagine.
3: Et ma maman avait passé peut-être 20 ou 30, je veux dire des shampoings, beaucoup de shampoings pour essayer d'éliminer cette huile de vidange.
0: Mais tout s'est bien terminé pour le chat.
3: Le chat, heureusement.
0: Parfait. Dans un instant, avec vous, Jérémy, on va parler notamment de votre gîte. Voilà, chez papy. Ce gîte que vous avez, cette ferme familiale que vous avez transformée en gîte avec des hébergements, avec aussi un label, notamment. Virginie, vous allez intervenir un petit peu plus tard, parce que vous êtes la compagne.
2: Oui, c'est ça, avec plaisir.
0: Voilà, et vous allez nous raconter aussi, vous, des petites anecdotes, parce que vous êtes arrivée dans cette grande famille.
2: C'est ça, exactement, il y a un peu plus de 30 ans maintenant.
0: Voilà, on va tout savoir dans quelques minutes. En attendant, 11h15 sur ICI Poitou, ça serait pas Vanessa Paradis, ça. Et je dirais même, on a peut-être rendez-vous avec Vanessa Paradis tout de suite.

0: Votre radio de proximité ici Poitou avec celle qui a déclaré « Il compose tellement joliment ». Vanessa Paradis qui raconte sa collaboration avec son fils Jack Deep pour ce titre « Rendez-vous ».
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0: Les gens d'ici, grand format, la suite dans quelques instants avec Jérémy et Virginie qui nous ouvrent leurs portes de leur grand gîte jusqu'avant personne. Ce gîte chez Papy, cette ancienne ferme familiale devenue donc gîte. C'est juste après cette bande originale du film Rocky 3. Sylvester Stallone à ma droite, Mr. T à ma gauche et en plein milieu, le groupe Survivor, Eye of the Tiger à 11h20.

0: Le groupe Survivor avec Eye of the Tiger sur Ici Poitou.
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0: Et ce matin, nous sommes avec Jérémy et pour découvrir, nous parler de ses souvenirs aussi familiaux avec cette ferme transformée en gîte chez Papy du côté de Combran. Un grand gîte parce qu'on aime justement, Jérémy, vous aimez ce côté, voilà, on se rassemble, des cousinades par exemple notamment, on en parlera dans quelques minutes, et c'est pour ça que vous avez créé ce gîte de 20 personnes. Alors, chez Papy, c'est quand même avant tout voilà, une histoire de famille, on l'a compris un petit peu tout à l'heure, de convivialité aussi. Mais comment est né ce projet ?
2: Ce projet est né tout simplement, en fait, quand mon grand-père est parti, la maison familiale se trouvait en indivision, comme chez beaucoup de gens. Et en fait, je me voyais... Enfin, en fait, les oncles et tantes nous ont proposé la maison, savoir si on était intéressés ou pas. Nous, on avait fait construire un petit peu à côté... beaucoup plus tôt. Donc, ceci dit, le fait de se dire de se séparer de ce bien, c'était inconcevable pour moi, pour Virginie aussi, parce qu'on s'est connus jeunes. On a passé beaucoup de temps en famille dans cette maison, beaucoup de moments inoubliables. Et c'est vrai que l'idée de l'acheter sans forcément vouloir la transformer en gîte dès le début, donc on l'a loué pendant quelques années. Et après, on s'est dit que effectivement, un gîte, ça serait une bonne idée. Et c'est vrai qu'on est quand même pas trop loin du Puy du Fou, en sachant qu'on avait chacun deux activités débordantes, des enfants qui étaient jeunes. Donc on s'est lancé un petit peu dans ce projet fou qui nous convient complètement, parce qu'on retrouve dans nos rencontres de gens qui viennent chez nous des moments où ça se passe bien. Et la meilleure récompense qu'on a de ces gens-là, c'est qu'ils réservent pour l'année d'après ou encore l'année d'après, ou en disant bah, j'ai une tante qui cherche un gîte. Et aujourd'hui, on a beaucoup de gens qui y reviennent, et ça, c'est la meilleure récompense.
0: Exactement. Ce gîte de jusqu'à 20 personnes, on imagine quand même, voilà, des grandes tablées, notamment, organisation de cousinade. Hein,
2: voilà,
0: de vous, Jérémy, de votre famille.
2: Voilà, c'est ça. Donc, le fait d'avoir gardé cette maison en gîte, ben, on la loue en gîte, effectivement, mais ça nous permet aussi de refaire des cousinades comme on a connu il y a 30 ou 35 ans. Mmh. Et donc, ça, c'est les meilleurs moments, en fait.
0: Voilà. Virginie, on peut peut-être saluer une cousine de Jérémy qui écoute, c'est ça ?
3: Oui, exactement. On salue Marilyn et toute la famille.
0: Salut Marilyn. Vous proposez en tout cas deux hébergements, l'un qui s'appelle Chez Papy, l'autre c'est le Petit Canasson. Qu'est-ce qui fait justement l'identité de ces deux gîtes bien différents ?
2: Alors en fait, l'identité de ces deux gîtes, c'est très simple. Le gîte chez Papy, c'est 15 personnes. Et en fait, on avait un bâtiment qui ne servait plus à l'activité agricole aux abords de ce gîte initial. Et c'était une écurie. Donc en fait, on l'a transformé en petit gîte jusqu'à 5-6 personnes. Donc on a tout gardé l'esprit dans le temps, avec les auges en bois, un style plutôt ancien. Donc mur de pierre apparente. Et là, on a tout fait nos mains. Voilà, et on l'appelait le Petit Canasson.
0: Est-ce que c'est un gîte où est-ce que par exemple vous avez construit une piscine ? Est-ce que vous avez quand même essayé de garder, entre guillemets, en mettant bien sûr de la modernité, mais essayer de garder cet esprit quand même ferme familiale ?
2: Donc effectivement, on a gardé l'esprit vraiment authentique. On n'a pas de piscine.
0: Voilà.
2: Ceci dit, on a aménagé un ancien bâtiment où il y avait les naissances des animaux il y a très longtemps, en salle de jeu, et les gens peuvent
0: voilà.
2: On a une salle de jeu qui fait 80 mètres carrés, donc les gens ils peuvent, il y a baby-foot, table de ping-pong, un autre endroit où
0: on peut s'amuser le soir notamment,
2: voilà,
0: par
2: c'est
0: exemple.
2: Ça. Et souvent on accueille beaucoup de gens où c'est les grands-parents, les parents et les petits-enfants, et bien souvent sûr. Les petits-enfants, les adolescents, ils se retrouvent vite dans la salle de jeu, séparés
0: bien.
2: Des parents,
0: voilà.
2: Et chacun fait sa vie.
0: Exactement.
2: Et ça se passe bien.
0: Et on se retrouve après le soir pour manger ensemble.
2: Voilà.
0: Vous avez obtenu une certification unique en France, c'est le label Tourisme et Handicap qui garantit un accueil en tout cas adapté et rassurant pour toutes et tous, notamment pour les troubles auditifs et cognitifs, hein, c'est ça hein.
2: Oui, tout à fait, oui. Donc ce label a été mis en place pour accueillir des gens plus en difficulté moyenne, pour faire en sorte que ça se passe bien et mettre en valeur ces gens-là aussi.
0: Virginie ?
3: Oui.
0: Vous vouliez compléter peut-être cette réponse ?
3: Ben oui, effectivement, on était déjà engagé en fait dans cette démarche, mais naturellement, sans y penser réellement, puisque dès le début de l'ouverture du gîte chez Papy, on a accueilli des personnes en situation de handicap. Alors, on n'est pas PMR, donc pas de handicap moteur entre guillemets, mais on était vraiment dans cette démarche d'inclusion et naturellement, on s'est posé la question de se labelliser et on a via intermédiaire du département Tourisme et Handicap était audité et on s'est vu décerner le label Tourisme et Handicap pour les troubles auditifs et cognitifs.
0: Dans quelques minutes, hein, on aura notamment d'ailleurs une éducatrice spécialisée hein, pour l'APEI Centre Manche et précisément l'IME La Frénelière, si j'ai bien prononcé. Ça sera Isabelle qui sera avec nous. Avant ça, on parlera avec vous notamment de vos souvenirs, de votre arrivée dans cette grande famille. Mais Virginie, Jérémy, est-ce que c'est important pour vous quand même de mettre le patrimoine Poitevin à l'honneur avec le gîte, Jérémy?
2: Oui, tout à fait. Alors donc nous, dans les rencontres qu'on fait, souvent c'est des gens qui viennent de d'autres régions et ça nous permet de faire découvrir toutes les petites choses qu'on peut avoir à notre connaissance, qui sont des choses simplement essentielles dans le bocage qu'on a peut-être quelquefois tendance à oublier. On a plein de choses à voir dans notre bocage.
0: Virginie?
3: Oui, je complète ce que Jérémy vient de dire, c'est-à-dire que nous, l'enjeu d'accueillir tous nos voyageurs, c'est de leur faire découvrir notre territoire. Et souvent, ils viennent pour une activité phare aux alentours, mais ils ne connaissent pas forcément les autres activités touristiques plus ou moins importantes. Et on estime que c'est notre rôle, en fait, et on le fait avec plaisir, de leur faire découvrir ce qui se passe dans notre région.
0: Vous allez, dans un instant, nous expliquer cette phrase, les bras de Jérémy, la tête de Virginie, en attendant votre radio en Poitou, celle qui guérit ses addictions, notamment avec ce titre, la liste La Chanteuse Rose.

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1: Ici Poitou avec Rose et la liste.
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1: Mais ce matin, le grand format, il est familial. On fait appel à ses souvenirs, notamment dans cette ferme familiale du côté de Combran, devenue gîte chez Papy, avec voilà une ancienne ferme transformée en un gîte pour 20 personnes. On pense toujours voilà à la communauté, à cette ambiance familiale. C'est Jérémy et Virginie Hay qui sont avec nous ce matin, notamment d'ailleurs le Gîte chez Papy a un site internet. Hein. Vous tapez Gîte chez Papy ou encore une page Facebook ou une page Instagram. Virginie, vous êtes la conjointe de Jérémy. Vous êtes rencontrée comment justement?
3: Alors, comme beaucoup à l'époque, j'imagine, parce que ça va faire bientôt, on approche des 35 ans, on s'est rencontrés en soirée disco, puisqu'il y avait cette possibilité-là à l'époque de faire des connaissances et des rencontres. Et voilà, et Jérémy a fait le premier pas.
1: C'est lui qui a fait le premier pas.
3: Je ne sais pas s'il imaginait que 35 ans après, on en serait toujours là. Mais voilà.
1: Vous pensez 35 ans après, oui?
4: Ah oui, pas de problème.
1: C'était pour la durée, d'accord.
3: On était convaincus. On va savoir alors.
1: Bon, est-ce que ça a été facile de rentrer dans cette grande famille? Parce qu'on a compris que voilà, dans cette ferme familiale, on se retrouvait toutes et tous à plein moment différent de l'année.
3: Oui, bah honnêtement, oui, moi j'ai que des bons souvenirs de mon arrivée. Alors j'étais toute jeune, c'est vrai, mais j'ai été extrêmement bien accueillie par les oncles, les tantes, les cousins, les cousines, les grands-parents bien sûr. Maintenant, moi j'avais mon papa qui avait aussi 10 frères et sœurs, donc je connaissais un peu cette ambiance festive, conviviale, où on se retrouve tous ensemble autour de la table pour les Noëls, etc. Et j'ai que des bons souvenirs de ces moments-là, l'été, et je repense surtout au Noël, parce que c'est une ambiance un peu particulière, avec la cheminée, etc. Et j'ai souvenir de ces grandes tablées où les oncles et tantes se mettaient dans les assiettes, sous les serviettes, un petit cadeau à chacun. Et moi, j'étais toute jeune, et je me souviens notamment d'une des tantes de Jérémy qui m'avait offert une barrette à cheveux en bois, que j'ai gardée très longtemps. C'est des petits souvenirs qui marquent un peu une vie, quoi.
1: Vous avez parlé de la cheminée avec le feu de bois, etc. Est-ce que cette cheminée dans cette ferme familiale, on la garde pour faire le gîte?
4: Tout à fait. Donc, il y a tout le temps un petit stock de bois pour les gens qui souhaitent faire un petit feu de cheminée, qui est d'ailleurs beaucoup demandé. Donc voilà.
1: Parce que le gîte, on est d'accord, on peut y aller toute l'année.
4: Tout à fait.
1: Toute l'année. Virginie, en préparant cette émission... la vie justement pour le gîte et la vie maritale. Comment on allie les deux avec Jérémy?
3: Alors, bonne question. En fait, on a longtemps travaillé séparément, c'est-à-dire qu'on avait chacun nos activités à l'extérieur. Moi, pendant 25 ans, et au bout de 25 ans, j'avais un peu fait le tour de mon activité extérieure, et je me suis dit, pourquoi pas rejoindre Jérémy, avec les risques que ça comporte de travailler en couple. Mais on s'est lancé, et finalement, Jérémy a aussi une autre activité à l'extérieur, plutôt commercial agricole, et donc du coup on n'est pas toute la journée ensemble. Je pense qu'il nous aide, et puis on s'est aperçu qu'on était très, enfin ce qui nous aide, en tout cas ce qui nous permet de... c'est pas que ça nous aide, mais en tout cas
1: de pas se voir toute la journée.
3: Voilà, je suis pas sûre que ce soit toujours l'idéal de se voir H24, mais effectivement on se retrouve à certains moments de la journée, et c'est d'autant plus intéressant de fonctionner comme ça. En tout cas nous on apprécie que ça se passe comme ça.
1: Vous m'avez dit, les bras de Jérémy et la tête de Virginie en préparant cette émission.
3: Alors, j'aurais peut-être pas dû dire ça, je sais pas.
1: C'est bien.
3: C'est un peu ça, c'est-à-dire que au niveau de l'exploitation agricole, c'est sûr que c'est plus les bras de Jérémy. Au niveau des gîtes, c'est un peu plus mes bras quand même si Jérémy intervient pas mal sur les petits travaux que sur lesquels je me sens moins experte. Mais sur l'exploitation, c'est sûr que c'est ses bras. Et pourquoi ma tête? Et heureusement qu'il y a la tête de Jérémy aussi, parce que sinon, je pense qu'on n'y arriverait pas. Mais moi,
1: quand même un peu moins quand même.
3: Oui, voilà, c'est ça. Non, mais après, ma tête plus parce que je gère l'administratif. La comptabilité, la communication pour les gîtes notamment. Donc c'était plus dans cet esprit-là.
1: Petite question à tous les deux. S'il fallait refaire quand même cette aventure, est-ce que pour rien au monde, on change ou pas ? Allez, Virginie d'abord.
3: Bah moi, je re-signe tout de suite.
4: Également. Tout pareil.
1: Parfait. Dans un instant, on accueille votre deuxième invité, Jérémy. C'est Isabelle, elle est éducatrice spécialisée pour l'APEI Centre Manche, car elle vient tous les ans avec des ados, des enfants, c'est ça ?
4: Voilà.
1: Au gîte. On l'accueille dans un instant sur Ici Poitou.
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1: Ici avec les Bee Gees en ce samedi matin.

0: ils chantent beaucoup mieux que moi, ça c'est sûr. Jérémy, est-ce que les Bee Gees chantent beaucoup de mieux que vous?
1: Tout à fait, oui, sans problème.
0: Virginie aussi?
2: Oh, je pense.
0: Cette balade, signée les Bee Gees.
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0: Nous sommes avec Jérémy et Virginie hey, ce matin avec cette ferme familiale là, du côté de Combran, transformée en gîte pour 20 personnes. Ce gîte qui a eu en tout cas ce très beau label, le label Tourisme et Handicap cette année, c'est ça, hein, je dis pas de bêtises.
2: C'était fin d'année dernière.
0: Fin d'année dernière. J'accueille tout de suite à l'éducatrice spécialisée pour la PEI Centre-Manche et en plus précisément d'ailleurs de l'IME, la Frénelière. Bonjour Isabelle.
5: Bonjour.
0: Alors qu'est-ce que la PEI?
5: Alors la PEI, c'est la PEI Centre-Manche, c'est une association de parents. Elle accompagne actuellement plus de 800 enfants et adolescents. Elle est organisée en trois pôles, le pôle hébergement et vie sociale, le pôle travail et le pôle enfance, dont fait partie l'IME La Frénelière. Donc on accueille actuellement 67 enfants et adolescents de 12 à 20 ans.
0: Est-ce que ce label tourisme et handicap le gîte chez Papy, c'est un truc en plus pour vous? Et qu'est-ce qui vous fait justement revenir tous les gens chez Virginie et Jérémy?
5: Alors nous, on est venus la première fois en 2023. On a découvert ce gîte-là et du coup l'accueil, la disponibilité de Virginie et Jérémy nous ont fait revenir parce qu'ils sont disponibles. Le cadre est très sympathique, c'est bien aménagé. Et le fait qu'il y ait le label, bah, ça montre qu'il y a un intérêt pour les établissements spécialisés. Jérémy et Virginie sont sensibilisés au handicap, qu'ils peuvent adapter leurs locaux, leurs besoins, que les équipements aussi peuvent être adaptés. Donc voilà tout ce qui nous fait revenir au gîte.
0: Est-ce que vous avez, Isabelle, une anecdote de vie avec notamment les membres de l'association au gîte?
5: Alors oui, moi je suis venue avec un groupe en 2023. Suite à notre expérience positive, on a un deuxième groupe qui est venu en 2025 avec d'autres collègues et un jeune autiste. Et Virginie lui avait donné une bouteille de jus de pomme. Et cette année, nous y sommes retournés avec ce jeune. Et quand on est arrivé, il a reconnu immédiatement le gîte et Virginie. Et il a demandé directement s'il pouvait avoir une bouteille de jus de pomme à son départ.
1: C'est vrai.
5: Alors, Virginie, du coup, lui a donné une bouteille de jus de pomme comme nous sommes partis.
0: Et il était content.
2: Il était très content. Ah bah, et oui. Nous aussi, ça nous fait super plaisir.
5: Bon, il était ravi.
0: Bon, il n'a pas bu tout d'un coup, j'espère.
5: Non, il l'a bien ramené chez lui.
2: Tes souvenirs.
5: C'est très précieux.
0: Eh ben, il a raison. Niveau tourisme local, justement, qu'est-ce qui vous plaît le plus à faire découvrir aux membres de la PEI?
5: Alors, on a découvert les marais Poitevin. Mmh. C'est vraiment quelque chose qui est local, qu'on n'a pas dans notre département de la Manche. On a pu faire découvrir le marais Poitevin grâce aux promenades en barque. Et ce que les jeunes ont retenu de cette promenade, c'est le feu sur l'eau. Ils étaient émerveillés qu'on puisse mettre le feu sur l'eau et que ça puisse être expliqué par des guides. Et à notre retour de cette promenade, c'est vraiment l'événement qui les a marqués.
0: Ah bah parfait. Et ils s'en souviennent encore à l'heure d'aujourd'hui, bien sûr.
5: Oui. Ah oui.
0: Pour finir,
5: j'en parle encore maintenant.
0: Tant mieux, c'est que ça les a marqués. Isabelle, un petit message pour Virginie et Jérémy qui vous écoutent.
5: Alors, gardez votre dynamisme, votre bienveillance, votre gentillesse et disponibilité, votre sens de l'hospitalité, votre bonne humeur, et on espère revenir prochainement, de la part de tous mes collègues.
1: Eh bien, merci.
2: Waouh, merci, c'est super sympa. Nous aussi, on est ravis, si vous revenez, c'est avec grand plaisir.
0: Eh ben, Isabelle, voilà. Vous n'êtes pas en studio, mais là, je peux vous dire qu'il y a les yeux qui brillent un petit peu, je vous le dis. Je vous remercie, Isabelle, d'avoir été avec nous ce matin.
1: Merci à vous.
0: Jérémy, dans un instant, dernière partie déjà, ça va vite,
1: oui.
0: Hein, vous avez vu?
1: Oui.
0: Ça va vite, hein. Des petites questions tac au tac, comme ça, vous allez voir, ça va bien se passer.
1: C'est parti.
0: Allez, à tout de suite.

0: Dansons, c'est ce titre de Céline Dion sur Ici Poitou.
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0: Et c'est déjà la dernière partie avec Jérémy Hay ce matin. Cette ferme familiale transformée en gîte chez Papy. Voilà, on a eu ces anecdotes en début d'émission. Votre rencontre aussi avec Virginie qui est arrivée dans cette grande famille. Mais on va passer aux questions tac au tac. Tout de
2: c'est
0: suite.
2: Parti.
0: Petite question facile et on répond. Vous êtes vous êtes Poitevin, convaincu, amoureux. Quel est le coin pour vous dans le Poitou pour vous ressourcer?
2: Alors, il y en a quand même plusieurs, mais notamment nous, on aime bien faire du vélo régulièrement. Et c'est vrai qu'on a plein de petites routes du bocage qui peuvent nous emmener à la voie verte. Donc soit sur Montcoutant, Bressuire, Nueil-les-Aubiers, il y a beaucoup de choses. Pescalis qu'on peut rejoindre par la voie verte. Il y a quand même beaucoup de choses à découvrir. Super sympa, plutôt l'été que l'hiver, mais de manière générale, super bucolique.
0: Virginie?
3: Ah oui, il a raison en fait. c'est notre sortie favorite. Nous, on aime bien faire du vélo, d'accord, on aime marcher et la voie verte ou alors Pescalis qui est pas très loin de chez nous aussi, au bord des étangs. C'est nos coins favoris.
0: L'endroit pour faire la fête.
2: L'endroit pour faire la fête, ben beaucoup chez nous quand même.
0: On va dire ça quand même. Il y a de la place en fait.
2: Et sinon les guinguettes qui se trouvent autour, la Durbelière, on a quand même pas mal de guinguettes qui se mettent en place et c'est génial.
0: Est-ce que Jérémy il est plutôt minutieux, désordonné?
2: L'un et l'autre, mais plus désordonné que minutieux.
0: C'est vrai, Virginie?
3: Ouais, spontanément j'aurais dit désordonné, mais il doit y avoir un peu de minutie de temps en temps.
0: Votre plus grande fierté?
2: Ma plus grande fierté, non, je suis quelqu'un de plutôt assez terre à terre, sans avoir de fierté particulière. On fait les choses comme on a envie de les faire, avec l'éducation qu'on a eue, de faire comme on a envie de faire, tout simplement.
0: Votre rêve ultime?
2: Mon rêve ultime, c'est de rester en bonne santé et de continuer à accomplir ce qu'on a envie de faire, les projets qu'on mène tous les deux, simplement.
0: Pour finir, Jérémy, la personne à qui vous pensez chaque jour et à qui vous voulez passer un message là ce matin à la radio?
2: Alors là, vous me touchez en plein cœur parce qu'en fait, j'avais vraiment une relation particulière avec mon grand-père qui est plus là et en fait, j'avais une relation fusionnelle avec cet homme parce qu'en fait on se disait tout quoi en fait et voilà. Donc je faisais tout ce qu'il pouvait plus faire parce que physiquement il pouvait pas et je me rappelle toujours quand j'achetais des cubits de vin, il me disait je peux pas faire grand-chose mais je vais te boucher tes bouteilles et te mettre les étiquettes et ça c'était je trouvais que c'était très très chouette. Voilà.
0: Je vous remercie Jérémy d'avoir été avec nous ce matin.
2: Merci à vous.
0: Merci à vous aussi, Virginie.
3: Merci.
0: Le gîte chez Papy à Combrant, toutes les infos sur les pages Facebook, Instagram et puis le site gîte chez Papy. Je vous remercie à tous les deux. 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
0: Après les infos de midi, bien sûr, place à Willy Revelier, toute son équipe qui vient déjeuner chez vous. C'est entre midi et 13h30, mais tout de suite, c'est son premier titre qui l'a rendu célèbre, en tout cas, pas par le nom, mais par le prénom. C'est David Hallyday. Aïe.

0: Des jours pour inciter les donneurs à reprendre les bonnes habitudes, selon Adélaïde André, chargée de développement à l'EFS.
1: On est sur la rentrée, tout le monde reprend son train-train du quotidien et après l'été, on essaye de remobiliser les gens pour le don du sang. Généralement, c'est quelque chose qui est très bien accueilli et ça revient vite. Mais là, on a besoin, les stocks sont limites. On a toujours un petit peu d'avance puisqu'il y a des stocks de sécurité, nos paniques. Mais il faut encore travailler pour qu'on soit vraiment à l'aise et comme d'habitude. Donc là, il manque un petit peu. Il faut que les gens se remobilisent encore un petit peu. Donc je vous invite, habitants de la Vienne et de Nouvelle-Aquitaine, à vous déplacer dans vos maisons du don, dans vos collectes mobiles, puisqu'il y en a partout, pour remettre un peu le stock à jour qui descend un petit peu.
0: L'EFS qui reçoit les dons tous les jours de la semaine à la maison du don de Poitiers.
2: C'est une entreprise qui tourne au ralenti depuis 3 jours dans la Vienne.
0: L'usine CEE Schissler, spécialisée dans les emballages à Thouars, on est dans les Deux-Sèvres. 180 salariés sont en grève pour dénoncer leurs conditions de travail. Ils vont rencontrer la direction lundi matin à 8h pour entamer des négociations. Des murs qui se fissurent et une partie du bâtiment qui s'affaisse. Le collège Maurice Bedel de Saint-Gervais, les Trois Clochers, fortement impacté par la sécheresse dans la Vienne. 3 classes ont dû être condamnées pour protéger les élèves et les enseignants. Le conseil départemental va installer des préfabriqués pour permettre la continuité des cours.
2: On marche pour le climat aujourd'hui dans la Vienne et les Deux-Sèvres.
0: La première manifestation de la journée a démarré à 11h à Thouars. À Poitiers, départ à 14h au niveau du Pont Neuf et à Niort, début de la marche à 14h30. Rassemblement à l'appel de partis, syndicats et organisations de gauche après un été caniculaire et avant le début des débats parlementaires sur le budget. C'est peut-être le point d'orgue de la visite du pape Léon XIV en France. La grande messe aujourd'hui sur la place de la Concorde et les Champs-Élysées à Paris. Plus de 600 000 personnes attendues, dont plusieurs centaines de poids de vin. Le diocèse de Poitiers a d'ailleurs affrété plusieurs bus pour l'occasion.
2: Midi 2, le cyclisme mondial sur route attend sa nouvelle reine.
0: Course en ligne femme aujourd'hui au championnat du monde à Montréal, au Canada, avec une vraie chance de médaille pour Célia Géry, la coureuse de la formation poitevine FDJ Suez United. C'est l'une des cartes maîtresses de l'équipe de France sélectionnée par le poitevin Paul Brousse, l'entraîneur qui reste prudent sur les comparaisons entre Célia Géry et Paul Sexas, son homologue chez les hommes.
3: Oui, elle a déjà commencé, parce que quand on voit ce qu'elle est capable de faire sur un Tour de France cette année au service de sa leader, c'est-à-dire être vraiment dans le money time sur la montée du Ventoux, la dernière attaque foudroyante de Vollering à Nice. Ouais, elle démontre des qualités qui sont extraordinaires, qu'on n'a pas l'habitude de voir non plus pour des athlètes de cet âge-là. Et donc oui, après la comparaison avec Paul Sexas, on va dire, on peut comparer leur jeune âge, leur maturité, on va dire, précoce, intellectuelle et physique. Et après, pour le reste, ils vont faire chacun leur chemin. Et des fois, les comparaisons aussi, c'est un peu difficile.
0: La course en ligne des femmes au championnat du monde de cyclisme, c'est cet après-midi à Montréal, départ 15h, heure française, et dénouement vers 20h. Début de championnat manqué pour le PB86, premier match et première défaite de la saison en Elite 2. Les basketteurs poitevin se sont inclinés 80-86 face à Évreux hier. Un poitevin en finale de l'Euro de volley aujourd'hui. Antoine Brizard s'est qualifié avec l'équipe de France hier en battant la Finlande. Les Bleus affrontent la Pologne pour décrocher un nouveau titre à partir de 21h. Et puis l'ancien entraîneur du Niort Rugby Club rejoint le staff du stade Rochelet. Damien Neveu était sans emploi après la liquidation du club au mois de mars. Il connaît bien l'équipe de La Rochelle puisqu'il y a joué entre 2008 et 2013.
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0: On attend le soleil que vous nous promettez depuis le début de la journée, Christophe.
2: Oui, Thomas, vous avez raison. Vous avez raison de surveiller. Demain matin, vous pourrez me dire si j'ai eu tort. Mais c'est Météo France, en même temps, qui nous dit que le soleil devrait arriver d'ici quelques heures. En tout cas, il devrait y avoir une très belle après-midi dans le Poitou. Température actuellement de 20 à 22 degrés. Puis cet après-midi, de 23 à 25 degrés. Demain matin, au lever du jour, de 12 à 15 degrés. Et tout de suite, c'est Willy Rovelli et toute son équipe. Willy qui s'invite à déjeuner chez vous. À demain.
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6: Eh oui, bonjour. Merci d'avoir choisi votre radio ici. C'est Willy vient déjeuner chez vous, numéro 1091.
7: Oh là là,
6: ça filoche. Ça filoche, hein. Bonjour.

0: Alors, qui est là aujourd'hui? J'ai deux pêcheurs à côté de moi. Des pêcheurs, mais pas à la pêche à la ligne. Oh là là, non, Nicolas Malabeuf, tout au fond de la télé. Bonjour, mon bon Nicolas.
1: Bonjour, Willy, bonjour tout le monde.
0: Amen. Et Fabien Hémo, notre geek. Bonjour, mon Fabineau.
2: Bonjour, Willy, bonjour
0: et
2: à tous.
0: Et bienvenue.
1: Bonjour, mon père.
0: Bonjour, bonjour ma mère. Je vois que vous avez passé une bonne semaine. Oh. Ah, merci encore au public qui est venu nombreux la semaine dernière pour la reprise du One Man Show. Heureux à Fermin Merlebach.
1: Et à Troyes aussi.
0: Et à Troyes. On a encore été très bien reçus. Oh là là, là. Merci infiniment. En octobre, on va aller jouer à Lyon et à Toulouse. Toutes les infos sur willy-rovelli.com. Voilà, en attendant, c'est reparti pour un nouveau numéro de votre talk show. Pas comme les autres. On apprend avec nos invités. On se détend avec nos chroniques. Et bien sûr, on prend le temps d'en discuter avec vous, car vous faites partie de cette tribu. Alors vite, notez bien les dossiers du jour. Dans un instant, Abemus Papam. Pendant quelques jours, la France a son pape. Léon XIV est à Paris actuellement. Il sera demain à Lourdes et lundi à Metz. Pourquoi? Que vient-il faire en France? Comment s'organise un voyage papal? Est-ce qu'il y a l'ABS, un autoradio et un Saint-Siège chauffant dans la Papa Mobile? On en parle dans une minute. Et à 12h30, la tendance du moment, y aura-t-il une pénurie de pommes de terre en France?
1: Autre chose, hein, c'est deux sujets différents.
0: Mais là, oui, mais là, c'est très sérieux. Imagine, on manque de patates.
3: Comment faire les raclettes?
0: Il paraît que la récolte n'est pas bonne, donc à cause de la canicule. Ouais. Les frites vont-elles disparaître?
3: Oh non, non.
0: Et pourquoi sommes-nous un pays gros consommateur de chips, la patate, dans tous ces états? Eh bien, on en parle dans 20 minutes. Et bien sûr, on parle de tout cela ensemble. C'est la nouveauté de cette rentrée, vous le savez, depuis début septembre, entre 13h et 13h30, le samedi.
4: C'est Youpi la vie.
0: Alors, Fabien Hémo, c'est quoi le principe de Youpi la vie?
3: Eh bien, en fait, c'est la libre antenne. Nos auditeurs ont la parole, ils appellent, ils parlent de ce qu'ils veulent. Donc, par exemple, les dossiers du jour, du pape, de la patate.
0: Voilà. Qu'est-ce qui vous a rendu de la patate, pas tout en même temps.
3: Le pape aime peut-être patate.
0: On ne sait pas. Voilà.
3: Qu'est-ce qui vous a rendu heureux cette semaine? Eh bien, appelez-nous.
0: Voilà, voilà. Vous nous appelez pour ce que vous voulez. Une demi-heure rien que pour vous. Entre 13h et 13h30. Notez bien le numéro 0810 055 056. Le voyage du pape. Le prix du légume. Si vous voulez juste nous faire un petit coucou, c'est possible aussi. Et puis vous repartirez avec quoi?
1: Eh bien, on vous offre carrément vos prochaines vacances. 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
0: C'est pas n'importe quelle vacances. Imagine.
3: Ça, ça fait plaisir.
0: 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Il y a Thomas. Il vient d'arriver, Thomas. C'est un nouveau.
1: Un petit nouveau.
0: Il y a Thomas qui vous attend standard. Il est tout jeune, tout nouveau. Faites-le bosser, les jeunes feignasses. 0810 055 056.
3: Le même numéro pour le groupe WhatsApp. Vous pouvez réagir 0810 055 056. Les messages, les vocaux, tout arrive dans notre studio.
0: Voilà, si vous avez compris un truc au sommaire, on a donné 250 000 infos. Mais... je suis déjà épuisé.
3: Ah, moi je suis fatigué.
0: On a tout dit.
3: Allez, bon,
0: démarre.
3: Ici,
0: là,
3: c'est l'heure de la séance.
0: Ah oui, là. Willy vient déjeuner chez vous. Allez, ouvrons notre premier dossier. Bonjour Samuel Pruvot.
5: Bonjour.
0: Bienvenue ici, mon cher Samuel. Vous êtes l'auteur du livre Léon XIV, l'apôtre de la paix, aux éditions Salvator. Alors, première question, est-ce que vous êtes surpris par l'engouement là suscité par le venu du pape Léon XIV? Il y a du monde partout, on l'a vu hier. Hein. C'est incroyable, une espèce de joie dans toutes les rues de Paris, même au Stade de France hier soir. Comment est-ce que vous expliquez ça? Est-ce que vous êtes surpris, mon cher Samuel?
5: Oui, vous avez raison de cette remarque. En fait, pour reprendre l'expression de votre chroniqueur tout à l'heure, on a l'impression que ces jeunes, ils ont vraiment la patate. Hein. Et c'était pas du tout prévu. Ouais. C'était pas du tout prévu. Pourquoi? Parce que Léon XIV, objectivement, c'est un homme qui est assez discret, presque timide, très intériorisé. Et on se dit, ça va objectivement pas matcher avec cette génération qui passe son temps sur les réseaux sociaux, qui, au bout d'une minute, va zapper en disant non, mais le papy, il faut changer. Il passe à autre chose. Et finalement, il y a une alchimie qui marche. Et donc, moi, comme journaliste, je pense qu'il faut avoir déjà la simplicité et l'humilité de constater que ça marche chimiquement. Et après, il faut expliquer peut-être pourquoi. Oui. Alors, hier soir, au Stade de France, j'ai essayé d'interroger à la fois les jeunes et puis quelques aînés qui étaient quand même là pour essayer de comprendre pourquoi il y avait cette alchimie. Et il y a quelque chose de convergent qui m'a convaincu qui me semble une explication rationnelle. C'est pour cette fameuse génération Z qui a quand même mangé, entre guillemets, malheureusement, ce Covid toxique, qui se mange l'intelligence artificielle avec toute l'angoisse que ça peut générer. Finalement, cette génération a besoin de quelque chose de solide et une parole qui ne change pas toutes les minutes. Parce que du point de vue social et politique, bah, nos responsables politiques, justement, ils sont doués, mais ils sont doués pour changer
0: de costume toutes les minutes.
5: Ils ont peut-être le moyen de changer de costume toutes les minutes, mais lui, le pape, lui, il n'a pas trop de moyens, sinon celui de garder son costume blanc. Et finalement, l'un d'entre eux me disait, c'est marrant, mais finalement, depuis 2000 ans, l'Église n'a pas changé de discours. Et c'est vrai, finalement, et c'est ça qui plaît paradoxalement aux jeunes, c'est qu'avec Léon XIV, ils se disent, il ne va pas nous raconter de blagues. Ouais. Il va nous parler des évangiles, il va nous parler de Jésus, il va nous parler de la rédemption, et il ne va pas essayer de faire un show pour dire, c'est moi Léon le meilleur, je suis plus costaud que Trump. Non, il fait son job de pape.
0: Et Samuel, à votre avis, pourquoi est-ce qu'il a choisi de venir en France? Pourquoi il est ici, ce week-end?
5: Alors, il y a au moins deux raisons. Alors, il y a une raison très perso, c'est que cet homme a une ascendance qui va partout dans le monde, son arbre généalogique, mais il a aussi quand même du sang français qui coule dans ses veines. Imaginez que son... c'est dingue que son père, il a fait les plages du débarquement quand même, c'est pas nul. Et puis sa grand-mère, elle venait du Havre.
0: Suzanne.
5: Voilà. et l'autre raison, c'est une raison un peu publique et politique. Le précédent pape, il était super aussi, le pape François, mais en revanche, lui, Paris, Notre-Dame de Paris, tout ça, c'était pas son truc. Lui, son truc, c'était les périphéries. Alors, c'est le centre de la chrétienté, la France, fille aînée de l'Église, c'était pas son truc. Il laissait ça à son successeur. Et les Français, finalement, et les catholiques, depuis 2008, ça fait quand même beaucoup de temps, ils étaient frustrés en se disant, mais 18 ans, quand est-ce que ça fait une majorité, quand est-ce qu'ils vont venir, quand est-ce que le successeur du pape va venir officiellement chez nous? Et donc, la combinaison des deux, on a un Robert Prévost, qui a un nom français en plus, que son nom est française, qui vient, qui a envie de venir, et puis la situation fait que la France a très très très très envie qu'il vienne, les deux, fait que la combinaison est super, et en fait, il faut attendre que ça soit terminé. On est au milieu du guet. Mais sincèrement, il faut être malhonnête pour dire que ça marche pas. La messe n'a pas commencé. La grand-messe n'a pas commencé.
0: J'en ai même parlé hier, avec des gens qui sont pas catholiques, pas chrétiens, pas pratiquants, et qui se disent, il y a quand même un truc, quoi. Il y a une espèce de joie, d'espérance, de message d'amour. Franchement, un chef d'État qui peut réunir autant de gens, c'est le seul quand même.
5: Oui, alors il y a cet aspect qui pourrait paraître finalement pas très spirituel, etc., mais qui touche les Français. Moi, j'interrogeais comme journaliste un politologue, alors c'est pas un père de l'Église, c'est Stéphane Rosès, il était l'ancien patron du CSA, et je lui disais, mais c'est pas normal que ce chef d'État, qui il a même pas d'armée, il a pas de pognon, comment se fait-il qu'il est aussi
0: pas de pognon,
5: audible.
0: Samuel, pas de pognon
5: c'est pas le sien. Il a pas un gros salaire, en tout cas. Moins que... son homologue américain. Bien sûr. Et il me dit, mais en fait, Samuel, c'est assez simple à comprendre. La plupart des paroles, justement, des hommes publics, malheureusement, sont décrédibilisées. Et c'est très dommage, parce que nous, tous les auditeurs et moi-même, et vous aussi, dans cette séquence présidentielle où généralement nos problèmes sont des problèmes existentiels. La question, c'est pas simplement le prix du diesel, c'est une vraie question, mais c'est de savoir, est-ce que dans 50 ans, dans 25 ans, il y aura toujours une France? Et on nous donne des réponses qui sont pas à la hauteur des défis du temps. Et Stéphane Rosès me disait, avec cet homme-là, il ne parle pas directement de politique, mais il parle des questions profondes et existentielles. Et les gens se disent, enfin, quelqu'un de solide qui parle des problèmes qui nous taraudent au fond, en fait. Et ça, c'est aussi une des raisons pour lesquelles ça match entre Léon XIV et les Français, même s'ils ne vont pas à la messe le dimanche.
0: Bien sûr. Merci beaucoup, mon cher Samuel. La messe, puisque vous parliez de la messe, c'est tout à l'heure, donc à partir de 14h, c'est ça?
1: C'est ça, 600 000 personnes sont attendues.
0: 600 000 personnes donc attendues sur les Champs-Élysées, puisqu'il sera à la Concorde, le pape Léon XIV, et puis demain à Lourdes et lundi à Metz. Voilà, merci beaucoup Samuel Pruvot, donc grand reporter au magazine Famille Chrétienne et auteur du livre Léon XIV, l'apôtre de la paix aux éditions Salvator. Merci beaucoup mon cher Samuel, passez un bon week-end.
3: Vous avez mis votre habit blanc, c'est un hommage.
0: Exactement, je suis à merci un peu. petit enfant de cœur aujourd'hui.
3: Un enfant de cœur.
0: On va parler de quoi avec, dans un instant.
3: Eh bien, on va parler du pape, le pape qui est connecté.
0: Oui, oui.
3: Et on va revenir aussi sur ce mini sandwich qui a fait le buzz cette semaine.
0: D'accord.
3: Je vous dis tout dans un instant.
0: Le mini sandwich et le pape dans un instant. Si vous voulez réagir là-dessus, n'hésitez pas. Hein, 0810 055 056. Est-ce qu'on en fait trop sur le pape? Pas assez? Qu'est-ce que vous pensez de sa venue? Eh bien, pour réagir là-dessus, on en parle à partir de 13h. En attendant, voici Zazie avec Larsen. Tiens, Larsen, c'est ça. Ça n'a pas marché. Non, ça n'a pas marché. Bon,

0: scène. C'était Zazie, bien évidemment. Tu aimes Zazie, Fabien?
1: J'aime beaucoup Zazie.
0: Il faut expliquer cette petite blague, sinon les gens ne vont pas
1: comprendre.
0: Non. Alors, donc, il y a quelques années, Johnny Hallyday
1: était invité
2: de Claire Chazal.
0: Alors après, la question de Claire, c'était quoi?
2: Quel est votre joueur préféré en équipe de France?
1: En 98, avec la Coupe du Monde 98.
0: Voilà, et Johnny avait répondu
1: j'aime beaucoup Zazie.
0: Voilà.
1: Je veux dire Zizou.
0: Le dire Zizou. Voilà,
1: ça nous a fait
0: tout
1: rire.
0: Tout ça pour ça, voilà. Et bien ça nous fait rire 20 ans après, pour dire que nous,
1: compte, franchement. Non, mais nous, on reste sur une blague.
3: Je chez vous.
0: Une blague, elle nous fait 30 ans. Hein. Merci d'être avec nous, les amis. Nous sommes en direct. On est toujours en direct. Il est midi 19. Merci d'être avec nous. Dans un instant, on va vous présenter un invité pas banal, parce qu'on aime vous présenter des invités pas banaux. Mais d'abord, lui aussi, il n'est pas banal. Ouais. Fabien est mon autre geek. Alors,
1: allez, c'est parti pour toute l'actu web de la semaine. On démarre avec la chaîne de boulangerie Marie Blachère. L'enseigne, vous aimez bien ça, Marie Blachère. L'enseigne a bien fait rire les internautes car elle a sorti un nouveau sandwich. Enfin, pour être plus précis, elle a sorti un mini sandwich à 1,95€. Les photos ont fait le tour des réseaux sociaux cette semaine car c'est vraiment un sandwich rikiki. Ouais. En gros, c'est un quignon de pain avec une mini tranche de jambon à l'intérieur. Pour faire un vrai sandwich, il faudra en acheter 6. Bref, les internautes se sont fait plaisir sur les réseaux quand on a pu lire « Si tu manges deux bouchées, tu te bouffes les doigts ». Un autre a posté « C'est le seul sandwich que tu peux t'acheter après avoir fait le plein de gasoil ». Ça, c'est pas faux. Et l'internaute Eric du 92 a écrit « Comme je le dis souvent, ce n'est pas la taille qui compte ».
0: Voilà, c'est une tout phrase, à fait vrai.
1: C'est une phrase que je dis
0: Alors
1: également.
0: Je confirme, là, le dernier, je confirme.
1: Voilà. Bref, pour faire oublier ce bad buzz, Marie Blachère a du pain sur la planche.
0: Pain sur la planche.
1: Toujours dans l'actu web, le sujet le plus commenté depuis hier, l'arrivée du pape en France.
0: C'est bien ça.
2: On chantait hier.
0: Toi, tu l'as vu hier, Nico, le pape.
2: J'étais à 5 mètres du pape.
0: Il t'a béni,
2: J'ai senti le pape.
0: Ah, c'est vrai.
1: Alors, il sent bon.
0: Très bon.
1: Comment ne pas te louer, la chanson préférée des agences immobilières, bien évidemment. Alors, j'ai lu plusieurs articles cette semaine affirmant que le pape Léon XIV était très connecté. Oui. Il a une montre connectée à la marque
0: connecté
1: à la pomme.
0: À Dieu, peut-être.
1: Oui. Il cumule plus de 14 millions d'abonnés sur Instagram et les comptes officiels pontificaux sur X, anciennement Twitter, totalise plus de 52 millions de followers. Et avant d'être pape, il avait tweeté au moins 400 fois. Voilà, très actif. Il a même donné son avis concernant l'intelligence artificielle. Je cite, l'IA est une aide précieuse qui doit rester sous contrôle humain. Voilà, donc il n'est pas contre l'intelligence.
0: Le pape, il a raison.
1: Ah non, mais voilà, bravo Léon. Il est tellement connecté qu'il existe une application pour le suivre en direct, là, durant sa venue en France. L'application s'appelle Visite du pape Léon XIV. Voilà, tout simplement.
2: Il a une puce, c'est quoi?
1: Sur cette appli, vous retrouvez donc des vidéos en direct, des prières et le programme de ses visites à Paris, Metz et Lourdes. Le pape est un geek, donc ne l'appelez plus Léon XIV, mais Léon XIV Pro Max, comme un iPhone, c'est pareil. Passons maintenant au concon de la semaine.
2: C'est pas le pape.
0: Non.
1: Alors écoutez-moi bien. À Toulouse, un homme en fauteuil roulant a été surpris en train de voler dans un magasin et a pris la fuite en courant. Je peux vous dire que ça a surpris le vigile. Alors ça, rien ne va dans cette info. Alors le voleur a été retrouvé quelques minutes plus tard, donc un arrêt de bus, sans canne ni fauteuil. Il était debout, il attendait son bus tranquillement. C'est ce qui s'appelle un miracle. La visite du pape porte déjà ses fruits.
0: Bravo à ce voleur. C'est bien de voler, continue à voler. Merci beaucoup mon bon. Toi, le pape, tu t'en fous, toi hein.
1: Mais il y a trop de monde. Tout ça, j'aime pas le monde.
0: Non, mais pas
2: il est bougon, il est aigri.
1: Je voulais pas voir Céline Dion parce qu'il y a trop de monde, le pape. Il y a trop de monde. Je veux être chez moi tout seul.
0: Moi, t'es bien chez toi. Hein,
1: laissez-moi
0: avec tranquille.
1: Avec mes bagnoles.
0: Tu vas voir une fois que ta meuf et son gamin vont être partis. Tu vas être bien.
1: Déjà parti.
0: Merci beaucoup.
1: Pas de rien, je reste.
0: Oui, reste. On n'est pas trop là, les deux. Ça va?
1: Non.
0: Ça merde pas trop.
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0: Allez, comme promis, place à la personne pas banale du samedi. Bonjour Jonathan Levray.
4: Bonjour.
0: Bonjour mon cher Jonathan, bienvenue ici. Alors vous êtes de Soisy-sur-École, c'est dans l'Essonne, c'est ça?
4: Ouais, c'est ça.
0: Ouais, c'est ça. Et alors demain, on pourra vous encourager à Rouen, en Normandie.
1: C'est chez moi.
0: Pourquoi? Qu'est-ce que vous allez faire à Rouen demain et qu'est-ce que vous allez faire surtout ces 10 prochains mois, mon cher Jonathan?
4: Alors, je vais démarrer un défi en poussant ma fille dans un fauteuil roulant sur 10 marathons, un par mois, à partir de demain.
0: Voilà, donc vous allez courir 10 marathons en 10 mois. Donc, pas seulement pour le plaisir de la course, mon cher Jonathan, mais donc vous le faites pour votre fille Lou, c'est ça?
4: Oui, c'est ça. Alors, elle est atteinte d'une maladie rare.
0: Ouais.
4: Et donc on fait de la recherche, enfin pas nous, hein, mais des chercheurs font de la recherche, mais ils ont besoin de sous. Mmh. Et donc pour faire un peu de bruit et connaître la maladie, je cours parce que j'adore ça, je fais souvent des marathons, et là j'ai décidé de le faire avec ma fille qui sera dans un hippocampe de course, donc c'est un fauteuil, et je vais courir un marathon à peu près tous les 4 semaines pour faire voir la maladie. Quoi,
0: vous pouvez nous dire c'est quoi cette maladie alors justement ?
4: Alors elle a le syndrome de Leigh. Alors c'est une maladie qui l'empêche au quotidien de ses musculaires, hein, donc elle a le cerveau envoie les informations dans le désordre, donc elle a beaucoup de mal pour marcher, courir, écrire, et puis dans un deuxième temps la maladie va faire des poussées et là elle va perdre l'usage de ses muscles, de ses bras, tout ça, jusqu'aux organes vitaux. Et là, si ça va jusqu'à là et qu'on n'arrive pas à arrêter la poussée, malheureusement, l'enfant décède. Ce qui est arrivé à mon premier enfant, il y a une dizaine.
0: Voilà.
4: Exactement.
0: À Hugo, qui est décédé, qui est décédé à l'âge de 6 ans et qui avait donc la même, le syndrome de Leigh, L-E-I-G-H. Voilà, je le dis si vous voulez faire des recherches et des dons là-dessus. Le but donc de ces 10 marathons, c'est pour qu'on parle de cette maladie, parce que c'est quoi, on n'en parle pas assez, la recherche avance. Hein. Vous avez créé une association, donc ça avance quand même. Hein.
4: Exactement, ça avance et puis Lou a été ambassadrice du Téléthon il y a quelques années.
0: C'est ça.
4: Donc il y a des chercheurs qui sont là, ça avance jamais assez vite de toute façon, mais c'est vrai que les chercheurs ont toujours besoin de sous. Et ma foi, nous, on fait tout ce qu'on peut en tant que parents pour trouver des solutions. Et donc, c'est vrai qu'on s'est, dans notre défi, on est parti sur l'idée d'essayer de récolter à chaque marathon 10 000 euros pour essayer d'avoir une somme de 100 000 pour donner complètement, intégralement aux chercheurs pour qu'ils puissent avancer un peu plus vite. Quoi.
0: Donc, demain, à Rouen, le départ, d'accord, le premier marathon. Puis après, ces marathons, ils vont vous emmener où ?
4: En Normandie encore pour le deuxième, en octobre à Seine-Eure. On va aller à Deauville, qui est un marathon international en novembre. On va faire le marathon du Téléthon en décembre, à côté d'Orléans. Mmh. Et après, je pars un peu à l'étranger, au Cambodge, à Angkor, faire un marathon. Et on va à San Valentino en Italie au mois de février. Et Ghent en Belgique au mois de mars. Et après, on revient en France pour faire le marathon de Paris en avril. Et j'ai Saumur et je finis par Caen. Alors, on est normand, c'est pour ça qu'on va souvent...
0: En Normandie, vous avez raison. C'est très bien d'aller en Normandie. Et donc, à chaque fois, Lou va vous accompagner un petit peu, c'est ça hein ?
4: Alors, je vais l'épargner un peu. Disons que là, aujourd'hui, demain, il fera super beau, ça sera super agréable.
0: Voilà,
4: je pense que si au mois de décembre, il pleut inverse, ça sera moins drôle pour elle. Donc, et puis, en fonction de sa santé, on va en faire 5 sûrs avec Lou. Après, si elle se prend vraiment au jeu, on l'emmènera sur plus. Mais s'il pleut beaucoup, on va la laisser à la maison, on va dire.
0: Donc, comment on fait alors pour vous suivre et vous aider, mon cher Jonathan ?
4: Alors, on a créé une page Hello Asso où vous pouvez aller dessus pour courir 10 marathons en 10 mois ou sur notre site, sur le site Facebook et Instagram. Et vous tapez 10 marathons en 10 mois, vous allez tomber sur la page et là il y a un QR code où vous pourrez faire un don.
0: Eh ben voilà, 10 marathons en 10 mois. Voilà mon cher Jonathan, merci beaucoup hein. On voulait vous avoir quelques minutes pour justement mettre en lumière donc ce syndrome, le syndrome de Leigh, L-E-I-G-H. Donc Jonathan Levray devait donc courir 10 marathons en 10 mois pour faire avancer cette recherche. Merci infiniment mon cher Jonathan et bonne chance, bon courage évidemment, on va vous suivre. Merci infiniment. Passez un bon week-end. Vous aimez la pub? Vous aimez être ici? Tant mieux. La pub, elle arrive dans un instant. Et juste après, les infos pratiques près de chez vous avec le Ici Express.
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11: Donner ce dont on ne se sert plus et récupérer gratuitement quelque chose qui peut nous être utile, c'est le principe de la Gratiferia organisée demain à Romagne. Une Gratiferia, c'est tout simplement un marché entièrement gratuit. Vous pouvez venir avec des vêtements, de la vaisselle, des livres ou différents objets dont vous n'avez plus l'utilité, à condition évidemment qu'ils soient encore en bon état. Ils sont ensuite mis à disposition de tout le monde. Il n'y a pas d'échange obligatoire. Vous pouvez apporter des objets sans rien reprendre, mais vous pouvez aussi repartir avec quelque chose, même si vous n'avez absolument rien apporté. Une façon de faire circuler les objets plutôt que de les jeter, de leur donner une deuxième vie et puis au passage de faire quelques économies. Et rien ne sera perdu à la fin de la journée puisque les articles qui n'auront pas trouvé preneur seront confiés à une recyclerie. La Gratiferia de Romagne, c'est demain de 13h à 17h à la salle des associations. L'entrée est libre et gratuite. 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
0: Exactement, partons gaiement vers la deuxième demi-heure. Oh là là. Ça passe vite, hein, de votre talk show du samedi. Alors ici, c'est comme le talk show de Léa Salamé, quelle époque.
2: Mais en pas pareil.
0: Sinon, c'est exactement la même chose. Dans un instant, elle en parlera pas, Léa Salamé, de ça. La patate est en danger.
2: Ah non. Non, mais c'est sérieux, votre on rigolait.
0: Tribu, mais bah, ouais, c'est voilà. Sérieux. Là, c'est sérieux, la patate est en danger. Et votre tribu, deux belles patates aussi.
2: Oh.
0: Nicolas, vous êtes mes petites potatoes. Vous êtes mes petites potatoes à moi. Nicolas Malabeuf et Fabien Hémeau.
2: Vous êtes ma petite patate noisette.
0: Ah, c'est vrai.
2: Vous êtes Vico, le roi de la pomme de terre. Vico Rovelli.
0: Vous faites partie de cette tribu, toutes mes petites patates qui nous écoutaient. On fait l'émission ensemble ici, c'est votre radio. Alors, vous êtes avec nous d'abord sur ce groupe Facebook.
2: Ah,
0: alors
2: oui. Nous sommes de plus en plus nombreux pour nous rejoindre sur Facebook.
0: Allez, hop,
2: c'est gratuit.
0: Allez.
2: Vous tapez sur Facebook, youpi la vie avec
0: Willy
2: Rovelli.
0: On soit 10 000 avant fin décembre.
2: Bah, moi aussi,
0: parce que là, c'est mou.
2: C'est un peu mou.
0: Là, c'est mou.
2: Alors le groupe.
0: Donc on fait quoi?
2: Vous vous connectez sur Facebook, oui. Vous tapez Youpi la vie avec Willy Rovelli, bim, oui. Vous tombez sur nous, bim. Vous vous abonnez, c'est gratuit.
0: C'est gratuit, évidemment.
2: Et puis on parle de tout, la question du samedi, la venue du pape en France, vous touche-t-elle? Alors on a un peu de tout.
0: Oui, c'est bien.
2: Aline, que c'est beau de voir tout ce monde voilà, se rassembler dans une belle ambiance.
0: Moi, je pense
2: et le chevalier, ça m'en touche une sans faire bouger l'autre.
0: Ah, d'accord, très bien,
2: vous avez la parole. Tout le monde y pense, c'est honnête. Donc le groupe Facebook, on se retrouve tout de suite, c'est gratuit, vous tapez Youpi la vie avec Willy Rovelli.
0: Mais on peut vraiment s'en toucher une sans faire bouger l'autre?
2: Bah, essayez. Vous essayez ce soir et puis vous nous redites demain.
0: Je sais sur toi. Enfin, 0810 055 056, c'est le numéro de téléphone. Appelez-nous, il y a le groupe WhatsApp.
2: Il y a le groupe WhatsApp,
0: le même numéro.
2: C'est gratuit, 0810 055 056. On reçoit dans le studio sur notre écran vos messages, vos vocaux, vos photos. Donc faites-vous plaisir.
0: Et puis je veux que vous passiez à l'antenne à partir de 13h30 le samedi. C'est Youpi la vie. C'est votre moment pendant 30 minutes. Il n'y a que vous qui passez à l'antenne. Vous réagissez sur les thèmes du jour et sur ce que vous voulez, vos youpi du moment, et vous repartirez.
2: Et en
0: avec
2: plus, l'un d'entre vous partira avec un séjour d'une valeur de 2000 euros grâce à nos partenaires de Bellambra.
0: Merci Bellambra. Dis donc, qu'est-ce qu'ils sont bien.
2: Adorable. Ils nous gâtent.
0: J'aimerais bien qu'ils m'invitent aussi, Bellambra.
2: Façon pour les auditeurs.
0: Non, j'aimerais bien que Bellambra.
2: J'avais les moyens, vous.
0: Non, on n'a jamais assez de moyens.
2: Ah oui, d'accord.
0: Bon, mais d'abord, si vous n'avez pas suivi l'actu, pas de panique, l'actu vous suit. Il est temps pour moi de mettre les points sur les i.
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0: Et on commence avec la visite du pape Léon XIV en France. C'est historique. D'abord, il est arrivé à 10h précises à Orly. C'est la première fois qu'un avion arrive à l'heure à Orly. C'est historique. Il n'a pas atterri à l'aéroport de Beauvais. Hein. C'est dommage, il aurait eu un avant-goût de ce qu'est l'enfer. Le pape qui a déambulé ensuite en papa mobile dans les rues de Paris sans aucun encombre. C'est historique aussi, bravo.
2: C'est clair.
0: Le pape a ensuite assisté à un concert de Natacha Saint-Pierre au Stade de France. Ah, Même lui, il n'a pas réussi à choper des places pour Céline. Céline Dion qui chante tous les soirs devant son hôtel sur sa voiture. Là, c'est la cata mobile. Saint-Pierre qui chante pour un pape. C'est pas bête. Pour compléter le casting, ne manque plus que Vanessa Paradis et Pédophile Collins. À partir de 15h, Léo XIV fera sa messe sur les Champs-Élysées, l'avenue la plus riche de France. Hein, pour quelqu'un qui a fait vœu de pauvreté, c'est pas malin, malin. Le quartier des Champs-Élysées qu'on appelle le Triangle d'Or. Et il a fait vœu de chasteté aussi. C'est le seul triangle où il peut mettre son nez. Jeudi soir, Emmanuel Macron a dit que la hausse de l'essence n'était pas tenable. Non, c'est pas vrai. Mais Léon XIV, c'est le souverain pontife. Emmanuel Macron, c'est le souverain poncif. Le ministre de l'économie, Roland Lescure, estime qu'on vit très bien avec 2000 euros de retraite. Non, c'est marrant, hein. C'est toujours ceux qui gagnent beaucoup plus que 2000 euros qui disent qu'on vit très bien avec 2000 euros. Marine Tondelier a donné naissance à son fils Léon. A voté ? Non, a couché. Là, c'est son premier Léon, hein, plus que 13. Et elle aussi, elle aura son Léon 14. Ah, voilà, si elle pouvait accoucher d'un programme, maintenant, ça serait bien. En Australie, une Française qui avait oublié de déclarer une boîte de cassoulet écope d'une amende de 2700 euros. Et oui, elle s'est fait contrôler parce qu'en passant la douane avec son cassoulet, elle avait les jambes qui flageolaient. Ah non, mais l'autre, pile au moment où elle passe la douane, c'est ça qui l'a trahi. Aux États-Unis, des médecins séparent avec succès des jumelles soudées par la tête. Voilà qui va leur éviter, en grandissant justement, de se prendre la tête. En France, pour le moment, aucun médecin n'a séparé avec succès Patrick Bruel de sa bite.
2: Oh non !
0: Enfin, la question du jour. Peut-on aller voir Léon XIV sans avoir vu le premier Léon réalisé par Luc Besson ?
2: Ouh !
0: Eh ben, vous avez deux heures. Alors, heureusement, dans 96 jours, c'est fini 2026.
2: Oh,
0: oh là là, 96 jours.
2: C'est fini, l'année est finie.
0: Ça y est, l'année, c'est fini, c'est terminé, plié, mes amis. Allez, si vous n'avez pas le moral, vu l'essence, voilà, les trois balles, là.
12: Le pape.
0: Et là,
2: si le pape peut transformer le vent en gasoil, moi, ça m'arrangerait.
0: C'est vrai.
2: Non, bah oui, le litre.
0: Et trois balles, mes amis, trois balles. Là, on flirte avec le trois balles. Vous n'avez pas le moral.
2: Possible.
0: Rassurez-vous, j'ai la solution pour vous. Ça va vous requinquer, les. Quand je vais vous dire à vous, vous allez me faire un palababapala et ça ira beaucoup mieux. C'est le seul jingle au monde qui fait ça. Écoute.
2: Là, j'ai pas le moral.
0: Là,
2: avec mes deux bagnoles.
0: Là, tes deux bagnoles,
2: j'y arrive plus.
0: Là, t'es en banqueroute, mon pauvre.
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2: Là, ça va mieux. Là, c'est le miracle.
0: C'est le miracle de
2: Lourdes. Je suis content de payer 3 balles.
0: C'est le miracle de votre radio ici. Ça va pas. Tu dis pas la bap, papa,
2: va.
0: Et ça va beaucoup mieux. Alors, restez avec nous. On est ensemble jusqu'à 13h30. D'abord, bonne M avec Sunny.

0: groupe ABBA, bien sûr, avec Sony. Oh. Dis-donc les deux, là.
1: ABBA, c'est Bonnet.
0: C'est Bonnet, mais juste pour voir si vous le saviez.
2: Voilà. ABBA, non, mais lui.
0: C'est pour voir, là, pour voir qui était.
3: Parmi nous.
0: Vous savez, moi, j'annonce et je les annonce, je ne sais pas qui. Mais je finirai pas. C'était bien Bourville, les deux, là, ils sont allés.
1: Ah oui,
0: sur la tombe. Bourville. C'était voir Bourville.
1: Il est en forme, hein.
2: Sur sa tombe.
0: C'était aller voir la tombe de Bourville cette semaine, et alors.
2: À 20 minutes de Nicolas. Oui, Nicolas était là.
0: Voilà, et alors.
2: Et je me suis dit, comme moi, je déteste le monde, au moins, on a fait une sortie où il n'y avait personne.
1: C'était calme.
0: C'était calme sur la tombe de Bourville, parce que là, c'était le 23 septembre.
1: Et oui, le jour de l'anniversaire de sa mort.
0: D'accord. Et elle est fleurie encore sa tombe ?
2: Oui, un peu.
0: Ah, très bien, un peu. Bah, écoutez, c'est passionnant, hein, vraiment. Merci.
2: Ah, bah, on a des occupations.
0: Des occupations.
2: Ah, oui, c'est ça.
0: Les deux, là.
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0: Les deux, là. Vous
1: on est dans le coup.
0: Vous avez des semaines, là, mais. Allez, ouvrons notre nouveau dossier. On va parler de quoi dans un instant, tiens, Nicolas, avec toi ?
1: Eh bien, le pape est là, alléluia.
0: Alléluia, merci beaucoup, bah, tout ça pour ça. Allez,
1: ça
0: d'abord,
1: coup, hein.
0: J'aurais mieux fait de m'en passer. Ouvrons notre nouveau dossier. Bonjour Bertrand Houillon.
5: Bonjour.
0: Bienvenue ici, mon cher Bertrand. Vous êtes le délégué général du groupement interprofessionnel pour la valorisation de la pomme de terre. Quel beau métier. Alors, mon cher Bertrand, dis donc, je voulais vous avoir parce que j'ai lu de ci, de là, que la patate était en danger, voire même que la frite serait peut-être en voie de disparition à cause de la canicule de cet été. Alors, qu'en est-il exactement ? Il faut me rassurer parce que là, je ne vais pas bien du tout, mon cher Bertrand. Qu'est-ce que c'est que cette histoire ?
5: Non, non. C'est un peu exagéré.
0: Ah.
5: on va pas en manquer. On va pas en manquer. Vous inquiétez pas. Non, ce qui se passe, c'est comme toutes les productions, on a été atteint par le climat, la sécheresse. Ouais. Donc, les rendements sont effectivement très bas cette année. On avait en plus une baisse de surface, donc on a une production globale quand même qui baisse fortement, à presque un quart de la production en moins par rapport à l'année dernière.
0: 23%. Et j'ai vu que c'était l'un des plus importants décrochages de production jamais enregistrés.
1: Ah, quand même.
2: Wow.
5: Oui, alors après, faut juste dire que l'année dernière, on était en excédent.
0: Voilà.
5: Donc c'est pour ça qu'il y a eu quand même une baisse de surface qui était pour répondre à une demande qui était moins forte.
0: Mm-hmm.
5: Par contre, on est pleinement impacté par la baisse de rendement, effectivement.
0: Bon, donc voilà. Mais quoi ? Qu'est-ce qui va se passer alors pour nous là sur les étals des magasins ? On va avoir moins de patates, peut-être.
5: Non,
0: plus cher,
5: parce qu'en fait, une pomme de terre sur deux qui est produite en France, on est un gros pays producteur Europe. On est derrière l'Allemagne. Une pomme de terre sur deux est exportée. Donc,
0: on va se les garder pour nous. On se garde toutes nos patates. Ah oui, on garde toutes nos patates.
5: Il y en aura dans tous les rayons toute l'année. Il y aura des frites, il y aura des chips, il y aura tout ce que vous voulez.
0: Oh là là, mon cher Bertrand, mais ça, c'est la bonne nouvelle du jour. Je me suis dit, il va falloir qu'on foute dans notre coffre à la banque déjà des litres d'essence, plus des patates.
2: Ça fait beaucoup.
0: Moi, déjà que j'ai beaucoup d'or, déjà. Donc, à un moment donné, j'ai plus de place, vous voyez. Donc là, ça me rassure. Deuxième pays producteur de l'Union européenne, juste derrière l'Allemagne, vous venez de nous le dire. Les Français qui consomment 50 kilos de pommes de terre chaque année.
2: Chaque année,
0: c'est fou, hein.
2: Pratiquement un kilo par semaine.
0: Ouais. Comment est-ce que vous expliquez cet amour pour la pomme de terre, mon cher Bertrand ?
5: D'abord, c'est bon. En fait,
0: c'est bon.
5: Quand on interroge les gens, il y a 100% des gens qui aiment bien la pomme de terre sous l'une ou sous l'autre de ses formes, hein, que ce soit sous forme de pommes de terre, de frites, de chips. Purée, il y a jamais personne qui vous dit je déteste la pomme de terre.
0: C'est vrai que c'est vachement bien ça.
5: Et puis sur cette consommation, faut savoir qu'en fait on l'a pas forcément en tête, on consomme presque deux fois plus de pommes de terre sous forme de produits qui sont déjà transformés en frites, en chips, en purée, par rapport à la pomme de terre qu'on cuisine chez soi principalement en l'ayant achetée au marché ou à la grande surface à côté, quoi.
0: Vous parliez des chips, là. La consommation a bondi de 40% en 10 ans. 86% des Français en mangent régulièrement et même 93% des moins de 35 ans. Là, ça vous concerne, les Denigo, là. On est fous de chips, là, mais qu'est-ce qui se passe avec ça ?
2: Bah, l'apéro, ça passe toujours.
0: Ah, c'est ça, c'est l'apéro.
5: C'est le marché qui a explosé ces 10 dernières années,
0: vous avez complètement raison.
5: Alors, faut quand même vous avouer qu'on est encore loin derrière les Anglais. Hein. Ils en mangent deux fois plus que nous. On a de la marge.
0: Ouais.
5: Mais voilà, non, c'est croissance. Bah, c'est l'évolution du type de consommation. Hein, comme j'ai entendu, l'apéro, effectivement, le fait de dîner sur les petites tables. Et puis, la grande diversité des produits. Hein, par rapport à il y a 10 ans, il y a beaucoup plus de produits différents. L'offre, elle a changé quand même, faut avouer.
0: Ah oui.
5: On a eu des nouveaux industriels, en particulier en France, qui se sont développés sur toutes ces nouveaux nouveaux assaisonnements. Hein,
0: ouais,
5: vous
0: c'est
5: avez
0: ça.
5: Un petit peu. Les chips, c'est pas cher.
0: Ouais, ah, voilà.
5: C'est pas cher.
0: Et voilà, c'est pour ça aussi. C'est les chips assaisonnés là, enfin goût barbecue, oui. Camembert, il y a tous les goûts. Tous les goûts.
1: J'ai même goûté des chips pastis.
0: Oui,
1: la dernière fois.
0: Pas, ça m'étonne pas.
1: C'est vrai.
0: Tu préfères pas le pastis sans la chips. Non mais lui là, mais les deux là, mais dès qu'il voit écrit un mot d'alcool quelque part, il se jette dessus. Hein. Ah bah. Mais c'est vrai, moi j'ai goûté chips à la crêpe l'autre jour.
1: Ah oui, bah voilà,
0: chips
1: oui.
0: à la crêpe.
6: À la crêpe.
0: Oui, ouais, chips à la crêpe. Non mais c'est... Et vous, Bertrand, c'est quoi votre chips préféré?
5: Alors moi, je préfère nature.
0: Ah, pas comme
5: personnellement,
0: moi. Comme moi.
5: Des coupes un peu épaisses.
0: Ah, mais vous... Eh Bertrand, vous êtes exact cuite au chaudron.
1: Vous êtes pareil, hein.
0: Il est exactement comme moi, mon Bertrand. Ah, moi j'adore ça.
5: Ouais, vrai, moi,
0: un peu à l'ancienne.
5: La
0: mais on est deux vieux tous les deux et on emmerde les petits jeunes. On a marre maintenant des petits jeunots. Mais vous êtes comme moi. Et toi, Fabien, ta chips préférée?
1: À moutarde.
0: Moutarde. Toi, tu nous as dit pastis.
1: Pastis.
0: Non.
1: Ah bah c'est mon préféré maintenant.
0: À la régie, tiens, Philippe Modol, notre mon filou, le réalisateur, au cidre.
1: Ah bah, on
0: là,
1: est une
0: côté,
1: équipe.
0: Là, les techniciens, à côté, vas-y, t'es au poivron.
1: Oh, mais qu'est-ce que c'est que ça poivron.
0: Chips au poivron. Et à la régie, à la, au standard
1: Thomas.
0: Là-bas, Thomas, au standard, chips quoi? Mon Thomas, chips quoi? Il dort, Thomas. Tu dors, mon Thomas?
6: Il est au téléphone.
0: Oignon.
1: Ah, oignon. Oh, il y en a pour tous les goûts.
0: Il y en a vraiment pour tous les goûts. Et à l'oignon. Bah, tiens, appelez-nous.
5: Il y en a pour tout le monde, c'est ça.
0: 08, voilà, 0810, enfin, voilà. 055, 056. Appelez-nous aussi pour nous dire quel est votre chips préféré.
1: C'est youpi la chips, on peut faire.
0: C'est youpi la chips, effectivement. Donc, Bertrand, voilà, vous êtes venu nous rassurer. Il n'y aura pas de pénurie de pommes de terre.
6: Moi, j'ai peur.
0: Voilà. Eh bien, merci beaucoup pour ce bon message, mon cher Bertrand. Vous nous avez tous rassurés. Merci infiniment.
5: J'étais très heureux de discuter un petit moment avec vous.
0: Vous revenez quand vous voulez pour nous donner de... Eh non, franchement, moi je suis pro-patate.
6: Mais c'est facile à faire en plus des chips maison, avec votre air fryer.
0: Air fryer.
6: Et ça c'est génial.
0: Ça. Délégué général du groupement interprofessionnel pour la valorisation de la pomme de terre, Bertrand Houillon. Merci beaucoup, passez un bon samedi. Voilà, dans un instant, n'oubliez pas, dans un quart d'heure, mes amis, le samedi,
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0: C'est vous qui faites l'émission. 0810 055 056. On est 30 minutes ensemble pour discuter de ce que vous voulez. L'avenue du Pape, donnez-nous votre chips préféré, donnez-nous vos youpi du moment, les trucs qui vont bien. Si ça va mal, vous pouvez gueuler, mais
1: avec le sourire.
0: Ici, on
1: dans le respect.
0: Dans le respect. Ici, on insulte les gens, mais dans le respect.
6: Voilà.
0: 0810 055 056. Appelez le jeune Thomas. Je vois qu'il est en train de s'emmerder là-bas au standard. Et je n'aime pas ça.
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0: Oui.
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0: Mais d'abord, quand il y en a mal,
7: il y en a mal à bœuf.
0: Nicolas Malabœuf, l'autre enfant de la télé. Alors, mon Nico.
1: Eh bien, week-end historique, le pape est en visite en France. Dans une heure, Léon XIV descendra les Champs-Élysées dans sa papa mobile. Hier, le pape a fait son stade de France. Il a rempli le stade en 15 minutes, plus rapide que David Guetta, quand même.
0: Ah,
1: faut le faire.
0: Oui.
1: Et alors, le tout premier pape qui était venu chez nous, c'était Étienne II. Je ne sais pas si vous en rappelez. En 754,
0: oui, 754.
1: On était encore au royaume des Francs. Ouais. Étienne II avait traversé les Alpes pour couronner Pépin le Bref à Saint-Denis.
0: Et alors, Étienne à Rome.
1: Oui, bah, c'est pareil. Étienne II, parfois appelé Étienne III, puisque son prédécesseur Étienne II est mort trois jours après son élection. C'est quand même ballot. Et alors, dans notre histoire récente, celui qui est le plus venu sur le sol de France, c'est Jean-Paul II, qui a parcouru au cours de son pontificat près de 1,2 million de kilomètres, soit 31 tours la Terre, 129 pays à son actif, c'est dingue. Et en plus, il avait un petit rituel à chaque fois qu'il arrivait en descendant de son avion sur le tarmac, il s'agenouillait pour baiser le sol. Et alors, c'est en 80 que Jean-Paul II effectue sa toute première visite en France. Il avait descendu aussi les Champs-Élysées aux côtés du président Giscard d'Estaing.
8: Dans le monde, la France est ouverte au dialogue et à la coopération.
1: Et alors, puis Jean-Paul II, il avait rempli le Parc des Princes, mais à un moment, il s'aperçoit qu'il est un peu tard quand même.
9: On s'aperçoit que nous sommes presque à minuit.
0: Ah oui.
1: Faut rentrer.
0: Mettre la viande dans le torchon.
9: On m'attend à 11h, à Montmartre. Qu'est-ce qu'ils doivent penser? Ils peuvent penser, alors, les jeunes ont dévoré les papes.
1: Il était drôle.
0: Il était drôle.
1: Et alors, ils sont tous les deux à Paris en ce moment, le pape et Céline Dion. Et en septembre 84, Céline a 16 ans et elle est choisie pour chanter devant le pape la chanson Une colombe au stade olympique de Montréal.
10: Une colombe est partie en voyage.
0: C'est pas mis le combo.
1: C'est beau quand même.
0: Il y a une Mathieu.
1: Non, c'est autre chose. Et alors la précédente visite officielle d'un pape en France, c'était en 2008, Benoît XVI. Mais alors le pauvre, il y avait eu des turbulences dans l'avion, les assiettes et les verres avaient valdingué, et donc la soutane du pape tachée, le souverain pontife obligé de se changer. C'est quand même fou. Et alors intéressons-nous maintenant au pape Léon XIV, de son vrai nom Robert Francis Prévost. Et alors c'est une vocation, à 7 ans, il célébrait la messe sur la planche à repasser de sa maman, et il utilisait à la place des hosties des petits bonbons. Et alors le pape est un fan de voitures aux USA pour payer ses études. Il était moniteur d'auto-école, sauf que maintenant qu'il est pape, il n'a plus le droit de conduire. C'est un déchirement pour lui. Tous les mardis, il joue au tennis et il fait de la natation. Le pape nage. Il a même sa propre salle de sport dans les appartements du Vatican. Et enfin, le petit potin, Willy, si vous voulez acheter la papa mobile, il faudrait débourser 175 000 euros.
0: C'est combien ?
1: 175 000.
0: Alors non.
1: Vous les avez.
2: Cash, il achète
0: elle
2: ça.
0: Elle est électrique, il paraît. Hein.
1: En plus.
0: Elle est électrique, mes amis. Merci beaucoup, mon cher Nicolas. Tu restes avec nous, s'il te plaît.
1: Plaisir. Sois
0: bien aimable. Tu veux écouter Manon Lisa avec le petit pêcheur ?
1: Eh bah, ben, pourquoi pas.
0: Eh bah, ben, il faut faire mes petits calculs. Allez, on va passer Manon Lisa avec... Mais alors, un petit peu, profitez-en, ça n'a pas duré longtemps. Alors, c'était Manon Lisa, oui.

0: Bah c'était très bien ça. Le petit c'était quoi
1: Le petit pêcheur.
0: Ça
1: a cartonné cet été.
2: Le pape en plus, pêcheur.
0: Bah, voilà, le pape, on a compris, hein, Nicolas. Arrêtez de m'engueuler les deux là.
1: Mais non mais.
0: Pas possible, il y en a un qui m'engueule parce que je connais pas la chanson. Il y a un petit pêcheur, il y a le pape. Ça va,
1: c'est
0: oui.
1: C'est vrai qu'on vous parlait pas comme ça il y a quelques années.
0: C'est vrai qu'on est un petit peu trop vos aises les deux là. Non, quand vous allez avoir.
1: J'avoue, on a travail.
0: Vous allez voir Pôle Emploi, ça va vous calmer, tiens. Est-ce que vous connaissez le maire de Carrière sous
1: Non. Non. Non.
0: Eh ben tu vas l'en. Écoutez après ça.
1: Allez. Voilà.
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0: De retour ici, c'est Willy vient déjeuner chez vous. Nous sommes en direct, 12h53 mes amis, on passe à table tous ensemble le samedi et le dimanche entre midi et 13h30. Mais vite, ce sont les 5 dernières minutes.
2: Oh bah déjà.
0: Si déjà, avant le journal. Alors place à la bonne initiative du jour. Bonjour Eddy Haït.
5: Bonjour.
0: Bienvenue ici mon cher Eddy. Alors vous êtes le maire de Carrières sous Poissy dans les Yvelines.
5: Voilà, c'est ça.
0: Ah bah alors parlez-nous un petit peu de Carrières sous Poissy. C'est comment, c'est où Carrières sous Poissy?
5: Bah, c'est une ville à l'ouest de Paris, dans les Yvelines, à forte croissance démographique et 46% de la population en moins de 30 ans, d'où l'attention particulière portée à la jeunesse.
0: Exactement, mon cher Eddy. C'est justement pour ça que je voulais vous avoir, parce que vous avez lancé l'opération Argent de Poche. Alors, c'est quoi cette opération?
5: C'est déjà un beau succès puisqu'on a 31 jeunes inscrits pour les prochaines vacances de la Toussaint qui veulent tous faire les petites missions pendant la semaine entière, donc c'est-à-dire pouvoir toucher jusqu'à 100 euros, donc en échange de quelques missions en fait, des jeunes de la ville qui ont envie de gagner un peu d'argent et qui ont entre 14 et 17 ans donc, peuvent proposer leurs services à la ville et donc vont intervenir auprès des services municipaux.
0: Voilà, donc c'est un dispositif donc pour les 14-17 ans, on gagne un petit peu d'argent de poche, voilà, en contrepartie d'aide aux services municipaux. Ça peut être quoi ces coups de main?
5: Bah, ça peut être ranger une réserve, déplacer des chaises, trier des livres à la médiathèque. Ça peut être se rendre au service des affaires scolaires, par exemple, pour classer des dossiers qui seraient en attente. Bon, voilà, c'est 20 euros pour 3h30 de mission, dont 30 minutes de pause. Bon. Donc, on est sur une gratification. Voilà, je précise bien une gratification, hein, parce que ce n'est pas sûr du travail.
0: Non,
5: évidemment.
0: Non, bien sûr, une gratification, mais qui peut rapporter combien, du coup, au maximum dans la semaine?
5: Ils peuvent, maximum par semaine de vacances, toucher 100 euros.
0: Et donc 100 euros,
5: ans,
0: c'est pas mal 100 euros. Hein. 100 euros, voilà, sur 15 jours de vacances, ça te fait 200 euros, par exemple. Bah, franchement, c'est bien. Merci.
5: Parce il y a une valeur éducative aussi sur la manière de dire voilà, je rends service, je suis récompensé, c'est normal. Voilà,
0: voilà, donc, c'est exactement ce que je. Mais Eddy, vous me devancez toutes les questions que j'allais vous poser. Vous m'énervez, Eddy.
5: Je suis un maire très convaincu pour l'autonomie de la jeunesse.
0: Mais ouais, non, mais parce que justement, parce que je disais qu'il y avait un jeune qui disait voilà, qu'au-delà effectivement de l'argent, lui, il a dit voilà, c'est super parce que j'avais envie de me responsabiliser.
5: Voilà. Ah oui, il y a ce message-là derrière. Et puis ça nous permet aussi d'avoir un échange avec des parents, évoquer avec eux la manière dont ils exercent leur parentalité. Enfin, c'est un cercle assez vertueux.
0: Ouais.
5: Et pour honnêtement, un coût assez minime, parce que voilà, c'est pas quelque chose d'insurmontable pour une collectivité. Et ça a marché tout de suite. En fait. Donc on est agréablement surpris, mais déterminé à poursuivre. Donc là, à la Toussaint, donc pour les vacances d'octobre, déjà 31 jeunes qui vont être mobilisés sur les 15 jours. Ils veulent tous faire la semaine. Hein, les 100 euros sont attractifs.
0: Ah bah oui. Évidemment. Ouais. Voilà, c'est une manière de découvrir le monde du travail aussi un petit peu.
5: Oui, déjà on valorise leur temps libre, ce qui est pas mal. On les initie à une forme de citoyenneté parce qu'ils appréhendent des missions, des tâches, ils discutent avec des adultes, donc il y a une transmission. C'est un peu, je dirais, un stage de troisième amélioré, quoi, gradé, quoi.
0: Voilà, c'est ça. Comment est-ce que ça se passe, mon cher Eddy, alors quand on est maire de Carrières sous Poissy? Je vous demande ça parce que on a souvent des maires ici en invité. À chaque fois, je leur pose cette question parce que on dit toujours que les maires, vous êtes les à portée de baffe, comme on dit. Hein. Vous êtes
2: En
0: première ligne, vous êtes à la fois les politiques préférées des Français. Mmh. Et alors, voilà, vous nous disiez, je suis pleinement engagé avec la jeunesse. C'est ça, votre mission.
5: Oui, parce qu'en fait, on fait le choix d'avoir une ville bienveillante, accueillante pour les primo-accédants, c'est-à-dire ces familles qui peuvent acheter un bien, qui ont des enfants, qui viennent chercher une pièce en plus pour agrandir la famille. Donc, on développe beaucoup de 0 à 25 ans les politiques publiques. On a été récemment labellisé cité éducative. On a des moyens publics qui nous sont donnés. on a une ville avec des équilibres sociaux plutôt stables, donc on a, je dirais, des moyens, et moi j'y suis très attaché, je suis profondément attaché à la promesse républicaine, et je pense que tout ce qu'on peut transmettre, tout ce qu'on peut partager, bah, c'est du gain pour la suite.
0: Voilà, du gain, donc vous aimez votre mission, mon cher Eddy, ça doit pas être, c'est dur, parce que c'est 24 heures sur 24.
5: Non, mais je suis maire depuis 2008. J'ai 51 ans, donc
0: je ne
5: prends pas par voilà. Non. Oui, j'ai commencé, j'avais 32 ans. Hein, mais, donc je veux dire par là, c'est qu'on fait. Je suis libre du choix d'avoir été candidat à ma succession, et je suis heureux que les Carillonnais m'aient reconduit à la fonction. Maintenant, là, au quotidien, oui, il y a des pesanteurs, il y a des fatigues, il y a parfois des questions liées à notre santé mentale aussi, les maires. Mais voilà, s'occuper des loulous, aller voir les jeunes en mission, aller leur proposer des services, des vacances, bah, tout ça contribue aussi à une société qui se réconcilie avec elle-même, et ça fait du bien. Je pense qu'on a un pays, il ne suffit pas de décréter qu'il faut réarmer le pays démographiquement, il faut aussi donner confiance aux familles de jouer le jeu avec nous.
0: Et bah, c'est très... bah, dis donc, il est bien ce maire, hein. Je vais déménager à Caire sous Poissy, en plus maintenant que je le connais.
5: Non.
0: Il va pas de moi.
5: Je pense qu'on passerait des bons moments. Ouais.
0: Je viens, en plus je connais le maire, il va me pistonner pour une belle maison pas chère, d'accord monsieur.
5: Oh là là, attention.
0: Villa, un truc sympa. Bon, c'est très bien.
5: Non,
0: on le fera discrètement. Non, merci.
5: Merci de nous permettre de mettre en lumière de telles initiatives.
0: Avec plaisir, franchement, c'est vachement bien. Donc, on rappelle l'opération Argent de Poche. Donc, on donne 3h30 maximum dans la semaine de ses vacances.
5: Et ouvert 3h30 par matinée et jusqu'à 5 matinées sur une semaine. Donc, on peut se faire entre 20 ou 100 euros et 14-17, de 14 à 17 ans.
0: Hein. Et ben voilà, c'est clair.
1: C'est beaucoup plus clair.
0: C'est beaucoup mieux, mais il est maître.
1: C'est son métier.
0: Eh ben, c'est son métier. Merci beaucoup, Eddy Haïd, donc maire de Carrières sous Poissy dans les Yvelines. Passez un bon week-end. Voilà, mes amis, dans un instant. Oulala, 12h59. Donc là, dans une minute, on va commencer à vous prendre au téléphone. 0810 055 056. Puisque le samedi,
1: c'est youpi la vie.
0: C'est vous qui faites l'antenne pendant 30 minutes. L'antenne est à vous, mes amis. Ça n'arrive sur aucune autre radio au monde. On vous donne les clés, vous vous démerdez.
1: Et appelez-nous, on n'a rien préparé.
0: Ah non, on n'a rien fait. De toute façon, on n'a rien fait. On fait rien. Mais là, ça se remarque. Oui. Encore quand il y a des invités, on blablote.
1: Oui, voilà. On fait semblant.
0: On fait semblant de s'intéresser. Mais voilà, appelez-nous, vous repartez avec.
1: Avec un séjour bel en bras d'une valeur de 2000 euros.
0: Oh là là, moi je vais m'appeler moi-même. 0810 055 056.
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0: Merci d'avoir choisi votre radio ici. Il est tout pile 13h. Voici Benjamin Mathieu avec le journal. Bonjour Benjamin.
6: Bonjour Willy, bonjour à tous. Un samedi de mobilisation avec d'un côté cette immense messe à ciel ouvert, 600 000 personnes à Paris pour la visite de Léon XIV. On y revient dans un instant. Mais aussi une mobilisation nationale pour le climat avec 260 rassemblements dans toute la France aujourd'hui.

0: Hommage aux victimes des canicules et des incendies, les décès humains, mais aussi les animaux et les végétaux. Dans le cortège, les participants veulent interpeller les élus afin de ne pas souffrir autant l'été prochain. Par exemple, Catherine espère des mesures concrètes.
1: Déjà sur le budget 2027 qui va arriver, comme être de vrais moyens pour isoler les bâtiments, où nos enfants apprennent, où on soigne les citoyens, où on prend soin de nos anciens. Dans un premier temps, effectivement, aujourd'hui les bâtiments, il ne faut plus les penser seulement pour l'hiver, mais il faut maintenant les penser aussi pour l'été, et il est urgent de le faire.
0: Des mesures de plus long terme sont aussi réclamées, comme une sortie des énergies fossiles. Malgré tout, les participants affichent un certain pessimisme quant à un changement d'orientation politique, mais ils assurent que ça leur fait du bien de se rassembler et de ne pas rester seuls avec leurs angoisses.
2: Et si vous voulez savoir si une de ces marches est près de chez vous, la liste est sur le site internet 26septembre.org. Ce matin, lors du rassemblement de la marche pour le climat à Clermont-Ferrand dans le Puy-de-Dôme, un conducteur a renversé 4 manifestants. Ils sont légèrement blessés. Il a tenté de forcer le passage et a finalement été interpellé par les policiers qui encadraient le cortège. C'est évidemment l'autre événement du jour, cette immense messe à ciel ouvert à Paris, dirigée par Léon XIV, qui en termine ainsi avec sa visite papale à Paris, avant de rejoindre Lourdes. Marie Boéda, bonjour.
3: Bonjour.
2: Vous êtes sur les Champs-Élysées. On attend 600 000 personnes et à 2 heures du début de l'événement, mais on l'entend déjà et vous nous le confirmez, c'est déjà noir de monde.
3: Oui, exactement. Il y a beaucoup de familles avec leurs enfants. Certains même enfants portent un bracelet sur lequel est écrit le numéro de portable des parents. D'autres l'ont écrit sur leurs mains, car la messe, vous le disiez, donc a lieu dans 2 heures. Il y a plus de 600 000 fidèles même qui sont attendus. Beaucoup patientent assis en tailleur sur les pavés des Champs-Élysées depuis au moins 3 heures. Alors on s'occupe, jeux de cartes, sandwich. Devant moi, certains enfants jouaient tout à l'heure à 1, 2, 3 soleil devant les vitrines des magasins fermés sur l'avenue. Et à côté de moi, Florence, qui s'est mise un peu à l'écart de la foule. Elle est avec sa petite fille Agathe. Florence, vous venez de Bayeux. Dites-moi pourquoi vous avez fait le déplacement.
4: Nous avons fait le déplacement avec mon mari pour venir assister à la messe du pape. C'est un événement historique, le pape Léon à Paris. Et nous sommes catholiques. Nous faisons partie de cette église de France. Et nous sommes contents d'être là parmi toute cette foule. C'est impressionnant de voir toutes les personnes différentes qui sont là, avec des enfants, des personnes âgées.
3: Et vous êtes ému d'être ici, de voir tout ce monde qui est venu faire pour la messe.
4: Bien sûr, très ému. Et c'est pas la même chose d'être ici que devant un écran de télévision, même si c'est très important que les personnes qui peuvent pas venir regardent à la télévision.
3: Oui, et donc Agathe, avec nous, tu as quel âge? Tu as 11 ans, c'est ça?
5: Oui.
3: Et alors, qu'est-ce que tu vois, toi, de tes yeux juste avant la messe là?
5: Je vois beaucoup de monde et beaucoup de monde qui n'ont pas pu être devant la Concorde, et donc on regarde aux écrans.
3: Oui, parce que Agathe, elle est un tout petit peu déçue parce qu'elle aurait voulu être place de la Concorde et voir le pape pour de vrai. Et voilà, le ciel est toujours gris et nous on est devant les écrans. Et donc ça commence dans 2 heures.
2: Merci beaucoup Marie Boéda. Cet événement est évidemment à suivre sur ici.fr. La mise en examen de 6 bouchers à Paris sont suspectés d'être à l'origine de la vague d'intoxication alimentaire en 2025 dans l'Aisne. Il avait causé la mort d'une fillette de 11 ans et intoxiqué une trentaine de personnes. L'enquête a révélé que des boucheries, dont plusieurs halal, étaient insalubres. Et puis à suivre tout à l'heure, la course en ligne féminine des championnats du monde sur route organisée cette année à Montréal au Canada, avec une grande favorite, elle est néerlandaise, mais il faudra aussi compter sur les Françaises, notamment Célia Guéry. C'est à suivre à 15h.
6: Tu es sûr de l'horaire?
2: Oui, je suis sûr de l'horaire.
6: J'ai bien réfléchi. À la fin, lui, fait un flash de 5 minutes, à la fin, on le perd.
2: Mais je voulais absolument être sûr de ce que je voulais vous dire, évidemment.
6: Tu reviens tout à l'heure à la cantine après?
2: Oui.
6: Alors on se voit à la cantine. Ah. Et tu changes de chemise.
2: Pourquoi? Parce que la cantine, c'est youpi la vie.
7: Il est un professionnel.
6: C'est un professionnel. C'est pour ça qu'on l'aime.
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6: J'adore. Ça, c'est mon jingle préféré. Le samedi. C'est Youpi la vie, c'est vous qui faites l'émission. On vous donne les clés jusqu'à 13h30, mes amis. C'est la nouveauté, on se fait ça depuis fin août, le samedi et le dimanche, 13h, 13h30. Vous avez les clés de l'émission pour nous dire vos Youpi. Et les Youpi, c'est les moments qui vous ont fait plaisir ces derniers jours, ces dernières semaines. La petite, la bonne nouvelle que vous avez eue, si vous voulez mettre en

0: avant une association, quelqu'un que vous connaissez, vous mettre en avant vous. Voilà. Si vous êtes, je sais pas, si vous avez un commerce, vous nous parlez de votre commerce. Faites ce que vous voulez. Et puis évidemment, vous réagissez aussi sur l'actualité qu'on a développée en première heure, l'avenue du Pape. On a parlé, voilà, qu'est-ce que ça vous inspire? On vous a parlé
1: de la patate.
0: De la patate.
1: La patate, les chips. Vos chips préférés.
0: Donnez vos chips préférés. Ça,
2: sur
0: j'aime bien.
2: Sur le groupe Facebook Youpi la vie avec Willy Rovelli, Nounours nous dit j'aime les chips ondulées à l'ancienne.
0: Ah oui, moi aussi.
2: Et Delphine, les chips au fromage du Jura.
0: Ah,
2: c'est précis. C'est précis. Continuez à nous rejoindre, c'est gratuit. Le groupe Facebook s'appelle Youpi la vie avec Willy Rovelli.
0: Voilà. Oui. Et lorsque vous passez à l'antenne au 0810 055 056, vous repartirez aujourd'hui, mes amis, avec...
2: Eh bien, ce sera demain le tirage.
0: Oui.
2: L'un d'entre vous partira avec un séjour Bellambra Club d'une valeur de 2000 euros.
1: Wow.
2: Bellambra Club numéro 1 des clubs de vacances en France. Et en plus, vous partez où vous voulez.
0: Non, mais
2: donc c'est un luxe quand même.
0: Ça va quand même, non
1: sympas, hein.
0: Voilà, ici, on aide votre pouvoir d'achat. Je crois que notre filoche à la réalisation voudrait un jingle. Donc, je lui en donne un. Voilà, qui est là.
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0: Voilà.
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2: En même temps, ça se comprend.
0: On va écouter Stéphane Echer. Et puis dans un instant, on va prendre notre premier Youpi. Je crois que c'est Karine qui est en pole position. Stéphane Echer avec Déjeuner en Pex. Bon, c'est maintenant. D'ailleurs, il y a des gens qui sont peut-être à table.
2: Bon, bon appétit.
0: 13h10, il y en a qui sont au roploplo.
2: Ou manger tôt.
0: Merci d'être...
2: Oh.

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2: Ah oui, le samedi c'est Youpi la vie. Ça y est, il est 13h10 jusqu'à 13h30. Vous avez la parole, mes amis. Vous dites ce que vous voulez, il n'y a aucun problème. Ça réagit aussi
3: sur le groupe Facebook, oui. Hein, Youpi la vie avec Willy Rovelli.
2: Oui.
3: Vincent, bravo à tous les trois. Bon,
2: oui,
3: jusque là, tout est normal.
2: Là, ça va, oui.
3: Juste une question, l'émission, elle est préparée à l'avance ou non?
2: Alors non.
3: ça s'entend.
2: Il ne faut pas le dire, nos patrons croient que oui.
3: Merci Vincent, continue à réagir sur le groupe Facebook, c'est gratuit.
2: Karine est là, ça va ma Karine?
4: Salut mon Willy, salut la troupe.
2: Comment va ma Karine?
4: Eh ben écoute, mieux que le carburant en tout cas.
2: Ah bah ouais, c'est combien c'est par chez toi là? C'est 2,49€. Ah là, t'imagines 2,49€. T'as une voiture toi ma Karine ou...
4: Bah ouais, j'ai une voiture, j'ai une vieille Audi 2003.
2: Bon, bah, qu'est-ce que tu veux? Voilà, tu l'utilises beaucoup.
4: Et
2: bon,
4: on va te foutre en arrêt. C'est ce que je te dis.
2: Bah, ouais. Tu l'utilises beaucoup, normalement?
4: Non, je plaisante. Hein.
3: Oui.
4: Ouais, je l'utilise pas mal pour aller au boulot, ouais.
2: Ah, ouais, en plus. Ouais. Bon. Ouais. Je crois que tu voulais réagir sur le pape, sur la visite du pape.
4: Ouais.
2: Alors, vas-y, ma Karine. Vas-y, ma Karine.
4: Alors, moi, en fait, si tu veux, le pape, pour moi, c'est quelqu'un qui représente un guide.
2: Ouais.
4: Un guide dans la foi. Et vraiment, ben, c'est un serviteur de l'Église. Et quand je vois des youtubeurs ou des gens qui se permettent de dire, mais franchement, c'est qui ce bonhomme et nanani nanana. Bah moi je trouve que c'est quelqu'un qui nous rappelle l'importance de garder Dieu au cœur de sa vie et de faire vivre notre foi avec amour, humilité et espérance.
2: Voilà. Tu es pratiquante ma Karine?
4: Alors pas comme je voudrais,
2: ouais.
4: Mais je le pratique à l'intérieur de moi,
2: très bien.
4: Et à l'intérieur de la maison. Je vais à l'église tous les dimanches parce que la semaine elle est très très lourde hein, quand même parfois. Mais tu vois, à la maison, on a une petite vierge qui est installée avec une petite neuvaine.
2: Mmh.
4: On a un Christ. Enfin, voilà, on pratique la foi. Et puis, mon homme étant portugais, il a une certaine vibration religieuse aussi. Et moi, j'ai fait ma confirmation, communions.
2: Ah, moi aussi, j'ai tout fait, moi.
3: J'ai fait ma communion.
4: Ah, je suis attachée à ces valeurs-là.
2: Ouais.
4: Et puis, c'est très important d'avoir la foi. Parce que quand ça ne va pas, c'est notre foi intérieure qui nous permet de... De se relier à ça aussi, quelque part.
2: Très bien.
4: Quand on n'a pas le moral, on demande de l'aide. Et puis, je voyais une vidéo aussi sur les réseaux, le savoir vivre ensemble.
2: Ouais.
4: Il est super important et j'aimerais tellement, mais vraiment et sincèrement, que tout le monde puisse en prendre conscience. Savoir vivre ensemble.
2: Il y a du boulot, ma Karine, mais c'est bien. Voilà, il faut y croire. L'espérance, l'un des messages du pape. Bon, du coup, tu as regardé un petit peu, là, hier à la télévision.
4: Vite fait, c'était émouvant.
2: Ouais.
4: Moi, quand je vois cet homme, je suis émue parce qu'il respire la bienveillance, la gentillesse. L'honnêteté. Tu vois, il ne prend pas parti des partis politiques. Il va ni chez Trump, ni chez Manu. Il ne prend pas parti. Et cet homme, il est authentique. Et c'est ça que je recherchais, quelqu'un de l'Église.
2: Et ben, ça, ma Karine, dis donc. Donc, tu aimes bien ton Léon XIV. Voilà, effectivement. Voilà, moi, ce que je disais.
4: Je vais mettre sa photo à la maison.
2: Oui, mets-la.
3: À côté, la photo de Willy aussi.
2: Oui, alors, tu mets la mienne à côté. Et puis après.
4: Tu es sur mon frigo, Willy, avec ta dédicace.
3: Mais non, parce qu'il est frais.
2: J'ai une tête à être sur un frigo. J'ai une tête à frigo. Nico, toi qui as vu le pape.
4: Ça pourrait être aux
3: toilettes. C'est vrai. Vaut mieux.
2: Oui,
3: après, on peut mettre un
2: Nico,
3: frigo.
2: Nico, toi qui as vu le pape hier, c'est vrai, il y avait cette espèce de.
5: Franchement,
2: de,
5: alors moi, je ne suis pas vraiment dans la religion et dans la croyance, plutôt peut-être dans l'espérance.
2: Oui.
5: Mais ça faisait plaisir à voir tous ces jeunes qui avaient l'espérance justement dans les yeux et cette liesse, cette ferveur. Et c'est vraiment des belles images qui m'ont ému.
2: Bah voilà, moi aussi, je trouve ça bien. Tout pareil que toi, Nicolas. C'est la première fois que je suis d'accord avec toi.
5: Allez, fallait bien que ça arrive. Hein.
2: C'est encore un miracle.
3: C'est
2: le pape, et puis c'est tout. Ma Karine.
4: Ça a permis de rassembler.
2: Exactement. Voilà. Karine, merci beaucoup d'être passée nous voir.
4: Je vous en prie, les gars.
2: Tu prends bien soin de toi et tu repars avec ta sélection.
5: Eh bien, peut-être un autre miracle, ce séjour Bellambra de 2000 euros.
2: J'y crois. Merci beaucoup, ma Karine. Je t'embrasse fort. Passe un bon week-end. Ciao, Belle. Allez, petit loup.
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2: Voilà, 13h15 bientôt. On continue jusqu'à 13h30. C'est votre moment. Vous prenez les clés de cette émission. Vous nous dites ce que vous voulez. D'accord, il n'y a aucun problème. Chacun a droit à la parole. Ça va, Henri-Jacques? Ça va très très bien, mon. Tu nous appelles d'où, Henri-Jacques?
6: De Bordeaux.
2: De Bordeaux. Ouh là là. Ouh là là, j'ai entendu ce matin à Bordeaux que c'était la banqueroute. T'as entendu ça, Henri-Jacques?
6: Arrête, non.
2: J'ai entendu sur une radio, sur notre radio, qu'à Bordeaux, il paraît qu'il y a plus d'argent dans les caisses. Hop, hop, hop, hop.
6: Ah non, mais ça, c'est... Non, mais ça... Attends, c'est pas d'hier.
2: Ah, c'est pas d'hier, voilà, d'accord.
6: Non, non, non, mais attends, t'écoutes pas la radio ou quoi?
2: Bah oui, j'écoute. Je me fais engueuler par Henri Jacques.
6: Mais la radio, et tu l'écoutes pas?
2: Bah, je l'écoute, la radio.
6: C'est impressionnant, quand même.
2: Et Henri Jacques...
6: Non, je voulais intervenir, si oui. tu veux, je voulais vas-y, intervenir vas-y. Sur un truc.
2: Oui, vas-y.
6: Où, ça m'a un petit peu choqué, si tu veux. Donc, je dis ça sur... Sud-Ouest,
2: ouais.
6: sur Internet.
2: Ouais.
6: Le montant du voyage du pape est de 27 millions d'euros.
2: Ouais.
6: Bon. Jusque-là.
2: Bon.
6: Je me suis dit, il n'y a pas de problème. Par contre, ils ont demandé une quête.
2: Ouais.
6: Pour financer. Alors, je me suis dit, est-ce que le Vatican a déposé le bilan? Non. Parce que ça fait quand même partie des plus riches du monde.
2: Ouais.
6: Ils demandent de faire une quête pour financer les 27 millions d'euros du passant du pape. J'ai rien contre le pape, enfin, pas du tout, Benoît XVI, ça me va très bien, François, il m'allait très bien. En plus, je suis athée, donc ça tombe très bien
2: très
6: aussi.
2: Bien.
6: Ça fait une doublette. Mais bon, je trouve ça quand même un petit peu scandaleux. La personne que tu as eue tout à l'heure.
2: Oui, Karine.
6: Il promenait sa fille avec le qui faisait le marathon.
2: Oui, ah oui, oui, oui.
5: Notre invité pas banal.
2: Jonathan.
6: Qui a besoin d'argent.
2: Oui, tu as raison.
6: Non, mais alors, marche sur la tête ou quoi là?
2: Ouais. Mmh. Je crois que c'est parce que c'est la tradition, c'est
5: en
2: ça.
5: En fait, comme c'est la France qui invite, c'est le pays qui invite, qui doit payer. Donc le
2: alors,
5: Vatican,
2: c'est pas le pays, non, c'est l'église, voilà.
5: Les diocèses.
2: Voilà, les diocèses du pays
5: mais
2: qui reçoit.
5: Le Vatican ne le paye pas.
6: Ils ont mis des yeux brillants devant le pape, tout ça. Mm. Je peux le concevoir, bien évidemment. Mais qui sinon, c'est en voyage.
2: Oui, après, c'est vrai
6: ils
2: que.
6: Ils ne demandent pas aux fidèles de venir leur donner de l'argent.
2: Tu as raison. Mais là, ils ont donné, apparemment.
5: La barre des 12 millions d'euros a été dépassée.
2: Je crois que la visite de Lourdes et de Metz, c'est bon. Ça a été entièrement payé et Paris, non.
6: Qu'il aille où ils veulent. À Rouen, à Marseille, où ils veulent. On s'en fout. Mais qui finance les placements.
2: Alors, où ils veulent, non.
6: Ils peuvent.
2: Henri Jacques,
6: une nullité grave.
2: Henri Jacques, tu as dit, ils peuvent aller où ils
6: veulent.
5: Oui, tout seul, Henri Jacques.
2: Henri Jacques, il m'engueule, donc il arrive. Henri Jacques, tu as entièrement. C'est ton avis. Tu dis, il peut aller où il veut. Non, il ne peut pas aller à Bordeaux car vous n'avez plus d'argent.
5: Oui.
2: Je te le rappelle, Henri Jacques.
6: Non, mais ça, tu l'as déjà dit tout à l'heure. Bon, d'accord.
5: En revanche.
2: Plaisante, Henri Jacques.
5: Non, on vient à Bordeaux. Bientôt.
2: Ah oui.
6: Je me souviens pas du montant de la dette, mais c'est un petit peu abyssal.
2: Bon.
6: Je pense. Hein.
2: Henri Jacques.
6: C'est un peu abyssal.
2: Bon, merci. Mais non, non. Eh ben, Henri Jacques, c'est très bien. Non, bravo, c'est ton avis.
3: Tu as le droit de t'exprimer.
2: Henri Jacques, tu habites où, à Bordeaux même?
6: Oui, à Bordeaux même.
2: D'accord. Bah, nous, on va jouer à Bordeaux quand?
5: Le jeudi 11 février.
2: 11 février, je t'invite, d'accord? Tu viens nous voir, Henri Jacques. Tu
5: es peut-être
2: obligé de venir.
6: T'es
2: obligé de venir.
6: Avec grand plaisir. Ouais. En plus, si tu veux, l'UBB joue tout à l'heure, donc j'attends
2: très bien. Ça n'a aucun rapport, voilà, mais c'est très, très bien. Henri-Jacques, tu seras obligé de venir et obligé d'aimer. Voilà, comme ça, on t'offre deux places. Merci Henri-Jacques de Bordeaux. Merci beaucoup d'être passé nous voir, mon Henri-Jacques, et tu repars évidemment.
5: Et peut-être avec le
2: voilà,
5: séjour.
2: Voilà, avec le séjour bel en bras qu'on vous offrira demain. Allez, 0810 055 056. Continuez à nous appeler, mes amis. On va reprendre quelqu'un dans un petit instant, mais d'abord, on va écouter 4 heures flash. Je ne sais pas.
5: Pourquoi pas?
2: Ah oui, c'est connu.
5: Ah, ça j'aime bien ça.
2: J'aime bien.
5: Le petit saxo,
2: j'aime bien ça.

0: Bah, c'était très bien, ça m'a fait plaisir de réécouter ça. Ça, j'adore. Ça, c'était 4. C'était ça.
1: Il fait aucun effort.
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0: C'était ça.
2: L'anglais aussi.
3: Oh.
0: Les gens n'écoutent pas cette émission pour la musique, vous savez, ils écoutent juste pour nous.
2: Pour vous.
0: Nous sommes la mélodie. Mmh. Comprenez, Anaïs.
4: Bonjour.
0: Ça va,
4: bonjour
0: Anaïs.
2: Bonjour.
0: Ça va bien, Anaïs. Tu écoutes cette émission pour la musique, non, hein? Pas que pour la musique. Enfin, je veux dire, tu n'écoutes pas pour que je désannonce les disques, tu t'en fiches.
4: Un petit peu, mais pour quelques petits détails en plus, pour lesquels je suis à l'antenne.
0: Ah, bon, bon. Tu t'appelles d'où, Anaïs?
4: De Royan.
0: Ah, oh là là. Oh, c'est beau, Royan. Hein.
2: C'est joli, Royan.
0: Dis donc, Anaïs, il y a du pouvoir d'achat chez Anaïs, non?
4: Pas tellement, mais...
0: Non, tu habites toi, Royan, genre en face de la mer? Non. Parce que...
4: C'est bon, vivre, oui, à quelques pas de la mer, c'est fantastique, on a un soleil magnifique actuellement.
2: Ah, la chance.
0: Ah là là, là. C'est ça ton youpi, hein. C'est ça, tu voulais nous faire envier, c'est ça, tu veux qu'on te jalouse.
4: Et que vous venez nous voir, surtout.
2: Ah, mais il faut nous inviter.
0: C'est vrai, hein. Disons, on a joué à Royan
5: oui,
0: déjà.
5: Oui, on avait joué.
0: Ah oui, on a joué à Royan déjà, dernière. T'es pas venu me voir, Anaïs, l'année dernière. C'était très bien d'ailleurs, je me rappelle très bien. C'était super sympa. Alors vas-y, raconte-nous un petit peu ce que tu vois. Quelle va être ta journée aujourd'hui à Royan?
4: Alors actuellement, je suis à l'anniversaire de la petite fille d'une amie qui fête ses un an.
0: Oh, un an déjà.
4: Des gros bisous. Oui, non, oui. Naila qui a un an. Et on est dans un parc actuellement, donc je me suis mis un petit peu en retrait pour pouvoir échanger avec vous.
2: C'est gentil.
4: Et cet après-midi, ça va être plage et surf, je pense.
2: Oh là là,
0: plage et surf. Tu surfes ou tu vas mater les surfeurs? C'est quoi le pareil, Anaïs?
4: Alors, un peu les deux.
0: Ah,
4: alors, je suis avec un surfeur actuellement, donc moi, je suis sur ma serviette et je l'admire surfer. Et je me lance parfois, mais quand les vagues sont trop grosses, je reste sur ma serviette.
0: Alors, vas-y, alors, dis-nous ce qui te charme chez un surfeur. C'est le physique.
4: Alors dans le surf en général, c'est l'esprit du surf, la liberté, la grandeur de l'océan, c'est vraiment un moment unique hein, quand vous êtes seul à l'eau, c'est fantastique.
0: Ah là là là là là là. Et physiquement, et c'est quoi qui te plaît chez le surfeur? C'est le parce qu'ils sont musclés.
4: Non, c'est pas le physique, c'est l'état d'esprit plutôt.
0: Oh, Anaïs, arrête. Anaïs, ici on dit la vérité.
4: Malgré
0: que c'est
4: pas très beau.
0: Ici on est pas au Stade de France avec le pape. Hein. Ici on dit la vérité. Bon, très bien. Donc l'esprit du surf. C'est la liberté. Tu fais du surf, Nicolas?
5: Non, j'ai pas une tête à faire du surf.
2: Il fait la planche.
5: Je coule.
0: Non. En plus, une tête, c'est vrai. À être Léon XIV qui a été surfeur. Non, c'est vrai. Hein. Il a une tête de Léon XIV.
2: Il a une tête de pape.
0: T'as une tête de Léon XIV. Bah, c'est bien. Déjà.
2: Ah bah on lui met une soutane.
0: C'est pas mal. Donc Anaïs cet après-midi, donc elle va mater les surfeurs et peut-être un petit peu être sur la planche.
2: Oui.
4: Voilà.
0: Bon, moi, c'est
2: un beau programme en tout cas.
0: C'est un beau programme.
2: C'est un beau youpi.
0: C'est un beau youpi, Anaïs. Tu fais quoi dans la vie, Anaïs?
4: Alors actuellement, je suis à la recherche d'un emploi.
0: Ah bah vas-y.
2: Faut passer là.
0: Voilà. Ou comment, qui?
4: Alors dans l'idéal comme PNC. Alors si vous l'avez la ref.
0: Non. Ah les hôtesses de l'air.
4: Exactement, personnel navigant commercial, oui.
0: D'accord, très bien, personnel navigant commercial, très bien. Et alors, comment ça se fait que tu ne trouves pas? Parce que là, dis donc, j'ai vu qu'il y avait les avions, il y en a plein là. Apparemment, ils sont pleins tous à chaque fois. Ça recrute
4: pas
0: bien?
4: Ah oui, écoutez, c'est des sessions de recrutement, on est vraiment énormément, il y a peu de place pour beaucoup d'appelés. Donc, on patiente, voilà. Dans l'idéal, moi, ça serait dans l'aviation d'affaires.
0: Ah. Dans les jets.
4: Donc c'est un milieu qui est assez fin. Exactement.
0: Moi j'ai peut-être de la place. Moi je vais voir pour toi ce que je peux faire pour mon jet personnel.
2: Un jet 27.
0: Oui, là il y a jet 27.
2: Jet 31.
0: Déjà pas mal.
4: Voilà.
0: C'est,
4: pas mal.
0: Bah, c'est déjà bien. Anaïs, merci beaucoup. Bah, on te souhaite de trouver vite du travail. En attendant, tu repars avec ta sélection.
5: Pour le séjour Bénambra.
0: Voilà. Bah, ça serait déjà pas mal si tu pouvais avoir ça. On t'embrasse fort, Anaïs. Tu prends bien soin de toi et amuse-toi bien.
4: Merci pour votre sourire.
0: Bah, merci à toi, Anaïs. Merci pour ta fidélité.
2: Bon
0: bah, voilà, ça c'était un bon youpi.
2: C'est un bon youpi.
0: Eh bah, voilà, merci Anaïs.
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0: Comment va Marlène?
7: Ah, bonjour, oui.
0: Ah, les surprises Marlène. Tu vas bien Marlène? Tu nous appelles d'où?
7: Oui, ça va, j'appelle de Virette, un tout petit village, pas loin de Saint-Quentin, une heure d'Amiens, dans les Hauts-de-France.
0: Très joli, très bel endroit.
7: Ouais.
0: Tu voulais nous parler?
7: Bon, c'est vrai, t'es déjà venue.
0: Ah bah oui. Je connais la maison. Ouais. tu fais quoi là-bas Marlène?
7: Alors, je suis secrétaire médicale dans un cabinet de radiologie.
0: Ah, très bien. Bon,
7: C'est cool, quand je finis le samedi à midi, ben c'est parfait. Je mets la vie et je ris dans ma voiture.
0: Tu passes d'une radio à l'autre.
7: Non, pas du tout. J'écoute ici Picardie normalement, mais quand pendant midi, c'est vous, j'écoute ici.
0: Voilà.
2: Et l'auditrice.
0: Et tu voulais nous parler de quoi, ma Marlène, ce midi?
7: Eh ben, je voulais dire, je faisais partie du camp qui aimait les chips à l'ancienne.
0: Ah, bravo Marlène. Team chips à l'ancienne, on est bien d'accord. Mais donc,
7: voilà.
0: Avec
7: et
0: un petit
7: après, je voulais aussi parler des prix du carburant, qui sont quand même assez inquiétants, parce que je me dis que même en travaillant à deux, ça devient compliqué, donc c'est un peu dommage.
0: Ouais, tu sais quoi, on va en parler demain. On parlera demain.
7: Ouais,
0: on parlera un petit peu de ça, parce qu'on en reparlera demain, mais tu sais que j'ai lu qu'il fallait travailler maintenant. Il faut travailler 8h30 par jour, d'accord, pour se payer un litre. Pour se payer un litre d'essence, tu vois.
2: Donc
0: c'est une journée de travail. C'est une journée de travail pour un plein d'essence, pardon.
2: D'accord. Attendez, moi je calcule.
7: J'ai 17 ans que je fais ce travail-là et j'ai peut-être envie de changer et peut-être devenir peut-être nounou pour travailler chez moi et de plus utiliser ma voiture.
0: Il y en a plein. On en reparlera demain et tu verras qu'effectivement, il y en a plein qui ont changé effectivement leur mode de vie. Marlène, merci beaucoup d'être passée. Donc, Team Chips à l'ancienne. Bravo, Marlène.
2: Bravo.
0: Ça, on aime bien. Tu repars avec ta sélection.
5: Pour le séjour Bellambra de 2000 euros.
0: On t'embrasse fort, Marlène. Passe un bon week-end.
7: Avec mes enfants.
0: T'embrasses tous les enfants. Ciao, ciao. Voilà, mes amis, c'est fini.
2: Oh non,
0: la barbichette. N'oubliez pas la tournée One Man Show heureux. Toutes les dates sur willy-revelli.com. Passez une belle journée ici et pas ailleurs. Tout de suite, caramel, bonbons et chocolat. Ségolène Aluni nous fait son cinéma. Voilà, à demain, Annie.
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12: Si vous avez des enfants ou des petits-enfants à occuper ce week-end, direction Jaunet-Marigny. La salle Agora accueille cet après-midi et demain l'expo briques organisée par les briques du Poitou. Pendant tout le week-end, vous pourrez découvrir les créations de passionnés de Lego avec des constructions originales et parfois franchement impressionnantes. Au programme notamment des dioramas, des constructions géantes et différents univers thématiques avec des villes, des châteaux, des dinosaures ou encore l'univers Harry Potter. Les enfants ne seront pas oubliés puisqu'une zone de jeu leur est réservée. Vous trouverez également un espace de restauration sur place et une tombola qui permet de tenter de gagner un set Lego. 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Côté tarif, comptez 3,50 euros l'entrée et c'est gratuit pour les moins de 8 ans. Rendez-vous donc à l'Agora de Jaunet-Marigny ce week-end pour voir ce que des passionnés peuvent réussir à construire avec des petites briques.
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0: Bonjour à tous et bienvenue dans votre émission cinéma sur ICI. Ça tourne avec l'équipe du film de Judith Godrèche, adapté du livre d'Annie Ernaux, Mémoire de fille, qui sort au cinéma la semaine prochaine. Pour nous dévoiler les coulisses du tournage de ce film très réussi, Judith Godrèche elle-même est notre invitée en compagnie du comédien Victor Bonnel. Mais avant, coup de projecteur sur mon coup de cœur cinéma de la semaine à découvrir dans les salles, pourquoi pas ce week-end.
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13: À voir au cinéma depuis ce mercredi un film incroyable avec l'actrice au nom le plus imprononçable, Adèle Exarchopoulos. Oui. Déjà, sa filmographie est très impressionnante, depuis La vie d'Adèle jusqu'à L'amour ouf, en passant par la série La Flamme. Mais depuis ce mercredi, Adèle Exarchopoulos donc monte encore d'un cran et livre une incroyable performance dans le film Garance. Elle y interprète une comédienne galérienne qui court après les cachets d'intermittence.
14: Alors, t'es comédienne?
15: Un peu galérienne, mais...
14: Vous êtes comédienne, non?
15: Ouais, c'est vrai.
13: Mais qui court surtout derrière les verres de vin.
16: On sait qu'on peut pas t'aider à résoudre ton problème avec l'alcool.
15: Oh, désolé, énorme galère dans le RER avec la femme que je prends un taxi.
17: Tu sais ce qui se passe si tu rates une représentation?
15: Y a pas de cas où je rate une représentation.
13: Garance est un film rare qui aborde le sujet certes délicat et assez tabou de l'alcoolémie, mais surtout des ravages progressifs qu'il provoque dans le quotidien d'une jeune femme.
15: Sans alcool, je sais pas comment faire.
16: Garance, t'es une actrice géniale.
15: Mais je sais faire encore.
16: Tu sais faire, bien sûr. Mais tu peux plus.
15: Tu nous ouvres? Je peux pas ouvrir, je peux pas sentir, j'ai trop peur.
16: Tu gères, Garance? T'as pas de problème?
17: L'alcool, c'est une béquille le soir. Et c'est un coup de poing dans la tête le lendemain matin.
13: Ce qui est génial dans ce film réalisé par Jeanne Herry, à qui on doit aussi l'incroyable « Je verrai toujours vos visages », que je vous recommande, c'est que le film ne tombe jamais dans le pathos ou le côté moralisateur. Il est même parfois drôle et surtout d'une délicatesse infinie. Il aborde par exemple le sujet de l'alcoolémie au cœur d'une histoire d'amour et montre comment l'addiction s'immisce de manière insidieuse au cœur de la relation, comme si l'alcool devenait en quelque sorte une troisième personne au sein du couple. Garance est en plus d'être un grand film de cinéma, vraiment, une œuvre d'utilité publique.
14: T'es malade, mon amour. Moi, je suis un peu perdue.
15: Je t'avais prévenu, Pauline.
14: Vous devriez faire du sport.
15: Non, c'est pas possible, ça. Pas moyen. Ça fait longtemps qu'on ne m'aime plus après le bus, alors...
13: Suivre l'équipe du film de Judith Godrèche, Mémoire d'une fille. Judith Godrèche sera d'ailleurs notre invitée, mais d'abord le tube de l'été qui nous vient de Marseille avec le rappeur Soprano et son titre DJ sur votre radio Ici. Oh

0: C'était DJ, le nouveau soprano sur ICI.
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0: Et bienvenue dans votre émission cinéma. Ça tourne aujourd'hui avec l'actrice et réalisatrice Judith Godrèche, de retour au cinéma, aux commandes d'un film superbe, adaptation du livre d'Annie Ernaux, Mémoire de fille, qui nous plonge dans le quotidien d'une jeune fille en 1958. Bonjour Judith Godrèche.
2: Bonjour.
0: Merci d'être avec nous. Et vous n'êtes pas seule, vous êtes venue en compagnie d'un comédien, l'un de vos comédiens, Victor Bonnel. Bonjour Victor.
3: Bonjour.
0: Vous interprétez Hervé, prof moniteur de la colonie de vacances où se rend Annie, interprétée par votre fille Judith Godrèche, Thèse Barthélémy. Mémoire de fille retrace donc un souvenir de l'été 58. Judith, est-ce que je peux vous laisser pitcher la suite en deux phrases et on lance la bande-annonce?
2: Ah là là, oui, d'accord, carrément.
0: Ouais, ça démarre comme ça.
2: C'est l'été, c'est la première fois que Annie quitte son vie, sa Yvetot et sa famille. C'est là que je m'emmêle les pinceaux et qu'elle va voilà être aide-monitrice et cet été va changer toute sa vie.
0: Bande annonce.
4: Je pars pas pour toute la vie. C'est juste un poste de monitrice en colonie.
5: C'est l'indépendance.
6: Et ta mère, ça lui fait rien que tu partes?
4: Tant que j'ai plus sur le dos.
7: T'as pris assez de livres?
4: Oui.
7: Quoi qu'il arrive, tu ne te laisses pas marcher sur les pieds.
8: Edgar, Félix, c'est toi?
4: Je voulais absolument faire cette colonie pour être avec des filles relax comme toi.
5: Relax.
3: Tu danses pas?
0: Extrait du film Mémoire de fille de Judith Godrèche. Judith Godrèche, Victor Bonnel, vous avez tourné ce film il y a quasiment un an, tout pile, entre les Yvelines et la Normandie. Est-ce que vos souvenirs de tournage sont encore frais? On peut aller puiser dedans?
3: On peut essayer.
2: J'espère pour nos cerveaux respectifs. En même temps, Victor est plus jeune que moi, donc il n'a pas d'excuses, lui.
0: Ah ben voilà. Bon, on mise tout sur vous, Victor, puisque allez, c'est l'heure de la séquence souvenirs sensoriels de tournage. Mais je commence par vous, Judith Godrèche. En vous replongeant dans les souvenirs des lieux de tournage normands, notamment, quel paysage, quel décor vous revient en tête sans réfléchir?
2: Des chevaux qui gambadaient pas loin de là où on tournait.
0: Ah ouais? Vous pouvez nous décrire les images qui... Pourquoi vous riez? Ils vous ont embêté, ces chevaux?
2: Non, pas du tout. C'était chouette de se retrouver dans la nature après avoir tourné dans ce lieu, dans cette colonie de vacances et dans ce grand bâtiment dans lequel on est resté pendant un même lieu. En fait, c'est vrai que quand on tourne dans un seul lieu, on est content ensuite de changer un peu de paysage,
0: de prendre l'air. Et puis là, exactement, on voyage vraiment. On a vraiment l'impression de voyager dans le temps. Justement, cet endroit où vous parlez des chevaux, c'est donc la ferme.
2: Ouais.
0: C'est cet endroit de campagne où on a l'impression que le temps s'est arrêté. En fait,
2: c'était là où on tournait. Là, il y avait le décor pour la maison de d'Odette, la meilleure amie d'Annie. Et donc, c'est vrai qu'on a tourné le film d'abord en ordre chronologique à la colonie de vacances, enfin tout, donc dans ce lieu. Et ensuite, quand on est parti de la région parisienne, donc on est allé en Normandie. Donc et là, c'est le début du film. Donc on est reparti à zéro en fait.
0: Victor Bonnel, quelle odeur vous a particulièrement marqué sur ce tournage?
3: Quelle odeur? Je pense qu'il y avait une odeur de cigarette latente un peu pendant tout le tournage. On tournait du coup pendant la première partie où j'étais sur le tournage. Il y avait beaucoup d'intérieur et beaucoup de scènes du coup où tout le monde fumait des cigarettes. Et voilà, donc ça c'est une odeur qui a imprégné mon tournage.
0: Mais oui, mais qu'est-ce que ça fume dans ce film? J'aimerais qu'on revienne justement sur cet aspect-là. Tous les personnages quasiment fument. Et du coup, dans le cinéma, est-ce que ce sont des vraies cigarettes? Parce que parfois, ça peut être le cas. Je crois qu'il y en a des fausses aussi, Judith Godrèche, là, sur ce tournage en question.
2: Mais justement, on en est où maintenant avec cette histoire de vraies ou fausses cigarettes? Parce qu'il y avait des fausses cigarettes, mais qui s'étaient avérées pas bonnes pour pas bien non plus.
3: Ouais.
0: Du coup, vous avez fumé des vraies?
3: Ouais. Oui, je suis non-fumeur, j'ai pas l'habitude de fumer. Mais souvent, ce qu'on me donne, c'est des fausses cigarettes, et là, c'était le cas. Mais je crois que pour les fumeurs, cette odeur-là, elle est encore plus désagréable. Parce qu'en fait, c'est des herbes. Et du coup, j'ai fumé des fausses cigarettes, mais en fait, je crois que l'odeur c'est encore pire que les vraies.
0: Mais c'est quoi en fait des fausses cigarettes? Il y a quoi à l'intérieur?
3: Je sais pas, plein de plantes. J'ai pas posé la question. Je me suis laissé porter.
2: De la camomille.
0: D'accord.
2: C'est pour ça qu'il est si relax.
3: Ouais, exactement.
0: Alors non, mais c'est vrai, il y a beaucoup de fumée dans ce film. Ça fait même partie de l'esthétique aussi. Il y a eu des rajouts avec des machines à fumer aussi.
2: Exactement.
0: Judith Godrèche.
2: Ah oui, vous êtes très précise sur le.
0: Mais c'est l'objectif de cette émission.
2: C'est vraiment.
0: Sur les coulisses. Alors, je vous invite à développer. Non, mais c'était un vrai choix esthétique de votre part aussi.
2: Oui, et puis c'est surtout que Annie arrive dans cet univers comme ça, dans lequel qui a une sorte d'aura un peu mystérieuse, un peu fantasmatique pour elle, puisqu'elle s'est raconté plein d'histoires sur ce qu'elle allait trouver dans cette colonie, qu'il y a ce groupe de jeunes qui est super à l'aise, qui fume, qui boit, et tout d'un coup la fumée a porté une forme appuyait cet aspect boîte de nuit permanente, quoi. Il y a un truc de l'ordre de la fête. Ils sont toujours plus ou moins en train de faire la fête.
0: Ouais, c'est vrai. L'odeur, vous, qui vous reste en mémoire, justement, Judith Godrèche, c'est celle des gens. Il y a dans votre film des scènes très intimistes et d'autres avec énormément de monde. Je pense notamment aux scènes avec les enfants, en groupe, lors du déjeuner, par exemple. Comment on orchestre une scène comme ça? Est-ce que c'est difficile à discipliner tous ces enfants sur un plateau?
2: Ben, en fait, nous, on essayait de pas du tout les discipliner, non.
0: Ah, donc c'était vraiment l'ouai. C'était vraiment le boxon dans la réalité aussi.
2: Je crois que tu t'es pris des bouts de pain, même.
3: Ouais, Victor Bonnel, ouais, c'est vrai. Je crois que c'est une responsabilité qu'on nous a incombée assez tôt, en fait. C'est que quand il y avait les enfants, ben voilà, c'était au moniteur de les prendre en charge, quoi. Et je crois que c'était intéressant, à la mise en scène aussi, de montrer, ben voilà, une jeunesse, une enfance voilà, effervescente, comme ça, qui fout le bordel, qui a beaucoup d'énergie, etc. Du coup, je crois qu'il y a eu plusieurs scènes où voilà, où on était vraiment en charge d'être.
2: Il y avait même un encouragement. On leur disait amusez-vous. C'est allé jusqu'à ce que Tess Barthélémy se prenne une boulette de pain en pleine séquence. D'ailleurs, je crois qu'on la voit dans la séquence, mais dans le visage.
0: Alors, Judith Godrèche et le comédien Victor Bonnel sont nos invités ce week-end dans Ça tourne pour le film Mémoire de fille qui sort donc au cinéma mercredi prochain. Judith, Victor, quand on vous a demandé quel était le son qui vous avait marqué sur ce tournage, vous nous avez répondu à peu près la même chose. Le parquet qui grince, pour vous, Victor, et pour vous, Judith Godrèche, le grincement d'une porte.
2: Mais non.
0: Donc on était dans un décor grinçant.
2: C'est fou, cette...
0: Autrement dit, quoi, un décor... C'est un bâtiment d'époque, ce dortoir où vous avez tourné.
2: Oui, tout à fait, ouais. Oui, mais c'est vrai, par ailleurs, ça faisait un peu partie de ton personnage aussi, c'est-à-dire que... Et d'ailleurs, dans le film, on a réutilisé ce grincement à différents endroits du mix, mais c'était un peu le son de tous les sons qui était apparenté à ton personnage. Il y a vraiment les sons de H.
0: Les sons de H. Donc H, c'est Hervé, c'est votre personnage, Victor Bonnel. Pour les scènes de danse au cinéma, bien souvent, dites-moi si je me trompe, mais on filme sans la musique qui est ajoutée après lors du montage. Donc généralement, les gens dansent sans rien. Est-ce que c'était le cas à ce moment-là? Vous avez dansé le rock sans musique ou est-ce que...
3: Très peu. Franchement, très peu. Ça, c'était une volonté de Judith. Je pense qu'on soit tous ensemble, tous au même rythme. Et je crois que ça nous aidait vraiment, en fait, à déployer en fait, ce que je trouve super beau dans cette scène-là, c'est qu'il y a une espèce d'effervescence autour de Annie. Et on sentait que tout le monde était dans son élément, que tout le monde avait l'habitude. Elle était un peu dépaysée par ça. Et du coup, je pense que ce qui nous a vachement aidé, c'est justement d'être dans ce truc presque, j'allais dire, méditatif. Je sais pas si c'est vraiment le mot, mais une espèce de répétition comme ça. Puis on enchaînait beaucoup les prises. Et donc ça nous a vraiment aidé. Et heureusement qu'il y avait la musique, ça nous a vraiment aidé. Ouais.
0: Ça vous a mis dans une sorte de transe,
3: ouais,
0: quoi,
3: exactement.
0: Quelque part.
2: Et c'était un moment un peu pour parler, parce que je sais que vous aimez bien les trucs précis.
0: Oui.
2: Et donc ça y est, mon cerveau vient de se s'enclencher.
0: Super.
2: Et du coup, oui, je sais, ça a pris du temps.
0: Allez-y, Judith Godrèche, on vous écoute.
2: Pour parler d'un truc précis.
0: Oui.
2: Non, mais c'était en plus une séquence où, sur certains plans, Tess Barthélémy, qui joue donc le personnage d'Annie, portait la caméra. Parce qu'il y avait cette volonté d'être immersif et de voir vraiment et de vivre ce moment et cette première surprise partie à travers ses yeux. Et du coup, voilà, il y avait aussi ce moment où tu as dansé avec Tess, avec la caméra, et tu te l'es pas pris dans le visage même à un moment donné?
3: Non, je crois pas.
2: Mais
0: attendez, une caméra, c'est gros quand même. C'est la comédienne.
2: Oui, mais
0: en fait,
2: c'est une sorte de sac à dos qui tient la caméra sur votre buste, donc, et qui est quand même, la caméra est dirigée par le chef opérateur, mais depuis un, enfin, c'est toute une organisation.
0: Ah oui, c'est très technique.
2: Et la caméra, est comme une sorte de prolongement de l'actrice.
0: D'accord.
2: Ce qui fait que les plans du visage de Victor donne vraiment le sentiment d'être vu par Annie et non pas par un regard extérieur, enfin celui de la réalisatrice en l'occurrence, quoi. C'était vraiment pour donner ce sentiment de vivre cette séquence à travers les yeux de cette jeune fille de 17 ans et demi.
0: Et pour reparler de la musique, c'était un tournage très musical puisque vous mettiez de la musique en plateau pour vos comédiens, même lors des scènes qui n'étaient pas musicales. Pourquoi ?
2: Parce que d'abord, je trouve que la musique crée un sentiment commun, je dirais, pour toute l'équipe et les actrices. C'est-à-dire qu'au moment où on entend cette musique, on est tous traversés d'une même émotion. Et du coup, que ce soit le chef opérateur qui tient la caméra, pour prendre un exemple, Maïwenn Barthélémy qui joue le rôle de Claudine, voilà, il y a une sorte de, il y a quelque chose comme ça qui s'opère.
0: Vous mettiez quoi comme type de musique sur le plateau ?
2: En fait, j'avais demandé à chaque actrice et notamment à Maïwenn Barthélémy une liste d'une playlist.
0: D'accord.
2: Et j'avais créé une playlist pour chacun et chacune.
0: Et ça allait de quoi à quoi au niveau
2: alors,
0: du
2: je
0: répertoire.
2: Crois que Maïwenn, c'était des chansons qui a accès à ses émotions. Et je lui ai demandé des chansons qui la rendaient triste. Et je crois qu'il y avait Phil Collins sur la playlist. Et je crois que j'ai joué ça pour Maïwenn.
0: C'est complètement anachronique. Mais du coup.
2: Ah bah complètement. Non, mais puis on n'a pas les droits. Hein, pas dans le film. On n'a pas.
0: Non, bien sûr. Mais pour
2: je pense que le budget du film partait en 5 minutes là, avec la playlist de tout le monde. C'était mort.
0: Oui, parce que ça coûte très cher d'utiliser des musiques existantes. Mais pour les équipes son, les ingénieurs son, c'était pas un enfer, justement.
2: Si,
0: parce que ils font pour enlever le son de la musique de Phil Collins.
2: J'ai beaucoup d'excuses à faire à Olivier Pelletier, à mon ingénieur son. Mais en l'occurrence, alors là, ces moments-là sur des gros plans sur Maïwenn qui joue Claudine et qui est donc amoureuse d'Annie, c'était des plans où elle regarde Annie.
0: Ouais. Et là, sur le tournage, elle entendait du Phil Collins.
2: Oui.
0: Si on va voir le film, on peut se dire, tiens, là-dessus, il y avait du Phil Collins.
2: Exactement. Dans la nature, avec une petite enceinte dont je ne connais plus la marque, mais n'hésitez pas si vous voulez des recommandations pour vos enceintes portables. Envoyez-moi un DM sur Instagram et je vous enverrai toutes les recommandations pour le meilleur son en toutes circonstances.
0: Mais oui. Mais c'est formidable. Merci beaucoup, Judith Godrèche.
2: Vous voyez, vous regrettez pas de m'avoir invitée.
0: Ah, pas du tout. Mémoire de fille, adaptation du livre d'Annie Ernaux, sorti il y a 10 ans et pour lequel elle vous a cédé ses droits.
2: Mais le film n'est pas sorti il y a 10 ans. Hein.
0: Non, je parle du livre.
2: Ah, d'accord.
0: Vous inquiétez pas, je suis. Le film sort la semaine prochaine, mercredi 30 septembre. C'est une vraie pépite et on revient sur les coulisses de tournage avec Judith Godrèche et le comédien Victor Bonnel, juste après ceci.

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3: Eh bé, c'est Judith Godrèche que vous entendez. Qui est complètement dissipé dans cette émission. Ça va, vous passez un bon moment?
4: Très bon, ouais. Et vous, c'est pour vous surtout en
3: non,
4: fait.
3: Non mais c'est parfait, c'est vivant, on adore. Judith Godrèche, vous êtes une figure emblématique du cinéma français en tant qu'actrice bien sûr, également porte-parole du mouvement MeToo, réalisatrice. Votre deuxième long métrage, Mémoire de fille, sort mercredi prochain au cinéma. C'est une adaptation du livre d'Annie Ernaux, récit de l'été 58 où elle a connu sa première nuit d'amour. Pas très glamour, pas très romantique. Au final, c'est une agression physique. Et c'est vous, Victor Bonnel, qui jouez dans cette scène, justement, avec Tess Barthélémy, qui incarne Annie Ernaux. Une scène qui a été chorégraphiée par ce qu'on appelle une coordinatrice d'intimité. Et vous avez répété, hein, ça se répète pendant plusieurs jours, plusieurs semaines.
5: Oui, carrément, plusieurs semaines.
3: Ouais. Plusieurs semaines.
5: Ouais, plusieurs semaines. Et même avant ça, en fait, le travail, il commence bien en amont, parce que dès que j'ai su que j'étais validé, un des premiers coups de fil que j'ai reçu, c'était celui de Paloma, la coordinatrice d'intimité. Et en fait, à partir de ce moment-là, on a eu un échange tous les deux et puis elle m'a demandé comment est-ce que j'appréhendais le tournage de manière générale, puis après de manière plus spécifique chaque scène. Mmh. Elle m'a parlé des envies de Judith et de sa vision de ces scènes-là. Et donc moi j'étais raccord parce qu'on en avait déjà parlé en amont avec Judith. Mais voilà, donc suffisamment en amont, il y a un climat de confiance qui s'est créé avec Paloma et un endroit où je sais que s'il y a quelque chose avec lequel je suis pas à l'aise, je pourrais le verbaliser.
3: Comme quoi par exemple?
5: Ça aurait pu être le rapport à la nudité. Là, c'est pas du tout le cas parce que Judith, c'était pas du tout une de ses intentions de montrer de la nudité.
3: Oui, c'est surtout hors champ, hein, les scènes.
5: Carrément. Et puis, ça pourrait être, je sais pas, sur une préparation ou un temps pour moi avant ces scènes-là ou un temps pour moi après ces scènes-là, comme un espèce de sas. Et voilà, donc ça, c'est des propositions. Qui m'ont été faites et du coup qui créent directement un climat de confiance.
3: Judith Godrèche, vous dites que vous avez cherché justement à ne jamais érotiser le corps de Tess Barthélémy qui interprète Annie Ernaux, en l'occurrence aussi donc pour cette scène. Ça veut dire quoi exactement? Parce que c'est quoi la différence entre une scène qui érotise un corps au cinéma et une scène qui ne l'érotise pas?
6: Ben, par exemple, être toujours du point de vue de la victime, c'est-à-dire d'Annie qui vit cette première nuit avec H, et de m'assurer que la caméra ne puisse jamais se substituer au regard de H sur elle. Donc de ni un regard du spectatorisme, enfin de, c'est-à-dire de quelqu'un qui aurait, et ensuite ça veut dire justement que de ne pas montrer des corps nus et la représentation d'une violence sexuelle, mais qui puisse être esthétisante, voyeuriste, que ça puisse être beau, que ça puisse être excitant pour quelqu'un qui regarderait le film. Et c'est vrai que
3: parce que l'essentiel des scènes d'amour au cinéma ou même d'agression sexuelle sont de manière générale trop érotisées, selon vous?
6: Bah d'ailleurs, moi en tout cas dans mes recherches, j'ai trouvé très très peu de films qui racontent cette histoire de violence sexuelle du point de vue de la victime. C'est vraiment une distance et un regard extérieur qui permet de projeter ce qu'on veut sur ce qu'on voit. Et la question n'est pas, et l'idée n'est pas d'être dans une sorte de position de morale ou de je sais pas quoi, c'est juste de retranscrire les choses telles qu'elles ont été vécues si ce qu'on raconte, c'est une histoire de viol. À partir du moment où moi, j'adapte ce livre, il me doit d'être, il y a une fidélité intérieure, une fidélité implicite à ce qu'elle a vécu. Ouais. Et donc, du coup, si je me mets à filmer ça du point de vue de l'agresseur ou dans un truc esthétisant.
3: Oui, ça pourrait être inconscient. ça peut être inconscient aussi, le fait de filmer le corps nu, par exemple, totalement. De Thèse Barthélémy, ce que vous n'avez pas fait, ça aurait pu être fait.
4: Absolument, non, ça peut être inconscient, c'est des questions qu'on ne se pose pas forcément. Et pour moi, c'est ça aussi, faire du cinéma d'un point de vue féministe. Et c'est vrai que quand on se pose la question, par contre, c'est là qu'on se rend compte à quel point il y a un écueil et à quel point il est important de se mettre à faire du cinéma différemment, en tout cas quand on raconte ces histoires-là. Mmh. Parce que sinon, en fait, les jeunes personnes qui viennent voir le film disent je me suis sentie vue plutôt. Mmh. Et ça, c'est important, c'est-à-dire que si on donne à voir, le cinéma a un impact sur la société, le cinéma peut faire changer certaines choses, le cinéma permet aux personnes de se sentir moins seules. Mmh. Mais du coup, si on leur donne la vision de violences sexuelles ou encore elles se sentent mises dans la position d'un objet. Enfin, vous voyez, c'est-à-dire qu'il faut remettre le sujet à sa place, et le sujet, c'est la personne qui est victime d'agression, c'est pas l'agresseur.
3: Mmh. Mémoire de fille, ça sort au cinéma la semaine prochaine, le 30 septembre. La suite de Ça tourne, c'est demain, même heure, même fréquence, à 13h30, nous recevrons une coordinatrice d'intimité, justement, un métier assez récent dans l'histoire du cinéma et qui s'est largement développé ces dernières années. Et on en discutera ensemble avec vous, Judith Godrèche, et vous, Victor Bonnel. Vous restez là ?
5: Avec plaisir.
3: On ne bouge pas. Rendez-vous sur votre radio ici. Très bel après-midi et vive le cinéma.
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3: Merci d'avoir choisi votre radio ici pour accompagner votre week-end. Il est 14h. L'heure de faire le point sur l'actualité avec Benjamin Mathieu.
5: Une messe géante en présence de 600 000 fidèles. Au moins, le pape Léon XIV termine la partie parisienne de son voyage en France avec un événement XXL, place de la Concorde et sur les Champs-Élysées à Paris. La cérémonie débute dans une heure et c'est à suivre sur ici.fr. Un samedi de mobilisation également avec 260 rassemblements dans toute la France, des marches pour le climat, un mouvement citoyen né cet été pour réclamer un plan d'urgence pour lutter contre le réchauffement climatique. Les sapeurs-pompiers qui annoncent manifester à leur côté. Lors du rassemblement organisé à Clermont-Ferrand dans le Puy-de-Dôme ce matin, une voiture a renversé plusieurs participants. Il y a 4 blessés. Le conducteur a forcé le passage. Il était sous l'emprise de la drogue. 6 bouchers mis en examen. Ils ont également l'interdiction d'exercer cette profession. Ils sont suspectés d'être responsables d'une vague d'intoxication alimentaire qui a touché la

0: Il y a Géry qui fait partie des Outsiders.
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2: On continue cet après-midi avec un soleil qui s'impose largement dans la Vienne et les Deux-Sèvres, des températures entre 23 et 25 degrés. La soirée et la nuit avec un ciel souvent clair, des nuages qui vont comme ça arriver juste avant l'aube. Et puis demain, dimanche, des nuages élevés omniprésents, une ambiance qui reste lumineuse et un temps plutôt agréable. Au lever du jour demain matin entre 12 et 15 degrés, puis au meilleur de la journée entre 27 et 31 degrés. D'ailleurs, des températures au-dessus des normales de saison. C'est un temps plutôt sympa ce week-end.
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0: Vienne, Rod Stewart sur ICI Poitou. Très bon samedi après-midi à vous, où que vous soyez dans la Vienne ou les Deux-Sèvres, à la maison, en voiture ou en balade. Et juste après, trois chansons françaises à la suite. Mylène Farmer avec XXL, le titre qui vient de fêter ses 31 ans, Florent Pagny et Maxime Le Forestier.
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0: San Francisco, Maxime Le Forestier sur Ici Poitou. On quitte la Californie pour revenir beaucoup plus près de chez nous, votre Ici Express, avec les idées de sortie dans la Vienne et les Deux-Sèvres.
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0: Et si vous aimez les véhicules anciens, les ambiances vintage, voilà un rendez-vous qui devrait vous rappeler les départs en vacances d'une autre époque. Demain, à Lussac-les-Châteaux, l'association Le Garage d'Antan organise le tout premier bouchon de la commune. L'idée, c'est de recréer un véritable embouteillage de départs en vacances des années 60 et 70, comme ceux que l'on pouvait connaître sur les routes avant les grands départs estivaux. Et pour recréer cette ambiance, tous les véhicules anciens sont les bienvenus. Voitures, motos, mobylettes, vélos, tracteurs, caravanes, avec si possible les tenues d'époque. Un camping vintage sera également installé avec des animations musicales, un concours des plus beaux véhicules, des artisans, une buvette et de la restauration sur place. Le rendez-vous est donné demain à partir de 8h30 jusqu'à 17h, place du 11 novembre 1918 à Lussac-les-Châteaux. Et pour les visiteurs, l'accès est gratuit. Alors, demain à Lussac-les-Châteaux, on remonte le temps et surtout, on recrée les bouchons des vacances sans avoir besoin de partir en vacances.
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0: fur et à mesure. Liane Folly sur Ici Poitou. On continue de vous accompagner dans ce samedi après-midi. Et pour suivre tout ce qui se passe près de chez vous, retrouvez aussi Ici Poitou sur ici.fr et l'appli Ici. Côté musique, Francis Cabrel arrive, puis Tamim Pala avec Jenny pour un projet musical australien autour de Dracula. Et puis Julien Clerc qui sera à l'Arena Futuroscope le 25 septembre 2027.
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1: Une messe solennelle géante. Léon XIV termine sa visite à Paris, place de la Concorde, avec une prière en plein air devant 600 000 personnes. Le souverain pontife s'est offert un dernier bain de foule le long des Champs-Élysées avant de s'envoler ensuite pour Lourdes en fin de journée. 260 mobilisations partout en France ce samedi, dans le même temps, pour le climat, pour le vivant, pour la paix et pour la justice sociale. Un mouvement citoyen né en réaction aux incendies de l'été et des canicules qui demande un plan d'urgence pour lutter contre le réchauffement climatique. À Clermont-Ferrand, justement, cette marche qui a été interrompue par un accident. Une voiture a forcé le passage, blessant légèrement 4 personnes. Et puis la ministre de la Transition écologique, Monique Barbu, doit, elle, rendre mercredi prochain au Premier ministre un plan d'adaptation nationale au changement climatique. À Carcassonne, dans l'Aude, un policier soupçonné d'avoir jeté à terre en juin dernier un jeune SDF est placé sous contrôle judiciaire en attendant son audience qui sera en novembre. Le jeune homme est décédé quelques jours après l'intervention policière. Une première un peu poussive pour Zinedine Zidane hier en Ligue des Nations. Souverain poussif a même titré le journal L'Équipe après la victoire 1-0 des Bleus en Turquie. Mais c'est aussi la première tuile pour Zizou avec la blessure de son capitaine Kylian Mbappé qui est reparti ce matin à Madrid pour se faire soigner. Il est blessé à un genou. Et puis en cyclisme, à suivre dans quelques secondes la course en ligne féminine des championnats du monde sur route organisée cette année à Montréal au Canada.

0: Il s'appelle Mister Mister et le titre Broken Wings sur ici Poitou. 15h passées, peut-être pour vous l'heure du café, d'une petite pause après les courses ou du départ pour profiter de l'après-midi. Nous, on reste avec vous partout en Poitou. Et maintenant, trois chansons françaises à la suite. Johnny Hallyday, Benjamin Biolay et Bernard Lavilliers.
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0: On the Road Again, Bernard Lavilliers sur Ici Poitou. Et avant de reprendre la route en musique, on regarde ensemble ce qui se passe près de chez vous. Voici votre Ici Express.
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0: Si vous avez des enfants ou des petits-enfants à occuper ce week-end, direction Jaunet-Marigny. La salle Agora accueille cet après-midi et demain l'expo Briques organisée par les Briques du Poitou. Pendant tout le week-end, vous pourrez découvrir les créations de passionnés de Lego avec des constructions originales et parfois franchement impressionnantes. Au programme notamment des dioramas, des constructions géantes et différents univers thématiques avec des villes, des châteaux, des dinosaures ou encore l'univers Harry Potter. Les enfants ne seront pas oubliés puisqu'une zone de jeu leur est réservée. Vous trouverez également un espace de restauration sur place et une tombola qui permet de tenter de gagner un set Lego. L'exposition est ouverte aujourd'hui jusqu'à 19h et demain de 9h à 17h. Côté tarif, comptez 3,50€ l'entrée et c'est gratuit pour les moins de 8 ans. Rendez-vous donc à l'Agora de Jaunet-Marigny ce week-end pour voir ce que des passionnés peuvent réussir à construire avec des petites briques.
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0: Private Dancer, Tina Turner sur ICI Poitou. Votre samedi après-midi continue avec nous dans la Vienne et les Deux-Sèvres, peut-être en balade, au travail pour certains, ou simplement tranquille à la maison. Vous pouvez aussi retrouver toute l'actualité locale sur ICI.fr et l'appli ICI. Et côté musique, on va voyager. Claude Nougaro nous emmène à New York, puis Jennifer reprend Dalida, et Billy Joel nous accompagnera jusqu'à 16h. Je vous souhaite une très très très belle après-midi à l'écoute d'ICI Poitou.
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1: De nombreuses personnalités politiques présentes à la messe géante du pape qui est en cours à Paris. Le Premier ministre Sébastien Lecornu, le président du Sénat, Gérard Larcher, la présidente de l'Assemblée nationale, Yaël Braun-Pivet. Mais sont aussi présents des candidats à l'élection présidentielle comme Édouard Philippe et Marine Le Pen. Léon XIV qui célèbre ce rassemblement catholique devant 700 000 fidèles. Selon les chiffres avancés par le Vatican, le pape qui sera à Lourdes en fin de journée. Après l'été que nous venons de vivre, il y a besoin d'un sursaut national, c'est le message des 250 rassemblements pour le climat organisés partout en France aujourd'hui, des marches pour le climat, initiative citoyenne qui demande que les questions environnementales soient au cœur de la prochaine élection présidentielle. 12 ans de retard, une facture de 13 milliards d'euros et à peine 2 ans de mise en service. L'EPR de Flamanville dans la Manche est mise à l'arrêt aujourd'hui pour une durée minimum d'un an. La centrale nucléaire de nouvelle génération doit subir une première visite de maintenance complète 30 mois après sa mise en route. Le chantier va coûter plusieurs millions d'euros. C'est un chanteur très populaire au Maroc, Saad Lamjared, et ses 30 millions d'abonnés sur les réseaux sociaux, condamné à 10 ans de prison pour viol en France. Les faits se sont déroulés à Paris en 2016. La star du Maghreb, qui avait déjà été condamnée pour des faits similaires, également en France. Et puis le français Isaac Hadjar, sur le podium du Grand Prix de Formule 1 d'Azerbaïdjan. Le Parisien n'avait pas disputé les trois dernières courses, victime d'une fracture au poignet.
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3: On continue cet après-midi avec un soleil qui s'impose largement dans la Vienne et les Deux-Sèvres, des températures entre 23 et 25 degrés. La soirée et la nuit avec un ciel souvent clair, des nuages qui vont comme ça arriver juste avant l'aube. Et puis demain, dimanche, des nuages élevés, omniprésents, une ambiance qui reste lumineuse et un temps plutôt agréable. Au lever du jour, demain matin, entre 12 et 15 degrés. Puis

Foule sentimentale, Alain Souchon sur ICI Poitou. 16h passées, le samedi est encore loin d'être terminé. Peut-être une balade, un peu de jardin, les magasins ou tout simplement une pause à la maison. Nous, on continue de vous accompagner et dans quelques minutes, notre chronique J'ai testé. Mais avant ça, voici Charles Doré avec son tout nouveau titre Hypersensible.

0: Ah, c'est joli ce slow, hein. Forever Young, Alphaville sur ici Poitou. J'en ai entendu certains qui sifflotaient là en train de faire les travaux que vous êtes peut-être en train de faire à la maison. Et Dorian Barret a voulu justement lui tester la peinture sur toile de verre. Et voici le résultat.
1: Bonjour Mélanie.
2: Bonjour.
1: Il va falloir que vous m'appreniez à faire de la peinture et pas que.
2: En effet, on peut également commencer par faire une pose de toile de verre pour rénover la cuisine, remettre les murs propres, on va dire.
1: C'est quoi une toile de verre pour ceux qui n'arrivent peut-être pas à mettre le nom sur ce que c'est ?
2: Alors, c'est une toile qu'on peint, qui est avec des fibres qui sont tressées et donc renforcées. Mmh. Ça permet de pouvoir solidifier les murs.
1: Bah, parfait. Bon, déjà, merci pour le t-shirt, hein, je vous l'ai pas dit, mais je suis arrivé en touriste avec mon petit t-shirt à moi, mais ils m'ont dit ça va pas être possible. Bon, donc là, qu'est-ce qu'on fait ? On a la toile de verre qui est étalée par terre, et donc là, faut que je fasse quoi, moi ?
2: Alors là, on va découper un lait, puisqu'on va le poser dans l'angle, et donc on va le découper à la hauteur du mur pour pouvoir ensuite le recouper dans le sens de la largeur. Vous allez inciser.
1: Ouais.
2: Allez-y.
1: Là, ici ?
2: Oui, oui, tout à fait. Hop. À peu près droit, allez-y.
1: À peu près, oui, c'est déjà de travers, ça débute bien.
2: Et ensuite, vous allez découper sur toute la largeur.
1: Ok, allez, j'y vais.
2: Allez-y.
1: Alors après, qu'est-ce qu'on fait ?
2: On prend la largeur de notre lait. Donc pour ça, je le présente devant l'angle de mon mur.
1: Oui, parce qu'en fait, pour tout vous dire, on a coupé un lait entier qui fait 1 mètre de largeur. Alors qu'en fait, on a besoin que d'un petit bout qui fait un quart, quoi, on va dire.
2: Pendant qu'on était en train de découper le lait, la colle s'est mise.
1: Oui. C'est votre mari qui a fait ça. Hein.
2: C'est ça, tout à fait.
1: Parce que vous travaillez en famille, c'est important de le dire chez MT Peinture.
2: C'est ça, tout à fait. On travaille mon mari et moi.
1: Bon, donc là, on le pose. Alors, il faut vraiment être au millimètre près par rapport à l'autre lait ou on peut se permettre de déborder ?
2: Non, pas du tout. Il faut vraiment qu'il soit à fleur. Faut pas que les joints se chevauchent. Et il faut pas faire non plus un trou pour voir où l'on verrait le joint. Donc, il faut vraiment être au plus proche de l'autre toile qui a déjà été mise. Et donc là, en fait, on va le pousser gentiment. Je vous laisse faire le bas, vous allez essayer.
1: Ah bah si vous voulez, mais... Donc je mets ma main à plat dessus, c'est ça,
2: voilà, et vous poussez délicatement vers l'autre. Sans...
1: Alors délicatement et moi, vous savez, ça aussi, ça fait 36.
2: Ça va, ça va.
1: Mais... Alors hop, ah, il faut vraiment être très précis et il ne faut pas qu'il passe au-dessus de l'autre en fait.
2: C'est ça, c'est pour ça qu'il faut d'abord le mettre avant et ensuite on le repousse vers l'autre. Voilà,
1: voilà, je pense que j'ai fait jusqu'au bout là, c'est bon.
2: C'est pas mal,
1: ouais. Là je fais quoi, j'attrape le petit bout et je tire dessus.
2: Surtout pas. Non, ici là, vous allez passer la palette là.
1: Ouais.
2: Comme ça, vous la posez bien délicatement. Mm-hmm. Vous mettez dans l'angle et vous faites glisser la palette et le cutter en même temps, en suivant l'angle.
1: D'accord.
2: C'est pas mal. Et ben voilà, super.
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0: peut préparer le café noir, Eddie Mitchell, sur votre radio aussi Poitou. Alors vous allez me dire, à cette heure-ci, le café noir, c'est un petit peu trop tard si vous ne voulez pas dormir de la nuit. Bon, sauf si le goûter n'est pas très loin. On poursuit la musique avec Céline Dion et Eros Ramazzotti. Et tout à l'heure, on retrouvera aussi l'humour en tube et votre Ici Express.
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0: Fiu Bella Cosa, Eros Ramazzotti sur votre radio, ici Poitou. Il est 16h30 passé et avant de continuer la musique ensemble, on fait le point sur ce qui se passe près de chez vous avec Ici Express.
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0: Direction Vivonne demain pour la traditionnelle fête de la Saint-Michel. Cette année, l'association Java met particulièrement à l'honneur les traditions et les savoir-faire artisanaux. Vous pourrez notamment rencontrer des forgerons, un maréchal ferrant, des dentelières ou encore une fileuse de laine, mais aussi découvrir le travail d'agriculteurs et de producteurs. Et la fête ne s'arrête évidemment pas aux démonstrations. Plusieurs animations sont prévues tout au long de la journée. Vous pourrez retrouver des jeux en bois, du tir à l'arc, une balade en calèche, des animaux de la ferme ou encore un pôle automobile. Un vide-grenier est également organisé avec la possibilité de venir simplement chiner ou de participer comme exposant. Et puis à 15h30, place à la 6e édition de la Duck Race organisée au profit des Virades de l'Espoir de la Vienne. Pour manger sur place également, plusieurs possibilités sont également prévues avec restauration rapide, formule repas et buvette. La fête de la Saint-Michel, c'est demain au parc de Vounant à Vivonne.
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1: Et tout est beau avec Patrick Fiori, le chant est libre sur Ici Poitou. Bon, j'imagine que les gagnants du loto doivent chanter aussi, même dans l'humour en tube. Fred Ballard a cru comprendre que l'argent ne rend pas toujours intelligent.
2: Vive la thune, vive la thune.
3: Tiens, j'ai lu mon horoscope ce matin dans le journal. Rentrée imprévue pour les natifs du dernier des cons. C'est bébé.
4: Alors, on ne va pas remettre en doute toutes les prévisions astrales, hein, mais c'est vrai qu'il est quand même très rare que tous les derniers des camps d'un même signe remportent le super loto le même jour. Donc il y a une forme de lucidité hein, chez Bibi alias Smaïn qui s'y voit déjà.
3: Et d'abord, si je gagne, je m'achète un château. Et alors, j'ai déjà les grilles. Je veux rentrer dans le club des riches. Eh ouais, bien sûr. Et bonjour les gens André. Et bonjour les gens Mathieu. Et bonjour les gens Édouard. Enchanté, moi c'est Jean Mouloud.
4: Oh. Allez, spéciale dédicace à tous les Jean Mouloud qui ont pu heurter la sensibilité de certains Jean-Marie ou de Jean-Édouard. Rions un peu en attendant de tout perdre. Hein, d'autant que la richesse n'est pas qu'une affaire de prénoms composés. Être riche, c'est aussi dans la tête. Il faut voir tout en grand.
5: Et les riches, c'est dur de les comprendre. Dernière lubie, c'est d'aller dans l'espace. Jeff Bezos, Elon Musk, ils veulent tous aller dans l'espace. Je pense que c'est parce qu'ils sont snobs. Ils veulent aller dans un endroit où vous n'irez jamais. Parce que l'espace, c'est nul à chier l'espace, d'accord ? C'est dangereux, il fait froid, il y a du vide, c'est nul à chier. Walibi en Belgique, c'est mieux que l'espace.
4: Voilà, vous ne le saviez peut-être pas, mais maintenant vous le savez. Hein, donc franchement, c'est vraiment pas un drame si on ne gagne pas la super cagnotte de Noël. Hein, au moins, on n'ira pas se les geler dans l'espace. Et on se marrera bien plus à manger des frites dans un grand 8. Une fois.
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0: Come on, Eline, c'est le groupe Dixies Midnight Runner sur ici Poitou. La fin d'après-midi commence doucement, mais nous on garde le rythme avec vous où que vous soyez. Juste après, Estelle, c'est une jeune interprète girondine, puis Robbie Williams, et à 17h, on retrouve toute l'actualité en France et dans le monde.
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1: 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Et on retrouve l'info en France et dans le monde.
2: Des milliers de manifestants pour le climat à Marseille, Rouen, Auxerre, Saint-Étienne ou Châteauroux cet après-midi dans l'Indre, où 400 manifestants sont venus défiler. Le collectif citoyen qui organise les 250 événements aujourd'hui en France souhaite faire de l'environnement un thème central de la prochaine élection présidentielle. Une tâche entre guillemets facilitée par l'été de canicule et d'incendie que nous venons de vivre. Raphaël Tilly est l'un des porte-parole.
3: On a bien vu la fatigue que ça avait donné et il y a besoin de s'unir, d'agir ensemble, de sensibiliser et on ne peut pas simplement dire il a fait chaud. Non, c'est pas vrai. On est resté tout l'été au minimum 5 degrés au-delà des normales de saison et on est monté jusqu'à 15 degrés. Il faut vraiment alerter les gens. Il y a vraiment une prise de conscience à prendre que dans notre quotidien, on a le pouvoir d'agir à tous les niveaux, que ça soit dans la mobilité, que ça soit dans l'alimentation, que ça soit sur nos lieux de travail qui deviennent insupportables. On a beaucoup parlé des écoles, mais dans chaque entreprise, on se rend compte qu'on est vraiment en limite de soutenabilité des corps.
2: Et à Paris, la marche pour le climat débute à l'instant, place de la République, alors que la messe géante sur les Champs-Élysées, la place de la Concorde, vient de prendre fin. Léon XIV s'est offert un nouveau bain de foule à bord de sa Papa Mobile, avant d'officier devant 600 à 700 000 fidèles. Le Saint-Père qui va maintenant rejoindre Lourdes dans les Hautes-Pyrénées. Toutes ces actualités sont à suivre sur ici.fr. À Carcassonne, dans l'Aude, un policier est soupçonné d'avoir jeté à terre en juin dernier un jeune sans domicile fixe et placé sous contrôle judiciaire. En attendant son audience qui se déroulera en novembre. Le SDF était décédé quelques jours après l'intervention policière. Et puis la belle performance en top 14 pour Perpignan qui s'impose à domicile 38-25 face à Bordeaux-Bègles. Il y a 4 autres matchs de la 4e journée du championnat de France de rugby à suivre en ce moment même.
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5: On continue cet après-midi avec un soleil qui s'impose largement dans la Vienne et les Deux-Sèvres, des températures entre 23 et 25 degrés. La soirée et la nuit avec un ciel souvent clair, des nuages qui vont comme ça arriver juste avant l'aube. Et puis demain, dimanche, des nuages élevés omniprésents, une ambiance qui reste lumineuse et un temps plutôt agréable. Au lever du jour demain matin entre 12 et 15 degrés, puis au meilleur de la journée entre 27 et 31 degrés. D'ailleurs, des températures au-dessus des normales de saison. C'est un temps plutôt sympa ce week-end.

Bernard Song, Véronique Sanson sur Ici Poitou. Et si vous avez envie de la voir sur scène, bonne nouvelle, elle sera tout près de chez nous à l'Arena Futuroscope le samedi 17 octobre avec sa tournée J'ai eu envie de vous revoir. Maintenant, Indochine avec Victoria.

0: style bien différent pour Freddie Mercury et ce Great Pretender sur votre radio ici Poitou. Maintenant, retour tout près de chez nous pour rencontrer celles et ceux qui font vivre notre territoire. Aujourd'hui, Sonia Brunet s'intéresse à cette activité que vous êtes de plus en plus nombreux à pratiquer.
1: Bonjour, je m'appelle Alain Brejon, je suis le président d'un groupe vocal qui lui s'appelle Cantoche de la Mondo sur Saint-Segondin. Et en espéranto, ça veut dire chant du monde parce que à Bourès, pas très loin de Saint-Segondin, il y avait un grand centre international d'espéranto.
2: Et cette belle voix grave, c'est quoi votre registre ?
1: Alors il se trouve que je fais effectivement partie des basses. Donc il y a une quarantaine de filles qui chantent et une bonne dizaine d'hommes, les ténors et les basses.
2: En fait, vous avez suivi votre compagne, Patricia, dans cette aventure chantée.
1: Tout à fait, c'est elle qui a commencé à faire partie de cette chorale et moi j'ai suivi quelques années après.
2: À la maison, chez vous, tout petit déjà, il y avait une certaine pratique de la chanson. C'était quoi qu'on écoutait chez vos parents ?
1: Beaucoup Brassens, Ferrat, Brel.
2: Et vous, vous avez fait écouter ce registre-là à vos enfants ?
1: Ils y ont eu droit, ça doit être transmissible, peut-être, voire héréditaire. Ils ont maintenant entre 30 et 45 ans et ils aiment beaucoup, toujours, Brassens, Brel, Ferrat.
2: Alain, pourquoi vous chantez ?
1: Principalement parce que ça me rend heureux. C'est une très très bonne activité sur plein de points de vue. Mais c'est surtout toujours un grand plaisir d'aller chanter. Il y a une très très bonne ambiance et que beaucoup de groupes nous envient un peu.
2: Vous voulez surtout pas qu'on dise chorale ?
1: Chorale, je trouve, ça fait un peu suranné. Ça fait chorale d'église qui ennuyait en fait pas mal de gens. Donc on évite de dire que je fais partie d'une chorale parce que les gens s'en vont en courant. Et alors qu'une fois qu'ils nous ont entendus, ils reviennent généralement.
2: J'ai entendu parler au cours de l'été de concerts éthologiques.
1: C'est peut-être un grand terme. Le 1er juillet, on s'est réunis à Bonn, aux Écuries de l'Espoir, que dirige Aline Fillon, qui se trouve être une de nos choristes. On a été chanter pour ses chevaux, une quarantaine de chevaux en semi-liberté.
2: Ils ont agi comment ? Ils ont applaudi avec leurs oreilles ? Ils ont fait quoi ?
1: Ça dépend un petit peu des chants qu'on a chantés, des chants plus forts et où on est accompagné par notre chef de chœur en percussion. Ça les a un petit peu effrayés. À ce moment-là, ils avaient tendance à fuir un petit peu. Mais sur d'autres chants, ils étaient vraiment parmi nous et même certains ont gêné, entre guillemets, notre chef de chœur. Alors, notre chef de chœur s'appelle Sophie Sabourin.
2: C'est quoi ses qualités à elle ?
1: La compétence et la pédagogie. La gentillesse et l'humour. Donc, quand on a tout ça, effectivement, il ne faut pas s'étonner que les gens suivent.
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0: Soirée mondaine, c'est Auria sur ICI Poitou. 17h30 bientôt, peut-être encore en balade ou déjà sur le chemin du retour. On garde la musique avec vous, avec Joe Cocker, puis Soprano. Et dans quelques minutes, on refera aussi le point sur les idées de sortie près de chez vous avec ICI Express.
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0: Soprano en mode DJ sur votre radio ici Poitou, 17h30 passé. On fait une petite pause dans la musique pour regarder ce qui se passe dans la Vienne et les Deux-Sèvres. Voici l'heure de votre Ici Express.
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0: Ce soir à Parthenay, préparez-vous à danser. Le festival qui sème le son propose une soirée présentée comme un grand bal tropical au Palais des Congrès. Trois formations sont au programme à partir de 20h30. La soirée commencera avec Gros Monsieur, demi-finaliste de The Voice 2026, qui mélange à la fois chansons françaises et afro-pop. Puis place au Zoufri Maracas, le groupe qui compte plus de 700 concerts à son actif, qui s'est fait connaître avec une musique qui mélange à la fois chansons françaises, rythme du monde et aussi des textes engagés. Et pour terminer la soirée, les frères Jacques Fruit prendront les commandes avec un DJ set à quatre mains entre musique du monde et électro, notamment des influences cumbia, afrobeat, samba, funk ou encore baile funk. Une soirée pensée pour être festive et dansante avec l'idée de réunir toutes les générations autour de la musique. Le rendez-vous est donc fixé ce soir à 20h30 au Palais des Congrès de Parthenay. Pour les tarifs, comptez 28 euros sur place.
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0: Groove sur ici Poitou avec Chaka Khan cet après-midi. Et maintenant, on pousse la porte de nos souvenirs et on remonte ensemble de quelques années. Installez-vous, voici notre voyage dans le temps où Stéphane Bern nous emmène au 19e siècle.
1: Imaginez un adolescent qui veut simplement lire, mais à qui personne n'a jamais donné les bons outils. Alors, il décide de les inventer. Nous sommes en 1825 à Paris, à l'Institut des Jeunes Aveugles. À seulement 16 ans, Louis Braille trace l'aboutissement de mois de travail acharné. Il vient de peaufiner un système de points en relief, simple et logique. Et je ne parle pas de son acné, non, même si à 16 ans, elle devait être aussi en relief.
2: Tu as vu mon joli teint ? Je le soigne tous les jours avec l'eau précieuse.
1: 12 ans plus tôt, un accident dans l'atelier de son père l'a rendu aveugle. Depuis, il lit péniblement grâce à de grandes lettres gaufrées, lentes à déchiffrer et impossibles à écrire soi-même. Braille s'est inspiré d'un procédé militaire inventé par Charles Barbier. La lecture nocturne destinée aux soldats pour communiquer dans le noir. Mais la méthode est très complexe et trop lourde. Et dans l'esprit du jeune élève, tout s'éclaire. Il réduit, ordonne, structure, 6 points disposés en 2 colonnes. Assez pour former des lettres, des chiffres, la musique et la ponctuation. Un alphabet que l'on peut sentir, apprendre et transmettre.
3: A, B, C, D.
1: On touche du doigt chaque signe et surtout au génie. Mais la reconnaissance tarde. Le système est d'abord rejeté par l'institution jugée trop audacieux. Et Louis Braille meurt en 1852 sans savoir que son idée s'apprête à conquérir le monde, car dès la fin du 19e siècle, le braille devient la langue universelle du toucher. Aujourd'hui encore, on compte plus de 100 000 ouvrages disponibles en braille à travers le monde, sans compter son usage quotidien dans l'espace public. Preuve que parfois, il suffit de 6 petits points pour voir bien plus loin que les autres et être visionnaire sans même ouvrir les yeux.
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0: Ça fait partie de ces petites pépites des années 80 avec Glenn Fraser, Heat Is On, sur Ici Poitou. Il est bientôt 18h, peut-être déjà le retour à la maison, les courses de dernière minute ou les premiers préparatifs pour ce samedi soir. Nous, on poursuit avec Maxime Le Forestier et à 18h, on retrouve toute l'actualité nationale et internationale.
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1: Ici Poitou, il est 18h. On retrouve maintenant l'info en France et dans le monde.
2: Le pape s'apprête à quitter Paris, direction désormais le sanctuaire de Notre-Dame de Lourdes. Le Saint-Père a présidé une messe solennelle géante après avoir descendu les Champs-Élysées en papa mobile devant une foule estimée à 700 à 800 000 personnes selon un décompte du Vatican. Léon XIV qui est désormais à bord d'un avion pour la suite de son voyage en France. Il va passer 2 nuits dans les Hautes-Pyrénées où une partie de sa famille est originaire. Des milliers de personnes également dans toute la France dans le cadre des marches pour le climat. Ce mouvement citoyen né cet été pour réclamer un plan d'urgence pour lutter contre le réchauffement climatique. Françoise a 67 ans, elle était dans le cortège de Cherbourg dans la Manche.
3: Le futur c'est important, je pense à l'humanité en fait. J'ai très très peur, j'ai peu d'espoir. Alors c'est l'énergie du désespoir qui me fait manifester, on va dire. Contre les puissances de l'argent, on est très faible. On n'a pas beaucoup de pouvoir et le seul qu'on a, c'est de manifester ou de participer à des mouvements ou d'adhérer à des collectifs engagés. Et c'est ce que je fais. Ça me paraît un peu dérisoire, mais je le fais quand même.
4: Alors, on a des valeurs qui vous tiennent à cœur.
3: Ah oui, je crois que c'est les seules qui vont rester dans ma vie maintenant. C'est les seules valeurs. Défendre la nature, défendre l'environnement, essayer de corriger ce que l'humanité fait à la Terre. Et la Terre va se remettre de nous, hein, bien sûr, mais nous, on ne va pas s'en remettre. Voilà. C'est ce que je pense profondément.
2: Les sapeurs-pompiers qui participent également à certains rassemblements pour rappeler que leur quotidien est fortement impacté par le dérèglement climatique. Le niveau orange, un risque élevé aux incendies, est d'ailleurs activé demain dans les départements de l'Ain, de l'Aveyron, de l'Aude et de la Haute-Garonne. Et puis le cortège de Clermont-Ferrand attaqué par une voiture. Un conducteur a tenté par 2 fois délibérément de traverser la manifestation. Il y a 4 blessés légers. L'homme sous emprise de la drogue a été arrêté. Et puis cette insolite au championnat du monde de cyclisme à Montréal au Canada. En raison d'un forfait, l'équipe de Slovaquie va aligner demain un de ses masseurs au départ. Du coup, il ne sera pas massé à l'arrivée.
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6: On continue cet après-midi avec un soleil qui s'impose largement dans la Vienne et les Deux-Sèvres, des températures entre 23 et 25 degrés. La soirée et la nuit avec un ciel souvent clair, des nuages qui vont comme ça arriver juste avant l'aube. Et puis demain, dimanche, des nuages élevés omniprésents, une ambiance qui reste lumineuse et un temps plutôt agréable. Au lever du jour, demain matin, entre 12 et 15 degrés. Puis au meilleur de la journée, entre 27 et 31 degrés. D'ailleurs, des températures au-dessus des normales de saison. C'est un temps plutôt sympa ce week-end.
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Michel Mergé sur Ici Poitou, celui qui chante et celle qui chante juste après, c'est Zazie avec du tout neuf, peu importe. Premier extrait de son nouvel album Volatile qui sort vendredi prochain le 2 octobre. De quoi patienter encore quelques jours avant de découvrir tout l'album. Voici Zazie sur Ici Poitou.

0: Daniel Balavoine vous accompagne cet après-midi sur Ici Poitou. Et maintenant, on revient chez nous pour découvrir un nouveau visage, une histoire et un parcours de notre territoire. Voici les gens d'ici où Sonia Brunet a rencontré un affole.
1: Bonjour, je suis Séverin Fournier, président de l'association Les Briques du Poitou à Châtellerault.
2: Et vous êtes venu avec vos jouets, ce sont des jouets?
1: Oui, tout à fait. Pour les plus jeunes, ce sera des jouets. Pour les plus grands, ce seront des objets de collection que l'on protège jalousement dans sa pièce, dans sa Lego Room.
2: Donc, on l'a compris, il est question de Lego. Les Briques du Poitou, c'est bien de ces briques de jeux que nous avons tous eu entre les mains à un moment donné ou à un autre. En face de moi, il y a une fusée.
1: Une fusée, l'une des plus connues, c'est la reproduction de la fusée Saturn V qui a permis d'envoyer 3 astronautes vers la Lune avec Neil Armstrong et Buzz Aldrin qui ont posé le pied en 1969 sur la Lune.
2: Ça vient du danois. Alors, on n'est pas sûr sur l'accent, mais c'est genre Leggot.
1: Leggot, oui.
2: C'est une contraction, ça signifie...
1: C'est une contraction de ces deux mots qui signifie en français « joue bien ».
2: Et en latin, Lego, ça veut dire j'assemble.
1: C'est le principe même de ce petit jouet en plastique qui est d'assembler des centaines de briques pour construire son propre univers, que ce soit sa ville, son univers médiéval ou alors...
2: Vous avez une ville, vous?
1: J'ai une ville. Le niveau des routes est au-dessus du niveau de la table et donc on peut créer des choses en dessous du niveau de la route. Ma ville a fait à peu près 4 mètres environ par 2 mètres. Tout un univers qui est pensé et qui est propre à chaque affole, adulte, fan of Lego.
2: Est-ce que votre ville vous a permis de draguer? Viens chez moi voir ma ville.
1: J'avoue que j'ai jamais testé cette technique de drague. Rares sont les femmes qui vont dans le monde du Lego. Elles sont de plus en plus nombreuses quand même, parce que dans l'association, on a de plus en plus de femmes qui nous rejoignent. Ce qui va intéresser la gente féminine aujourd'hui, c'est plus la partie botanique, les boîtes où on va pouvoir monter ses propres fleurs, ses bouquets de fleurs. En ayant commencé par ça, bien souvent, il va y avoir d'autres boîtes, d'autres sets un petit peu plus gros, et qui vont ressembler un peu à ce que la plupart des garçons ont avec les châteaux de princesses. Toutes ces constructions-là, en fait, vont emmener la gente féminine sur des constructions qui ressembleront davantage à ce que certains garçons auraient pu faire.
2: Vous m'avez dit que pour l'instant, vous n'avez pas d'enfants, mais que c'était une éventualité. Ils auront le droit de jouer avec vos Lego?
1: Bien sûr, certains. Ils n'auront peut-être pas le droit de toucher à toutes les pièces, parce que certaines pièces sont quand même assez fragiles. C'est l'inconvénient de certaines constructions qui tiennent par un assemblage très fin, qui ne supportent pas du tout d'être manipulées, d'être déplacées. Il y a d'autres constructions qui sont bien plus robustes, qui elles par contre supportent très très bien d'être démontées, remontées, et puis d'être manipulées par des petites mains.
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0: C'est le titre de la chanson de Sia, Gimme Love, sur votre radio, ici Poitou. 18h20 passé, le samedi soir commence doucement à prendre le relais de l'après-midi. Alors peut-être l'apéro qui se prépare ou le dîner qui commence à mijoter. Nous, on continue la musique avec Étienne Dao, puis Adèle Castillon avant votre Ici Express.
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0: Adèle Castillon avec Été avec toi. C'est vrai que l'été s'est bien prolongé cette année avec Ici Poitou. Il est bientôt 18h30. Alors, avant de reprendre notre samedi soir en musique, on regarde ce qui se passe près de chez vous.
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0: Et si demain, vous profitiez du week-end pour prendre un peu l'air et découvrir les environs de Bressuire, la Bressuiraise revient demain matin avec plusieurs parcours. Alors pour les marcheurs, comme pour les amateurs de vélo, pour la randonnée pédestre, trois circuits sont proposés, 9, 14 et 20 km. Et si vous préférez courir, ces parcours peuvent également être réalisés en course à pied. Pour les cyclistes, trois parcours VTT ou en vélo assistance électrique sont prévus, 25, 45 et 60 km. Pour les amateurs de vélo de route, un parcours de 60 km est également au programme, donc plusieurs possibilités quel que soit votre niveau ou votre moyen de locomotion. Le rendez-vous est donné demain au Boulodrome, c'est boulevard du Maréchal Foch à Bressuire. Les inscriptions sont ouvertes à partir de 8h jusqu'à 9h30, côté tarif comptez 7€ pour les adultes et 3,50€ pour les moins de 15 ans. Si vous inscrivez en ligne sur place, ce sera 8€ pour les adultes et 4€ pour les enfants. La Bressuiraise, c'est demain matin.
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0: Nous, Julien Doré et ici Poitou, on quitte maintenant la musique quelques minutes pour passer derrière l'écran. On retrouve Patrice Gascoin avec ses coulisses télé. Et aujourd'hui, Patrice, vous nous proposez de découvrir ou redécouvrir une saga qui fait quasiment partie du patrimoine télé. Je parle du Village Français.
1: La France compte environ 35 000 communes et parmi elles, des milliers de villages. Mais il y en a un qui a marqué les esprits à la télévision. On l'appelle le Village Français.
2: Année 41, chacun a fait ses choix.
3: C'est quoi la nouvelle ligne du parti ?
4: Des cendres, des boches.
2: Il est l'heure de les assumer.
5: Et je sais tout, Lucienne.
6: Là, un mois de moi et vous vous retrouvez en prison, Schwartz.
7: T'as pas fait de bêtises, quand même.
8: Faut frapper les boches partout où on peut. Il faut qu'ils aient peur de nous.
9: Cela fait partie des problèmes que je suis sûr de pouvoir résoudre.
1: Souvenez-vous, ce Village Français, c'est le nom d'une grande saga qui a débuté à la télévision sur France 3 en 2009. Il y eut en tout 7 saisons. Et si vous voulez découvrir ou redécouvrir cette excellente série, vous pouvez vous connecter sur la plateforme TF1+, qui a plusieurs saisons à vous proposer, ou vous brancher demain sur la chaîne LCP, sur le canal 8 de votre TNT, puisqu'à partir de 15h, LCP propose plusieurs épisodes à la suite de la saison 3 du Village Français. Pour replonger dans l'ambiance, la série nous emmène à Villeneuve, village fictif situé dans le Jura en juin 40. L'occupation vient de commencer, ça va durer 5 ans. On suit une galerie de personnages dont les choix sont bousculés par la grande histoire. À l'heure où l'occupant dicte les règles du jeu, que faire ? Résister ou collaborer ? Le casting est 3 étoiles, Robin Ranucci, Audrey Fleurot, Nicolas Gobe ou encore Thierry Godard. Thierry Godard, acteur incontournable au cinéma mais également très très demandé par la télévision. Bah, je lui ai demandé ce que ça faisait d'être un acteur bankable, comme on dit.
10: Du bol, il y a du bol, la chance d'avoir fait des choses chouettes à la télé, des grandes séries comme Village Français, comme Engrenage, comme Les Dames. Et puis, plus on travaille, plus on connaît son travail, plus on apprend. Et ce métier, il est dur quand on travaille pas, mais quand on travaille, je trouve que c'est comme un artisan. On arrive de plus en plus à bien travailler, à faire du joli boulot. Donc j'imagine que c'est ça. Les gens, ils se disent, tiens, bah, on représente peut-être une sorte de confort dans le travail. On se dit, si on le prend lui, bah, ça va bien se passer. Il va nous faire quelque chose qui va être bien. Il va peut-être même nous surprendre, pourquoi pas. Donc voilà, je pense que c'est juste un mécanisme normal d'un métier qu'on fait et qu'on aime faire. Et j'adore faire ce métier surtout. C'est ma vie, quoi.
1: Le Village Français avec Thierry Godard notamment, ça se regarde toujours avec plaisir. Il y a 2 moyens, soit sur la plateforme TF1+, soit demain dans votre télévision dès 15h sur la chaîne LCP.

0: fascine. Boulevard Désert, c'est pas si facile avec Carbone sur Ici Poitou. Le groupe a d'ailleurs proposé aux musiciens de créer leur propre version de ce titre et l'une des reprises aura la chance d'assurer une première partie de leur tournée 2027. Bientôt 19h, toute l'actualité arrive juste après No Doubt et Huey Lewis.
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2: Ils tentent de relancer le mouvement des marches pour le climat après un été caniculaire et des incendies historiques. Un collectif citoyen appelé à manifester dans 91 départements français et 260 rassemblements. Il y avait des milliers de personnes dans les rues aujourd'hui, comme à Bordeaux, où cet été indien inquiète après l'un des plus grands incendies que la France n'ait jamais connu. Elisa Robuchon dans le cortège pour Ici Gironde.
3: C'est sous une chaleur harassante, lunettes de soleil sur le nez, que Lucie est venue manifester.
4: Avec les incendies et les températures qu'on a connues, c'est pas normal, on le sait et il est temps d'agir.
3: À côté d'elle, sa fille Nina, casquette sur la tête, tient une pancarte sur laquelle est écrit «
5: Moins blabla, plus de climat ».
3: Du haut de ses 7 ans, cette jeune cube zagaise est inquiète.
5: Parce que je veux sauver la planète et je veux que la planète soit bien et pas comme ceci, en train de brûler.
3: Elle a d'ailleurs suivi les informations cet été avec ses parents, ce feu historique qui a touché la Gironde.
6: Je suis passé au port, j'ai vu la destruction en fait.
3: C'est avec ces images en mémoire que Thomas manifeste.
6: Des champs, mais tout calciné, ça avait déjà cramé, il n'y a rien qui a été fait. Et du coup, on a l'impression que ça continue, et si on ne fait rien, bah, on va être condamné à revivre ça.
3: D'où ce rassemblement organisé par le collectif du 26 septembre, Christelle, l'une de ses membres.
7: Le collectif du 26 septembre, il réclame des mesures d'adaptation, de vraies mesures d'adaptation au changement climatique. On a quand même vécu 6 vagues de canicule cet été. Dans la région, on a plein de projets écocides qui auront donc des influences sur la biodiversité, mais aussi sur la santé. Et donc, on est dans une espèce de bulle emballée. Il faut absolument que ça change et on est en colère.
3: Et on a l'impression que nos politiques n'écoutent pas, conclut cette militante.
2: Et des sapeurs-pompiers ont d'ailleurs participé à certains rassemblements pour rappeler que leur quotidien est fortement impacté par le dérèglement climatique. Le niveau orange est justement en risque élevé aux incendies est activé demain dans les départements de l'Ain, de l'Aveyron, de l'Aude et de la Haute-Garonne. Et puis un important feu de forêt est en cours à Saint-Clément-de-Valsonne dans le Rhône. Le feu qui a parcouru plus de 30 hectares, 120 pompiers sont mobilisés, appuyés par deux avions Dash. Il n'a pas battu le record du million de fidèles, c'était lors des Journées mondiales de la jeunesse en 1997 avec Jean-Paul II. Mais Léon XIV a tout de même réuni 800 000 personnes, un chiffre impressionnant, des catholiques ou des curieux, pour une grande messe sur les Champs-Élysées. Un grand moment de communion en plein cœur de la capitale, même si, avec une telle foule, Nina Pavant, les fidèles ont surtout regardé avec leur cœur.
8: Oui, donc ils viennent, les fidèles repartent émus, la tête remplie du souvenir d'une grande communion qui a réuni 600 000 personnes sur les Champs-Élysées, comme cette famille venue d'Amiens.
9: C'est une des seules fois où j'aurai la chance de voir le pape, et en plus avec ma petite-fille, c'est des souvenirs qu'on n'oubliera jamais. Ce qui m'a le plus marqué, c'est la sérénité, le silence, l'apaisement qu'on ressent là, alors qu'il y a un monde fou.
10: Personnellement, ça m'a marqué parce que c'est la première fois que je vois le pape. C'est autant familial que religieux, et c'est parfait.
8: Un moment en famille, c'est aussi ce qu'a voulu vivre Anne-Marie avec sa petite fille dans sa poussette.
11: Mon cœur est plein et je suis très contente parce que pour moi, j'ai vu le représentant de Jésus aujourd'hui. J'ai coulé mes larmes quand j'ai vu le pape. C'est dommage que je ne l'ai pas approché, mais comme je suis dans les parages, que Dieu nous bénisse tous.
8: Alors bien sûr, pour beaucoup de spectateurs, tout s'est vécu par écran géant interposé. Il y a eu un petit peu de frustration à ce niveau-là, mais tous en tout cas ont pu apercevoir le pape dans sa papa mobile remonter les Champs-Élysées. Et ça, c'est une image que beaucoup retiendront.
2: Et puis Léon XIV poursuit désormais sa visite à Lourdes. Il est attendu dans un instant dans les Hautes-Pyrénées. L'affaire avait fait grand bruit dans l'Aisne l'année dernière. Des intoxications à la bactérie Escherichia coli de clients de boucherie, certaines halal. Une jeune fille de 11 ans était décédée et l'enquête progresse. 6 bouchers viennent d'être mis en examen, Sébastien Maher.
12: En juin 2025, la viande contaminée avait entré

0: victimes et à la technicité des investigations. Le pôle santé publique du parquet de Paris s'est emparé de l'affaire. Les bouchers ont été mis en examen, notamment pour homicide involontaire, mise en danger de la vie d'autrui et abattage illicite d'un animal en dehors d'un abattoir.
1: Et puis c'est plutôt mal parti pour les Françaises qui ont tenté de dynamiter la course en ligne au championnat du monde de cyclisme. Ça se passe en ce moment au Canada, à Montréal, mais il reste une trentaine de kilomètres et c'est demi Vollerine. La Néerlandaise qui est en tête et les Françaises ne sont plus vraiment dans la course.
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1: Votre météo pour demain sur le nord-ouest, le ciel est couvert en matinée et quelques gouttes sont possibles. Au fil de la journée, les nuages et les ondes s'étendent vers la Normandie. Sur le reste du pays, le ciel se voile sans altérer l'impression de beau temps. Les maximales, elles sont à nouveau en hausse de 22 à 27 degrés de la Bretagne, les Pays de la Loire et sur les Hauts-de-France. Et puis également sur la façade atlantique. Il fait plus chaud sur un axe allant des terres du sud-ouest jusqu'au Grand Est. Le thermomètre qui va grimper entre 28 et 32 degrés.

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2: Salut à toutes, salut à tous et bienvenue sur votre radio ici, le Décibel du samedi soir qui, comme d'habitude, donne les clés de sa programmation musicale à un ou une invitée, en l'occurrence. Et alors, je m'excuse par avance, hein, les amis, auprès de celles et ceux qui respectent scrupuleusement les journées mondiales. Aujourd'hui, 26 septembre, journée internationale pour l'élimination totale des armes nucléaires. C'est pourtant une vraie bombe atomique que j'accueille dans les mission Maïté Nabirabin est dans des cibelles. Et ça, c'est le générique de Franche Culture, sa nouvelle émission sur France Inter du lundi au vendredi à 11h. Et bonjour Maïtena.
3: Bonjour Émilie, merci de me recevoir.
2: Ravie de vous accueillir dans Décibel, parce qu'en plus d'être une femme de télévision et de nouveaux médias avec mesdames, vous êtes aussi une sacrée connaisseuse de musique.
3: C'est gentil.
2: Alors pendant une heure, on vous laisse les clés de la prog, c'est parti. France Inter, donc depuis la rentrée, et mesdames, c'est votre média, le média qui ne fait pas comme si les femmes, une fois qu'elles ne sont plus en âge de procréer, disparaissent dans un grand trou.
3: Nous avons le droit de vieillir, oui. C'est un scoop. Nous ne mourrons pas toutes 45 ans après ménopause.
2: Ça fait plaisir. Oui. Et alors ça cartonne à tel point que, en plus donc des vidéos que vous voyez, hein, j'en suis sûre, mesdames et messieurs d'ailleurs, sur les réseaux sociaux, il y a un compte Instagram génial de mesdames. Là, c'est mesdames en vrai.
3: Oui.
2: Vous êtes en tournée. C'est fou ça, pour la première fois de votre vie, vous partez en tournée.
3: Ouais,
2: quoi.
3: Ouais, on est complètement folle, je crois qu'on n'a plus de limite. Ça aussi, le gros avantage de vieillir, c'est qu'on devient, franchement, c'est vraiment l'adolescence, quoi.
2: Ah oui, plus de limite.
3: Avec une carte bleue et un cerveau, donc c'est absolument génial, zéro limite. Et donc, oui, on a fait notre première samedi dernier, et là, en vous quittant, je monte sur scène à Lyon, juste après, à 20h.
2: Ouais, à la Bourse du Travail. Et puis, pour celles et ceux qui veulent voir mesdames en vrai, il y a évidemment Maïtena, il y a également. Les visages hein, de
3: Alexandra
2: de ce nouveau
3: média. Qui est mon associée.
2: Voilà, Sonia Dubois, Yann Massenet, toute la clique.
3: Oui, il y a toute une clique. C'est une clique. Et c'est très heureux. Et je remercie les gens qui ont pris leur. Franchement, je vous dis, hein, les gens qui ont pris leur billet, je les remercie parce qu'ils ne savent pas ce qu'ils vont voir.
2: Ouais.
3: Parce que nous-mêmes, on a du mal à l'expliquer. Donc, vraiment, je vous remercie d'être là et vous êtes là. Ça marche bien. Et donc, c'est assez formidable. En tout cas, on ressort de là en étant très fiers de qui on est. Enfin!
2: Bravo mesdames, vive mesdames. Et je vous donne les dates à venir, puisque après ce soir Lyon, il y aura le 4 octobre à Lille, au magnifique théâtre Sébastopol. Oui. Le 11 octobre à Paris, au Grand Rex.
3: 2500 places.
2: Hey.
3: Tremble en racaille.
2: Hey, j'adore. 14 octobre à Toulouse. Le 15 octobre à Bordeaux. Et puis début novembre, le 4 à Nancy, à la salle Poirel. Et puis comme on le met sur les affiches de théâtre, hein, succès, prolongation, on verra bien, mais je pense que c'est tournée bien partie.
3: C'est gentil.
2: Alors Maïtena, je le disais, oui, des années de télé, vous êtes par exemple le premier visage des maternelles, oui. Qui avait incarné ce programme, vous avez même eu un set d'or à l'époque pour ça.
3: C'est vrai.
2: Donc, plein de télé. Et la musique alors dans tout ça, dans votre carrière, elle vous accompagnait ou pas?
3: La musique, elle a été très présente dans ma vie jusqu'à ce que je rencontre mon mari qui est d'une famille musicienne et qui a une culture aussi anglaise et qui écoute que des trucs pour moi complètement chelous.

0: Et j'ai abandonné la musique, en fait. J'ai abandonné.
1: Ouais.
0: Par exemple, moi, je n'ai pas de... Alors maintenant, j'en ai une, mais je ne l'utilise pas. J'ai beaucoup de mal avec ce qui est conceptuel. Je ne comprends pas les plateformes.
1: Les trucs de streaming, c'est pas vrai.
0: En fait, je comprends pas pourquoi je suis propriétaire de quelque chose que j'ai pas.
1: Ah, ça ferait plaisir aux artistes de vous entendre dire ça.
0: J'ai beaucoup de mal avec ça.
1: Ouais.
0: Du coup, je n'ai pas d'appli. Là, j'en ai une, mais j'y vais jamais, donc je vais de nouveau la supprimer parce qu'en plus ça coûte une blinde,
2: c'est
0: histoire.
2: Vrai. C'est cher les abonnements.
0: Donc, je veux vraiment pas. Enfin, donc j'ai été le siècle m'a coupé de la musique. Mon mari, parce que il l'a préempté, que c'était sa musique qu'on écoutait partout tout le temps. Et que j'ai laissé faire. Hein.
2: Ouais.
0: Et le digital là qui m'a volé d'acheter un disque, une cassette. Ouais. Alors j'ai beaucoup de chance parce que comme je présentais des émissions, j'avais des albums. Donc voilà. Mais ouais, la musique, j'ai un rapport très étrange avec la musique.
1: Alors j'allais y venir parce qu'effectivement, quand vous m'avez envoyé votre liste, je me suis dit ah c'est un dossier Maïtena quand même.
0: Oui, ça, de toute façon. Oui.
1: Voilà, c'est un dossier, mais musicalement c'est un petit dossier, un petit paquet cadeau. On ne sait pas ce qu'on va trouver. C'est la boîte de chocolat de Forrest Gump en fait, votre playlist.
0: Et puis on peut vous faire 10 playlists. Enfin, je pense que tous vos invités, la playlist du moment dans lequel on est.
1: C'est
0: voilà.
1: Ça. Ouais. Donc on écoutera certains extraits d'autres chansons en entier ici jusqu'à 20h. Mais dites-vous que entre une punk allemande et de l'opéra, tout ça est possible. Le pont existe et il s'appelle Maïtena Bien-Rabat. On va commencer avec Bourvil, André Bourvil. Voilà. Vous aviez envie d'écouter La Tendresse. Alors je sais pas si vous avez fait exprès avec le calendrier, mais il y a 3 jours c'était l'anniversaire de sa mort.
0: Non, j'ai pas fait exprès. Ouais. Mais ce que je sais, c'est que j'aimerais que à ma mort, à moi, on passe cette chanson-là.
1: Ah ouais, vous avez pensé à ça. C'est votre chanson. Parce qu'elle vous ressemble.
0: Parce que je trouve que c'est tout est dit là-dedans. C'est d'une immense douceur. C'est l'abandon, mais le bon abandon. Bah voilà, c'est comme ça. Il faut s'y faire. Voilà, et je trouve que la mort c'est ça. Et donc quand je remonte l'allée de je ne sais pas quoi portée par je ne sais pas qui, on entend ça. Je trouverais ça assez bonasse.
1: Et on peut aussi l'écouter, évidemment, pour célébrer la vie et cette soirée du samedi qu'on passe ensemble. Bourvil dans vos oreilles. Merci.

0: Fleur Mathieu. Merci Maïtena.
1: Merci, merci.
0: Maïtena Birabin, l'invitée ce soir de Décibel. Sa musique, vous allez voir, on va sortir le grand orchestre, mais aussi la guitare électrique. Décibel revient. À tout de suite les amis.
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2: Notre invité, c'est Maïtena Bierabin. Je suis ravie que vous soyez là, Maïtena.
3: Mais moi aussi, c'est partagé.
2: Alors, quand on vous a demandé de choisir des chansons, vous êtes la première de toute notre série d'invités à avoir choisi beaucoup de génériques de télévision, comme si en fait vos souvenirs musicaux et vos souvenirs de télé étaient mêlés. On va vous en faire écouter quelques-uns. Il y a par exemple le générique de la fin des programmes d'Antenne 2 de la fin des années 70. C'est composé par Michel Colombier.
3: Oh là là, les petits bons hommes qui s'envolent là, les folons. Oh, je peux pleurer. Ah mais quel bonheur ce truc.
2: Et alors,
3: c'est beau.
2: C'est très beau. Et en faisant des recherches, je me suis dit, c'est fou, je ressens une mélancolie.
3: Je pleure.
2: Ouais,
3: hein.
2: Maïtena, oui, oui, les yeux mouillés, du coup, moi aussi. Non, mais ça donne des frissons.
3: Ah, c'est...
2: Michel Colombier, il a composé cette musique, Maïtena, en hommage à son petit garçon, Emmanuel, qui est mort quand il avait 5 ans.
3: Ah, mais ça doit être pour ça, je ne le savais pas. Mais je trouve qu'il y a une infinie. Comme l'acceptation de cette musique, oui, c'est l'acceptation de ce qui vient. Quoi.
2: Ouais.
3: Oh là là, c'est...
2: Et donc les dessins, de Jean-Michel Follon, ce Belge.
3: Ce bon homme qui s'envolait comme ça.
2: Ouais.
3: Oh, magnifique. J'ouvre le spectacle en parlant de Follon.
2: Ah.
3: Ouais. Non, c'est rigolo. C'est les souvenirs générationnels.
2: Ouais.
3: Si vous êtes né dans les années 80, vous vous dites, mais qu'est-ce qu'elles font? De quoi parle-t-elle? Donc on vous envoie googler.
2: C'est ça. Mais ça, c'est très beau. Alors dans un autre style, mais très emblématique, vous avez choisi Live and Let Die, McCartney et Wings, et le générique de L'Heure de Vérité.
3: Ça, c'est un immense souvenir pour moi.
2: Ah ouais?
3: Ah, je regarde ça, je suis dans les Landes, je suis une jeune fille, je vois le pouvoir.
2: Ouais.
3: Cet indicatif, il donne, c'est important, c'est grave, il se passe quelque chose, quelqu'un va dire quelque chose et tout. Et tu vois que des mecs, d'ailleurs.
2: Oui, c'est vrai.
3: Qui reçoivent que des mecs. Et tu dis, waouh, c'est tout. Et là, je découvre mon idole, Alain Duhamel, et je me dis, oh, je vais faire comme lui. Voilà.
2: Bisous, Alain. Six Feet Under,
3: bisous
2: encore
3: Alain,
2: dans un autre style.
3: C'est pas trop son truc, bisous Alain, c'est pas trop... Ah ouais, voilà. Ça alors.
2: Générique de série, Six Feet Under.
3: Extraordinaire.
2: Ah ouais.
3: Cette musique est géniale. Hein.
2: J'avais oublié la musique, je me souvenais très bien de la série, là, cette famille de croque-morts dont on suit les aventures. Mais la musique est folle, là ça commence.
3: Et c'est remarquablement monté ce générique. Et il y a un moment, il y a une roue d'un chariot du croque-mort qui pivote juste sur un accord.
2: Ouais.
3: Mais alors, ça nous fascinait. Je regardais ça avec Pierre, mon mari. On était vraiment, c'est une des premières séries.
2: Oui, les premières belles
3: Donc,
2: séries.
3: Avant, on s'était tapé 24 heures, on mettait des réveils pour.
2: Ouais.
3: Complètement fou. Mais ça, Six Feet Under, c'est un très très bon souvenir.
2: Et puis, puisqu'on est dans les souvenirs musicaux mêlés à la télé, il y a évidemment les JO Paris 2024. Et vous aviez envie de réentendre Parade,
3: magnifique,
2: composée par Victor Lemann. Vous les avez regardés à la télé, ces JO?
3: J'ai tout regardé. J'étais un petit bout à Paris,
2: ouais,
3: et où je vis. Puis là, en vacances, donc en France. Mais ça a été un moment tellement extraordinaire. Mais tellement extraordinaire, ces JO. Je n'oublierai jamais ça de ma vie. J'ai trop aimé. À chaque fois qu'on entendait cette musique, on était émus, fiers, heureux. C'est fou de pouvoir... Alors, bien sûr, c'est pas uniquement le compositeur, c'est tout ce qui se passait. Mais comment...
2: Il a capté quelque chose, quand même, hein.
3: Symbolise, ouais, et ramène immédiatement... Enfin, c'est la Madeleine de Proust, quoi. Vous entendez les premières notes et vous êtes dans l'état dans lequel vous étiez à chaque fois que le marchand gagnait, quoi.
2: Alors... Victor Lemann et l'orchestre de Radio France.
3: Magnifique, beauté, beauté.

0: Voilà, franchement, on chante en studio avec Maïtena.
1: Mais ouais, mais on est nouveau Versailles avec les chevaux.
0: Mais oui.
1: On est au skate, on est le TRX, là, les vélos.
0: C'était fou.
1: Enfin, vraiment, merci Victor et bravo.
0: Bravo.
1: On adore.
2: Parade Victor Lemann. Alors, ça manquait un peu de figure féminine là depuis le début de l'émission. Évidemment, il y a des femmes et pas les moindres.
1: Je ne suis pas d'accord, car Bourvil est une figure féminine.
2: Ah, quand il chante La Tendresse, oui, c'est vrai.
1: Ouais, c'est
2: oui.
1: Une grosse figure féminine. Je fais un coming out.
2: Un coming out de Bourvil. Bette Midler dans The Rose. Alors, on n'est jamais trop loin de l'image avec vous, Maïtena, puisque là, c'est la bande originale d'un film qui raconte la vie de Janis Joplin, mais sans la nommer, j'imagine, pour des histoires de droit. C'est le film qui vous a marqué avant la chanson.
1: C'est pas le premier film que j'ai vu, mais c'est le premier film avec des acteurs. J'avais été voir les Disney avant.
2: Ouais.
1: Mais mon frère aîné Pierre m'emmène un jour à Paris au cinéma. Et on arrive en retard à la séance. Tout est une histoire extraordinaire. On arrive en retard à la séance et donc on regarde les trois quarts du film. Et ensuite, à la fin, je me lève et il me dit « Assieds-toi ». Et il me dit, je dis, qu'est-ce qu'on fait? Il me dit, on va regarder le début. Donc on a attendu et on a regardé le début. Et donc je l'ai vu deux fois parce qu'on est resté.
2: Ouais.
1: Et j'étais fascinée par cette femme qui monte sur scène et qui chante cette chanson tellement belle.
2: The Rose.
1: C'est tellement beau, tellement extraordinaire.
2: Vous en avez croisé des roqueuses, notamment parce que vous êtes marraine de Solidarité Sida et donc de Solidays. Alors des festivals, des filles sur scène qui mouillent le maillot et elles vous touchent. Vous devinez la difficulté d'être une femme dans le rock, vous qui êtes femme de télé.
1: Je suis surtout très fascinée. Elles parlent un langage. Les musiciens ont accès à un langage que moi je n'ai pas et je trouve ça extraordinaire en fait de pouvoir. C'est comme les peintres, enfin tous les artistes qui peuvent exprimer. Après, j'ai eu la chance de voir Céline Dion en concert.
2: Alors,
1: c'est vraiment quand on dit les superstars, j'ai compris. Je vois bien ce que c'est qu'une superstar, mais là, je l'ai vue.
2: Ouais.
1: C'est fou, c'est complètement
2: presque
1: fou.
2: Presque pas humain.
1: Ah non, c'est pas humain.
2: Ouais.
1: Non, c'est pas humain. Elle est extraordinaire. Elle est d'airain, cette fille.
2: Ouais.
1: J'ai jamais vu ça. Enfin, c'est vraiment très très impressionnant. Très très impressionnant.
2: Laissez-vous embarquer par la voix de Bette Midler. The Rose, c'est le nom du film, c'est aussi le nom de la chanson. Et donc oui, vous avez le droit de penser très fort à Janis Joplin, évidemment. C'est un petit peu le but du jeu et c'est choisi pour vous. Par notre invité, Maïtena Viravin. On est ensemble jusqu'à 20h sur votre radio ici.

0: c'est vrai.
1: Merci Maïtena. Nick Needler, The Rose, ça donne évidemment envie de revoir le film et ça donne envie de vous faire un gros bisou. Merci d'avoir choisi cette belle chanson. Alors dans la suite de Décibel, ce soir, je vous le rappelle, programmé par notre invitée Maïtena Birabin, vous avez rendez-vous avec un duo qui se plaît puis qui se largue, tout ça sur un frigo, et l'occasion de briller pour celles et ceux qui ont fait allemand en LV2. Restez dans le coin, Décibel revient.
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3: Donner ce dont on ne se sert plus et récupérer gratuitement quelque chose qui peut nous être utile, c'est le principe de la Gratiferia organisée demain à Romagne. Une Gratiferia, c'est tout simplement un marché entièrement gratuit. Vous pouvez venir avec des vêtements, de la vaisselle, des livres ou différents objets dont vous n'avez plus l'utilité, à condition évidemment qu'ils soient encore en bon état. Ils sont ensuite mis à disposition de tout le monde. Il n'y a pas d'échange obligatoire. Vous pouvez apporter des objets sans rien reprendre, mais vous pouvez aussi repartir avec quelque chose, même si vous n'avez absolument rien apporter. Une façon de faire circuler les objets plutôt que de les jeter, de leur donner une deuxième vie et puis au passage de faire quelques économies. Et rien ne sera perdu à la fin de la journée puisque les articles qui n'auront pas trouvé preneur seront confiés à une recyclerie. La Gratiferia de Romagne, c'est demain de 13h à 17h à la salle des associations. L'entrée est libre et gratuite. 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
1: Notre invité, Maïtena Birabin, passeuse de culture tous les jours sur France Inter, la Franche Culture. Donc du lundi au vendredi de 11h à 12h30, Maïtena, dans cette nouvelle émission, vous accueillez toutes celles et tous ceux qui incarnent, qui fabriquent ou qui font la promotion de l'art, de la culture en général.
0: C'est vrai, et nos invités sont très importants, mais d'abord et avant tout, mon équipe.
1: Ah oui,
0: Raphaël Bayot, qui est extraordinaire. Xavier Luerper, que vous connaissez déjà.
1: Monsieur Siri.
0: Voilà, ouais. Si vous écoutiez Le Masque ou la Plume, cinéma plus largement. Daniel Morin, pilier de France Inter, un bout de la croix. Voilà, je suis très fan. Et on est avec de la Gen Z parce que on est en train de basculer du côté des anciens, pour ne pas dire les vieux cons. Mmh. Donc
1: vous avez ramené un petit peu de jeunes.
0: Ça nous challenge parce que c'est pas facile de s'entendre avec eux. Donc c'est très intéressant. Et puis chaque jour de la semaine, on a un membre de l'équipe qui tourne, dont Christophe Comte que j'ai salué et que je suis tellement contente. J'en parle puisqu'il est évidemment musique.
1: Ah oui, il vient de temps en temps dans Décibel, oui, pour nous.
0: Qui est tellement formidable.
1: Ah, c'est génial. Franche Culture tous les jours à 11h. Et si c'est l'heure de piscine, les amis, il y a les podcasts sur l'appli Radio France, évidemment. Maïtena Birabin a choisi pour nous une chanson d'amour, une chanson de couple, une chanson de rupture, une chanson totale. Benjamin Biolay, Jeanne Chéral, Brandt, Rhapsody.
0: Ah ouais, j'adore.
1: C'est quelque chose, ça.
0: C'est hyper talentueux ce qu'ils ont fait.
1: Ouais.
0: Enfin, tout est là. Je pense que tous on se reconnaît, tous on s'identifie. Ils l'ont fait en plus en deux parties, puisque c'est encore pire quand ils se retrouvent quelques années plus tard. C'est vraiment, c'est très fort d'arriver à faire comme ça. C'est un rythme en fait. Ouais. C'est même plus qu'une mélodie, c'est un rythme qu'ils ont et qui raconte un couple qui se rencontre et ce qu'on peut devenir parfois. C'est fascinant, il me fascine, vraiment.
1: Ils sont tous les deux super talentueux et aussi super intelligents. Et ce concept, quoi, en fait, on va vous raconter l'histoire de leur amour juste en lisant les petits post-it qu'on se laisse sur un frigo.
0: Sur un frigo, ouais. C'est extraordinaire.
1: C'est incroyable et ça s'appelle Brandt Rhapsody. Alors, c'est un grand moment.
0: Ouais.
1: Plongez dedans. À un moment, peut-être vous allez vous reconnaître.
0: Reconnaissez-vous, c'est ça. Brillez, brillez.

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0: de cadeau commun pour mon frère le week-end prochain. 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
1: 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Enfin, tu dois mieux savoir que moi. 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
0: Casser 3 œufs, ajouter 1 demi-litre de lait, incorporer 100 g de farine progressivement. Ajouter d'un seul coup 50 g de matière grasse, tu mets moitié beurre, moitié margarine et tu mélanges.
1: Code réservation QWXXCJ. Mot de passe Casablanca. Départ Orly 9h47. Retour 23 à 7h15. Arrivée Paris 11h03. Charles de Gaulle. Terminal 3.
0: Une baguette, crevettes, 3 avocats, sopalin, tampons normaux, produits vaisselle, lait demi-écrémé bio, 6 œufs bio, 7 poubelles, 50 litres.
1: D'une écriture différente, de papier en tête. 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Après le Zolam, 0,50 mg, 6 prises par jour maximum. Puis une signature informe, suivie d'un caducée.
0: 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Salut.
1: La visite est à 16h, il y a encore plein de trucs à toi dans le bureau du fond. Tu veux sans doute les récupérer. Appelle-moi. Mon nouveau numéro 06 62 73 49 63.
2: C'est extraordinaire.
3: Incroyable cette chanson. La fin me glace à chaque fois.
2: Ah oui, oui, mais c'est on l'a vécu cette histoire. Ouais. On l'a tous vécu, on va tous la vivre, c'est normal. Et mais c'est fabuleux d'arriver par quelques mots et une rythmique à raconter tout ça à deux. Ils sont très talentueux tous les deux.
3: Très très fort. Et comme vous le disait Maïtena tout à l'heure, il y a la suite
2: oui.
3: de leurs aventures sur le dernier album de Jeanne Chéral, ouais. qui s'appelle Jeanne tout simplement, et ça s'appelle Faut plus qu'on se revoie. Ouais. Parce qu'ils se sont revus et croyez-moi que...
2: Ils ont remis le couvert, oui. comme on dit.
3: C'est vrai. Et pas qu'une fois, et pas qu'un peu.
2: Quel talent aussi Jeanne, hein. Quel ah. talent Jeanne Chéral.
3: Puis la lumière ouais. Et encore une fois, la transmission, elle passe. C'est-à-dire que Jeanne Chéral, elle s'était attelée à un moment à reprendre tout un album de Sanson, Amoureuse oui. Et voilà, on aime ça aussi cette belle continuité. Alors il y a des femmes qui sont exceptionnelles, comme oui. Jeanne Chéral. Il y en a qui sont exceptionnelles et beaucoup trop. Beaucoup, elles sont beaucoup.
2: Jamais les femmes ne sont trop.
3: Alors,
2: Emily.
3: Question. Jamais. Nina Hagen est-elle trop quand même de temps
2: non,
3: en temps
2: non,
3: ou pas?
2: Elle est complètement à sa place.
3: Ah
2: elle
3: ouais.
2: nous rappelle qu'il faut qu'on se bouge un tout petit peu.
3: Ouais.
2: Comme Madonna, c'est comme voilà, c'est des femmes qui vont loin, très loin.
3: Elles percutent. Hein.
2: Mais ouais, mais elles ont le droit en fait. Elles ouais. ont même, je veux dire, je pense qu'elles ont même le devoir. Et elles le font pour nous toutes, qui pouvons rester bien planquées tranquilles, alors qu'elles, elles font bouger le machin, quoi. Donc, franchement, moi, quand j'ai découvert Nina Hagen, donc j'étais vraiment jeune, hein,
3: ouais.
2: j'étais à avoir 12-13 ans.
3: Savoir qu'une femme comme ça existe, ça vous a fait quoi?
2: Ben, je me suis dit que c'était possible d'être libre.
3: Ouais.
2: C'est ça que je me suis dit. Quand on voit Nina Hagen, on se dit, ok, la liberté, c'est possible. On peut juger ça de très mauvais goût, etc. J'ai pas de problème, je peux le concevoir, mais n'empêche qu'elle est libre. Et ça, c'est quand même assez bluffant. Vous savez, un jour, je le raconte souvent cette histoire, mais c'est tellement vrai. Rhys, qui dirige la publication de Charlie Hebdo, m'a dit un jour, la liberté, c'est pas confortable. Et ben voilà, Nina Hagen, elle est pas confortable.
3: Et comme j'ai fait allemand LV2, je prends mon meilleur accent pour vous annoncer la chanson.
2: Ich kann auf Deutsch sprechen.
3: Oh, sehr gut, Maïtena. Alors, c'est...
2: Du hast den Farbfilm vergessen.
3: Oh, wunderbar. On écoute Nina Hagen sur votre radio.
2: Die Nina.
3: Ja.

0: Ça n'a pas super bien vieilli, on ne va pas se mentir. Non mais Nina, vraiment.
1: On l'adore en tout cas et c'est un bonheur de l'écouter. C'est sans doute la première fois que cette chanson passe sur ici.
0: Eh bien, j'en suis ravie.
1: Voilà,
0: car
1: Maïtena.
0: Ça mérite.
1: Maïtena casse les codes. Nina Hagen, puisqu'on y est, tiens, alors, vous êtes bilingue allemand, vous chantez. On a dit tout à l'heure, c'est difficile de décrire Mesdames en vrai qui part en tournée, mais on va quand même essayer de décrire Maïtena. À quoi on peut s'attendre si on va vous voir avec votre bande? Alors bon, ce soir à Lyon, le 4 octobre à Lille, le 11 octobre à Paris, le 14 à Toulouse, le 15 à Bordeaux ou encore le 4 novembre à Nancy.
0: Ben, vous allez voir des femmes qui racontent leur parcours de femme et les avantages qu'il y a à vieillir. Et dans chacune d'entre nous, on est 7 sur scène à prendre la parole, à raconter sous un angle précis. Alors ça peut être la rédactrice en chef du Média va parler des addictions. Elle a été toxicomane pendant des années. Sonia Dubois va parler du poids qui nous concerne toutes, qu'on soit trop mince, trop grosse, juste parfaite.
2: Trop quelque chose, de toute façon.
0: Tout ça dure des mois là. Voilà. Alexandra Cruc, mon associée, parle de s'autoriser à avoir plein de premières fois après 50 ans, parce qu'on a l'impression que c'est fini pour nous la vie. Non, ça commence. Enfin, l'autre moitié de la vie commence.
1: Ça, la suite.
0: Moi, je vous parle de trouver notre place et du corps qui change. Enfin, bref, il y a plein d'angles où c'est raconté. C'est pas une TEDx, hein. Ou alors, si c'est une TEDx, on a mis quand même une pub dans le cul, parce que sinon, on va s'ennuyer. C'est pas du tout l'idée.
1: Ouais, ouais.
0: Et donc, c'est vraiment sept femmes ensemble qui écoutent et qui parlent de vous. Et pour avoir fait la première, vraiment, les femmes le disaient, elles se retrouvent dans chacune d'entre nous. Et puis, il y a Viviane qui est avec nous, mademoiselle Viviane, qui est une effeuilleuse.
1: Ah ouais.
0: Elle a 52 ans. Elle se fout à poil. Vraiment, et elle nous explique pourquoi. Elle fait le numéro et après elle nous raconte ce qu'elle met là-dedans. Et je vous assure, même ça, qui est très loin de, j'ai pas l'habitude de me mettre à poil, même ça, ça nous parle et on se dit mais oui, en fait, ça parle de moi.
1: Ça s'appelle Mesdames en vrai et c'est en tournée, les amis, absolument partout en France pour le moment jusqu'au mois de novembre. Oui. Mais quelque chose me dit qu'il y en aura d'autres. À tout de suite.
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Maroc, Dinage est habité. Les premiers signes de vie captés en 2019 depuis un petit cirque sont devenus un intense festival où humains, aliens et autres créatures mythologiques dansent furieusement. Visa accordée à toutes celles et ceux qui ont la tête dans les nuages.

0: Il neige, souffle. Un coup de cœur ici même.
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2: Notre invité Maïtena Birabin, reine des réseaux sociaux, hein, mesdames. Ah bah oui, 1,3 million d'abonnés en 2 ans d'existence.
3: 1,4 million. On a passé 1,4 million, ouais.
2: Bravo.
3: Ouais, ouais. Ce qui est, merci beaucoup. Ce qui est assez formidable, c'est que tous les jours, on gagne des abonnés. Tous les jours depuis qu'on a lancé. Donc ça fait 2 ans et demi, chaque jour, il y a des abonnés qui arrivent.
2: Oh, j'ai une question. Je suis trop contente. Je ne sais pas si vous avez la réponse en statistique. Est-ce qu'il y a beaucoup d'hommes qui s'abonnent,
3: oui,
2: à mesdames?
3: Bien sûr, il y en a plus,
2: bien,
3: en plus.
2: Ça.
3: On a commencé, on était à 3%,
2: ouais,
3: et on arrive autour de 8% là.
2: C'est bien, messieurs, ouais. Ah, ça fait plaisir. Vous allez apprendre plein de trucs.
3: Bah, ça les concerne, bien sûr, ouais. Ils sont curieux. Les hommes ont beaucoup de tendresse et d'amour à l'endroit de leurs femmes. On n'est pas que des nous ne sommes pas, d'ailleurs, chez mesdames, un clan face à un autre.
2: Ouais.
3: Et MeToo a ouvert pas mal les yeux de tout le monde. Mmh. Et donc, il y a un peu plus peut-être de considération et de prise de conscience de l'état des lieux quand même, qui est à leur déficit largement. Donc et pourtant tous ne sont pas des abrutis congénitaux. Donc beaucoup se bougent pour essayer de comprendre.
2: Alors, si vous avez envie de découvrir mesdames, si c'est pas encore fait, il y a le compte Instagram et puis il y a le site sur lequel voilà, toutes les interviews.
3: On est sur YouTube, on a un site qui s'appelle Mesdames, on est sur TikTok, on est sur Facebook et on est sur Insta.
2: Vous êtes trop forte, mesdames.
3: Ouais.
2: Et en tournée, ça, je vous en ai déjà parlé. Allez, là, c'est même pas une voix, c'est presque la voix, Maïtena. On n'a pas encore parlé de musique classique, mais Maria Callas, c'est même plus de la musique classique, c'est la musique, quoi.
3: Bah, moi, je suis pas quelqu'un qui regrette, mais j'aurais vraiment aimé avoir les capacités physiques de pouvoir faire, de pouvoir être une chanteuse d'opéra, parce que je pense que ceux qui font de l'opéra vivent 1000 vies en une, presque plus que les acteurs, en fait. Et parce qu'en plus, il y a la dimension musicale qui m'est complètement étrangère. Et la Callas, bon, ben, c'est pas tellement moi qui le dis, je veux dire, elle déchire le cœur, quoi.
2: Ouais. On ne comprend pas ce qu'elle dit, mais on comprend que ça nous fait des émotions, quoi.
3: C'est sidérant ce qu'elle fait avec juste sa voix, quoi. C'est une puissance incroyable.
2: Alors, on part grâce à Maïtena Birabin à la Scala de Milan. Écoutez Maria Callas qui joue Norma, Casta, Diva.

0: moment suspendu à la Scala de Milan. On y était bien quand même, grâce à Maïté Nap.
1: Dans ma baignoire, tout, n'importe quand. Hein.
0: C'est vrai.
1: À la Scala, dans ma baignoire, n'importe. Hein, c'est fabuleux.
0: Alors, il nous reste une petite minute à passer ensemble avant d'écouter la dernière chanson de l'émission, c'est les Anglais de Coldplay, parce que c'est trop cool, Fix You. Mais je voulais savoir, Maïtena, qu'est-ce que je peux vous souhaiter pour la suite? On a parlé de votre émission de radio.
1: Oh, écoutez, j'ai tellement de chance. Non, franchement, j'ai tellement de chance.
0: Tant pis, je suis la fée clochette. Demandez-moi un truc, on va le faire.
1: Écoutez, j'ai la joie avec France Culture, j'ai le politique avec Mesdames.
0: Ouais.
1: Du temps.
0: Ah ouais, des journées de 27 heures
1: du
0: peut-être.
1: Temps, un peu de temps. Voilà.
0: Bah merci beaucoup d'être venu nous voir, Maïtena. On termine donc avec du rock anglais.
1: Je peux vous dire pourquoi j'ai choisi ça. C'est dans un, il y a un documentaire sur une chorale,
0: ouais,
1: qui est aux États-Unis, qui n'est que avec des personnes très âgées.
0: Ouais.
1: Que des personnes très âgées. Et donc, tous les ans, pour pas dire tous les trois mois, il y a un des membres qui meurt. Oh. Parce qu'ils sont, ils sont, ouais, très vieux, ils sont malades parfois, etc. Et dans ce documentaire, c'est une chorale qui fait une tournée. Et ils ont prévu de faire une tournée, en plus, outre-Atlantique. Et il y a deux potes, ils sont très proches, mais il y en a un des deux qui a un problème de respiratoire très fort. Et il va mourir avant la tournée. Et le duo qu'ils devaient chanter tous les deux va devenir un solo. Et ce qu'ils chantent, c'est Fix You. Et c'est magnifique.
0: Te réparer, te soigner, c'est la chanson de Coldplay. Alors on n'aura pas été dans la joie, dans les sardines ce soir, mais on a écouté que des belles choses avec vous.
1: Bah écoutez, je préfère que ce soit beau que gay. Voilà, c'est pour ça doit être la leçon. Même si j'adore la joie, je ne sais pas pourquoi, mais voilà.
0: Merci Maïté.
1: Merci à vous.
0: Merci. 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

0: You, Coldplay. Et pendant qu'on écoutait la chanson, on a retrouvé la référence du documentaire dont vous parlez, Maïtena Birabin, cette chorale de personnes âgées, moyenne d'âge 81 ans, et leurs aventures. Le film s'appelle I Feel Good en français, ou bien Young at Heart en anglais, et ça date de 2008. Allez, Décibels, c'est terminé pour ce soir. Merci à l'équipe de l'émission. Il y avait Emma Quenardel à la technique, Iris Guitoni à la réalisation. Il y avait également Mélodie Chaïb à la programmation des invités et Thomas Demolle pour la délégation de la musique. Demain, dans Décibels, à 19h, vos chansons préférées. Mais oui, c'est l'émission des auditrices et des auditeurs.
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5: Et merci d'être avec nous pour continuer votre soirée. Bonsoir, bonsoir à toutes et tous. Ravi de vous retrouver pour ce nouveau rendez-vous. Il n'y a pas que Paris dans la vie. Ce samedi soir, on repart en balade à travers la France en retrouvant plusieurs des personnalités qui sont venues cette semaine partager leurs souvenirs avec Éric Bastien. Parce que chaque soir, un invité nous emmène dans une France très personnelle. Celle de son enfance, de ses vacances, de ses rencontres, des villes dans lesquelles il a vécu ou encore de ces endroits qui, parfois, sans qu'on s'en rende compte, finissent par devenir importants dans une vie. Et pour ouvrir cette sélection, eh bien, nous retrouvons une personnalité pleine d'énergie que vous connaissez, notamment pour ses talents de musicienne et de chanteuse dans l'émission N'oubliez pas les paroles, aux côtés de Nagui, Magali Ripoll. Elle était cette semaine avec Éric Bastien pour revenir sur les lieux qui ont accompagné son parcours et les souvenirs qui y sont associés. On vous propose de retrouver son passage dans Il n'y a pas que Paris dans la vie.
6: Bonsoir Magali.
7: Bonsoir Eric.
6: Comment ça va?
7: Ça va bien et vous? Merci de me recevoir.
6: C'est un plaisir de vous recevoir. Vous avez un très joli sourire. Vous avez toujours cette communication qu'on voit qui transpire à la télévision, mais dans la vraie vie aussi. Je vous sens quelqu'un d'heureuse et d'enjoué.
7: Eh bien non, pas du tout. Et j'espère que votre plaisir sera le même au bout d'une heure d'émission.
6: Bon, on va tenter d'en savoir un petit peu plus sur vous. Et vous l'avez compris, parce que je sais que vous avez écouté cette émission, de retracer un petit peu votre parcours avec un premier point de départ qui est le Creusot. C'est le début de tout, c'est là où vous êtes né, au Creusot.
7: C'est ça, le Creusot.
6: Le Creusot. Ah, pourquoi il faut rouler le R pour le Creusot?
7: Alors, il faut, non, mais c'est vrai que c'est mieux vu de reproduire l'accent bourguignon. Je suis né au Creusot, en Bourgogne.
6: Qu'est-ce que vos parents faisaient au Creusot, en Bourgogne, à ce moment-là, au moment de votre naissance?
7: Eux-mêmes se le demandent encore. En fait, mes parents se sont rencontrés dans cette région-là parce que ma mère y est née également.
6: D'accord.
7: De parents immigrés de Pologne. Sa famille vient de Pologne.
6: Alors, vous avez un mélange polonais et espagnol.
7: Exactement. Et mon papa grandit à Chalon-sur-Saône, arrivé à l'âge de 9 ans en France d'Algérie française.
6: Ouais.
7: Avec ses parents qui vivaient aussi à Chalon-sur-Saône, et ils se sont rencontrés grâce à la musique. Voilà, parce que mon papa faisait de la musique avec mon oncle, qui était le frère de ma maman. Voilà.
6: Ouais.
7: Et ils se sont rencontrés, puis ils se sont aimés et ils m'ont fabriqué.
6: Et vous avez toujours un lien particulier avec le Creusot. Je crois aujourd'hui vous y retournez de temps en temps.
7: Oui, oui, j'y retourne déjà pour parcourir de temps en temps, quand je peux en prendre le temps, les rues dans lesquelles j'ai vadrouillé, parce que j'ai souvent été, bien que partie très très jeune, visiter ma famille et surtout mes grands-parents, dont j'étais très très proche, et je repasse de temps en temps devant leur habitation.
6: Ils tenaient un bar, vos parents, à ce moment-là?
7: Exactement, un bistrot. Je suis née dans un bistrot.
6: Il existe toujours, ce bistrot?
7: Non, non, justement, il a été démoli.
6: Quoi, la place?
7: Eh bien, il y a des immeubles.
6: Il y a des immeubles
7: sur une place.
6: Dur de voir ça, non, quand vous y repassez?
7: Bon. Alors moi non, parce que je n'ai pas de souvenirs. J'étais vraiment un bébé quand on est parti. Et mes parents ont un tempérament qui va de l'avant. Ils n'ont pas la nostalgie des lieux. Non, ils tracent.
6: Alors vous n'allez pas y rester très longtemps. Très vite, il y a un déracinement qui n'est pas vraiment un déracinement, parce que vous en rendez pas compte, vous êtes toute petite. Mais vous partez avec vos parents donc dans le sud. Et le deuxième point d'ancrage, c'est la région PACA, c'est Saint-Raphaël.
7: Exactement, parce que le climat me convenait moyennement. Au Creusot, je me suis dit, tiens, je vais me barrer sur la côte.
6: Alors Saint-Raphaël, il y a une image comme ça tout de suite qui vous vient, on va beaucoup en parler évidemment, mais je sais pas, première carte postale comme ça de Saint-Raphaël qui vous vient à l'esprit?
7: Ah, c'est l'église, le clocher, le vieux port. Et c'est ce que j'apprécie tout particulièrement en ce qui concerne Saint-Raphaël, c'est que si on prend une carte postale de la fin des années 70 ou qu'on imagine une carte postale de Saint-Raphaël, connaissant ou ayant déjà vu la ville, c'est très sensiblement proche de ce qu'elle est aujourd'hui encore. Ouais. C'est pas une ville du littoral qui a été défigurée par des gros immeubles, des constructions en masse. Ça a été plutôt respecté et c'est ce que j'aime aussi.
6: Vous vivez où ? Vous êtes dans une maison ? Vous êtes dans un appartement ? Vous êtes où quand vous êtes enfant à Saint-Raphaël ?
7: Alors, quand j'arrive à Saint-Raphaël enfant, on vit dans une maison, avec un grand jardin. Mes parents sont locataires de cette maison. Ouais. On a des voisins au-dessus, on habite au rez-de-chaussée.
6: Ça change tout, le jardin, parce que je sais que vous allez y faire une cabane. Je ne sais pas si c'est ici.

0: La première partie de ma vie, puisque ouais. je vais partir sur Paris, monter à la capitale. J'ai 17 ans et quelques mois.
1: Ouais, donc vous allez y passer l'enfance, l'adolescence. Saint-Raphaël, c'est bien, évidemment la région aussi, mais vous allez quand même pas mal voyager. Je sais que vous étiez dans le club d'accordéon, qui arrive dans votre vie à l'âge de 7 ans, même si la musique arrive encore avant. Hein, le solfège, c'est à 5 ans, je crois, à peu près, pour vous. Magali Ripoll, alors ce club, il vous a emmené un peu partout. Pas forcément en France d'ailleurs.
0: Non, pas forcément en France. En fait, on faisait des échanges. Mon professeur d'accordéon, qui était le président de ce club accordéon, je crois que ça s'appelait l'accordéon Club de France, voilà, tout simplement, réunissait plusieurs élèves. Alors certains venaient d'autres provinces, mais en tout cas, voilà, la majorité de cette zone-là du quart sud-est de la France. Et on faisait des échanges avec des pays. On est allé en Autriche. On recevait nous-mêmes des musiciens, un groupe de musiciens venus d'Autriche, la Hongrie, la Roumanie. Le Portugal, l'Italie, et voilà, tous ces pays avoisinants.
1: Alors ça, c'est en dehors de France, mais il y a les colonies de vacances, c'est ça, on a tous vécu ça, en tous les cas pour ceux qui ont eu la chance de connaître les colonies de vacances. Vous, la colonie de vacances, entre autres, c'est un village qui est dans les Hautes-Alpes.
0: Oui.
1: Chantemerle.
0: Et le scénario des colonies de vacances tel qu'on en entend parler, moi j'ai vraiment vécu ça. Enfin, avec le recul, c'est pas une légende. J'ai pas envie d'y aller. J'ai pas envie de quitter mon papa et ma maman. Je verse ma petite larmichette dans le bus, et puis on se connecte, et puis on est avec les copains, puis finalement on verse une grosse larmichette quand on repart parce qu'on veut pas repartir.
1: Chantemerle, c'est un endroit où vous avez eu vos premières émotions, vos premières peurs, parce que vous avez un animateur qui vous racontait qu'il y avait un fou dans la région, qui s'était pendu,
0: et
1: dans la grange dans laquelle vous dormez le soir même. Il est fou.
0: Il est fou, mais en même temps, ça nous a marqué, je pense que je suis pas la seule à m'en souvenir. Et d'ailleurs, le décor était idéal. C'était un vrai décor. On était dans une grange énorme. On s'était extrait de la colonie pendant 2 jours pour partir vraiment au cœur des montagnes. On avait marché. Je me souviens, c'était très très long. Il y avait des chamois. On était vraiment avec la petite rivière.
1: Oui, au milieu des biquettes, quoi.
0: Voilà, au milieu des biquettes, et ça sentait la biquette. Et c'était super. Et on dormait tous dans notre duvet. On était une bonne trentaine, et on était dans cette grange énorme. Et bien entendu, avant de fermer les yeux, l'image de ce fou du village pendu, je pense que je l'ai encore.
1: Alors vous restez bien avec nous parce que Magali Ripoll est avec vous jusqu'à 21h. On va découvrir aussi que cet animateur, ou en tous les cas les autres animateurs peut-être, qui étaient à vos côtés, il y avait des musiciens, il y avait une guitare, et ça a été aussi l'occasion de chanter, que la musique rentre dans votre vie encore plus. On s'en dit un mot dans un instant. Je vous emmène ailleurs, Magali, une nouvelle fois avec Benoît Prospero. Il est temps de passer en revue les merveilles de la nature, et aujourd'hui, zoom sur une merveille du vivant, attention, magie.
2: Et la plus grande magicienne d'Europe est la magicienne dentelée. Alors, on vous le dit tout de suite, à la magicienne dentelée, c'est un insecte protégé et rare au passage. Elle fait partie de la famille des orthoptères, même famille que les sauterelles, les grillons ou encore les criquets. Et grâce à Ici Vaucluse, nous sommes avec Cécile Boule, membre du groupe local Ventoux de la LPOPACA. Et donc d'abord, pourquoi on parle d'une grande magicienne ?
3: La magicienne dentelée est le plus grand orthoptère d'Europe.
2: Eh ben voilà, tout simplement, sa taille moyenne est de 10 cm. Tout de même, autre spécificité de la magicienne dentée, physiquement, elle rappelle fortement une certaine mante religieuse. Pourquoi ?
3: Elle est de couleur vert vif, avec une petite bande blanche tout le long de son corps. Donc elle se confond aussi rapidement avec la végétation, avec les tiges des différentes plantes qui sont dans les prairies ou dans les garrigues.
2: Et est-ce que vous savez comment on la surnomme ? Le lion des garrigues ou la langouste de Provence ? Pourquoi, Cécile Boule ?
3: Parce que c'est un grand prédateur. Donc elle mange essentiellement des insectes, voire elle mange aussi d'autres orthoptères. Donc comme la mante religieuse, elle est quand même assez dévoreuse d'insectes.
2: Et alors, le meilleur pour la fin, on a choisi ce sujet que pour ça. Chez les magiciennes dentelées, il n'y a que des femelles. Eh ben oui. Alors vous allez me demander, s'il n'y a que des femelles, comment elles font pour se reproduire ?
3: Eh bien, c'est le système de la parthénogenèse, c'est-à-dire sans fécondation. Voilà. Elles n'ont pas besoin de mâles pour pouvoir produire et féconder, en fait, produire un œuf qui soit déjà composé, donc, de cellules du futur de la future petite magicienne dentelée. Voilà.
2: En fait, ce mode de reproduction, la parthénogenèse, donc, permet à la femelle de pondre des œufs qui se développent sans fécondation. Les jeunes qui naissent sont donc des clones, en quelque sorte, de leur mère. Une stratégie rare dans le monde animal qui permet à l'espèce d'assurer sa descendance, même en l'absence de partenaire. partenaires. Et si vous êtes en région PACA, par exemple, et que vous voulez voir une magicienne dentelée, un petit conseil, comme c'est un insecte nocturne, attendez que la nuit tombe, vous partez dans la garrigue, vous repérez des tiges bien vertes, puisque c'est précisément ici qu'elle essaie de se confondre, et donc

0: une lampe de poche et en avant. Vous verrez, c'est une merveille. Merci, ici Vaucluse et Cécile Boule, membre du groupe local Ventoux de la LPO PACA.
1: Ben merci beaucoup Benoît Prospero, ben Magali Ripoll. Tout à l'heure, on parlait des colonies de vacances il y a un instant, sur le fait qu'on se faisait peur la nuit. Vous voyez, avec une lampe de poche dans la Garrigue, c'est votre région en plus, la région PACA, pour aller découvrir ce monde du vivant là.
2: Oui, oui, justement, puis il est impressionnant ce monde du vivant. En écoutant ça, je me dis mais à quel point l'animal peut être proche, un insecte peut être proche des végétaux dans sa façon de se reproduire, c'est incroyable, c'est passionnant.
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0: Et après cette première rencontre, place à la musique avec un titre qui a fait le tour du monde, hein, qui reste associé à l'une des plus grandes voix. Juste une chanson signée Stevie Wonder. Voici I Just Called to Say I Love You sur Ici.

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2: Et vous êtes toujours sur Ici et notre paysage à travers la France reprend avec un nouveau souvenir partagé dans Il n'y a pas que Paris dans la vie. 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
3: Gamin, vous rêviez de devenir boulanger?
4: Oui, parce que j'avais un modèle qui était aux portes du 140 000 montants, qui était quand même une cité un peu en tension permanente. Et il y avait un boulanger qui m'a impressionné, qui était un réfractaire, qui était contre le système et qui faisait ses propres pains au levain, qui n'était pas tombé dans le dictat de l'État avec une baguette à coup fixe.
3: Bernard Ganachot,
4: qui faisait un pain exceptionnel, levain naturel et four à bois en vitrine. Je veux dire que, étant gamin, c'était bluffant. Et c'était le pain du dimanche, parce que c'était un pain, évidemment, qui avait un coût un peu supérieur aux autres. Mais je me souviens des files d'attente. Donc je me suis dit, boulanger, c'est bien. Parce que, je travaillais la nuit et j'aurais le temps de faire du sport la journée. J'étais monté un film comme ça, qui n'était peut-être pas forcément le bon au départ.
3: Alors, on a parlé d'Amélie de Montand, votre arrivée à Champigny-sur-Marne. Il y a un ailleurs, quand même, qui va peut-être vous permettre de vous évader, c'est Saint-Céré. C'est dans le Lot. Vous y alliez, c'est à quelle occasion? C'est pour des vacances d'été?
4: Mes parents craignaient beaucoup l'ambiance de la cité l'été. Ouais. Donc ils avaient trouvé, avec mon grand-père et ma grand-mère, une maison, et ma tante, une maison qui était... Alors vous dites Saint-Céré, c'est gentil géographiquement, mais en fait, on était à Théroux. Ouais. Et en fait, il y avait 9 km pour aller à Saint-Céré et 12 km pour aller à la Capelle Marival. Okay. Donc en gros, vous étiez au milieu de rien. Et donc c'était 9 km en vélo aller, 9 km en vélo retour pour aller chercher du pain.
3: Ça, vous le faisiez?
4: Et je le faisais, mais j'ai adoré parce que j'ai eu la chance de croiser une famille, deux familles en or, la famille Bayle et la famille Moulaine. Et je suis resté évidemment très ami avec la famille Bayle. Et parce que je gardais les vaches.
3: C'était des agriculteurs, donc.
4: C'était des agriculteurs. Ouais, pas que. Alors, ils étaient un peu agriculteurs, un peu artisans, ouais. Un talent fou, une générosité que l'on connaît dans le Lot et dans cette région. Et donc, j'avais l'impression d'appartenir à eux. Donc, je les rejoignais le matin très tôt. Et on allait garder ou les brebis ou les vaches. Et puis, après, on s'occupait des tâches. On aidait à la ferme. Et c'était... Moi, j'ai un souvenir d'apprentissage de la pêche. Alors, je veux pas dire ça à la radio, c'est pas bien, mais à la main nue, sous la pierre, là, on attrapait les truites.
3: Que vous relâchiez.
4: Bien sûr, on faisait du no-kill, comme on dit maintenant, mais d'avoir découvert les premiers lézards, les premiers serpents, et la chasse aux mulots, et d'avoir découvert une cuisine aussi, une façon de faire le pain à la ferme.
3: Ouais.
4: Vraiment, ils m'ont donné une éducation, et je les revois de temps en temps, ils ont tous réussi plutôt pas trop mal leur vie. Et un frère a gardé la ferme, et c'est resté des amis de cœur, vraiment, profondément.
3: À l'âge de 15 ans, vous rentrez en apprentissage et vous allez intégrer les Compagnons de France, Compagnons du Devoir, forment les jeunes, on rappelle, aux métiers manuels, techniques, de l'artisanat à l'industrie. C'est une alternance en entreprise et puis des cours également.
4: Ouais.
3: Et alors là, vous partez un peu partout en France, on va évoquer ces endroits, vous y restez à peu près un an à chaque fois et vous formez.
4: Alors c'est génial. D'abord, il faut expliquer que ça a plus de 900 ans d'existence et c'est parfait pour les gens comme moi qui n'avaient pas du tout de talent pour apprendre pour faire. Donc la scolarité, c'était très compliqué, mais faire pour apprendre, ça me parlait bien. On me montrait quelque chose, j'essayais de le refaire et puis le soir, ce que j'avais pas compris, on me l'expliquait. Donc c'était un cheminement formidable, les Compagnons des Devoirs Unis, les Compagnons des Devoirs, parce que je vais évidemment commencer à Paris, dans une maison qui était magnifique à l'époque.
3: D'Aloyau-Gavillon.
4: Et c'était génial. Et puis après, ils vont me faire découvrir la France.
3: Alors il y a Tours.
4: Tours, exceptionnel, avec le musée des Compagnons, qui était très impressionnant. Et de voir ces hommes qui parlaient peu, mais qui faisaient autorité par leur chef-d'œuvre. Et qui vous incitaient à faire mieux qu'eux. Et surtout, ils m'ont fait découvrir une chose, c'est l'acceptation de la critique positive. Jamais de compliments, mais cette critique qui nous amène à la réflexion.
3: Ouais.
4: Et ça, c'est une leçon de vie que j'utilise encore.
3: C'est pas la police qui vous a fait des compliments un tour.
4: Non.
3: Parce que
4: non,
3: c'est vrai que vous avez...
4: C'est drôle, vous avez l'anecdote.
3: Vous avez escaladé l'échafaudage de la cathédrale de Tours et la police vous attend en bas.
4: Eh oui, alors on avait fait un pari avec des copains, un copain, celui qui montrait le plus vite en haut de l'échafaudage de la cathédrale de Tours. Et de nuit.
3: C'est ça votre côté caïd, sale gosse, il est là.
4: Mais, mais effectivement, ça a dû impressionner deux, trois personnes à leur fenêtre, et ce qui était totalement idiot d'ailleurs à l'époque. Et quand on est redescendu, évidemment, il y avait deux agents, deux de la gendarmerie d'ailleurs, qui étaient là, et qui nous ont dit, il va falloir faire un tour au poste.
3: Ah, oui.
4: On a fait un tour au poste, mais ils ont été très sympas.
3: Un bon souvenir de Tours.
4: Ouais, excellent. C'est une ville qui m'a impressionné par son patrimoine, par son savoir-faire, par son niveau d'artisanat. Et Tours était nommé comme ça à l'époque, un petit Paris. Et moi, je me souviens de la pâtisserie Sabat, de la pâtisserie Ménard, la chocolatière, la pâtisserie qui était en face... la cathédrale de Tours, la boulangerie où il y avait une boulangerie exceptionnelle dans rue nationale. Enfin, c'était, il y avait de quoi apprendre avec une note que je suis pas dans la nostalgie. Je dis toujours que la nostalgie c'est l'antichambre de la dépression, mais les dimanches midi dans les pâtisseries en province et notamment à Tours, c'était quelque chose. Je me souvenais que le rythme était donné par les cloches de la ville où on entendait les clochonner, donc les gens qui sortaient de l'office religieux et qui venaient chercher leur commande de gâteaux, petits fours, tartes aux pommes. Et on avait des listes le samedi à préparer pour le dimanche qui étaient absolument hallucinantes.
3: Alors Thierry Marx, vous allez avec ses compagnons obtenir votre CAP de pâtissier, de chocolatier, de glacier, on parlait de Tours, il y a un café aussi qui vous a marqué, vous êtes devenu un peu le roi du baby-foot.
4: Ouais.
3: C'est à Nantes ?
4: C'est à Nantes, oui. Alors Nantes, il y avait un boulanger qui était extraordinaire, qui était chez les compagnons aussi. Et finalement, on avait quand même des budgets très serrés. Et là, je vais apprendre le baby-foot parce que d'abord, je suis pas très bon en baby-foot, mais c'était un peu la distraction du moment. Ouais. Mais il y avait une autre distraction, et notamment quand j'étais à la maison de Tours, c'est qu'on comparait les chefs-d'œuvre qu'on allait faire pour devenir nous aussi un jour compagnons. C'était intéressant parce que ça tenait quand même une grande part dans nos conversations.
3: Alors vous êtes aussi passé par Montauban, puisqu'on parlait de Nantes, j'ai pensé pour Monsieur Gauduchon, c'est là où vous avez appris à faire du pain au levain dans la formation que vous avez suivie. Puis vont venir d'autres villes, notamment Nîmes. Vous allez apprendre des choses, vous y retournerez pour le cheval blanc quelques années plus tard. C'est justement l'objet des choses que l'on va se raconter d'ici quelques minutes avec vous, chef. Thierry Marx est votre invité. Alors, vous entreprenez votre vie petit à petit. Nous, ici, grâce à vos belles initiatives, on entreprend. On va parler de baignade. Pour se baigner, l'accessoire indispensable, c'est la serviette. En plus du maillot, bien sûr. Catherine Quicandon, elle, en a repéré une aujourd'hui particulière dans le sud de la France.
5: À Marseille, la serviette de plage ne retient ni l'eau, ni le sable.
6: C'est Marseille bébé.
5: Et ouais, c'est Marseille bébé. C'est surtout Kima Rolls, une serviette de plage en microfibre 100% recyclée. L'impact environnemental est très important pour les deux cofondateurs passionnés de la mer, comme nous l'explique l'un d'eux, Nicolas Zimmer.
7: On a cherché des matériaux qui pouvaient avoir le moins d'impact possible. Alors, la microfibre en elle-même, c'est un produit qui est issu du plastique, mais la microfibre recyclée est issue de bouteilles plastiques recyclées, donc qui peuvent être récupérées dans les océans. Et après, pour ce qui est de l'import, on essaie de favoriser au maximum les imports les moins impactants, donc ça va être le bateau et le train, en évitant au maximum l'avion.
5: Oui, parce qu'en fait, c'est produit à l'étranger. Kima Rolls propose une serviette anti-sable, car c'est mieux s'il reste sur la plage. Facile à sécher, ça évitera que ça sente le chien mouillé dans votre sac. Hyper absorbante pour vous sécher en quelques instants et ultra compacte, comme ça vous pourrez la mettre ni vue ni connue dans votre sac. Ces serviettes ont également une identité graphique qui elle aussi est marseillaise.
7: On a travaillé avec deux graphistes marseillaises depuis le début de la marque et du coup tous les visuels sont produits à Marseille avec des inspirations plus ou moins marseillaises, donc ça dépend. Cette année on a fait également une collaboration avec un graffeur marseillais qui s'appelle AZ. Mais oui, on essaie de s'inspirer de nos origines et de notre vécu, des voyages qu'on a fait pour tous les designs de nos serviettes.
5: L'année prochaine, une trentaine de nouveaux visuels sont prévus, dont un qui va s'appeler Bonne Mère. L'aventure de Kima Rolls a débuté en 2022.
7: Aussi, il fait pas mal de kitesurf et il partait souvent au Maroc, notamment à Darla. Il partait souvent avec du coup son poncho de surf. Initialement, c'est le premier produit qu'on avait développé. Oui. Et il partait avec des produits qui prenaient beaucoup de place dans la valise, qui étaient encombrants et pas très pratiques pour voyager. Et de ce besoin est né Kima. Donc on a voulu inventer un produit qui pouvait être facile à transporter, facile d'utilisation, qui séchait rapidement. C'est pour ça qu'on a créé le poncho en microfibre il y a maintenant 4 ans.
5: Depuis, il y a eu donc la serviette de plage et bientôt, il y aura des coussins de plage et des sacs de plage. Vous pouvez trouver tous les produits dans plus de 200 points de vente, donc je pense que l'on peut dire que c'est une affaire qui marche. Plus d'infos sur kimarolls.com avec un K. Merci à Ici Provence pour cette idée 100% marseillaise. Ici, ça entreprend dans les Bouches-du-Rhône avec Kima Rolls pour des voyages à la plage sans nuages.
3: Merci beaucoup Catherine Quicandon.
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2: Et avant de poursuivre nos rencontres, nouvelle pause musicale sur Ici. On reste dans une atmosphère douce avec un artiste qui a rapidement trouvé sa place dans la nouvelle scène francophone. Un titre tout en délicatesse signé Pierre Demar. Je pense à vous sur Ici.

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5: Si vous avez des enfants ou des petits-enfants à occuper ce week-end, direction Jaunet-Marigny. La salle Agora accueille cet après-midi et demain l'expo briques organisée par les Briques du Poitou. Pendant tout le week-end, vous pourrez découvrir les créations de passionnés de Lego avec des constructions originales et parfois franchement impressionnantes. Au programme notamment des dioramas, des constructions géantes et différents univers thématiques avec des villes, des châteaux, des dinosaures ou encore l'univers Harry Potter. Les enfants ne seront pas oubliés puisqu'une zone de jeu leur est réservée. Vous trouverez également un espace de restauration sur place et une tombola qui permet de tenter de gagner un set Lego. L'exposition est ouverte aujourd'hui jusqu'à 19h et demain de 9h à 17h. Côté tarif, comptez 3,50€ l'entrée et c'est gratuit pour les moins de 8 ans. Rendez-vous donc à l'Agora de Jaunet-Marigny ce week-end pour voir ce que des passionnés peuvent réussir à construire avec des petites briques.
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6: Et la soirée se poursuit sur Ici avec il n'y a pas que Paris dans la vie. J'espère que vous allez bien depuis le début de cette émission. On le constate, il suffit parfois d'un simple lieu pour faire ressurgir toute une époque. Une maison de famille, une destination de vacances, une ville dans laquelle on a posé ses valises. Les souvenirs sont souvent attachés à des endroits précis. Eh bien, notre nouvel invité connaît lui aussi parfaitement cette mécanique des souvenirs. C'est Pascal Bataille que nous retrouvons à présent. Cette semaine, il était au micro d'Éric Bastien pour revenir sur son parcours, évoquer les lieux qui ont compté pour lui et partager quelques-unes des histoires qui y sont liées. On vous laisse retrouver cet échange dans Il n'y a pas que Paris dans la vie.
7: Il y a que la vérité qui court, c'est le jeudi. C'est toute la nuit d'ailleurs. J'ai vu, c'est même pas.
8: Une... Oui, c'est
7: la nouvelle Pascal Bataille dans Fontaine.
8: C'est la télévision d'aujourd'hui. Vous savez, on rentabilise, on diffuse, on rediffuse, on rediffuse. Mais oui, effectivement, ceux qui sont les vrais passionnés, ils peuvent regarder Il n'y a que la vérité qui compte une bonne partie de la nuit.
7: On en dira un mot parce qu'on parlera de Laurent. On ne peut pas ne pas parler de Laurent à un moment donné. Bon, vous avez toujours diversifié vos activités. On a déjà évoqué plein de choses que vous avez fait depuis le début. Vous l'avez fait aussi par rapport à des endroits en France. C'est-à-dire que quand vous allez dans un endroit, vous pouvez tomber amoureux d'un endroit et vous avez aussi parfois envie d'investir. On parlait d'entrepreneuriat tout à l'heure. Vous êtes lancé sur ce projet d'hôtel qui était au Cap Ferré, qui s'appelait Côté Sable. Vous n'avez plus, hein, je crois, aujourd'hui.
8: Je viens de le vendre, oui.
7: Voilà. Et puis, il reste Côté Parc dans le Perche. C'est quoi Côté Parc du côté de Rémalard, si j'ai bien noté?
8: Alors, c'est un petit hôtel, petit boutique hôtel, comme on les appelle. C'est-à-dire qu'il y a très peu de chambres, il y a moins d'une dizaine de jolies chambres avec un petit spa, etc. C'est un endroit qu'on a créé avec. Bon, ex-femme, mais néanmoins meilleure amie.
7: Qui
8: le gère en partie avec sa sœur. Ouais. Donc, en plein cœur du Perche, Rémalard, c'est pour vous situer, c'est entre Nogent-le-Rotrou, Mortagne-au-Perche et Bellem. Vous voyez,
7: c'est pile le Perche.
8: C'est un triangle magnifique. Et donc, c'est pile au milieu de tout ça. Et en fait, j'avais ce projet de créer un hôtel au Cap Ferret. Je n'arrivais pas à trouver le bon endroit. C'est compliqué là-bas. Et puis, on s'est dit avec ma femme et son frère, pourquoi on n'en ferait pas un dans le Perche. Et en fait, ce qui est important, c'est que je suis tombé, moi, amoureux de cette région en tombant amoureux de ma femme.
7: Et comme vous étiez tombé amoureux de la Bretagne,
8: voilà,
7: avec votre première épouse.
8: À l'époque, effectivement. Et je pense que les lieux, les gens, c'est souvent lié. Ah, oui. Et j'ai découvert cette campagne magnifique qui est celle du Perche.
7: Ça, c'est vallonné.
8: C'est l'Orne, bien, c'est très vallonné. Ouais. Je savais pas avant d'aller là-bas, je crois qu'il y avait autant de nuances de vert dans la nature. C'est incroyable. Et voilà. Et donc, j'ai eu envie. L'idée, je pourrais pas investir dans un endroit que j'aime pas.
7: Vous voyez, c'est ce que je vous disais.
8: Voilà,
7: ouais.
8: Mes démarches d'entrepreneur, c'est souvent, même essentiellement, lié à des à une nécessité de m'ancrer quelque part et de contribuer un peu à l'économie locale, très modestement, à mon petit niveau. Mais voilà, je trouve que quand on aime un endroit, ben c'est important aussi de lui rendre un petit peu de ce qu'il vous donne, créer des emplois, etc. Mais je pourrais pas faire ça dans un endroit où je ne serais pas.
7: Ça s'appelle Côté Parc, j'en parle pas plus, sinon on va m'accuser de publier reportage. C'est vrai que la maison de famille, c'était à Saint-Lunaire et Saint-Briac, ça c'était plus...
8: Première épouse.
7: Ça, c'était
8: je suis en très bon terme avec les deux.
7: D'ailleurs, c'est marrant parce que pour préparer cette émission, donc la première est en Bretagne, la deuxième est dans le Perche, et vous avez dit à Catherine Quicandon, je cherche quelqu'un à Strasbourg, là, je cherche l'Alsace. C'est vrai?
8: Non. c'était un joke, mais effectivement...
7: Si je peux rendre service, moi.
8: Écoutez, je suis célibataire, non, je suis vrai, un cœur à prendre, mais je suis très heureux dans mon statut de célibataire.
7: Mais vous rencontrez personne au Pays Basque.
8: Mais on rencontre je rencontre des gens partout. C'est merveilleux. C'est effectivement. Et puis dans mon émission sur Ici Gironde, je vais aussi à la rencontre d'hommes et de femmes exceptionnels. Mais
7: j'ai compris pourquoi vous faites cette émission.
8: je cherche la future élue de mon cœur. Non. Mais non, ce qui est important effectivement dans cette démarche. De ce que vous soulignez, c'est que voilà, c'est ce que je disais il y a un instant. Les lieux, c'est aussi des personnes. Les personnes, c'est aussi des lieux. Ils ont des ancrages. Ces personnes-là, elles ont des en l'occurrence. Et découvrir une personne, c'est aussi découvrir les lieux qu'elle aime et s'y attacher aussi. Donc, je parlais de Strasbourg à votre assistante parce que en préparant l'émission, parce que je connais très mal, par exemple, l'Alsace. C'est l'est de la France. Je connais très mal. Et voilà, c'est une envie que j'ai. Voilà.
7: Alors, je sais que vous aimez bien l'arrière-Pays Basque, on a parlé de votre maman et de vos frères qui vivent dans le Pays Basque, on pourrait parler de Guétari, d'Espelette, de Saint-Jean-de-Luz, mais je vais vous emmener ailleurs là, on va parler de la région d'Annecy. Je crois que vous avez un copain, puisque vous parliez des gens qui est associé à ça, via une association qui compte, vous l'avez évoqué tout à l'heure, c'est la recherche de maladies de Charcot, dont vous êtes ambassadeur, et du coup c'est un peu comme ça que vous avez découvert la région d'Annecy.
8: Oui, c'est mon amie Lorraine Vivier, qui est atteinte de la maladie de Charcot depuis 5 ans, qui est une femme magnifique, qui est ambassadrice elle-même de l'ARSLA, l'association pour la recherche sur la maladie de Charcot, sclérose latérale amyotrophique, le nom scientifique, et Lorraine que je connaissais parce qu'elle avait travaillé notamment dans mon hôtel, est venue me voir en me disant je viens d'être diagnostiqué de la maladie de Charcot, j'ai envie de m'investir, j'ai envie de m'appliquer, et on est partis ensemble en binôme dans ce combat qu'elle mène toujours, même si malheureusement son physique décline beaucoup. Et c'est elle qui m'a ensuite amené dans sa région, la région d'Annecy. Et j'ai découvert, grâce à elle, la Haute-Savoie et la Savoie.
7: Le lac, très important pour vous.
8: Et j'ai découvert effectivement cette ville magnifique où les gens sont extrêmement sportifs. Vous pouvez pas vous balader dans Annecy sans croiser 150 joggeurs, des gens qui...
7: Ils sont tous fins.
8: Ils sont tous sveltes. Et ils nous donnent des complexes.
7: C'est la ville où je vais pas, moi.
8: Voilà. Mais en tout cas, c'est là aussi, c'est attaché à une personne, Lorraine, que j'embrasse fort, qui mène ce combat extrêmement compliqué, qui est celui de la maladie de Charcot, maladie sur laquelle il faut aider, parce que on a besoin de trouver à tout prix un remède.
7: L'eau, très important, je l'ai dit pour vous. D'ailleurs, l'eau, il y a la Seine aussi. Hein, vous avez toujours vécu sur la rive gauche. Vous nous expliquerez peut-être pourquoi dans un instant. On change de région. Si vous trouvez qu'il y a trop de pubs, non pas sur W9, mais sur le bord de nos routes, eh bien, à force de les voir, parce qu'elles ont fini parfois à plus vraiment les remarquer. Pourtant, ces panneaux qui occupent une place importante dans nos paysages, que l'on voit avec la carte Michelin sur les genoux quand on se balade, voilà, on peut les voir, ça influence aussi nos habitudes de consommation. Figurez-vous qu'une commune a décidé de remplacer ses publicités par des œuvres d'art. Un reportage de Robin Bernot avec Fabien Leduc et Ici Provence.
9: À Bouc-Bel-Air, entre Marseille et Aix-en-Provence, la mairie a décidé de faire retirer plusieurs panneaux publicitaires.
10: Je trouve que c'est bien d'en retirer parce qu'il y en a trop, quoi.
9: Vous voyez ces panneaux publicitaires au bord des routes, ceux qui vous annoncent un fast-food dans deux ronds-points ou un magasin de meubles à moins de 5 minutes? Eh bien, à l'entrée de la ville, sur ce grand axe routier, la publicité est devenue trop présente. C'est en tout cas le constat de Lilia, fleuriste, qu'a rencontré notre reporter Fabien Ledu.
11: Regardez devant chez moi combien de panneaux j'ai. Pour commencer, par exemple, ici, Total. un panneau. Là, on est à la Mounine, 2-3 panneaux. Vous montez en face de la boulangerie, il y a 2 panneaux. Ça cache la visibilité, le panorama. Il y a trop de panneaux.
9: Alors, face à cette situation, la mairie a d'ores et déjà décidé de faire retirer 14 panneaux publicitaires. Elle annonce également la réalisation d'une cartographie précise de tous les affichages présents sur son territoire. Objectif, vérifier que les panneaux sont conformes à la réglementation, mais aussi réduire la pollution visuelle et les incitations à consommer. Écoutez Mathieu Pietri, le maire d'Hiver Droite de Bouc-Bel-Air.
12: L'idée, c'est d'enlever notamment les grands panneaux publicitaires, les 4x3, et on installe en lieu et place des œuvres d'art, des reproductions, quelque chose de différent de l'ultra-consommation que nous offrent aujourd'hui ces panneaux.
9: Sur place, les habitants rencontrés par Ici Provence semblent plutôt séduits par la mesure. Ici, ça marche, mais vous, qu'en pensez-vous ? Écoutez l'avis d'Adrien.
10: Je trouve que ça gâche un peu l'image de la France, enfin les paysages, etc. Et ça dénaturalise complètement les villes et tout, quoi.
9: Cela veut-il dire que nous sommes trop exposés à la publicité, parfois même sans nous en rendre compte ?
10: C'est, en vrai, j'ai envie de te dire, c'est le monde dans lequel on vit en ce moment, quoi. Enfin, le 21e siècle, quoi. Et je pense qu'il y en a vraiment beaucoup trop. Même là, on le voit sur Snapchat maintenant, c'est devenu... il y a plein de pubs, il faut payer un abonnement pour ne pas avoir de pub, quoi. Donc c'est un peu trop, quoi.
9: Alors supprimer ces panneaux, pourquoi pas, mais n'oublions pas qu'ils permettent aussi aux commerçants locaux de se faire connaître, eux qui ne disposent pas des mêmes moyens que les grandes enseignes. Alors, plutôt que de tout supprimer, pourquoi ne pas chercher un juste équilibre, moins de panneaux, mais toujours une place pour les commerces de proximité.
7: Robin Bernot, avec les équipes d'Ici Provence, ça vous inspire, Pascal Bataille, ces pubs sur la route, ces panneaux?
8: Je trouve l'idée géniale. Alors évidemment, ça va peut-être pas faire plaisir ni aux publicitaires, ni aux afficheurs et ni aux marques, mais je trouve ça sublime. Et l'idée de remplacer ça par des œuvres d'art, très très belle idée. Et ça me fait penser à une marque de téléviseur qui fait ça aussi, parce qu'il y a rien de plus moche qu'une télé. On va pas faire de pub, mais je trouve ça très beau, cette idée de mettre une œuvre d'art dans l'écran de la télé quand elle n'est pas allumée.
7: Voilà. C'est pas mal. On a beaucoup parlé du Cap Ferré, qui est une région, enfin qui est un endroit qui a compté durant votre enfance et encore aujourd'hui, puisque vous y vivez en alternance avec Paris. Est-ce qu'il y a une plage en particulier que vous aimeriez mettre à l'honneur de votre région, Pascal?
8: Oui, la plage du Mimbeau, pour ceux qui connaissent, c'est sur la Conche et en plein cœur du Cap Ferret. C'est une sorte de la Conche est une sorte de mini bassin d'Arcachon dans le bassin d'Arcachon. C'est délimité par un joli banc de sable qu'on appelle le Mimbeau. Et cette plage là, j'essaie d'y passer tous les jours, moi, quand je suis au Cap Ferret, quel que soit l'heure, quel que soit le moment. Je m'arrête 10 secondes, parfois je reste un quart d'heure. Et à chaque fois, c'est des paysages, des couleurs, des points de vue différents. C'est selon la marée, selon la météo, évidemment. Et je ne m'en lasse jamais. Il ne faut jamais être blasé, en fait.
7: Il n'y a pas photo, quoi.
8: Il n'y a pas photo.
7: Pour le petit clin d'œil. J'essaie toujours de faire des petits clins d'œil. Vous l'avez la référence, vous qui nous écoutez? Oui, il n'y a pas photo. C'est une des émissions, entre autres, que Pascal a animées avec Laurent.
8: Vous savez que c'est très bien, toutes les émissions qui commencent par IA, elles ont un grand succès.
7: Je l'espère. Et je vous en remercie. Je ne vois pas du tout à quoi vous faites allusion.
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6: Et pour poursuivre notre soirée, place à un morceau qui tombe particulièrement bien en cette fin de mois de septembre. Un titre qui évoque la fête à lui tout seul, je crois qu'on peut le dire. Impossible évidemment de ne pas le reconnaître. Voici Earth, Wind & Fire, September sur Ici.

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2: Merci d'être avec nous sur ici pour cette sélection des meilleurs moments de Il n'y a pas que Paris dans la vie. Et pour cette dernière rencontre de la soirée, nous allons forcément parler de cuisine, de transmission, mais aussi de souvenirs et de lieux qui ont construit un parcours. Cette fois, c'est Norbert Tarrère que nous retrouvons. Il était cette semaine face à Éric Bastien pour raconter sa France à lui, évoquer les endroits qui ont marqué son histoire et revenir sur ses souvenirs qui restent associés à certains lieux. Une nouvelle façon de découvrir notre invité, loin des plateaux et des fourneaux, pour une fois, à travers son histoire personnelle. On vous propose de le retrouver maintenant dans son échange dans Il n'y a pas que Paris dans la vie.
3: On se balade dans toute la France. Vous avez fait une émission qui s'appelait la Grande Vadrouille de Norbert Tarrère. Oui. Et vous êtes allé, plus que de faire la cuisine, faire des plats ou mijoter, vous êtes allé rencontrer vraiment des gens.
4: Oui. On a rencontré des experts dans des plats régionaux et pour le comprendre et pour pouvoir aussi s'affronter à la fin, on est parti à la rencontre. Enfin, je suis parti à la rencontre d'éleveurs, de producteurs, de tout et on s'est retrouvé à faire avec. Il y a aussi les confréries qu'il faut pas oublier. Bonjour à toutes les confréries de France.
3: Là, wow.
4: Et je me suis retrouvé à Caen faire donc la confrérie des tripes à la mode de Caen. Je leur ai fait ça en version asiatique. Ils ont halluciné au wok. Voilà. Et j'ai été découvrir des bouchers. Tout est incroyable.
3: Attendez, je vous donne des régions. Oui. Vous êtes passé. Oui. Allez, juste un lieu comme ça qui vous vient à l'esprit, la Provence.
4: Tout m'inspire, mais c'est vrai qu'on est tous allés dans l'arrière-pays niçois, par exemple.
3: Ouais.
4: L'arrière-pays même de Marseille, où j'ai mangé les amourettes sans tête.
3: Je sais.
4: Les amourettes sans tête, c'est une sorte de crépinette. Voilà. Et c'est fait, et c'était très bon. Sinon, il y avait les animels. Là, j'ai mangé ça avec un ami, un chroniqueur de foot, là, qui râlait tout le temps. Et c'était les coucougnettes de mouton.
3: Alors, attendez, il paraît que vous avez mangé des choses assez hallucinantes, notamment en Auvergne.
4: Oui.
3: J'ai noté des testicules de coq en Auvergne.
4: Oui. Et oui, on était dans un village qui est.
3: Alors, vous allez pas l'air de vous en souvenir, mais moi, je m'en souviens.
4: Si, on a fait la fête. J'étais déguisé. Bah oui. Si, j'étais déguisé en noble, Louis XIV, tout ça. Et à un moment, grosse fricassée, donc des centaines de coucougnettes dans des plats.
3: Ouais, j'entends bien. Ouais.
4: Et en fait, très bon.
3: C'est délicieux une fois que c'est cuisiné. Quoi.
4: Oui, c'est vrai qu'au naturel, c'est très viril. Mais dès que c'est cuisiné, c'est pour ceux qui connaissent, c'est les knacks. Vous voyez, ça n'a pas de goût. Voilà. Après, je me suis retrouvé avec des confréries, justement, des rognons blancs. J'avais donc un gros bonnet en forme de coucougnette. Ça, c'était pareil. J'ai fait tout m'a régalé, en fait. Les gens, les confréries, enfin tout.
3: L'Alsace,
4: magnifique. J'ai même fait de la schlitz dans les Vosges. Et la schlitz, c'était le moyen de descendre le bois dans les forêts vallonnées où les chevaux pouvaient pas passer. Donc c'était des grosses luges où ils mettaient des tonnes et des tonnes de bois et ils descendaient ça. Donc ils avaient ça derrière eux, comme ça ils descendaient ça dans les vallées. Et après il y a les jeux du bois. J'ai fait quoi? On a fait du Saint-Nectaire. Qu'ils ont fait? On avait tout.
3: Vous commencez à me parler de Saint-Nectaire, c'est que je suis auvergnat. Si on se parle fromage, c'est quoi votre fromage à vous? On va où pour manger un bon fromage?
4: On va où?
3: Si on va à Saint-Nectaire, pour moi j'ai jamais mangé meilleur Saint-Nectaire qu'à Saint-Nectaire.
4: On l'a fait cette année, hein, d'ailleurs. Je vous le dis, cette année, avec Johan, j'ai mangé de l'abondance, incroyable. J'ai été voir justement cette vache qui est obligée, on est obligé de faire de l'abondance avec la vache d'abondance. J'ai été voir ça, j'ai été voir le Munster, j'ai été voir le musée du Munster grâce à ses émissions. J'ai été voir la brousse du Rove, pardon pour l'accent. J'étais voir un monsieur qui nous a fait ça, c'était incroyable. Qu'est-ce que je peux vous parler des agriculteurs? J'étais ramasser les carottes du Tilk, carottes des sables. J'étais voir des champignonnières d'ici à 2h, 2h30, 3h de Paris.
3: Tom Latocep.
4: Voilà, et des gens qui savent faire de l'agriculture magnifique. Qu'est-ce qu'on a rencontré? On a eu des gens qui faisaient de l'alcool, mais ça, bon, avec modération.
3: Et vous visitez les caves, par exemple? Les caves en fond, vous aimez bien, vous arrêtez, c'est connu, ça, c'est un truc très touristique, mais il me regarde avec un sourire. T'aurais pas dû me poser la question, mec. Non,
4: on revient d'une région où, le vin est roi.
3: Eh ben, on a un dossier.
4: Vous avez pas ce dossier-là de la Coupe d'Europe en 2012, 2013.
3: Ouais, vous avez encore mal à la tête, il paraît.
4: Ah ouais, cette interview. Mais en fait, c'est parce que Vincent Coueffé me demande de faire un duplex. C'était Allemagne-Italie, je crois. Et en fait, une heure avant, on me dit, il n'y a plus de duplex. Donc moi, je regarde le match. Il y a les Italiens, les Allemands. Et à l'époque, c'était avant que je pichais. Et donc là, tout va bien. J'allais pour partir, rentrer chez moi. Et là, on me dit, attends, il y a un invité qui n'a pas pu venir sur le plateau. Vincent Coueffé te demande de faire un duplex. J'avais jamais fait de duplex de ma vie. Et en plus, on a deux oreillettes pour le retour. Là, il m'en manque une parce que le cadreur n'a pas le retour de la régie. Donc je suis prêt. Et là, j'ai un Italien qui fait avec un Allemand qui crie moi, je suis pompette. Et là, je pars. Alors là, aujourd'hui, je serais sanctionné. Et là, je commence à dire, alors le macaroni avec le schlu, c'est génial. Et là, le lendemain, ça, c'est parti dans la presse. Norbert, ivre mort sur un duplex. Bon, voilà.
3: L'alcool avec modération.
4: Oui, bien
3: c'est
4: sûr.
3: C'est important
4: bien
3: de
4: sûr.
3: La rappeler. Et ce fameux mafé sénégalais, alors. Ça, c'est le plat de votre enfance, hein, Norbert.
4: Oui, oui, parce que, vous voyez, ça, c'est toute mon enfance. C'est, comme je disais, c'est truculent, ma vie.
3: L'odeur, vous l'avez, là?
4: Ouais, je l'adore. Le cacahuète, c'est, ouais. Cette pâte d'arachide. Je vous expliquais que ça, quand vous êtes enfant de commerçant, vous allez. Moi, mais j'arrive à Sannois, ma mère doit travailler pour développer le réseau téléphonique. J'étais avec ma soeur, mais on se prenait la tête et je décide d'aller squatter une famille de Sénégalais en face, juste en face. Et je rentre et là, je découvre quelque chose d'incroyable. Manger assis par terre sur un tapis, se laver les mains, manger dans un grand bol. Et mon premier plat que j'ai, c'est ce mafé. Mafé poulet et le riz cassé une fois, le riz cassé même deux fois. C'est des riz cassés. Et ces effluves là, et vous mangez avec les doigts. Alors là, les gens peut-être vont s'atterrir, mais c'est la meilleure façon de manger pour manger d'une manière pas trop rapide, parce que le temps que vous préparez votre bouchée, vous prenez tout, le poulet, la sauce avec le riz, bah, ça vous demande plus de 8 secondes. Donc forcément, vous avez le temps de digérer, le temps de prendre le temps. Et je passe des moments incroyables, des beignets, les bœufs aux oignons. Après, j'ai pu goûter le saka saka, alors que c'est pas sénégalais, hein, mais j'ai goûté le foutou sauce graine, le tchep, djiboudjène. J'ai adoré ça, le combo.
3: Ça, c'est votre mafé de Proust.
4: Ouais.
3: Mais il y a aussi le filet de sole de votre maman.
4: Ah, ça.
3: Sauce corail.
4: Exactement. Alors, à l'époque, il y avait une marque qui s'appelle SEB qui avait fait des saucières et ma mère a préparé une sorte de beurre blanc avec du corail d'oursin qui était très iodé et elle nous enroulait donc des beaux filets de sole et qu'elle piquait comme ça avec un pic en bois qu'elle cuisait vapeur et on mangeait ça avec un riz pilaf. Et c'était incroyable. Et je pense qu'il y a des souvenirs. Comme mon tout premier petit gâteau, c'était sur les marchés. C'était un boulanger qui faisait des financiers et je mangeais ça. Ouais.
3: Mais s'il y avait un plat que vous aimeriez retenir, issu de nos régions, vous qui avez vadrouillé, chaque région m'avait dit un plat, un terroir, une entité particulière, un ancrage.
4: Oui, vous avez la tofaille pour les Vosges, vous avez le farcement, vous avez la potée auvergnate, mais aussi le punti en Auvergne qui est incroyable. Vous avez le bake-off, vous avez le potchvelèche dans le Nord. Vous avez d'innombrables recettes paysannes, culturelles. Vous avez tout ce qui est à base de fromage. Vous avez les criques. Vous avez, enfin, il y a un paysage incroyable en France de cette mixité, de cette origine, de ces voyages, de tout. On est inspiré par tous les continents en France. On s'en rend même pas compte. On s'en rend même plus compte. Et c'est incroyable. Mon produit de prédilection, moi, j'adore le piment d'Espelette. Mais
3: Pays basque, là. Hein.
4: Voilà, mais vous allez me chercher, j'adore la moutarde, pas de Dijon, mais de Beaune. Je peux pas dire la marque.
3: C'est le charmeau, vous parlez de l'Auvergne. Moi, je vous aurais dit charmeau.
4: Voilà, mais il y en a aussi, vous voyez. Ouais. J'adore le réfort en Alsace. Il y a du foie gras. J'ai mangé du foie gras d'oie en Alsace. C'est incroyable. C'est un pays où on fait du foie gras, là-bas, en Alsace. Mmh. On parle toujours du Nord-Ouest, mais en Alsace, c'est fabuleux. Vous avez le centre aussi de la France. Moi, j'ai découvert ça. J'ai découvert que tout est magnifique. Il faut être fier de nos régions. Et je suis fier de tous les gens qui font vivre les petits hameaux, les petits villages, tout.
3: On parlait des champignons tout à l'heure. Je crois que la forêt, ça, c'est aussi un univers que vous aimez bien. L'odeur des pins.
4: Le humus comme ça. Bah, quand je travaillais chez Marc Vera, on allait chercher les herbes. Je vais vous dire que je m'en souviens. J'ai un odorat. C'est un labrador. Moi, je suis un épagnol. Tu me mets quelque part. Mais oui, j'ai même plein d'aventures chez Monsieur Loiseau. On est parti avec Mauro Colagrico. Je vous assure que c'est vrai. M'en veux pas, Mauro. Je balance un gros dossier ici avec Eric et sur ici. On part dans ces forêts bourguignonnes, on est à Saulieu, on part et on se fait une grosse journée cueillette de cèpes. Et Mauro a cette présence d'esprit de dire, mais attends, on va quand même aller vérifier chez le pharmacien si tout ce qu'on a ramassé, c'est quand même bon. Et on pensait avoir ramassé 10 kilos de cèpes. Non, c'était des bolets. On a ramassé 2 cèpes.
3: C'est drôle, ça.
4: Et ouais, ça, c'est la jeunesse des cuisiniers, la fougue. Et oui, la forêt, la montagne, même la mer, le côté marin, enfin, c'est incroyable. Moi, je vous le dis honnêtement, c'est fabuleux, la France.
3: Vous allez vous marier? C'est vrai ou pas?
4: Me marier?
3: Oui.
4: Oui, bien sûr. Attends,
3: je n'avance rien. J'ai vu ça comme tout le monde dans la presse. Vous allez vous marier?
4: Oui. Ah, je peux pas le dire.
3: Ah mince.
4: Ah non, là je vais.
3: Non, parce que l'idée c'était de se balader. Vous savez, il n'y a pas que Paris dans la vie.
4: Oui.
3: Ah, c'est quoi le département? Vous marier dans le sud, marier en Méditerranée, au bord de l'océan.
4: On a pensé à tout. J'ai pensé à tout. Et puis, en pensant à tout, on se met des contraintes. Le mariage, des fois, c'est pour ça que je dis à ma femme, faisons un barbecue.
3: Ensemble. C'est vous qui établissez. Vous faites le menu, du coup.
4: Ouais, bien
3: vous
4: sûr.
3: Faites le menu de votre mariage.
4: Mais moi, j'aime les choses simples, en fait, parce que les gens, Des fois, ils se mettent la pression pour avoir une jolie table, quelque chose. Je pense que les gens, ils ont envie d'être décontractés. Je pense qu'il y a le côté mairie, le côté un peu officiel. Donc là, on s'habille, c'est normal. Et puis après, la teuf, moi, des fois, je vois des gens en fin de soirée, ils sont habillés en costard, ils sont pris la tête à se mettre bien. Puis à un moment, tu mets de la musique, années 80, même du, ce que tu veux, de l'électro. Et tu vois des mecs, quand même, où ça va pas. La musique ne correspond pas au mec et son accoutrement, même la jolie. Donc je me dis, faisons un truc simple. Peut-être en Bermuda, en claquette chaussette.
3: Ça m'a toujours pas donné lieu. Mais c'est pas
4: je
3: grave.
4: Peux pas vous le dire. Je peux pas vous le dire.
3: Merci beaucoup, merci, Norbert. Merci à vous. On aurait pu encore ouvrir quelques chapitres, voilà, de ce parcours, de ce voyage qu'on a survolé. Si on devait garder qu'un seul lieu, je pose souvent cette question à la fin. Il y en a plein là qu'on a évoqué. Peut-être 40, 50 lieux. Oui. On en garde un.
4: Moi, le début de ma vie en France, ça a été Saulieu. Ouais, chez Monsieur Loiseau.
3: Chez Bernard Loiseau, Côte d'Or, le restaurant de Bernard.
4: Et vous voyez, c'est pas une région extraordinaire. Sur le papier, ça fait pas rêver. Mais quand vous allez là-bas, quand vous voyez les hommes et les femmes qui se lèvent tous les matins et qui vous donnent tous ces beaux produits et ces chefs qui représentent leur région, je salue tous les chefs qui sont dans les régions, qui sont peut-être pas dans Paris, mais qui font briller leur région avec leur terroir, leur savoir-faire et tout l'entrain qu'ils mettent en œuvre pour faire vivre ce terroir. Voilà. Mon premier souvenir, c'est Saulieu.
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2: Et il est bientôt temps de refermer cette parenthèse du samedi soir, mais avant ça, place à une dernière chanson pour terminer cette émission. On va retrouver Alain Souchon. Le temps passe, les années s'enchaînent. Voici Quand je serai KO sur Ici. Très bonne soirée à toutes et tous.

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1: Très belle soirée, un excellent week-end à l'écoute de Ici. Il est 21h. Laurent Petit-Guillaume, les années 80, c'est à vous.
2: Bonsoir à tous, j'espère que vous passez un bon week-end. Pendant une heure, je vous offre une petite pause revival en musique. On repart dans les années 80 jusqu'à 22h. Et ça commence comme ça.

0: Police, c'était Every Breath You Take.
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0: 1983, le monde entier fredonne ce titre de Police, groupe star depuis le premier album Outlandos d'amour, sorti en 78. Mais derrière ce titre se cache le début de la fin. Eh oui, entre Sting et Stewart Copeland, c'est la rupture. Ce titre figurera sur le dernier album de Police. On va retrouver maintenant la voix inimitable de Catherine Ringer, celle qui a rejoint il y a quelques jours Fred Chichin, avec qui elle a formé le groupe le plus rock, le plus pop, le plus génial de la chanson française, les Rita Mitsouko. C'est comme ça.

ABBA, The Winner Take It All. Le groupe aux 400 millions d'albums vendus dans le monde. Ah, ça permet de voir venir, hein. Et même de s'engager sans prendre de risques. Et ben, c'est ce qu'a fait d'ailleurs récemment Benny Andersson, un des quatre ABBA. Avant les élections législatives en Suède, son pays, il s'est installé au piano au siège du Parti social-démocrate et il a interprété une version revisitée de Mamma Mia en soutien à la candidate Magdalena. Mamma Mia est devenue Magdalena. Bon, bref. Elle n'a pas besoin d'élection. Elle est la reine de la pop à vie. Madonna arrive avec Like a Prayer.

0: Je vous prends Skibit avec Small Town Boy. Ah, ça, c'est vraiment le titre qui me rappelle les débuts des radios libres. On avait encore parfois le droit de choisir les titres qu'on passait hein, dans nos émissions. Et je me souviens que ce Small Town Boy, sorti en juin 84, oh, je l'ai calé sur la platine. Ah bah oui, c'était des vinyles. Hein. Des dizaines et des dizaines de fois. C'est pas le seul. Même topo pour Le Jour s'est levé de Téléphone, sorti quelques mois plus tard et qui arrive juste après ça.
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0: c'était Miss Maggie.
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0: 1985, un des plus grands succès de Renaud. Bon, ce titre, c'est sûr, n'a pas vraiment plu à nos amis anglais. Et pourtant, ça partait d'un sentiment de révolte compréhensible. Renaud avait été choqué par le drame du Hazel, les affrontements entre hooligans qui avaient causé la mort de 39 personnes. Bon, sauf qu'il avait choisi comme cible la première ministre anglaise, Margaret Thatcher. Bon. Depuis, ça va mieux entre les Anglais et nous. C'est la Wonderful Life. Oui, bon, je sais, c'est un enchaînement facile, mais voilà Black.

Bonnie Tyler, Total Eclipse of the Heart. Et c'est une nouvelle qui nous a attristé cet été, la disparition de Bonnie Tyler, une artiste très populaire, notamment en France. Elle est rentrée vraiment dans la légende avec entre autres ce titre Total Eclipse of the Heart, sorti en 83, et qui est devenu l'une des chansons les plus vendues au monde, et oui. Lui aussi c'est une légende, mais de la chanson française, Francis Cabrel, Sarbacane.

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1: Merci d'avoir choisi 100% années 80. On revient demain dès 21h, mais la musique continue dans un instant avec 100% chansons françaises. Passez une belle fin de journée avec ici votre radio. Il est 22h.
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3: En 1978, un ovni débarque avec un titre qui va faire s'étrangler la France bien pensante. La fille du coupeur de joint, d'Hubert Félix Thiéfaine.
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3: À l'époque, l'artiste s'amuse à détourner les codes. Pour ce titre, il s'inspire d'une vieille comptine pour enfants, La fille du coupeur de paille. Mais en livre une version beaucoup plus stupéfiante. L'histoire, celle d'une idylle vaporeuse avec une fille qui roule des joints pour gagner sa vie. Mais ne vous y trompez pas, derrière la fumée, Thiéfaine cache une critique sociale acerbe et une poésie unique.

0: Le succès est foudroyant. Sans aucun passage en radio nationale au début, le morceau devient le cri de ralliement de toute une génération.
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4: Derrière la douceur du titre Pulmarine d'Isabelle Adjani se cache une œuvre d'une noirceur absolue.
1: 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Johan Guérin.
4: C'est le maître Serge Gainsbourg qui signe ce texte sur mesure en 1983. Et ne vous y trompez pas, le fond de la piscine, c'est le récit d'une dépression profonde, le cri feutré d'une tentative de suicide. Pour rendre cette sensation d'étouffement, Gainsbourg exige un mixage avec énormément d'écho pour que la voix d'Isabelle semble venir du fond de la piscine.
5: Noir.

0: Pour sublimer ce malaise esthétique, c'est un jeune réalisateur nommé Luc Besson qui filme le clip. Il crée alors cette imagerie bleutée et mélancolique qui va marquer toute une génération.
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2: Ajim, un endroit surplombant la Balagne et le village de Montemayo. C'est ici que nous allons les rendez-vous en tour.
3: C'est le haut du village et c'est un endroit où, quand j'étais enfant, je venais jouer avec les copains, en fait, sur les rochers. Et ça domine évidemment tout Calvi et les autres villages environnants par rapport au village, quoi, de Montemayo. Mon arrière-grand-père était forgeron sur la place du village, à la Stazione. C'est d'ailleurs la maison familiale. C'est là que j'ai notamment commencé ma carrière d'artiste peintre, puisqu'il y a une cave, en fait, en bas de la maison. C'est là que j'ai commencé mes premières peintures.
2: Une passion pour la peinture qui s'est affirmée du côté de Bastia.
3: Ouais, j'ai fait une école municipale d'art plastique du côté de Bastia qui s'appelait l'EMAP et qui se trouve du côté de Lupino. Durant 3 ans, je me suis, je dirais, pas spécialisé, mais en tout cas j'ai appris des techniques, j'ai fait de la sculpture, du modelage, de la peinture, j'ai même fait des décors d'opéra pour notamment le festival d'art lyrique de Bastia qui avait lieu à une certaine époque, dans les années 80. On avait fait un arbre pour la norme de Bellini, par exemple.
2: L'univers d'Antoine est centré sur le pop art.
3: Mais quand je dis pop art, c'est pas forcément que la peinture, c'est aussi pop. Finalement, ça regroupe toute ma culture, qu'elle soit musicale, cinématographique, l'univers de la télévision, et tout ce qui, finalement, aujourd'hui, ce qu'on appelle vintage, en fait. Voilà, c'est un peu ça, en fait. Le pop art et l'univers pop. D'où mon nom d'artiste, Antoine, fils de pop, d'ailleurs.
2: L'artiste se partage entre son village et Calvi, entre son atelier et la radio.
3: Je me suis retrouvé un peu par hasard. J'ai toujours aimé la musique, j'ai toujours aimé tout ce qui était univers, en fait, tout ce qui était DJ, etc., etc. Et je me suis retrouvé un jour à faire une saison, en fait, dans une radio locale qui est donc Radio Calvi Citadelle. Puis j'y suis resté, et puis finalement, les deux univers correspondent bien parce que, c'est, comme je disais, dans ma peinture, il y a beaucoup d'influences musicales, qu'elles soient insulaires ou plus moderne avec tout ce qui est disco, électro, etc. Et du coup, voilà, ce sont deux univers qui se rencontrent plutôt assez bien. Puis il y a aussi la partie culturelle, avec toutes les rencontres, les interviews que j'ai pu faire. Et ça se poursuit avec RCFM depuis l'été 2024.
2: Anto vit un rêve éveillé depuis 35 ans. L'artiste baladin est depuis tout ce temps dans une création permanente et compte bien poursuivre son rêve entre Montemayo et Calvi.
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4: S'il y a un endroit qui résume bien les Vosges pour moi, c'est Saint-Maurice-sur-Moselle. C'est un condensé, un résumé, l'endroit que je montre quand on me demande à la fois de raconter l'histoire des Vosges, d'en décrire les paysages et même de parler des gens. La montagne au-dessus, jamais loin, j'allais dire au sortir de la boulangerie, carrément. Hein. Et quelle montagne ! Le ballon d'Alsace qui prend racine ici, dont c'est le plus beau versant. 1247 mètres pour le sommet et une vue incroyable. On voit loin, on voit très loin, on voit même parfois trop loin, si on ne prend pas le temps aussi de voir le tout près. Mais oui, ce petit brin bélier qu'on croise en juillet, ces arbres, tous les mêmes de loin, tous différents de près. Saint-Maurice, c'est la montagne, c'est l'eau des Vosges, puisque sur Moselle, oui, et il suffit de grimper un peu pour comprendre que la Moselle, c'est le fleuve qui nous dit que l'union fait la force, puisqu'il est né en fait d'avoir reçu l'apport de plein de gouttes de rue, comme on dit dans les Vosges, qui à force d'être nombreux à couler, forment cette auguste rivière qu'est la Moselle. L'histoire de Saint-Maurice, c'est l'histoire des Vosgiens, de cette capacité qu'ils ont d'aller là où d'autres ne seraient pas allés, dans la montagne, si belle, c'est vrai, mais pas facile à vivre, hein, surtout au Moyen-Âge, pour les premiers habitants, les premières années où on a vu écrit Saint-Maurice sur quelques parchemins. Les Vosgiens et leur capacité de travail, bien mal récompensée d'ailleurs dans les années 80, hein, mais qui continue à faire des merveilles et qui est un trésor. Je vais vous dire, le travail des Vosgiens, c'est un trésor que la France redécouvrira quand elle comprendra enfin qu'elle peut faire beaucoup mieux et beaucoup plus solide quand elle veut faire elle-même. Et puis, Saint-Maurice, c'est la capacité d'engagement des Vosgiens. Et la montagne, qui a vu le maquis, s'en souvient. Elle qui a été si dure à prendre pour les alliés au sortir de l'occupation. Il y a cette capacité vosgienne à voir passer l'histoire, à en souffrir bien souvent, bombardements, assauts, frontières même, il n'y a pas si longtemps, quand les voisins alsaciens ne pouvaient plus être français. Au-delà donc d'une marche vers les hauteurs ou même de l'effort physique, un voyage à Saint-Maurice-sur-Moselle, c'est finalement un voyage dans l'âme des Vosges, dans l'esprit de ceux qui y vivent et même de ceux qui y ont vécu. Et c'est fin bien.
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5: Bien qu'il ait grandi dans les Ardennes, Rimbaud n'a pas toujours eu un rapport idéalisé ou affectueux avec sa région natale. Sa jeunesse à Charleville, entourée par la nature ardennaise, semble avoir été marquée par un sentiment d'ennui et de frustration. Il est souvent décrit comme un adolescent révolté, en quête d'évasion, et ses premiers poèmes reflètent cette aspiration à quitter cet environnement qui lui paraissait étouffant. Pour autant, les Ardennes, avec leurs paysages sauvages et isolés, ont nourri une partie de son imaginaire poétique. Les forêts, les rivières et la campagne sont perçues comme sombres et tragiques dans Le Dormeur du Val, par exemple. Le jeune Arthur n'a pas nécessairement aimé les Ardennes. Il les a vécues comme un lieu de contrainte et de recherche d'évasion. Mais cette terre, avec son atmosphère particulière, a joué un rôle indéniable dans sa formation poétique en alimentant son besoin de fuite et de révolte. Il a défié les conventions de son époque et il a radicalement réinventé la poésie. À l'âge de 16 ans, il est déjà l'auteur de poèmes d'une grande audace. Il compose entre autres Le Bateau Ivre, une œuvre qui incarne l'extrême liberté créative. Une liberté qu'il revendique avec la fameuse idée du voyage, un voyage intérieur mais aussi géographique, puisqu'il partira en Afrique, loin des salons parisiens, à la recherche d'une nouvelle expérience, loin de la poésie. Rimbaud, c'est également l'incarnation d'un esprit de rébellion. À 17 ans, il rencontre le poète Paul Verlaine, avec qui il entame une relation orageuse. Leur liaison pleine d'excès de passion va nourrir la poésie de Rimbaud, mais aussi ses pires démons. À travers des poèmes comme Une saison d'enfer, il peint un monde en décomposition, une société en quête de sens. Et lui-même se cherche dans cette tourmente. Rimbaud n'écrit pas seulement des poèmes, il interroge le monde. Pourtant, à 20 ans, Rimbaud abandonne la poésie.

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2: Dimanche matin, levé avant le soleil, vers 9h, vous descendez prendre un café que vous pensez amplement mérité. 8 heures de sommeil, franchement, on mérite une pause café. Et devant la cafetière, votre cousin regarde attentivement le café couler. Ça s'appelle une sentinelle de cafetière. Et là, il se retourne et dit « Bon, t'es déjà debout ? Il fait corps noir, t'as quitté ta lit ou quoi ?» Ne paniquez pas, Wikizef est là pour vous aider. Taquer ta lit. C'est une réflexion semi-désagréable, parce qu'il y a plusieurs niveaux de réflexion désagréable. Ça dépend de l'heure qu'il est, du temps qu'il fait. Admettons, il fait 27 degrés à l'ombre, et ben c'est l'heure de « fais pas chier ». Ou alors, il y a 3 grammes à quart. Et ben c'est pas la peine de se demander pourquoi il est désagréable d'un seul coup, c'est parce qu'il n'y a plus de canette.
1: Exemple.
2: Vous avez la réflexion désagréable qui serait « t'es déjà debout ? Retourne te coucher, c'est pas le jour à me faire quiller du côté de la cafetière hein. ». La réflexion pas désagréable, t'es déjà

0: Déjà debout. Oh bah alors, j'ai fait du café pour un régiment de soldats, t'inquiète, assieds-toi, je te ramène un jet. Réflexion semi-désagréable, bah t'inquiète, t'as lit ou quoi? Petite phrase qui présuppose que pour que vous parvinciez à vous lever tôt, il faille forcément que vous fûtes tombé du lit. Vu que vous n'êtes pas totalement du nord et que forcément tout ce qui est au sud du péage d'Arras possède un degré de fainéantise qui augmente au fur et à mesure qu'on s'approche de la Côte d'Azur. Ou là-bas, pour se lever tôt, bah faut pas qu'ils quittent leur lit, hein, mais qu'ils descendent en rappel. Allez, au revoir hein, et un baisse à marraine.
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2: T'as tous mes petits bébés, mes petits semis. Tu vois, je les ai foutus dans la couveuse, là, puis je suis en train de repiquer toutes les variétés. Cacao, de la brandy wine, de l'absinthe, large barrel boar.
3: C'est
2: grand,
3: quoi ça?
2: Grand sanglier rayé.
3: Ah oui?
2: Alors il paraît que ma prononciation est pas remarquable.
3: Oh, je suis pas remarqué. Vraiment, on m'avait dit que t'étais un pêcheur, mais en fait, t'es plutôt un cultivateur.
2: J'étais un pêcheur. On l'est à vie comme ministre, mais la pension est pas tout à fait la même, si tu veux.
3: Donc, du coup, t'as besoin de faire pousser tes tomates.
2: Mais je suis quand même un pêcheur.
3: Mais c'est aussi ton petit coin, là, où tu te poses, parce que là, t'as un journal.
2: Je lis mon journal, tu vois. Dans la serre, dès qu'il y a un petit rayon, hop, ça tape, et puis... Moi, j'ai besoin de lumière. Dès qu'il y a un petit rayon, faut que je sorte.
3: Quand on est sur un bateau, c'est parce qu'on aime être dehors, quoi.
2: Ben oui, dans les éléments, quoi. Dont la lumière est un des principaux.
3: Comment est-ce que t'as su que t'allais être marin et que c'est, tu voulais en faire ton métier?
2: D'abord, mon père était pas du milieu, mais il avait été élevé par sa mère seul dans le milieu des pêcheurs d'Urville. Et donc, j'étais quand même très tôt bercé dans l'amour de la mer et par mon père, qui était un fou de pêche aussi, pêche en mer, j'ai chopé le virus.
3: Qu'est-ce que t'aimes justement dans la pêche, dans cette liberté peut-être qu'on a quand on est sur l'eau?
2: Ben, j'aime tout, le côté trac, le côté recherche, le côté piégé à un animal.
3: Côté chasseur, quoi.
2: Pour un peu chasseur, pour se nourrir, d'abord, principalement. Voilà, avoir compris comment il fonctionnait, pouvoir le choper, tout ça. Puis j'aime la mer par-dessus tout. Et quand j'ai commencé, on n'avait pas de positionnement, de GPS et tout ça. Donc t'imagines, quand je filais des casiers, j'ai la tête sous l'eau, quoi. J'ai la tête dans le fond de l'eau, j'ai la tête là où ils vont atterrir. C'est l'imaginaire d'abord.
3: Tu projettes ton esprit sous l'eau, quoi.
2: Oui, c'est ça. Bon, après, t'acquiers de plus en plus de connaissances, mais...
3: Tu connais les coins, quoi.
2: Ouais, mais au début, tu sais, je connaissais rien du tout. Et ça pourrait être simple. Tu lis des cartes marines, tout ça, tu dis, bon, là, attends, il y a les lignes de sonde, tout ça, qu'est-ce qui se passe sous l'eau, comment c'est foutu, qu'est-ce qui peut passer comme espèce, les homards, où est-ce qu'ils sont, et puis après, t'apprends les saisons, progressivement, les migrations et tout. Les périodes de vaches maigres, les périodes de creux, les périodes où tu dis, bon, je me suis planté, c'est pas là que ça se passe, mais... Et puis des périodes où, hop, tu tombes dedans, c'est formidable, quoi.
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4: Franchement, c'est mignon, Cormeille. Si vous cherchez du typiquement normand, vous êtes au bon endroit. Et puis, on est à la campagne, tout en étant qu'à 20 minutes de la mer et à 15 km de Pont-l'Évêque. Cyril, lui, vous le trouverez en plein cœur du village, sur la place du Mont-Mirel. Il m'aurait plu son métier à Cyril, si j'avais pas eu de main gauche.
5: Trop bien ça. Comment ça va?
6: Ça va, oui, impeccable.
5: Tu viens de rentrer?
6: Eh ben à l'instant, on vient de rentrer de chantier.
5: T'étais dans une église?
6: Oui, on était dans une église à une vingtaine de kilomètres d'ici, à Saint-Pierre de Salerne.
4: Son métier, c'est de donner vie à la lumière.
6: Nous, la lumière, on la redonne dans les édifices et puis on la reprend, mais colorée, la lumière.
5: Mais tu fais pas que les églises?
6: Non, on fait les manoirs, on fait les particuliers, on fait tout plein d'édifices, que ça soit particulier ou monument historique.
4: Cyril, il est comme ton père, il est pas vitrier.
6: Non, je suis pas miroitier ni vitrier. Moi, je suis maître verrier, restaurateur, créateur de vitraux.
4: Je pensais qu'on disait vitrailliste.
6: Ah oui, vitrailliste. Vitrailliste, c'est pour ceux qui ont moins de 10 ans d'expérience.
4: Ah.
6: Voilà. Et au-dessus de 10 ans d'expérience, quand on a travaillé dans des monuments historiques et autres classés, eh bien, on devient maître verrier.
4: J'entends du monde à la cave.
6: En bas, ils sont en train de faire du montage au plomb. Donc, on les entend un peu taper avec des clous, des marteaux. Ouais. Et ils remontent des vitraux en plomb.
4: Bah oui, c'est du plomb entre les bouts de verre.
6: Bon, après, il y en a d'autres qui peuvent utiliser une technique au Tiffany, mais c'est pas la technique traditionnelle. Nous, on fait la technique traditionnelle plomb, verre et étain, comme au Moyen-Âge.
5: Ah, le Tiffany, c'est la même technique que celle qu'on utilise pour les lampes qui portent le même nom ?
6: Exactement, c'est ça. C'est la technique qui s'appelle Louis Comfort Tiffany, qui a fait les lampes aux États-Unis.
5: Mais je croyais que c'était du plomb.
6: Ah non, c'est du Tiffany.
5: D'où le nom de la lampe.
6: D'où le nom de la lampe, puisque c'est le nom du créateur, Louis Comfort Tiffany.
5: Je vais me coucher moins con ce soir.
4: Pour ça, il y a encore du boulot.
6: Et d'autres aussi peut-être, du coup.
4: Il a pas l'air si vieux, à la louche.
6: À la louche, le mois prochain, 44.
5: Quand t'avais 15 ans, tu voulais être...
6: Un an après. Moi, j'ai commencé à l'âge de 16 ans mon métier, à l'apprendre, bien évidemment. Et puis, je suis ressorti d'une école sur Paris à l'âge de 20 ans.
5: Et ça devient d'où, cette envie de travailler le verre, comme ça ?
6: Eh ben, on parlait tout à l'heure, la lumière le matin. Bon, ouais. Ben, moi, c'était la lumière, tout simplement, qui se décolorait sur les murs par rapport à des vitraux, avec le soleil qui passe à travers. Ça m'a tout de suite attiré, et j'ai voulu savoir comment ça se passait. J'ai découvert une école, l'école de Paris, et je suis rentré dedans.
4: Le maître verrier, il travaille pas que le verre.
6: On travaille le bois, le métal, la pierre et le verre.
5: La pierre aussi ?
6: Eh oui, quand là, on vient de sortir de chantier, on vient de taper dans la pierre pour retirer les vitraux. Et puis pour les reposer, il faut savoir faire du mortier avec la pierre.
5: Donc tu casses et tu refais, quoi.
6: Exactement, on casse et on refait.
4: Si vous voulez un vitrail chez vous, ils peuvent vous le faire ?
6: On peut le faire. Par contre, nous, on a une chance assez extraordinaire, et je touche du bois, on a à peu près un an et demi d'attente avant de pouvoir le réaliser.
4: Ah bah oui, mais non, j'en avais besoin pour ce week-end, moi.
6: Donc Fred, t'auras ton vitrail dans un an et demi, pas avant.
4: Il a fait des beaux chantiers, le copain.
6: Moi, celui qui me vient tout de suite en tête, c'est le Petit Palais à Paris, de refaire les quatre rosaces du Petit Palais à Paris.
4: Bon, il était pas tout seul, hein.
6: Je les ai restaurés avec des compagnons, mais j'étais dessus, j'étais chef de mon équipe à cette époque.
4: Pour voir le travail de Cyril, vous tapez ateliergouty.com avec un Y à Goutille.
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7: Bon, je suis venue à Lunéville il y a quelques mois, en fait, et je suis tombée sur votre boutique.
8: Ah
7: je
8: bon me suis dit,
7: mais oui, c'est pour ça que je suis revenue vous.
8: C'est bien ça.
7: C'est une boutique africaine.
8: Oui, Gap Créa, c'est une boutique africaine. La première boutique africaine de Lorraine. Les tissus, les modèles qu'on voit chez moi, c'est typiquement africaine. Et c'est mes créations.
7: Ah ben, j'ai l'impression qu'il y en a encore plus que la dernière fois, non ?
8: La dernière fois, peut-être que c'était les périodes d'ouverture. Parce que c'est ouvert à partir du 5 août dernier. Et donc, je n'avais pas encore eu le temps de tout installer. Ben, comme on connaît dans la mode, il y a des vêtements de saison. Et je suis en train de travailler une collection qui va bientôt sortir. Et cette collection, c'est le tissu du Bénin qui s'appelle le Canva.
7: Serge Monchot, on dit ?
8: Serge Monchot.
7: Monchot.
8: Ouais.
7: D'accord. Bon.
8: À l'italiano.
7: Et vous êtes du Bénin. Hein ? Vous êtes arrivé quand alors ?
8: Mon Dieu, c'est une longue histoire. Hein ? Depuis 2003 jusqu'à maintenant, je suis ici. Celle qui m'a fait sortir de ma tanière, c'est une petite blanche qui s'appelle Magali Bichat. Et comme Lunéville s'est ancré dans ses patrimoines à elle, ses aïeuls étaient maire députée ici. Donc elle a décidé de s'approcher de sa famille.
7: Oui, c'est ça, parce que Bichat, c'est un nom très connu sur Lunéville.
8: Très connu. Ah, très connu. Ancien maire de Lunéville. Député à l'Assemblée. Il y a beaucoup de rues qui portent leur nom, maternité Bichat, donc voilà. Après, aujourd'hui, je suis en France, donc je suis accepté par ma femme déjà. Et donc, je valorise les tissus du Bénin, la tradition béninoise. Je fais tout mixte. Et donc, ça peut être une chemise taillée dans un tissu africain, mais c'est une chemise française.
7: Ah, par exemple, la coupe.
8: Bah oui, c'est la coupe. Bah, par exemple, ça, c'est une chemise française.
7: Ah, avec un petit col.
8: Avec
7: un petit col français, le col replié, comme
8: absolument.
7: Ça.
8: Absolument. Voilà. Par exemple, ça, c'est typiquement africain. Y a
7: le
8: rien
7: col
8: de,
7: rond.
8: Voilà, il n'y a rien de français dedans.
7: Ah, ok. Voilà. Donc, vous mixez les deux cultures.
8: Voilà, les deux cultures pour pouvoir faire sortir quelque chose qui n'est pas de tout le monde. Mais je les insiste de porter parce que ça fait une pièce unique.
7: Exactement.
8: On peut se ressembler, mais on n'est pas les mêmes.
7: C'est ça. Avec un tissu forcément vert, violet, il y a du blanc, il y a tout. Il y a de la couleur ici.
8: Il y a de la gaieté, quoi.
7: C'est ça.
8: La première chose qui m'a frappé quand j'ai mis mon pied ici en France, j'ai vu que tout le monde s'habille noir.
7: Ouais, c'est ça.
8: J'ai dit, mais c'est l'enterrement ou quoi ? C'est une deuil. Il n'y a pas de gaieté, il n'y a rien. Et ils sont aussi tristes dedans. Et ils marchent tristement dedans. Et moi, je dis, punaise, qu'est-ce que tu peux leur apporter à ces personnes? Mais ce n'est pas leur faute. Hein, parce que les grands qui ont créé la mode, qui ont créé les couleurs de la mode, ils ont dit, que si tu mets du noir, ça t'amincit, t'es trop belle. Ben non, tu t'amincis pas, t'es grosse.
7: Franchement, ici, c'est vrai qu'on en prend plein les yeux.
8: Mais
7: hein.
8: Bien sûr, mes ancêtres avaient porté un tissu qui s'appelle le canvor. Moi, je suis un descendant du roi Gonglo.
7: Ah oui, je sais plus comment vous parlez, moi.
8: Naturellement. Ah bon, Donc, je suis descendant du roi Agonglo qui avait ramené à l'époque du canvor au Bénin. Et moi, je valorise cette culture, cette valeur de travailler parce que ça se perd. Vous voyez, c'est artisanal, c'est dur, c'est épais. Mm-hmm. Et on peut l'utiliser pour une chemise, on peut le faire pour un manteau. Donc, c'est un savoir-faire ancestral que mes ancêtres savent le faire. Et moi, je valorise un peu.
7: Donc, vous êtes couturier?
8: Absolument.
7: Hein, depuis toujours?
8: Toujours.
7: Vous avez appris au Bénin?
8: J'ai appris, je suis rentré dans la mode en 1989.
7: Qui vous a appris à coudre?
8: C'est une longue histoire. Parce que, vous savez, c'est ce que je disais à mes enfants que j'ai eu ici. J'ai dit, mais vous êtes né avec des cuillères en or à la bouche. Mais moi, je suis né avec une cuillère en plastique. Donc, mon histoire, elle est tellement pénible. Je vais vous raconter un petit peu. J'ai commencé l'école comme tout le monde. Arrivé en classe de CM2, on doit passer un examen pour aller au collège. Et l'école a annoncé une grève de 2 ans. Et ma vie a basculé.
7: Une grève de 2 ans?
8: Oui. Ben parce que le gouvernement ne paye plus les arriérés des enseignants. Et à l'époque, c'était Mathieu Kérékou, que d'ailleurs, je suis humain et je suis chrétien, sinon je dirais où il soit, même dans quel tombe il est, c'est un pourriture qui a bousillé ma vie. Quand ils ont annoncé cette grève, eh ben, ceux qui sont un peu plus riches dans le pays, ils ont envoyé leurs enfants ailleurs. Moi, je suis né 3 mois, mon papa il est décédé, donc nous qui n'avons pas les moyens, ben on est resté dans le pays. Puis mon grand frère aîné a dit, mon papa il est décédé, moi je veux bien te prendre en charge, mais je vais quand même pas te laisser à la maison pendant 2 ans sans rien faire. Alors choisis un métier. Et moi, je lui ai dit, tu es l'aîné, je suis le Benjamin. Je t'ai toujours dit que je fais de l'architecture.
7: De la quoi?
8: L'architecture.
7: Ah, l'architecture.
8: Architecture. Voilà un problème.
7: De quoi?
8: De mauvaise scolarité du Bénin.
7: Mais non, mais c'est
8: Et d'ailleurs,
7: grave.
8: C'est pour ça que j'ai créé une association qui s'appelle Grandis Mieux aussi.
7: D'accord. Attendez, vous me perdez là, parce que vous vous dites à votre grand frère, je veux faire architecte.
8: Oui. Et il m'a dit, mais pourquoi architecte? Et je lui ai dit, mais parce que toi, tu es plombier, et tous les soirs, il travaille son plan. Et moi, je le vois avec le plan. Mon envie, c'est de dessiner les plans. Et il a dit, oui, on t'a dit qu'il faut aller au collège d'abord. Donc, toujours un autre métier. Et bien, j'ai dit, c'est hors de question que je trouve un autre métier. Alors, c'est un grand frère, quand il parle, on ne peut pas parler. Il a tellement d'autorité, même pour parler, il faut réfléchir 10 fois avant. Sinon, ça va barder.
7: Rigole, mais c'est pas drôle. Peut-être.
8: Non, c'est pas drôle. Non,
7: excusez-moi,
8: parce que,
7: je rigole.
8: Si on vous déshabillez, vous allez voir des cicatrices
7: non.
8: sur le corps parce que c'est des châtiments corporels. Et un autre grand frère a dit, écoute, tu le connais très bien. Si tu ne le trouves pas, ça va barder pour toi. Pourquoi tu ne fais pas la couture? Et j'ai dit, moi, je veux pas faire la couture. Je veux dessiner. Puis ce grand frère qui paie à son âme, qui s'appelle Joseph, il a dit, il y a du dessin dans la mode. Mais prends ça. Si t'aimes bien ton corps, prends ça avant qu'il arrive. Puis j'ai dit ok. Il est arrivé ce soir, il m'a dit tu as trouvé le travail? Je vais faire la couture. Il a dit ça c'est bien. Je vais voir avec ma chérie, et elle va t'amener et puis tu vas commencer lundi. Je suis rentré dedans en 1989. J'ai fait 5 ans, je suis diplômé. J'ai commencé par travailler au Bénin.
7: D'accord.
8: Dans la mode.
7: Lunéville, ça vous va?
8: Alors il faut qu'on se dise la vérité ou on ment?
7: Comme on veut.
8: Voilà. Non, ça me va pas, parce que Lunéville, c'est une petite ville, le pouvoir d'achat est maigre. Mon rêve, c'est de m'installer à Nancy.
7: Oui, c'est la première année de votre boutique, mais avant, vous faisiez quoi alors?
8: Je me suis mis en auto-entreprise depuis 2015, et je suis salarié à la clinique Jeanne d'Arc de Lunéville.
7: Ah, vous avez une double vie!
8: Mais oui, j'ai toujours fait deux activités au Bénin avant de venir ici, donc je suis brancardier à la clinique, et dans mes temps perdus à la maison, Je crée.
7: Vous arrêtez pas alors, vous?
8: Je peux pas arrêter. Il n'y a que la mort qui va nous séparer là.
7: Il y a toujours de la musique un petit peu ici dans le magasin.
8: Absolument. Et là, ça c'est un chanteur béninois qui chante. Et vous allez voir, si vous me suivez, je travaille beaucoup avec un autre chanteur béninois qui s'appelle Saba Nazé Etoufla. Et donc, c'est moi qui crée tous ces vêtements de scène.
7: Ah, okay.
8: Voilà. Donc, voilà une petite chansonnette du Bénin. Alléluia, elle est là.

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0: La chanson parle de la passion pour l'écriture, la musique, le partage. Et la jeune artiste de Romans-sur-Isère s'est inspirée du roman d'Alain Damasio, La Horde du Contrevent. Camille Perrer, t'as eu vent de nous deux. Un coup de cœur ici de Romardèche.
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3: Bonjour, c'est Christophe Mouton, donc le spécialiste de la brandade sur Nîmes. Je voulais parler d'une petite passion que j'ai, qui me tient à cœur depuis ma plus tendre enfance sur nos côtes languedociennes, c'est la pêche à mer. Voilà, je suis un passionné de pêche à mer, de toutes les pêches.
4: Alors, contrairement à votre métier, puisque vous pratiquez et vous fabriquez la brandade qui est à la base de morue, on n'en trouve pas en Méditerranée, donc vous ne pêchez pas de la morue.
3: Non, mon grand malheur, il est là, quoi. Donc, j'ai avec les carpes du jardin de la fontaine, ça n'a pas fonctionné parce qu'elles devenaient roses et c'était pas terrible quoi pour notre brandade. Et donc je me suis rabattu sur le poisson de Méditerranée, bien sûr. Mais je vais y venir, aller pêcher mes morues bientôt en Norvège, dans les pays froids.
4: C'est prévu.
3: Ah, c'est la finalité.
4: Ok. Alors, une pêche en Méditerranée, ça se fait comment? Sur le bateau
3: Ben, y a beaucoup de pratiques, quoi. Hein. Alors, bon, c'est pas une pêche statique, comme on peut le voir, avec sa canne à pêche, son bob et en attente, quoi. Hein. Y a différentes pêches. En plus, on a les poissons actuellement qui sont en train de changer. On a des nouvelles espèces qui sont en train de regagner le rivage.
4: Et le pêcheur est de plus en plus malin. Et on vous a offert un beau cadeau il y a pas longtemps. Racontez-nous.
3: Il était au courant, Olivier, ouais, effectivement. Mon cadeau de Noël, j'ai eu la chance de trouver au pied du sapin un drone. Donc, dès que je parle de cet appareil, tout le monde rigole. Me dit, mais qu'est-ce que tu fais avec un drone?
4: Un drone de pêche.
3: C'est vraiment un drone de pêche. Elles m'ont fait venir ça des États-Unis. C'est un drone qui peut tomber à la mer et qui se relève automatiquement et qui est surtout étanche, quoi, à tous les embruns, à toutes les conditions un peu dures. C'est vrai qu'à ces périodes un peu d'hiver, j'aime bien aller affronter les éléments avec mes grandes cannes et donc j'utilise ce drone pour pouvoir aller déposer mes appâts où je le souhaite parce que il y a énormément de vent, il y a énormément de vagues, donc il faut braver quand la mer est déchaînée. Et maintenant, j'ai plus la force pour jeter très loin et je n'arrive pas à atteindre le poisson. Et avec ce drone, ça me permet de pouvoir positionner mes appâts où je le souhaite.
4: Qu'est-ce que vous mettez comme appât?
3: Ah ben là, en ce moment, c'est le bibi, c'est le couteau, c'est la coque rouge. Voilà, là, c'est,
4: donc il y a une petite pince sur le drone.
3: C'est exactement ça. Il y a la pince, ça prend l'appât et ça va le déposer où je le souhaite. Alors les gens, quand ils me voient faire ça, ils me disent « Mais c'est pas possible, mais qu'est-ce que c'est cette pêche ?» C'est vraiment pour passer un moment et d'être au cœur de la nature. Moi, c'est ce qui me ressource.
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1: Elle est complètement dingue cette histoire, Hugo, et pourtant son nom ne vous dit rien. Je pense presque à personne. Marcel Chaumien, un homme discret devenu vauclusien d'adoption, maire d'un petit village quand même du Luberon, et en même temps l'un des personnages clés des services secrets français de l'après-guerre.
2: Il veut dire un maire espion.
1: Exactement. En fait, maire, c'était sa couverture. C'est quand même assez dingue cette histoire. Marcel Chaumien n'est pas né en Provence, il voit le jour à Reims, dans la Marne, mais tout change en 1944 lorsqu'il est envoyé en mission dans le Vaucluse en pleine Seconde Guerre. C'est là en fait qu'il découvre le territoire et qu'il va s'engager autour de la résistance locale, aux côtés de la résistance surtout vauclusienne, et qui ensuite s'installera après la guerre chez nous. Alors avant ça, Chaumien était un militaire d'élite, un parachutiste d'essai. C'était un métier assez risqué, puisqu'il consiste en fait à mettre au point des parachutes, les équipements, mais aussi les techniques de saut.
2: Et tu sens déjà que ça s'ouvre ou pas, en fait, c'est
1: ouais,
2: ça
1: oui, puis surtout les risqué, aussi. Ouais. Il pouvait sauter de nuit, dans les forêts, voilà, donc c'est assez dur, et cette expertise va faire de lui en fait un homme clé des opérations clandestines.
2: Et c'est là qu'il bascule dans le renseignement.
1: Bah oui, parce que son CV est super beau, ancien résistant, parachutiste, membre du service Action. Marcel Chaumien va travailler d'abord pour le SDECE, c'est l'ancêtre de la DGSE en fait. On le retrouve dans les années 40-50 sur des missions ultra sensibles, et en fait il va entraîner nos agents secrets dans le parachutage notamment. Il va participer aux opérations du rideau de fer en Afrique, en Europe de l'Est, et dans les archives son nom apparaît, alors son nom d'emprunt, puisqu'il avait un pseudo, vous imaginez bien, oui. Aux côtés de figures centrales, tiens par exemple Jacques Faucard, c'est le conseiller très secret du général de Gaulle, s'il vous plaît. Donc c'est quand même du très haut niveau. Chaumien qui circule entre ambassades, pistes africaines, aéroports parisiens et réseaux clandestins. Et pendant ce temps-là, notre Marcel, donc, il est élu dans le Vaucluse.
2: Et oui, incroyable ce parcours.
1: Exactement. C'est là que l'histoire devient fascinante. Marcel Chaumien devient maire de Viens en 1959. Il va le rester jusqu'en 1977. Trois mandats, 18 ans donc au service du village. Il faut s'imaginer, la journée, il va s'occuper d'assainissement, d'école, de voirie. Et régulièrement, il reprend l'avion pour Paris-Orly, Roissy, ouais. Pour retrouver les services secrets où il va mener cette double vie pendant des années.
2: Et on comprend mieux pourquoi on ne connaît pas son nom.
1: Oui, je vous ai parlé de Jacques Faucard, le conseiller très spécial de De Gaulle. Il dira que c'est un homme très bien, courageux, un agent secret qui ne cherchait aucune reconnaissance. Marcel Chaumien meurt en 1979, décoré, respecté dans les cercles du pouvoir, mais finalement presque inconnu du grand public. Ce destin, c'est comme un roman d'espionnage, il faut le dire quand même. Et aujourd'hui, eh bien, c'est Catherine Chaumien, sa fille, qui le raconte dans des conférences en Vaucluse. On a pas mal d'archives aussi qui existent, notamment au service historique de la Défense. On a des ouvrages sur l'histoire du service secret français où il est nommé souvent.
2: Ouais.
1: Et aujourd'hui, je vous mets tous les documents et les photos grâce à sa fille Catherine, que je salue, sur notre appli. Ici, vous le voyez au bras de Gaulle et aussi pendant ses missions. Enfin, c'est juste exceptionnel ce discours et surtout ce destin de Marcel Chaumien.
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3: Salut la Bretagne, c'est l'heure de la bonne idée 100% pur beurre. Vous connaissez le tire-bouchon, le train qui circule l'été entre Auray et Quiberon dans le sud de la Bretagne? C'est mon train préféré. Bon, pas parce qu'il passe juste devant la maison de ma grand-mère, quoique, mais parce qu'il permet d'éviter les embouteillages de la presqu'île en polluant moins, et surtout depuis que la région Bretagne a choisi d'alimenter les locomotives avec du B100. Le B100, c'est un biocarburant fabriqué à partir de colza français. Il remplace le diesel qui servait auparavant à faire circuler les trains sur cette ligne, puisque, je précise, elle n'est pas électrifiée. On parle pas du TGV non plus. Avec le B100, c'est 60% de CO2 en moins qu'avec du diesel, mais 25% de coût en plus, car oui, ce serait trop beau. C'est un carburant qui coûte plus cher, pas cool, j'avoue. Mais en même temps, si on veut polluer moins, parfois il y a des choix à faire. Le tire-bouchon circule jusqu'à mi-septembre, alors si vous ne l'avez pas encore pris, faites vite. C'est vraiment trop chouette comme trajet à faire. Vous pourrez même faire coucou à ma grand-mère à Plouarnel. Après cette date, la région et la SNCF comptent bien continuer sur leur lancée et faire rouler d'autres TER au biocarburant. Des stations de B100 sont prêtes à Carhaix, Quimper, Saint-Brieuc et bientôt à Rennes. Le chiffre du jour maintenant, 112 300 familles bretonnes vont recevoir l'allocation de rentrée scolaire cette année. Ah, ça me rappelle l'époque où j'adorais faire des courses de fournitures pour avoir un stylo qui sentait le pop-corn. Allez, à demain pour une nouvelle bonne idée.
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4: Tout ce qui a trait au caractère des humaines et des humains, j'adore. Je trouve que la langue occitane se délecte à qualifier les comportements humains. Roumé, je savais que tout le monde connaît Kéomo. C'est un bon exemple. Hein. Tu pourrais faire un sourire plutôt que de roumé. Roumé. Comme ce mot l'indique dans sa construction, ça grogne, ça fait trembler les murs. Quelqu'un qui roume, c'est un râleur d'excellence. T'as voulu faire les courses? On y est. C'est plus le moment des roumas, mon grand. Ce n'est plus le moment de râler, ok? Plutôt que de roumer, on finit vite et on rentre. Roumer, ok? Vous connaissez, bon. Et si je dis marouné, marouna, c'est la même chose. Dans le mot, le R roulé nous montre une personne qui râle aussi, qui bougonne. Il marronne comme un burga au kevonvo, non. Il râle comme un frelon qui vrombit. Roumé, marouné, faites vos courses, mesdames et messieurs. Allez, adieu.
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1: Et pour cette nouvelle saison, au parc Argonne Découverte où nous sommes aujourd'hui, quatre grands prédateurs présents naturellement dans la région sont mis à l'honneur. Bonjour Nicolas Villerette.
2: Bonjour Olivier.
1: Responsable zoologique et directeur adjoint du parc Argonne Découverte, quels sont ces quatre grands prédateurs?
3: Le loup gris d'Europe, le pigargue à queue blanche, le hibou grand-duc d'Europe et le lynx. Pourquoi ces quatre-là on les met à l'honneur? C'est parce qu'ils font leur grand retour dans notre secteur et que quand un prédateur fait un retour dans un endroit, souvent ça peut faire peur.
1: On parle de retour à l'état sauvage.
3: On parle de retour à l'état sauvage. Nous, ceux qu'on présente, ils sont en captivité, en volière ou en enclos, et ils resteront en captivité. Mais naturellement, ils font leur retour ici. Et nous, notre objectif, c'est de sensibiliser les gens, de présenter ces espèces parce qu'on a moins peur de ce qu'on connaît.
1: Donc, on peut déjà voir ici au parc Argonne Découverte des grands ducs d'Europe, des pigargues à queue blanche ou encore des loups. Le lynx, lui, arrivera plus tard, même s'il est déjà présent à l'état sauvage dans la région. Parlez-nous un peu du lynx, justement.
3: Alors, effectivement, ici au parc Argonne Découverte, nous n'avons pas encore de lynx, mais on y travaille. Le lynx est un animal très discret. Alors, c'est un bon prédateur, notamment de chevreuil. C'est un animal forestier, un peu comme les loups. Mais autant les loups, quand ils font leur retour dans un secteur, c'est compliqué parce que c'est un animal qui va, quand il s'approche des fermes, poser des problèmes au niveau des troupeaux de moutons, au niveau des veaux, par exemple. Autant le lynx, ça reste un animal très discret qui va chasser des proies comme le chevreuil, qui va en plus manger sa proie jusqu'à la dernière bouchée. Et vraiment un animal solitaire, contrairement aux loups qui vont vivre en meute, donc on peut les repérer plus facilement. Dans les Ardennes, il y a eu quelques lynx observés, mais pour autant, nous, on veut quand même sensibiliser au fait que les gens, potentiellement, en rentrant d'une soirée, vont, pourquoi pas, croiser un lynx un de ces jours. C'est tout à fait possible.
1: Le lynx, c'est un félin, un gros chat. Décrivez-nous, pour ceux qui sont présents dans les Ardennes à l'état sauvage, à quoi il ressemble?
3: Alors, c'est un animal qui a les oreilles pointues, avec un petit pinceau noir au bout des oreilles. Vraiment, on va dire, un chat haut sur pattes. Alors, quand même de couleur marron, avec des petits spots de taches plus foncées, qui va faire 20-25 kilos. Et c'est un animal qui va volontiers, en fait, se cacher, se poser, laisser les gens passer. Même parfois, lorsqu'il y a des chasses, il ne va pas forcément s'enfuir. C'est pour ça qu'il est difficile à voir. Il va aller se cacher contre un arbre, attendre que la battue passe et sortir ensuite.
1: D'autant plus que des fois, pour dormir, il peut se mettre en hauteur.
3: Ah oui, c'est, on va dire qu'on en parlait, c'est un gros chat, on va dire ça comme ça. Donc il a
1: un gros arbre à chat avec un gros arbre, du coup.
3: Exactement, c'est ça. Donc un arbre accessible dans lequel il va pouvoir trouver refuge. Et après, il ne va pas se réfugier uniquement dans les arbres. C'est un animal qui va volontiers aller se cacher. Un arbre tombé, une souche qui a soulevé un peu de terre, de roche, il va aller se mettre là-dessus. Surtout les femelles, quand elles ont des jeunes, elles vont aller trouver ce genre de petite caverne pour aller y mettre leurs jeunes en sécurité.
1: Une population qui avait totalement disparu, qui est en train de revenir. Pourquoi elle avait disparu?
3: Il y a une centaine d'années, les empoisonnements ont fait beaucoup de dégâts sur ces derniers maillons de la chaîne alimentaire. Les empoisonnements maintenant qui ont beaucoup, beaucoup moins lieu qu'avant. Et donc du coup, petit à petit, ils commencent à regagner du terrain. Un animal discret, forestier, et donc les forêts des Ardennes s'y prêtent très bien pour son retour.
1: Et là où il y a de la forêt, les lynx sont de retour en Champagne-Ardenne. Merci Nicolas Villerette, responsable zoologique.
3: Merci Olivier.
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4: Nous sommes avec une des dernières et la plus ancienne fabrique de pâtes de fruits en Auvergne. Avec Anthony Vallat, qui est le directeur général. Merci de nous recevoir, Anthony. Nous sommes face à une vieille photo qui montre, je pense, le tout début de cette maison Cruzy, c'est ça?
5: C'est pas le début historique, puisque la maison Cruzy a été fondée en 1880, mais c'est effectivement une photo du site de fabrication ici, sur la zone du Brézé, telle qu'il était en 1956, au moment où la maison Cruzy a déménagé du centre de Clermont pour venir s'installer sur la zone du Brézé.
4: Construction construction de l'usine Goffredi, avenue Jean-Mermoz, sur le champ d'Angélique. Et on aperçoit des angéliques sur ce champ.
5: Et l'angélique étant un des produits un petit peu signature des confiseurs et de la confiserie. Et donc c'est un beau clin d'œil de l'histoire que de penser que voilà, notre site de fabrication ici est basé sur un ancien champ d'angélique. Voilà.
4: L'angélique, ces petits bâtonnets de couleur verte, hein, c'est
5: exactement.
4: Ça, je ne dis pas de bêtises.
5: Il y a beaucoup de particuliers qui ont aussi de l'angélique à la maison.
4: Voilà. C'est la tige.
5: On confie la tige, tout à fait.
4: D'accord, oui. Ok. Et aujourd'hui, vous en faites toujours. Vous avez toujours des producteurs d'angélique qui bossent avec vous.
5: Oui, tout à fait. C'est un agriculteur qui vient nous livrer en tracteur chaque année. Tout à fait. C'est au mois d'août, quand la récolte est prête, on se met d'accord avec lui l'année d'avance sur les quantités dont on aura besoin, et puis il vient nous livrer. On la travaille, on la prépare, et puis après on va la faire confire. Donc c'est un produit auquel on tient beaucoup.
4: Il y a toujours une grosse tradition autour de ça. Enfin, en Auvergne, on offrait des pâtes de fruits. C'était un incontournable.
5: Effectivement, la création de la pâte de fruits a été faite en Auvergne. Hein, à la base, la pâte de fruits s'appelait la pâte d'Auvergne. Et c'était vraiment une spécialité, on va dire, régionale. Ce qui a fait que l'Auvergne était une terre de fruits confits, c'est que, on va dire que la noblesse venait, descendait de Paris, dans le 16e, 17e siècle, et venait dans les cures, à Roya ou autre. Ils découvraient, ils dégustaient les fruits d'Auvergne. Et la méthode de conservation à l'époque, hein, puisqu'on n'avait pas toute la pasteurisation, etc., c'était de confire les fruits. Ce qui faisait que, du coup, les confiseurs auvergnats ont prospéré sur la base des gens qui venaient en cure et qui ramenaient leurs fruits à Paris en général. C'est comme ça que la confiserie et le métier de confiseur a démarré en Auvergne.
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2: Dans Minute Papillon, on va ce matin, Thierry, tirer le fil d'une activité qui permet à un groupe de femmes de tisser des liens.
6: Tricoter.
7: Au coffee shop, une dizaine de femmes font danser les aiguilles. Autour d'un café ou d'un cappuccino, elles tricotent, partagent des conseils avec des débutantes, échangent sur différentes techniques au milieu de pelotes colorées. Ces rencontres sont nées du groupe Facebook Sénoné Créatif. Elles permettent à ces passionnés du crochet de progresser ensemble, mais aussi de partager des moments plus intimes.
8: On est bien là.
7: Une maille à l'endroit, une confidence à l'envers, ces cafés ou apéros tricot organisés dans différents établissements de la ville sont une solution pour rompre l'isolement. Les participantes de tous les âges et de tous les niveaux y trouvent entraide et bonne humeur. Certaines débutent avec un simple cercle magique.
9: Habile.
7: D'autres réalisent des ouvrages plus complexes, mais toutes partagent la même envie de se retrouver dans une atmosphère chaleureuse. Tout est parti de Camélia il y a quelques mois. Cette jeune femme de 31 ans, autodidacte de l'aiguille et de la pelote, en avait assez de tricoter seule dans son salon devant des tutos pêchés sur YouTube.
8: N'auriez plus à tricoter.
7: Un poste, quelques clics. Et elle a commencé à tisser cette toile sur le net à travers un premier groupe de messagerie. Puis Elodie, 33 ans, a créé au mois de septembre un groupe sur Facebook. En peu de temps, la communauté des reines du crochet a compté 140 membres qui se retrouvent périodiquement en petit comité dans des cafés. Et à leur table, on détricote la solitude. Au bout du fil, il y a de la joie et le bonheur de partager.

0: s'intitule Sénonais créatif.
1: Vous cuisez?
2: Pas du tout.
1: Pas du tout, moi non plus.
0: Très mal.
1: Non, enfin, ça pourrait donner des choses un petit peu.
0: J'essaie
1: originales.
0: De ne pas faire de trous à mes chaussettes.
1: Oui, ça, il vaut mieux, effectivement. Merci beaucoup, Thierry, pour ce minute papillon que l'on retrouve chaque jour dans Ici Matin. 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
2: Les petits bonheurs, généralement, ce sont des sourires qui se récoltent tous les jours au hasard des rencontres. Il suffit d'un micro ici, de ne surtout pas prendre de rendez-vous et de ne pas se présenter. Ça marche très bien à Megève, par exemple. Nous sommes donc en Haute-Savoie, sur les hauteurs de Megève, au Mont d'Arbois, pendant que des chevaux sont en train de monter dans une bétaillère.
3: Bonjour.
2: Matin de bonne heure, venez vous occuper des bêtes.
3: C'est ça, on vient les mettre au chaud, ouais.
2: Ah, c'est-à-dire que là, ils quittent la montagne?
3: Ouais, ce coup-ci, ouais, c'est bon. Ce coup-ci, on va les ramener, on va les mettre en pension pour cet hiver, ouais. Ils ont passé tout l'été en montagne, donc ce coup-ci, ça y est. Ils vont aller se mettre au chaud pour l'hiver.
2: Ah oui, ils font toute la saison, hein, ici?
3: Ouais, ceux-là, ils font toute la saison ici. Il y en a qui sont là pour la monte, il y en a qui sont là pour l'attelage, et puis vu que nous, on est élevage, il y en a, ils sont juste là pour grandir.
2: Vous, c'est pas juste un loisir, c'est votre métier?
3: Ouais, moi, c'est mon métier, ouais. Je suis cocher palefrenier, ouais.
2: Quand vous dites pour l'attelage, c'est les calèches qu'on peut voir à Megève, par exemple?
3: Exactement, c'est ça.
2: Donc, les chevaux, quand ils sont pas attelés, on les voit ici, sur les hauteurs de Megève?
3: Ouais, c'est ça. Nous, on en a l'Alpette, comme là en face, en haut de la côte 2000. On en a aussi au Mont d'Arbois, là, juste derrière. Et puis, après, au fur et à mesure de la saison, on les fait descendre petit à petit. Puis là, ils atteignent leur point le plus bas sur Megève. Puis après, on les change de département. Et puis voilà.
2: Donc là, ils montent dans le bus.
3: C'est ça, ouais. Ils montent dans le bus. Là, genre en mètre 4. Là, après, j'ai mon patron qui va arriver. Il va prendre le reste. Et puis après, on va prendre un camion et une remorque. Puis on y charge tout dedans. Puis lui, il part cet après-midi.
2: Et là, ils partent où, hein, en résidence d'hiver?
3: Ils partent dans l'Allier, ceux-là. Ils partent dans l'Allier. Ils ont des gros champs de plusieurs hectares où c'est qu'ils ont du foin, des abris pour eux, de l'eau à volonté. Et puis voilà.
2: L'Allier, donc en Auvergne, si je ne m'abuse, il fait pas beaucoup plus chaud qu'ici l'hiver.
3: Non, il fait pas beaucoup plus chaud, mais par contre, ils auront plus d'herbe qu'ici, on va dire. Ils auront moins de neige, ils auront un peu plus de foin, un peu plus d'eau, parce que nous, ici, c'est qu'on est tout de suite dans la neige, et puis nous, on n'a pas assez de foin pour tous les nourrir l'hiver, donc on préfère les mettre en pension. C'est beaucoup plus agréable pour eux. Puis pour nous, l'hiver, on a déjà bien assez de boulot comme ça, donc au moins, ils sont un peu tranquilles aussi de leur côté.
2: Alors justement, vous faites quoi l'hiver si vous avez plus de chevaux?
3: Alors, c'est pas qu'on en a plus, c'est qu'on en a moins. Toute la partie élevage, en fait, partout en pension, et en fait, l'hiver, nous, on fait énormément de calèches. Sur Megève, on a des grosses calèches qui montent jusqu'à 12 personnes. C'est qu'on fait les fondus en calèche en soirée ou le midi, et on fait juste des balades en calèche.
2: Bon, vous, j'imagine que le cheval, c'est une passion, on fait pas ce métier-là par hasard.
3: Mon grand-père était déjà éleveur de chevaux. Là, maintenant, je bosse chez un ami de mon grand-père. Puis voilà, après, on fait ça par passion. De toute façon, c'est pas par l'argent qu'on va le faire, hein, comme dans tout métier agricole.
2: Même à Megève.
3: Même à Megève, l'agricole, ça reste l'agricole, à Megève ou pas.
2: Je peux vous demander votre prénom?
3: Moi, c'est Mathieu, moi.
2: Et c'est quoi le dernier petit bonheur de Mathieu, s'il vous plaît?
3: Mon dernier petit bonheur, c'est d'avoir fait un galop sur les crêtes de la côte 2000 en plein été avec le soleil couchant. Et ça, je pense que je m'en souviendrai jusqu'à ma mort.
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2: 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J'espère que vous allez bien. Aujourd'hui, on va parler d'amour ou alors de célibat. Enfin, je sais pas, parce que on voit tellement de choses sur les réseaux sociaux. Oui, les hommes ceci, les femmes ceci. Il y a une femme, elle m'a fait du mal au cœur. Mon mec m'a fait du mal au cœur. Il m'a trompé. Il est parti. Mais en fait, pourquoi vous vous mettez en couple? Vous savez qui vous mettez en couple? Vous vous mettez en couple avec un être humain. Alors un être humain, je vous rappelle quand même ce qu'il est capable de faire. Un être humain, ils ont créé la guerre, l'esclavage, la torture, le viol, le génocide et la télé-réalité. Et après, vous êtes surpris quand votre partenaire, qui est un être humain, il vous a mal parlé ou alors il vous a trompé, machin et tout. C'est vous qui choisissez de sortir. Pourquoi vous sortez qu'un être humain? Et après, vous êtes surpris quand ça se passe mal. Vous avez l'arrogance de croire qu'un être humain, il va bien vous traiter pendant 30 ans. Il y a des êtres humains, ils trichent au Scrabble. C'est quoi l'intérêt de tricher au Scrabble? Et vous, vous leur confiez vos émotions, vous leur confiez votre cœur à un être humain et vous êtes surpris quand l'être humain il vous fait un coup de Trafalgar, mais vous n'êtes pas bien. Arrêtez de vous mettre en couple. Mettez-vous en couple avec un esprit. Voilà. Un humain en couple avec un esprit. Voilà. L'esprit, au moins, il va pas t'emmerder. Enfin, en même temps, un esprit, c'est un ancien être humain, donc si, ça peut être emmerdant. Non, mais pas les esprits. Arrêtez de faire confiance aux êtres humains. T'as cru que ton partenaire, c'était qui? C'était Jésus. D'ailleurs, même Jésus, ils l'ont tué. Les êtres humains. Même lui, c'est à voir. Et vous, vous exigez une loyauté pendant 30 ans. Arrêtez ça. Arrêtez de vous mettre en couple avec des humains. Mettez-vous avec un arbre. Voilà. L'arbre, c'est solide, calme, silencieux, stable. Et en plus, il est enraciné, il peut pas partir. Voilà. Ton ex, il aurait dû essayer. L'arbre, tu peux lui faire des câlins. Il parle pas, il t'engueule pas. Tu peux oublier les sacs poubelles, il dit rien. Tu peux lui raconter ta journée, il te juge pas. C'est mieux qu'un mec, c'est mieux qu'une meuf, c'est mieux qu'un psy. Alors après, niveau sexe, bah écoute, c'est du bois. Il est toujours dur. Alors après ça dépend de ce qu'on aime, hein, ça dépend de ce que t'aimes, tu vois. En même temps, si c'est pas très fun, au moins il te ghoste pas, l'arbre, tu vois. Il a pas d'insta, il pose pas de story ambiguë en mode « je suis dans une forêt chelou ». Et le pire, c'est que des fois, tu parles à un arbre dans la vie, tu vois. T'as plus de réponses que quand tu parles à une copine. Parce qu'un arbre, lui, il te fait pas « rien, non, rien ». Non, c'est pas ça, mais laisse tomber. Alors, moralité, si vous vous mettez en couple avec un être humain, n'oubliez jamais qu'en face de vous, bah, vous avez un être humain. 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
4: Là, on est sous la tribune.
5: Sous la tribune gouache, oui, exactement. Donc, la tribune historique du stade Gilbert Brutus. Et on va aller réveiller la mascotte qui sommeille ici depuis le dernier match.
4: Et vous, Nicolas, vous faites quoi ici?
5: Alors moi, je suis donc président de la Peine de Canoës. Et depuis la saison dernière, j'endosse aussi le rôle de mascotte lors des matchs.
4: D'accord, c'est-à-dire on ne vous voit pas.
5: On ne me voit pas.
4: Voilà, et vous enfilez le costume.
5: Le costume voilà, qui se trouve juste ici. Donc les différents éléments, donc la tête et le reste du corps... qui sort du pressing.
4: Donc là, on est un peu dans votre loge.
5: Voilà, dans ma loge à moi, donc avec mon coéquipier qui fait Drago, moi je fais Drax et on fait l'animation, l'entrée des joueurs, on salue les supporters et donc les photos avant le match.
4: Voilà, les mascottes, l'une est jaune, l'autre voilà, rouge.
5: C'est ça, aux couleurs des dragons, donc avec le nouveau maillot qui va être porté par la mascotte aussi. On fait toutes les animations liées avec les dragons, donc tous les événements qu'il peut y avoir et les différents matchs tout au cours de la saison.
4: Et alors comment vous avez eu cette opportunité de devenir mascotte? Il y a eu un appel d'offres? Comment ça s'est passé?
5: Alors non, je connaissais l'ancienne mascotte. Je lui ai demandé si jamais il y avait quelqu'un intéressé pour faire la mascotte, comment ça se passait. Et j'ai testé et ça m'a plu. Et du coup, je continue depuis l'an dernier.
4: D'accord, là on ressort donc.
5: On ressort de la tribune et généralement quand je ressors ici, c'est habillé avec le costume de la mascotte et on va saluer les supporters anglais lors des matchs et on va faire quelques photos près de la boutique et après on revient ici pour aller sur le terrain sortir avec les joueurs.
4: Mais dites-moi, vous aviez une âme

0: Dans mes proches et dans un peu dans les membres de la peigne, il y en a qui savent que c'est moi à l'intérieur. Oui. Beaucoup ignorent et après j'aime bien leur dire ah ben, je t'ai vu au match. Et eux ils m'ont pas vu mais je leur dis oh moi je t'ai vu. Moi j'aime bien, ça me fait voir autre chose du match.
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1: L'atelier Fernand Robert, le temple du chapeau en Sarthe. Un atelier d'excellence qui fournit les plus grandes marques de luxe. Mais comment ça fonctionne? Quelle machine et quel savoir-faire? Je vais vous emmener dans les coulisses d'un atelier de fabrication de chapeaux. Aujourd'hui, j'ai testé pour vous les ateliers Fernand Robert. Direction le 36 rue de Carnac à Coulaines. J'arrive sur un petit parking et j'ouvre les portes de l'atelier. Une femme m'accueille.
2: Bonjour, bienvenue aux ateliers Fernand Robert.
1: C'est Axelle Jarosset, la directrice des lieux. Elle est en charge de l'atelier depuis 5 ans, mais c'est une histoire de plus de 120 ans qu'elle a pour mission d'entretenir et de continuer de développer.
2: Oui, absolument. Vous êtes ici dans un atelier de modiste où on fabrique des chapeaux grâce à des machines qui sont elles-mêmes centenaires, avec lesquels on travaille le feutre, la paille, et puis différents matériaux naturels, pour notre clientèle locale et internationale. On a même travaillé pour le roi du Maroc, vous voyez, donc c'est la princesse de Thaïlande.
1: Et bien souvent, c'est surtout pour les cérémonies de mariage que l'atelier travaille avec des clients de Paris, d'Angers, de Tours, qui viennent directement sur place pour ça. Mais autrement, l'atelier s'active aussi dans des domaines bien variés, cinéma, palace, spectacle, mode de luxe, ou encore cirque. Tout est possible.
2: On a ici 350 moules de formes différentes, dans des tailles différentes.
1: Et avec une variété de matières, feutres ou pailles, de toutes les couleurs et toutes les qualités.
2: Tellement de sortes de chapeaux que tout le monde peut y trouver son compte.
1: Des chapeaux qui passent d'abord tous par la main et les machines de Xavier David, le chapelier. Ces fameuses machines de 1905 qu'il a appris à dompter sur le terrain. Des belles machines, encore joliment entretenues et peintes de vertes, avec un système mécanique qui est encore aujourd'hui inégalé. Le moule chauffe par en haut et par en bas, au gaz. On place le feutre au milieu et c'est parti.
3: Et par un jeu de pédale, je peux bloquer le feu.
1: Après cette étape du moulage, Xavier taille et nettoie avant de passer le relais à ses collègues de la couture, à la main et à la machine. La dernière étape, c'est Mirella qui s'en charge. Elle gère toutes les finitions.
4: Donc je commence avec préparation d'extérieur. Le nœud, le galon, l'intérieur, toute la finition, c'est moi. Je fais tout, et même le dressage.
1: Une rigueur et un savoir-faire reconnu par le cinéma, puisqu'on peut voir sur grand écran nos chapeaux sartois.
2: C'est vraiment une fierté pour nous, comme quand on a vu dans le film Astérix, par exemple, donc pour les petits chapeaux chinois. Ils sortent de l'atelier, donc c'est vrai qu'on est tous allés au cinéma pour aller voir le film.
1: Alors si le monde du chapeau vous intéresse et que vous voulez profiter de la qualité à prix réduit, sachez que c'est possible.
2: Oui, tout à fait. On ouvre les portes de notre atelier du lundi au jeudi pour la clientèle locale, donc les gens qui veulent venir acheter un chapeau, ou ça peut être aussi un béret, un bonnet.
1: Ou chapeau de mariage, vous pouvez en tout cas soit venir sur place, ou faire des demandes particulières si vous le souhaitez également par téléphone. Dans tous les cas, les ateliers Fernand Robert ont encore de beaux jours devant eux, et sans conteste, c'est un savoir-faire testé et approuvé par
0: ici
1: même.
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6: Bonjour Arnaud Fromage.
7: Bonjour, bonjour à tous.
6: La nécessaire minute comptoise, c'est maintenant. C'est vous que j'ai vu tout à l'heure, hein, le doigt dans le pot à pâte à tartiner. C'est quand même pas très propre, hein, tout ça.
7: Je sais, mais que voulez-vous, c'est tellement bon et tellement régressif, la pâte à tartiner, du chocolat, des noisettes et plein d'huile. Bon, ça aide pas à rentrer dans du 38, mais flûte à la fin, il faut savoir se faire plaisir. Et surtout, cette merveille a bien failli ne jamais exister.
6: Ah, comment ça? À cause de Monsieur Ferrero, c'est ça?
7: Non, lui, il y est absolument pour rien, ce serait plutôt à cause de l'homme de Néandertal. Je vous explique. L'année dernière, des scientifiques de l'université d'Aarhus au Danemark se sont mis en tête de reconstituer le paysage et d'identifier les essences de plantes qui poussaient en Europe il y a 100 000 ans avant l'arrivée de l'homme. Pour cela, ils ont collecté des pollens anciens, les ont analysés et les résultats ne sont finalement pas si surprenants que ça. On y retrouve du tilleul, du hêtre, du charme et donc bien sûr des noisetiers. Beaucoup de noisetiers même, l'arbuste prolifère en effet dans les plaines, hors des forêts. Or, il faut s'imaginer qu'à cette époque, l'Europe était remplie de hordes de bisons, de rhinocéros, d'éléphants de 4 mètres de haut qui pouvaient peser jusqu'à 13 tonnes, autant dire des débroussailleuses, des animaux géants qui, en empêchant la forêt de tout grignoter, assuraient ainsi indirectement un espace pour les noisetiers. Bon, les années passent, et il y a 45 000 ans, l'homme quitte son berceau africain pour gagner l'Europe. Les premiers humains s'habituent à leur nouvel environnement. Ils commencent à chasser les grosses bestioles. Aucun risque pour ces espèces. Les humains sont bien trop peu nombreux pour représenter le moindre risque. Mais il n'empêche que ça commence à modifier légèrement l'équilibre en place. Moins de grands animaux, moins de défrichage, donc plus de forêts et moins de noisetiers. Si bien que, nous dit encore l'étude, ils sont passés pas loin de l'extinction.
6: Alors qu'est-ce qui a sauvé les noisetiers justement, Arnaud ?
7: Eh bien, ces mêmes humains. En effet, alors que les noisetiers étaient sur le point de disparaître, nos ancêtres ont commencé à développer ce qu'on appellera plus tard l'agriculture. Or, le bois de noisetier, c'est très pratique si l'on veut se fabriquer des outils, des armes, réaliser un peu d'artisanat ou tout simplement manger des noisettes. Les premiers hommes ont donc commencé à les cultiver, sauvant ainsi les noisetiers de la disparition. Alors, aujourd'hui, on n'a plus d'éléphants sauvages de 4 mètres de haut en Europe, mais heureusement, il nous reste les noisettes. La pâte à tartiner peut donc exister et ma journée peut commencer.
6: Ouf, je suis rassuré aussi parce que le petit déjeuner n'aurait pas la même saveur. Sinon, merci beaucoup Arnaud Fromage et heureusement également qu'on n'a plus d'éléphants. Eh bien, à demain, je crois.
7: À demain.
6: Bah oui, c'est ça, demain pour la nécessaire Minute Comtoise en réécoute, évidemment, sur l'application ICI et sur ICI.fr.
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9: Bonjour Olivier, on parle donc de cuisine aujourd'hui ?
10: Tout à fait, et on fait un viron du côté du nord du département. Bonjour les amis, petit tour du côté du pays rouennais aujourd'hui. Comme on y dit là-bas, la gastronomie c'est très important à Rouen, vous en avez peut-être écouté parler. Sur le plan linguistique, le Y pronom neutre, on y aime bien dans le nord du département. Et je vous rappelle que le verbe entendre n'existe quasiment pas. À Rouen, on écoute. Donc vous avez peut-être écouté parler de l'importance de la gastronomie là-bas. Alors la figure tutélaire, c'est la maison Trois Gros, 3 étoiles au guide Michelin. Le restaurant tenu à partir de 1930 à Rouen par Jean-Baptiste Trois Gros et son épouse Marie, puis par leurs fils Jean et Pierre, et enfin par leur petit-fils Michel, qui s'est installé depuis quelques années à Ouche près de Rouen, et maintenant son fils César. Vous avez remarqué comment je dis Rouen en une syllabe plutôt que Rouen en deux syllabes ? C'est comme ça qu'on y dit dans la région. Donc vous l'avez compris, la gastronomie c'est important, c'est number one. Les gens aiment bien les douceurs aussi. Hein. La région rouennaise, c'est la terre où l'on a fait la vraie papillote, celle qui est faite chez Révillon au Coteau, ça va être de saison. Et puis nous avons la praluline, une brioche au beurre et aux pralines roses, créée par Auguste Pralu en 1955. Au fait, la pâtisserie et chocolaterie Pralu, c'est bien d'origine rouennaise, même si on en trouve un peu partout aujourd'hui, et même si les Lyonnais tentent de se l'approprier. Non les gones, Pralu, c'est rouennais. Les pralulines, ils en font tellement qu'il faut qu'ils prennent très tôt le matin. Prendre, ça peut vouloir dire embaucher, commencer le travail dans le parler rouennais. Alors, attention quand même avec les papillotes et les pralulines, hein, si vous avez une chemise blanche, parce que vous pouvez vous faire une catole, c'est-à-dire une tache. Par contre, après avoir mangé, vous aurez la caisse. À d'autres termes, vous serez en forme. Les ch'tis, ils adorent. Oui, à Rouen, on parle volontiers de ch'tis pour désigner les enfants. Ne pas confondre avec le ch'timi du Schnorr. Un événement incontournable de la région rouennaise, c'est Rouen Table Ouverte, RTO pour les intimes, dans lequel gastronomie et spectacle vivant se rencontrent pour le plaisir des papilles, des yeux et des oreilles. Un autre grand rendez-vous, c'est le Salon de la Gastronomie, organisé par le comité des fêtes au Coteau et qui se tient depuis quelques années dans la grande salle du Scarabée à Riorges. On y propose le meilleur de la production d'une centaine d'exposants et leur savoir-faire. Et même si ça pleut, et si la pluie vous y craignez, comme on dit volontiers à Rouen, c'est-à-dire si vous n'aimez pas ça, vous serez bien à l'abri au Scarabée. Au Scarabée, on peut s'étendre, mot du patois rouennais qui veut dire se réchauffer. Voilà, voilou.
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1: Ici dans le Nord, vous le savez, on aime le ballon. Mais parfois, le ballon a une forme qu'on n'attendait pas.
2: Je m'appelle Perrine Aberstich et je suis directrice générale de la Ligue des Hauts-de-France de rugby.
1: Et vous avez découvert le rugby comment ?
2: C'était à l'Olympique Marquois Rugby quand j'étais en master à l'Université de Lille. Et je cherchais une alternance et je l'ai trouvée à l'OMR. Je pense que ça a été accentué quand même par le fait que, en même temps que dans le rugby, je suis tombée dans le Nord. Le film avait raison, hein, quand on vient, on n'a plus envie de partir.
1: Alors c'est d'autant plus fort qu'on dit que le Nord n'est pas forcément une terre de rugby. C'est vrai ?
2: Bah, c'est en train de le devenir. Aujourd'hui, on le voit sur la métropole lilloise, on a de plus en plus de clubs. Leurs écoles de rugby sont pleines, les sections baby rugby ne désemplissent pas. C'est également le cas dans le Nord et dans l'ensemble des Hauts-de-France où on a beaucoup de nouvelles sections. Aujourd'hui, le rugby se développe aussi parce qu'on a une pratique pour tous et partout. Du rugby adapté, du rugby santé, du rugby à 5. On invite tout le monde, c'est mixte, c'est intergénérationnel et je pense que c'est ça qui fait que ça marche dans les Hauts-de-France.
1: Est-ce qu'il faut avoir joué au rugby pour être directrice du rugby ?
2: Pas du tout, je suis basketteuse de formation. Maintenant, malheureusement, j'entends encore parfois dans les tribunes des gens dire « j'aime pas voir des femmes jouer au rugby » ou « c'est un sport d'homme ». Donc on est aussi là pour faire changer les mentalités. Aujourd'hui, je gère surtout les équipes. À la Ligue, on est 17 salariés au service du rugby, donc 11 plutôt sur le côté sportif et 6 sur l'administratif.
1: On entend souvent les joueuses et les joueurs de rugby parler de valeurs, mais quelles sont ces valeurs ?
2: Bah, les grandes valeurs du rugby, c'est le respect, la solidarité, l'engagement. C'est ce qu'on essaie de transmettre tous les jours et c'est à nous aussi les adultes, encadrement, la ligue, les éducateurs, de les transmettre. Aujourd'hui, nous, on parle toujours d'éducateurs et pas d'entraîneurs parce qu'on n'est pas seulement là pour faire des joueurs et des joueuses, mais aussi les hommes et les femmes de demain. Moi, c'est ici, au service des clubs, au service du développement du rugby, que je m'épanouis.
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3: Attention, je vous emmène dans vos souvenirs, des souvenirs avec vos enfants.
4: Oh, oh tiens, voilà quelqu'un, petit ours brun. Coucou, c'est toi mon copain.
3: Petit ours brun, vous l'avez sûrement en livre chez vous. Eh bien, sachez que l'entreprise Le Jouet Simple assemble les jouets de Petit Ours Brun à Entrammes. Et ça fait un succès de dingue. Pierre Véron, le gérant, nous raconte cette histoire.
5: Qui fêtait l'année dernière ses 50 ans. Et en fait, à cette occasion, on a sorti une gamme de jouets, donc des petits véhicules, des petits camions, des jouets de bain. Et ça a été un véritable virage pour nous. On a sorti ces jouets en septembre dernier. Et on a eu des très bons retours sur cette gamme de produits.
3: La preuve, l'entreprise existe depuis 4 ans et au début, elle n'avait que 3 petits jouets.
5: Aujourd'hui, on a plus de 300 points de vente en France. Et l'année dernière, on aura vendu donc un peu plus de 60 000 jouets.
6: T'en as beaucoup des jouets.
3: Ça, c'est vrai. Et Le Jouet Simple est la seule entreprise à fabriquer ce style de jouets.
5: Entièrement fabriqué en France, en matière recyclée et à partir d'un seul matériau. Pas de colle, pas de vis, pas d'autocollant. Pour que nos jouets soient entièrement recyclables, lavables et démontables.
3: Et le concept est hyper poussé parce que les jouets sont même consignés.
5: On leur propose de nous renvoyer les jouets quand l'enfant ne jouera plus avec. Et ce qui va nous permettre, nous, de les reprendre et soit de les revendre en seconde main s'ils sont en bon état, soit de les recycler en nouveaux jouets s'ils sont en trop mauvais état. On va réutiliser la matière première.
3: C'est pas bête quand on sait qu'un enfant utilise un jouet que 6 à 8 mois.
7: Pauvre petit lion abandonné au milieu des trucs cassés. Il doit être triste tout seul.
3: Mais heureusement, Petit Ours Brun est là pour prendre soin de lui. Alors je sais que l'entreprise a un point de chute en région Auvergne-Rhône-Alpes, mais la Mayenne a une place efficace et sentimentale.
5: On a aussi notre propre atelier d'assemblage qui est basé à Entrammes, et notamment ma maman d'ailleurs qui gère tout cet atelier d'assemblage.
6: Oh, oh tiens, voilà quelqu'un.
3: Eh bien c'est Mireille.
5: Mireille, voilà, qui est sûrement en train d'assembler des jouets aujourd'hui.
3: Ah, mais c'est tout ce qu'on aime, les histoires familiales. Et de la Mayenne à la France, en passant par l'Europe, l'entreprise continue d'évoluer.
5: Parce qu'en fait, il s'avère qu'on a eu pas mal de commandes venant pour l'export, donc notamment des pays européens. On a fait évoluer le nom de la marque en passant donc de Le Jouet Simple à Simple.
3: C'est simple, on n'a pas fini d'entendre parler d'eux. Pierre Véron continue les partenariats avec d'autres personnages. Mais en attendant, je crois que Petit Ours Brun a aussi envie de participer à l'économie circulaire.
6: Tu sais quoi ?
7: Ce soir, en rentrant de l'école, on va voir si on trouve d'autres pluches à soigner.
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2: En fait, les animaux, c'est à peu près comme nous. Quand on met trop fort, et ben, ça peut leur casser le tympan.
3: Là, ça dépend des animaux.
4: Par exemple, les poulains, ça aime bien la musique pour un peu s'endormir.
5: Je pense que les cerfs, ça aime la musique de la flûte. Parce que quand j'ai fait de la flûte, il y avait un cerf qui venait.
6: Le perroquet, bah, je pense qu'il aime bien les musiques où on répète les choses.
7: Bah, les musiques à refrain et les musiques où, par exemple, il y a quelqu'un qui dit un mot et il y a un autre groupe qui dit un mot.
8: J'ai un chat, mais il a plutôt peur de l'enceinte et il a peur du son quand c'est trop fort. Quand le son est à 3 bars, il peut passer à côté de l'enceinte et il a rien. Il a juste ses oreilles qui se tournent vers l'enceinte. Et si on hausse le son, bah, après, il se met à courir partout et il est excité.
9: En fait, je pense que si tu faisais un faux chat en carton avec un enceinte, tu mets des sons de miaou, et ben je pense qu'il dirait, il viendrait voir le chat et il ferait une fausse bagarre vu qu'il est en carton.
2: En fait, les animaux, c'est à peu près comme nous. Quand on met trop fort, et ben, ça peut leur casser le tympan.
10: Je sais pas si c'est ça, mais je pense que la forme des oreilles, et ben, ça différencie les chats, les animaux domestiques, ils aiment bien la musique douce.
11: Il y a à peu près tous les animaux qui aiment bien la musique douce parce que la musique pas douce, et ben, ils aiment pas trop ça.
12: Mais ça veut dire quoi, miaou?
11: Quand un chat le dit fort une fois, c'est pour dire au secours. Quand ils le font plusieurs fois, c'est plutôt pour essayer d'expliquer « j'ai besoin de quelque chose ». Et quand il râle, il fait ça pendant longtemps. C'est ce qui énerve un peu l'humain. Par exemple, il monte sur le canapé et que l'humain, lui, il dit « mais descends », il va le faire plus qu'une fois et tout ça.
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1: Nous partons à la découverte des Maranges, ce petit territoire partagé entre trois villages. Chéilly-les-Maranges, Sampigny-les-Maranges et Desize-les-Maranges, au lieu de la prochaine Saint-Vincent tournante 2026. Alors, avec Plus belle la vigne, on zoome sur ce territoire viticole caché dans une petite vallée. Ici, les coteaux font partie de la côte de Beaune, mais en Saône-et-Loire. Explication avec Élodie Roy, viticultrice et vice-présidente du comité d'organisation de la Saint-Vincent.
2: La côte de Beaune s'étale d'une même exposition, mais il y a une faille géologique à Santenay. Et les Maranges, on est une vallée un petit peu à part, je dirais.
1: Alors là, Santenay, c'est dans quelle direction ?
2: Santenay, c'est juste en face. Voilà,
1: là-bas. C'est dans le petit creux là-bas.
2: Là, vous voyez des bâtiments en face. Oui. Là, c'est tout le début de Santenay.
1: D'accord. Voilà. Et donc après, il y a les hauteurs, en fait, il y a les collines.
2: Les coteaux, voilà. Les coteaux. C'est une vallée, en fait. Les Maranges, vous avez la vallée de la Causanne et la vallée de la Deune. Donc la Causanne, c'est une petite rivière qui circule sur Chéilly, sur Sampigny, qui prend sa source en fait à Vauchignon, au bout du monde. Donc, c'est un nom qui ça s'invente pas.
1: C'est joli.
2: C'est une petite rivière qui fait 14 km et qui se jette dans la Deune, juste à la sortie de Chéilly. Donc cette rivière, elle passe au milieu là. Le petit village de Sampigny qui est ici, très étriqué, très enclavé, et sur les hauteurs, vous avez Desize et tout en haut le petit hameau de Borgy et la montagne des Trois Croix qui est en face de nous. Connue aussi sous le nom de Mont-de-Seine. Alors, bon, moi je les vois les croix, mais je connais. C'est vraiment juste en face de moi. Je ne sais pas si vous voyez.
1: Non, mais je
2: le petit
1: lunettes,
2: point culminant.
1: D'accord.
2: Oui, là, on est à 521 mètres d'altitude, je crois. Et le vignoble des Maranges est vraiment devant nous.
1: Alors, qu'est-ce qui fait que ça reste tout de même la côte de Beaune ? Alors qu'on décroche quand même de cette côte de Beaune.
2: On décroche de cette côte de Beaune légèrement. Hein, c'est quand même pas. Parce qu'après. Une fois passé la côte de Beaune, on est sur la côte chalonnaise. Mais la côte chalonnaise, on est sur la plaine de Saône. Nous, on est quand même très éloignés. La côte chalonnaise, elle est vraiment derrière cette colline-là.
1: D'accord.
2: Avec le village de Bouzeron qui commence la côte chalonnaise, Ruilly, Mercuré, etc. On a des terroirs distincts. Là, on a une carte géologique. Vous voyez qu'il y a beaucoup de couleurs différentes en fonction du type de sol.
1: Ah oui, je vois jurassique, plutonique.
2: Donc ça, ce sont des niveaux géologiques. Donc là, on parle de millions et de millions d'années. Pour faire simple, c'est argilo-calcaire, mais pas que. On est un vignoble assez tardif. On vendange souvent plus tard que les autres appellations de la côte de Beaune.
1: Vous êtes entre la côte de Beaune et les hautes côtes, finalement.
2: Oui, exactement.
1: C'est ça.
2: Les Maranges, ils sont exposés sud-sud-est, on va dire. Les hautes côtes, moi, personnellement, j'ai des parcelles. Elles sont exposées vraiment plein sud.
1: Nouvelle confirmation de la définition hyper millimétrée des terroirs bourguignons.
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3: C'est une Daphné Michelat qui se présente à nous comme tous les matins pour répondre à nos questions les plus saugrenues et les plus également curieuses. Bonjour Daphné Michelat.
4: Bonjour Philippe, bonjour à tous.
3: Daphné, je me suis toujours demandé, je ne suis pas le seul, pourquoi appelle-t-on les habitants du Vercors les Vertacomicoriens ? Parce que franchement, c'est assez d'abord imprononçable, là j'y suis arrivé, on dirait une sorte de sortilège d'Harry Potter.
4: Un petit peu, c'est vrai que ça sonne un peu formule
3: c'est
4: magique.
3: Hein.
4: Et pourtant c'est bien réel et même très sérieux. Les Vertacomicoriens, Coriens, vous avez vu, je l'ai bien dit.
3: Bien.
4: Ce sont tout simplement les habitants du Vercors et le nom vient d'un peuple celte ou ligure, hein, donc de la confédération des Vaucances, qui a vécu là-bas il y a plus de 2000 ans, les Vertacomicori.
3: Donc c'est pas une invention moderne pour compliquer la vie aux animateurs et aux journalistes. Hein, c'est
4: pas
3: ça.
4: Du tout. Ce peuple celte a laissé ses traces partout dans le massif. Le Vercors, massif de moyenne altitude, a été fréquenté depuis le Paléolithique. Les hommes venaient y chasser, pêcher, cueillir et exploiter le silex pour fabriquer leurs outils. Et puis au fil du temps, ils se sont installés dans les vallons les plus accueillants et ont commencé à cultiver et élever du bétail.
3: Ouais, ce sont des paysages façonnés par les hommes très tôt.
4: Exactement. Et les traces de cette occupation du Vercors sont visibles partout. Hein. On a les grottes, on a des concentrations d'ateliers de silex et j'en passe. Et puis on a les sociétés qui vont se structurer au Moyen-Âge, les activités économiques s'étendent et sous la houlette des seigneurs et des moines, bien les paysages prennent peu à peu leur forme actuelle. Et c'est au XXe siècle que les géographes grenoblois définissent l'entité Vercors. Hein, c'est qu'au XXe siècle. Mais les Vertacomicoriens eux, avaient déjà leur identité bien avant, forgée par la montagne et l'histoire. Et puis, n'oublions pas également l'empreinte laissée par la résistance dans le Vercors lorsque le massif devient cette forteresse naturelle du maquis.
3: Donc les Vertacomicoriens, c'est un petit peu des magiciens de la montagne entre préhistoire, agriculture, résistance. C'est ça pour résumer.
4: Exactement. Et puis si vous passez par le Vercors, n'hésitez pas à saluer les habitants, mais ne tentez pas de prononcer leur nom à toute vitesse. Vous risquez de lancer un sort involontaire.
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5: Si je vous dis le peuple migrateur, l'école buissonnière ou encore Belle et Sébastien, les animaux de ces films vivent sur un domaine de 10 hectares à Beaumont Village, juste à côté de Montrésor. Je vous les présente avec Élodie.
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7: Donc je m'appelle Élodie Campestrini-Bonté, j'ai 48 ans. J'habite en Touraine depuis mon enfance. Très spécifiquement, j'étais de Mouzé. Je suis directrice de la société Les Animaux du Film. Alors au départ, c'est l'entreprise de Monsieur Lefranc qui, dans les années 80, a développé tout ça. Donc aujourd'hui, on en est là. Notre activité, c'est d'imprégner des animaux de la faune sauvage européenne pour le cinéma, les documentaires animaliers, les reportages, les publicités ou autres. C'est un métier de patience, d'affection avec les animaux. C'est un métier qui est une vocation, en fait.
8: Donc là, sur notre gauche, mouton, biquette.
7: Ils sont demandés pour le spectacle des Baudins. Les animaux de la ferme, des Baudins, ce sont nos animaux.
8: Les stars à quatre pattes.
7: Les cochons des Baudins. Donald et Junior.
8: D'accord.
7: Chez nous, c'est tout le monde cohabite.
8: Là, on a des goélands. Deux goélands acteurs qui sont perchés là-haut.
7: Ils ont plein de dates retenues là, pour l'année 2026.
8: Mais comment on fait quand ils n'ont pas envie d'écouter?
7: Dès lors où il y a une caméra, l'animal, il joue le jeu. Et ça, c'est inexplicable. Après, si vraiment l'animal n'a pas envie, il n'a pas envie. Il ne veut pas et nous, on ne le forcera pas. Là, il a l'air de dire oui. Pour le prochain, il a l'air partant. Alors, on est appelé par des productions qui, elles, ont des idées, qui nous demandent souvent des conseils. Est-ce que l'animal peut faire? Est-ce que ce n'est pas possible? Nous, on essaie toujours de les guider pour avoir le plus du naturel chez l'animal.
8: Nature, peinture, comme les sangliers.
7: Et Janine et Tima, elles ont fait Candice Renoir, Capitaine Marlowe, etc. Elles ont fait des publicités aussi. Donc, voilà, ce sont des actrices confirmées.
8: Oh.
7: Donc là, on a deux filles.
8: Ouais.
7: Donc la maman, la fille. Des écureuils absolument adorables. Et on a le papa qui, lui, fait beaucoup de réserves de nourriture en ce moment. Il aime bien. D'accord. Donc il va cacher les noisettes dans son hamac. Mais globalement, on a tous un petit peu notre chouchou. Donc voilà, donc j'avoue que j'ai beaucoup d'affinité avec les écureuils. Archimède, c'est un grand duc.
8: Ouais.
7: Qui est fascinant, qui a des yeux incroyables et une posture incroyable et qui vraiment, j'ai hâte qu'il ait son heure de gloire parce qu'il est majestueux et magnifique.
8: Voilà, Balthazar et sa biche,
7: et donc leur fille, Féline. Le renard, le cerf, la biche, c'est des animaux qui sont fréquemment demandés.
8: Les Pierre Ninet, les François Civil du moment, quoi.
7: On peut dire ça, presque.
8: Vous êtes un peu manageuse, quoi, agent d'artiste.
7: Bah, ce sont des animaux acteurs.
8: Ouais.
7: Donc on est obligé, forcément, d'être leur ange gardien et de les proposer et d'expliquer tout ce qu'ils peuvent faire et effectivement de vanter leur mérite, puisqu'ils en ont plein.
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1: Oui, on va terminer la semaine en musique avec ce morceau sorti il y a quelques semaines, Un gramme de terre. Une belle chanson comme Francis Cabrel, c'est les écrire, les composer, les jouer et les chanter.
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1: Mais pour une fois, il n'est pas seul. Il est entouré d'une dizaine d'artistes qui chantent dans plusieurs langues dites régionales de France. On peut y entendre du basque, du breton, de l'alsacienne, du catalan, du créole martiniquais, du corse et de l'occitan.
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1: Dans cette chanson que Francis Cabrel a écrite pour le documentaire sur les langues régionales de France de Michel Feltin-Palas, Une langue de plus, il y a donc deux variétés d'occitan. Le gascon, interprété par Primael Mongauzi, mais aussi du provençal, interprété par Lisa. Voici quelques explications. Le provençal fait partie de la famille de la langue d'oc, ou des langues d'oc au pluriel, peu importe. De Bordeaux à Nice et même des Alpes aux Pyrénées, comme l'affirmait Mistral, on parle une même langue qui se décline en variété ou dialecte. Et parmi ces dialectes, il y a le provençal. Alors oui, il existe quelques radicaux qui, ici en Provence notamment, pensent que le provençal est une langue unique, mais ils sont minoritaires. Hein. Et si on est sérieux quelques instants, sans nier la puissance du provençal, fort de son histoire, du prestige de Frédéric Mistral et du Félibrige, et fort de l'identité de la Provence, c'est une variété qui est en intercompréhension avec les autres. L'autre jour, j'étais invité à une émission chez un collègue d'ici Périgord qui parlait dans son occitan et moi dans le mien, le provençal, et on se comprenait parfaitement. Autour de Francis Cabrel, on a donc le plaisir d'entendre Lisa. Née à Aix, autrice, compositrice et chanteuse, Lisa a aussi présenté pendant plusieurs années l'émission en provençal Vaki sur France 3. Vous avez donc dû voir son visage. Et c'est bien en provençal qu'elle chante quelques vers de cette chanson. 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
1: Le nom de scène de Lisa est Lisa l'Occitane. Et donc oui, elle chante en occitan et le provençal, c'est de l'occitan. Et elle chante avec Francis Cabrel et les autres ce refrain en occitan avec lequel on va se quitter. 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

0: 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Bonjour Nicolas Pettini.
1: Bonjour Angélique.
0: Vous êtes chargé de communication au Conservatoire d'Espaces Naturels de Franche-Comté. Qu'est-ce que c'est que ce conservatoire?
1: Alors le Conservatoire d'Espaces Naturels de Franche-Comté est une association, loi 1901, qui a été créée en 1991. Donc on fête cette année nos 35 ans et dont la mission est de préserver les espaces naturels du territoire franc-comtois.
0: Vous avez un programme qui s'appelle Sylvae. En quoi consiste-t-il?
1: Ce programme vise à préserver les vieilles forêts de Bourgogne-Franche-Comté, qui sont à la fois anciennes et matures, donc qui ont plus de 200 ans d'existence et qui présentent des arbres qui sont à la fois vieux, gros, avec pas mal de bois mort.
0: Comment est-ce que vous faites justement pour les identifier et ensuite pour les préserver?
1: En fait, on a des massifs forestiers qui sont repérés sur la région Bourgogne-Franche-Comté. Et ensuite, on va aller en fait faire des repérages sur carte photographie aérienne. Et on va aller sur le terrain vérifier que ces forêts sont bien à la fois anciennes et matures pour rentrer dans le cadre de ce programme-là.
0: Mais ce sont des forêts qui appartiennent au parc privé ?
1: Non, on se positionne oui sur des forêts qui sont privées. Quand il y a des opportunités, des ventes qui se font, en fait, on va se positionner pour acquérir ces forêts et les préserver sur le long terme. Donc en fait, on va laisser ces forêts en libre évolution. On ne va pas intervenir sur la végétation. Il n'y aura pas de coupe. Le seul type de coupe qui peut éventuellement être fait, ça va être des coupes de sécurisation s'il y a des axes, des routes qui passent à côté. Donc là, l'objectif, c'est vraiment libre évolution.
0: Je crois d'ailleurs que la plus grande forêt que vous possédez dans ce programme national se trouve dans le territoire de Belfort.
1: C'est un site qui fait 110 hectares. Mais qu'on a acquis l'année dernière, qui se trouve sur la commune de Le Puy, donc tout près du ballon d'Alsace, qui s'appelle la forêt du Lys. C'est un nom assez sympa, avec des peuplements mixtes, feuillus, résineux, beaucoup de gros bois, beaucoup de bois morts, des enjeux importants en termes de conservation d'espèces. On a des espèces d'oiseaux notamment qui sont en jeu là-bas.
0: Vous avez lancé l'année dernière, à l'occasion de la Journée internationale des forêts, en mars 2025, un appel aux dons. Est-ce que ce programme est toujours d'actualité?
1: C'est une souscription qui est permanente, en fait, un appel aux dons qui va durer plusieurs années et dont l'objectif est de récolter un maximum de dons des citoyens qui veulent rejoindre le programme et prendre une part active dans la préservation des vieilles forêts de territoire.
0: Et justement, si on veut suivre tout ce programme et puis s'informer sur l'avancée de vos travaux, comment est-ce qu'on peut faire?
1: Alors, vous pouvez vous inscrire à notre newsletter, donc en allant directement sur notre site internet cen-franchecomté.org.
0: Et si on veut rencontrer vos bénévoles, est-ce que c'est possible?
1: Alors, c'est possible de nous rencontrer à Seloncourt. On a une antenne là-bas.
0: Merci beaucoup, Nicolas Pettini.
1: De rien, avec plaisir.
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3: Allez, on fait comme tous les frontaliers le matin, on passe la frontière suisse pour voir ce qui se passe chez nos voisins avec David Aubry. Bonjour David.
4: Bonjour Louise, bonjour à tous.
3: Vous avez passé un bon week-end, vous êtes avec nous pour cette rentrée en ce lundi. En tout cas, la diplomatie entre France et Suisse a vacillé cet été.
4: Ah ça, je vous assure Loïs, que les bisbilles entre Trump et Poutine, à côté de ce qui suit, c'est du pipi-chat. La montée en puissance de la crise entre nous autres et les voisins suisses, franchement, il y a eu de quoi inquiéter les observateurs internationaux. Hein. Enfin, comme on dit, c'est toute proportion gardée quand même, ça reste une brouille avec la Suisse. Hein. Donc au pire, on risque pas non plus l'envoi des sous-marins nucléaires. Hein. Avec eux, quand ils sont fâchés, tout ce qu'on entend en retour, c'est une réaction outrée du genre « Non mais ça va ou bien ?»
3: Bon, qu'est-ce qui a déclenché cette grosse colère, David?
4: Eh bien, c'est un des nôtres, un député français qui a voulu mettre son nez dans leurs affaires.
3: Oula.
4: Et pour une fois, on ne parle pas pognon, banque ou impôts, mais on parle de vaches. Alors, pas question d'épidémie non plus, mais de combat de vaches. Oui, un élu français a déposé chez nous un projet de loi spécifique contre les combats de rennes. Alors, c'est une tradition suisse hein, qui a d'ailleurs traversé la frontière. Il veut abolir les combats de vaches d'Éreins. Il n'en fallait pas plus pour mettre les Suisses en PLS. Faut savoir quand même, il a réussi à faire signer 74 autres parlementaires pour, je cite, « mettre fin à cette pratique cruelle ».
3: Et les Suisses l'ont évidemment très mal pris, c'est logique.
4: Qu'un pays où existe encore la corrida viennent faire la morale à un autre où les vaches pratiquent un genre de sumo version meumeu, évidemment, ça les a fait rire. Et en gros, la réponse, c'est « Oh les frouzes, balayez déjà devant votre porte hein. !» Ils défendent ce divertissement, comme ils disent, et même si certains les ont copiés dans les Alpes françaises, c'est pas leur problème. Ils adorent servir de modèle, alors on peut même dire que ça leur a fait plaisir, et encore plus quand ça fout le bordel par chez nous. En tout cas, Loïs, croyez-moi, en voulant se mêler de leurs affaires, on les a remotivés pour des décennies, et les combats de vaches en Suisse sont pas prêts de s'arrêter.
3: Ah là là, attention, la diplomatie entre France et Suisse est donc menacée. Le coucou suisse de David Dobry à réécouter sur l'application ICI et puis sur ICI.fr Besançon. Merci beaucoup, David.
4: À demain.
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2: Bonsoir tout le monde. Ah bah oui, c'est dimanche soir et avant de refermer tranquillement le week-end, on vous propose de prolonger ce dimanche avec Il n'y a pas que Paris dans la vie. Au programme, les meilleurs moments de la semaine avec des personnalités qui nous racontent leur France. Et là, on va partir sur les routes. Et alors attention, quand on dit route, ah bah le mot est bien choisi puisque l'un des invités d'Éric Bastien cette semaine était ni plus ni moins que le directeur général de la société Ulysse. Comprenez, télépéage, parking, etc. Damien Joannès, qui était au micro d'Éric Bastien lundi. C'est parti pour ce premier rendez-vous et nos meilleurs moments sur ici.
3: Bonsoir Damien Joannès.
4: Bonsoir Eric, comment ça va?
3: Ben ça va, merci. Et vous? Merci de l'invitation.
4: Moi ça va très bien. Alors cette émission est nouvelle, je le disais, mais vous avez eu l'occasion de l'écouter. Alors je me dis, il est peut-être déjà un peu au courant, il sait qu'on va se balader dans sa vie, dans les lieux qui ont pu vous marquer. Est-ce que ce type de balade, c'est quelque chose qui vous plaît? Est-ce que vous feuilletez les albums photos ou est-ce qu'au contraire Damien est toujours de l'avance en regardant un peu dans le rétro?
3: Non, alors moi je ne fais que ça. Je regarde constamment les photos de mon passé. Je regarde les photos justement de tous les endroits sur lesquels je suis passé, des enfants, de ma famille, de moi-même, etc. Et ça m'amuse beaucoup et je le fais quasi quotidiennement.
4: Merci en tous les cas encore une fois d'être avec nous. Peut-être un mot, alors on aura l'occasion d'en reparler d'ici 21h. Pour ceux qui ne connaissent pas, Ulysse, c'est quoi?
3: Ulysse, c'est le leader du télépéage en France. La vocation d'Ulysse, c'est de simplifier la mobilité de ses utilisateurs en simplifiant notamment les trajets autoroutiers, mais pas que, puisque avec le compte Ulysse, vous pouvez aussi utiliser les parkings et recharger votre véhicule électrique si vous avez un véhicule électrique à recharger, évidemment.
4: On parlera évidemment de tout ça tout à l'heure, de la mobilité, des trajets que vous nous facilitez sur l'ensemble du territoire. Ça veut dire que vous connaissez par cœur la France, du coup? Je me dis que vous la connaissez bien.
3: Par cœur, non, mais effectivement, je la connais un petit peu, oui.
4: Alors cette France, on va justement la traverser à travers votre histoire, Damien Joannès, et pour un petit peu mieux comprendre. Bon, ça commence à Aubervilliers pour vous, en région parisienne?
3: Oui, je suis né à Aubervilliers, en 1983, en région parisienne.
4: Seine-Saint-Denis.
3: Là où mes parents avaient posé leurs valises dans leur jeunesse, justement, quand ils sont arrivés en banlieue parisienne après avoir quitté leur ville natale, qui est Baccara.
4: Alors j'allais vous poser la question, ils venaient tous les deux de Baccara?
3: Voilà, ils venaient tous les deux de Baccara, d'accord. Effectivement, en Meurthe-et-Moselle, la ville qui est quasiment mondialement connue pour son cristal, hein, toujours. Hein, d'ailleurs, mes deux grands-pères travaillaient à la cristallerie, c'était vraiment un employeur très important dans la ville et dans la région. Donc mes parents viennent de Baccara, ils se rencontrent, et au moment des études supérieures de mon père, ils décident de partir à Paris, en région parisienne, et posent leur valise à Aubervilliers.
4: Et vous allez rester combien de temps à Aubervilliers? Parce qu'on va le découvrir, hein, vous avez beaucoup, beaucoup voyagé. Mais